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On salue bien les gens, les auditeurs, les auditrices, les Rastaman, les Rastawoman, les Tifosi comme moi, les hooligans du reggae, yes. On accueille bien les gens. Fait pas d'appropriation culturelle, on reste cool. On reste concentré, on reste les pieds sur terre. 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

0: Bolo et signé Roadside Tech. Qu'on salue bien. Rastafari Smoke, Chalice Hard. Précédé de Ras Marcus. Rastaman, le morceau s'appelle We Are Here. On est là.
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collaboration Tena Stelin et Seni sur le label Reggae Remedy, tiré de l'album Embark on a Journey. Morceau Sorry for Yourself, suivi du dub Tough Dub, production maison Reggae Remedy. On s'est saigné.

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0: nous allons le passer immédiatement. L'émission se termine.
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1: Yes, yes, yes, et bien bonjour à vous, chers amis auditeurs, auditrices, vous êtes bien sur 106.3 et c'est l'émission What's Funk Brother qui commence. Donc Notorious au contrôle, donc moi-même, on commence 100% vinyle, 100% soul, funk latin, jazz, et on grimpe comme ça jusqu'aux années 80. Donc pépère, tranquille, on commence fin 60, vous connaissez un petit peu le principe de l'émission. Donc on démarre fin 60 et on grimpe jusqu'à fin 80, funk 80. Donc je un petit récapitulatif quand même sur le principe de l'émission, c'est 100% vinyle. Et puis je suis là pour vous donner tous les petits détails sur les morceaux que je vous passe. Voilà, donc ce matin tranquille, on va commencer avec le groupe OJ's et on va s'écouter le morceau Shattered Man. Et donc ça c'est extrait de l'album Superbad 1971. Et donc ça c'est sur le label Little Star Record, donc tranquillement, voilà. On enchaînera derrière avec un groupe latin, avec pas mal de monde, donc le Harlem River Drive, et on s'écoutera le morceau Handle Hands 1971, et donc ça sera sur le label Roulette Record. Voilà, vous êtes bien sur 106.3, bienvenue à vous, What's Funk Brother, c'est parti, on commence, OJ's.

Voilà, donc tranquille, pépère. Donc on vient de s'écouter le groupe Wild Magnolia. Et donc ça, c'est extrait de l'album 1975 sur Barclay. Et le morceau In June, Where We Come. Voilà, et donc c'était extrait de l'album Z Call You Wild. Non, Z Call US Wild. Voilà, on va y arriver tranquillement. Avant ça, il y a eu le groupe Trip. Donc c'était le morceau Saint People. C'était sur le label ABC. Encore 1974. Avant, il y a eu le groupe East Harlem Bus Stop. Et on s'écoutait le morceau Get On Down. Et c'était de 76 sur le label Roulette. Donc il y a eu Harlem Drive aussi, Harlem River Drive, on va y arriver. Le morceau In the Hand. Donc ça, c'était de 71. Et puis on a commencé avec le groupe OJ. Et le morceau Shattered Men. Donc ça, c'est extrait de l'album Superbad. Voilà, donc Pépère Tranquille, on continue. Bienvenue à vous si vous venez de nous rejoindre. C'est l'émission What Song Brothers. Donc Tranquille, Pépère, on continue. Ça a commencé il y a une petite vingtaine de minutes. Donc on va enchaîner avec Monsieur Deodato. Et puis ben, je vous dis à tout à l'heure.

Voilà, voilà, donc tranquille, pépère, on continue, donc amateur fin de 80, bienvenue à vous, deuxième partie de l'émission. Donc juste un petit récap quand même sur ce qu'on vient de s'écouter, il y a eu le groupe Rim and Casa, et c'était de 1982 sur le label Sun Sun Records, et le morceau c'était Love Me For Real. Avant ça on s'est écouté le groupe Blow, donc ça c'était pareil Afro Nigeria, et cet extrait de l'album Phase 4. Et le morceau number one, donc c'était 1976 sur le label Aphrodisia. Avant ça, on s'écoutait le groupe World Soul Express et le morceau The Way We Live. Donc ça, c'était sur le label Cats Records 1977. Après, avant ça, il y a eu un petit classique, hein, le Monsieur Deodato et le morceau Speak Love. Donc ça, c'était extrait de l'album Force Cocoon. C'était de 75 sur le label MCA. Il y a eu aussi le groupe Wild Magnolia. Donc ça, c'est Nouvelle-Orléans. Et le morceau In June Here We Come. Et donc ça, c'était de 75 sur le label Barclay. Et oui, production 100% française. Et puis avant ça, il y a eu aussi le groupe Tribe et le morceau Saint People. Donc ça, c'était sur le label ABC Records 1974. Et donc, pépère, tranquille, on continue les années 80. Bienvenue à vous. Années 80, c'est parti, le groupe Log, Dancing Into The Storm.

Voilà, donc ça c'était monsieur McKeever, Jermaine McKeever, et le morceau Crying to Be True, donc ça c'était de 85 sur le label Vantom Records. Voilà, ça c'est une petite perle assez rare, c'est en 45 tours. Auparavant, il y a eu ce qu'on a passé juste avant, il y a eu Vance et Suzanne, I Can Get Along, donc ça c'était pareil sur le même label Vantom Records, c'était de 1980 et le morceau I Can Get Along With You. Avant ça, il y a eu Monsieur Willie Daniel, You've Been Churching, et donc ça c'était de 82 sur le label Down Low. Et puis avant ça, il y a eu aussi le groupe Log, Dancing Into the Star. Voilà, et donc pépère, tranquille, on va continuer avec Madame Sylvia Thomas et le morceau Sit, Hide, Out. On s'écoute ça, et puis je vous dis à tout à l'heure.

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Voilà, voilà, donc ça c'était Monsieur Alvin Jones et le morceau Give It All To Me, c'était 84 sur le label NBS. Avant ça, il y a eu Waking Creek et le morceau Wide Open Up For Love, et donc ça c'était de 83 sur Sound Florida Record. Et puis malheureusement on arrive à la fin, donc pépère tranquille, moi je vais vous dire ciao, à samedi prochain, gardez la pêche. Donc on va se passer un dernier morceau et ça sera Brutus, et le morceau qu'on va s'écouter c'est Laid Back, c'est sur le label Super 7 Record, c'est de 81. Voilà, donc c'est sur ce morceau là que je vous quitte et je vous dis ciao, à la semaine prochaine, et gardez la pêche, bon week-end à vous, allez ciao. 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
1: Bonsoir à tous dans cette nouvelle session de la Caverne à Vinyle. Alors après une petite pause reggae dans la dernière émission, on réattaque les disques sortis par année et on s'attaque à l'année 1980. Alors pour resituer 1980, c'est l'élection de Ronald Reagan aux States. En France, on a encore un an de présidence Giscard. C'est le début de la guerre Iran-Irak, l'indépendance du Zimbabwe chantée par Bob Marley, les grèves du syndicat Solidarność en Pologne, la mort de Hitchcock, Steve McQueen ou encore John Lennon. Il y a aussi des sorties de l'année des trois premiers singles du groupe Discharge avec cet extrait.

Le groupe anarcho-punk anglais Crass nous sort ce single Big A, Little A.

0: Le groupe Plasmatics avec la chanteuse Wendy Williams nous sort son premier album sur le label Stiff Records, Want You Baby.
1: Et

1980, le groupe Basement 5 nous sort son seul et unique LP avec cet extrait Light White Christmas.

Le triple album du groupe The Clash, appelé Sandinista, sort cette année-là, ainsi qu'une pléiade de singles, et on s'écoute le morceau Bank Robber.

Single pour deux ex-Sex Pistols. J'ai nommé Steve Jones à la guitare et Paul Cook à la batterie. Le groupe s'appelle The Professionals. Le morceau Action Man, un morceau instrumental.

Après Spitz Oil, Spitz Energy, voici Atletico Spitz 80. Un unique album et quelques singles. Le morceau s'appelle No Room.

quatrième album pour le groupe The Damned et une évolution vers un son plus gothique. Le morceau s'appelle « Drinking About My Baby ».

C'est aussi le premier single pour le groupe The Birthday Party. Avec Nick Cave, le morceau s'appelle Wave.

continue avec le groupe Bauhaus qui nous sort son premier album ainsi que trois singles et on s'écoute le morceau Telegram Sam, une reprise du groupe T-Rex de 1972.

0: Et pour finir cette sélection de disques sortis en 1980, le groupe The Cramps, extrait de leur premier album, What's Behind the Mask. Je vous souhaite une bonne soirée à tous sur les ondes de Fréquence Paris Pluriel. Rendez-vous dans deux semaines pour la suite.
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0: Et oui, terremoto, comme tous les lundis soirs de 22h30 à minuit, nous sommes là et ce soir nous sommes en compagnie de Lucas Dorado, un ami qui est déjà venu, artiste argentin, suisse argentin, franco argentin, mais argentin, voilà, tout simplement. Et il est venu parce qu'il va aller donc à la fête pour rencontrer Mireille mercredi. Non, je rigole. en fait, mais il est là. Donc, bonsoir Lucas, comment ça va?
1: Bonsoir, très bien, merci pour l'invitation.
0: Ça fait plaisir de t'avoir encore ici parce que tu es un grand artiste pour nous. Tu es déjà passé ici, même avec l'époque avec l'émission Mosaïque.
1: Mosaïque aussi, mais...
0: qui maintenant... ne fait plus, il n'est plus là, donc il a arrêté son émission. Mais bon, moi j'ai pris son créneau maintenant, donc j'aurai plus de temps pour à la fois avoir des artistes comme toi et d'autres et passer la musique, bien sûr, c'est ça important, marche. C'est passer la musique.
1: Merci.
0: Donc aujourd'hui, tu es là aussi pour faire connaître ce que tu fais, mais aussi parce que tu vas faire aussi un concert, encore une fois.
1: Oui, exactement. Voilà. Concert de présentation du nouveau disque.
0: Voilà. Donc, nouveau disque, c'est nouveau. Encore un bébé, tu vas enfanter pour la France, là, parce qu'on a besoin pour les retraites plus tard. Hein. Il faut faire des enfants, voilà. Sinon, on n'a pas de.
1: Ouais, on a c'est pas vrai, c'est le troisième CD, non?
0: Comme présenté. Oui, c'est ça, ouais, exactement. Parce que tu avais présenté aussi un que tu avais fait avec
1: ton père et mon frère.
0: Et ton frère également.
1: Trio Dorado.
0: Et moi, je suis très ravi de t'avoir aussi. J'aimerais des fois pouvoir aller écouter plus de jazz et aller aussi t'écouter toi et d'autres artistes latinos et autres qui font du jazz et du jazz latino, comme on le disait souvent Eddie Palmieri, que j'ai eu l'occasion de faire, comme je te l'avais dit une fois, des interviews avec lui. Et si tu veux, on pourrait déjà décoller avec un des morceaux parce que tu nous as aussi amené d'autres artistes pour faire écouter, comme Daniel Garcia.
1: Uh-huh.
0: Et il y a aussi Abalay Sissoko.
1: Abalay Sissoko, oui.
0: Et toi, voilà. Donc, voilà. Surtout toi, parce que également, par rapport à ton concert, on va aussi faire écouter Lucas, bien sûr, sinon...
1: Ouais, on peut commencer avec un morceau du disque.
0: Ouais, bah, on va commencer, t'avais dit, ouais, avec ton disque, d'abord, c'est le... Comment il s'appelle déjà Luna y Sol.
1: Luna y Sol, voilà. Exactement.
0: Bah, c'est
1: la lune et le soleil.
0: Exactement. Donc, attends, je vais revérifier... que je ne me trompe pas dans les disques, parce qu'après, c'est... Voilà, attends. Et là, le premier morceau avec toi, ça va être...
1: Deuxième morceau.
0: Ouais, le deuxième. Ça s'appelle Caído del Cielo, c'est ça?
1: Caído del Cielo, ouais.
0: Donc, tombé du ciel, en français.
1: C'est ça, tombé du ciel.
0: Si vous ne le savez pas, vous êtes tous tombés du ciel, hein. Comme Jésus-Christ. Ouais, parce qu'on ne sait même pas comment on est arrivé ici, sur cette planète, et comment cette planète... On sait maintenant qu'elle s'est formée et tout, comme par-ci, par-là, on sait avec quoi et comment. Ouais. Mais on ne sait toujours pas comment cet univers a vraiment existé pour nous. Et qu'est-ce que c'est l'exister? Est-ce qu'on est là ou on n'est pas là? On va aller voir to be or not to be, tout ça. Là.
1: C'est une bonne question.
0: IA ou pas IA?
1: Oui, non.
0: Allez, on y va tout de suite pour écouter Caído del Sol. Et c'est bien parce qu'on a besoin aussi de ça, quoi.

0: Ay, ay, ay. Oye, muy rico esto. Me encantó.
1: Bueno, gracias.
0: No conocía este tema. Moi, je connaissais pas ce morceau. Je commençais à parler en espagnol. Parce que quand vous savez, quand vous êtes bilingue ou trilingue, vous savez même plus quoi ce que vous parlez après. Mais il y a que vous et les autres qui comprennent quand vous parlez toutes ces langues. Mais sincèrement, très agréable à écouter. Et je reconnais aussi cette rythmique dans la.
1: Oui, oui, il y a un peu de.
0: Que tu fais par rapport à d'où tu. C'est toutes ces origines argentines et tout ça.
1: Oui,
0: on reconnaît.
1: Un peu
0: reconnaît.
1: De candombe, mais.
0: C'est ça, c'est ce que j'allais te dire. Mm-hmm. Mais tu sais, l'autre jour, quand j'étais au téléphone et tout, j'ai oublié de te dire qu'il y avait une soirée candombe.
1: Ah ouais.
0: Au 44 rue de la Forlì-Méricourt, à. Comment ça s'appelle au Punk Paradise.
1: Punk Paradise, wow.
0: Dans le 11e. Et ça s'est passé.
1: Incroyable, avec des tambours.
0: Ouais, exactement. Non, tambours, incroyable. Percussions, parce qu'il y a tout un groupe de comparses hein, que tu
1: ouais,
0: connais.
1: Si, si.
0: Et la comparsa, pour les gens qui ne connaissent pas, ça ressemble aussi au batucada brésilienne, avec des tambours un peu différents, mais c'est toujours ouais. L'Afrique. Enfin, c'est juste un peu différent.
1: Ouais, ouais, il y a trois tambours
0: voilà.
1: Différents grandeur.
0: Exactement. Et comme ils le font aussi à Cuba avec le bata, il y a trois tambours pareils, ouais. Un petit, un celui qui est au milieu.
1: Si, chico, repique et piano.
0: Exactement. et donc, comme je disais, dans la percussion bata à Cuba, c'est pareil, quoi, il y a trois percussions qui font là, comme tu l'as dit à l'instant.
1: Ouais.
0: Et c'est très riche aussi au niveau musical. Et
1: c'est incroyable. Ouais, ouais,
0: c'est incroyable. La fête.
1: Ouais, ouais, j'avais la chance d'aller en Uruguay voir les carnavals, voir las marchas.
0: Las llamadas qu'ils appellent.
1: Les llamadas qu'ils appellent avec les tambours
0: ouais.
1: Et tout. Et j'ai joué là-bas aussi. J'avais la chance de partager avec des musiciens uruguayens.
0: Ah, c'est
1: vraiment
0: génial.
1: Incroyable comme ils ont involucré, comme ils ont mis ça dans le jazz aussi,
0: ouais,
1: c'est très présent là-bas, ce mélange est mm-hmm. vraiment, c'est vraiment un truc authentique de chez eux.
0: Moi, je trouve ça
1: très,
0: génial.
1: Très, très beau.
0: Mmh. Ouais. Que les gens aussi commencent ici, parce que ce qui est génial maintenant ici en France ou en Europe, c'est qu'il y a beaucoup de latinos de tous les pays latino-américains. Donc, on commence à connaître vraiment plus la diversité de cette culture, comme on dit, culture latino-américaine, mais aussi de chaque endroit de tous ces pays qu'on a fabriqués aussi.
1: Ouais, ouais.
0: Et qui, dans la fabrication, ils sont un peu différents, mais pas si différents non plus.
1: Ouais, il y a toujours des liens, toujours
0: ouais,
1: des similarités.
0: Nous avons une similarité énorme, quoi, parce que... Bon, enfin. Mais ça, c'est un disque que tu viens de faire il y a pas longtemps, en fait.
1: Ouais,
0: celui-là,
1: exactement. Luna et Sol. Ouais, ouais. Et l'idée, c'était vraiment un peu de faire... de montrer... En solo vibraphone, du coup, c'est mon premier travail solo, juste l'instrument et moi. Et c'est vraiment un travail sur ma partie extrovertie et ma partie que peut-être moins de personnes connaissent, la partie introvertie aussi. Du coup, il y a toujours, c'est Luna et Sol. Lune, c'est les morceaux un peu introvertis,
0: ouais.
1: Tranquilles, poétiques, rêveurs. Et après, Sol, c'est les morceaux plus dynamique comme celui qu'on vient d'entendre, du coup il a fait la partie sol, et c'est plus dynamique, rythmique, acoustique, plus joyeux.
0: Très passionné.
1: Ouais, passionné. Du coup c'est un morceau après l'autre, toujours lune, soleil. Ouais, c'est tout le disque comme ça.
0: Mais ce qui est joli, c'est que tu as écrit par rapport à ça dans ta pochette à l'intérieur,
1: ouais.
0: On voit un côté de la lune et l'autre côté du soleil.
1: Ouais.
0: Et là ce que tu as marqué... Bah, je vais les dire en espagnol et après je traduis, mais ça représente la lune, représente la mélancolie.
1: Si, mélancolie.
0: Voilà, la mélancolie. Mais je vais le dire en français aussi, mais ma mélancolie et mes rêves, voilà. Et le soleil représente ma joie de vivre, si on peut dire, ma rythmique et... mi verdadero ser vive et mon vrai être disons ouais. Vit entre ces deux
1: mondes
0: voilà
1: ouais. Exactement mondes. Luna et Sol
0: ouais. Non c'est moi j'ai trouvé ça très joli et moi pour moi ça serait exactement ça entre notre vie parce que
1: ouais.
0: ça correspond hein.
1: Ouais exactement chaque personne a des différentes facettes ouais. Aussi
0: et donc ça on peut déjà le trouver à la fois en vente ou également aller le connaître un peu, de savourer ta musique à travers aussi le concert que tu vas...
1: Oui, oui bien sûr, c'est sur toutes les plateformes, du coup, bien sûr, aujourd'hui, et aussi, bien sûr, en vente, c'est sur le site du label, c'est ouais. L'Horizon Violet, Paris, sur le même label, comme le dernier disque, et du coup, en live, on va jouer, oui, ce jeudi, jeudi 1er octobre, 20h30, au Triton.
0: Voilà.
1: Avec, je vais faire une première partie solo où je joue le disque, du coup solo vibraphone, et après la deuxième partie avec mon groupe où ça envoie un peu plus.
0: Ah ben c'est génial ça, parce que sincèrement, je vous dis sincèrement, enfin ça, je me répète, mais il faut aller l'écouter, il faut aller à l'encontre de Lucas
1: Alado. Oui, c'est différent en concert.
0: Ouais, oui, non, mais il faut. Et il joue souvent à Paris, donc il ne faut pas le rater non plus. Ce n'est pas comme d'autres artistes latinos qu'on n'a pas trop l'occasion de voir et que des fois, quand ils viennent, on les loupe. Là, vous n'avez pas l'occasion de louper. En fait.
1: Vous n'avez pas le droit de
0: louper. Non, en plus, vous l'avez la nuit et le jour.
1: Lune et sol.
0: Voilà. Donc, si vous l'avez raté, c'est que vous êtes vraiment au milieu et que vous ne savez plus vous balancer. Quoi. Enfin, mais ça aussi, il y a beaucoup de rythmique dans ta musique aussi. Mm. Donc là, ce que j'allais dire, c'est ça serait bien de pouvoir écouter aussi des artistes que tu nous as amené aussi pour faire connaître, qui sont aussi un univers à toi également, et avec peut-être des gens avec qui tu joues.
1: Oui, ces gens, je les connais, et du coup, les gens, le groupe espagnol, le trio, je les connais personnellement, mais on n'a jamais eu l'occasion encore de jouer. Encore, peut-être, un jour.
0: Bah, là, je te propose, parce que c'est toi qui me l'as proposé également, de toute façon, on écoute donc Daniel Garcia Trio.
1: Sí.
0: Et le morceau s'appelle Potro de rabia y miel.
1: Exactement.
0: Ça, c'est trop drôle. Allez, on va l'écouter tout de suite sur 106.3 fréquence Paris pluriel et l'émission Terremoto, bien sûr.

0: Et oui, vous êtes toujours à l'écoute de 106.3 fréquence Paris Pluriel. On écoutait à l'instant Daniel Garcia Trio avec Potro de Ravi et Miel. Et je crois que c'est pour elle que c'est un potro de Ravi et Miel. Et la miel, à veces, hace que haya un problema porque a uno le gusta mucho también. Entonces, ahí uno mete la mano y todo.
1: Come con el disco.
0: Claro, eso. Es
1: que hay miel arriba.
0: Claro, yo creo que eso es lo que se escuchaba de repente.
1: Sí, es un disco que ya tengo hace mucho, me gusta muchísimo. Y siempre es una... pardon, es français.
0: Oui, mais ça fait rien.
1: Je fais automatiquement. oui, c'est un artiste que je suis depuis longtemps, Daniel Garcia. Ça m'intéresse toujours d'écouter aussi d'autres artistes qui mettent leur culture dans le jazz et font un peu un mélange, un peu pareil comme moi aussi avec la musique argentine. Et c'est vraiment des grosses inspirations de voir ça dans différentes cultures, différents genres. Et du coup, lui, il fait ça avec le flamenco. C'est vraiment flamenco jazz, on
0: c'est
1: dirait.
0: C'est ça, ouais, ouais.
1: Parce que c'est un mélange des deux. Des fois, ça sonne très trio jazz. Brad Meldau, des fois, c'est vraiment flamenco, Paco ouais. Lucía.
0: Et c'est là qu'on voit la différence de ce qu'on a souvent, je le dis, avec le jazz nord-américain ou états-unien, le jazz, ouais. Et ce qui peut être Latin jazz ou jazz latino, comme on pourrait l'appeler.
1: Ouais,
0: c'est
1: ouais,
0: vrai
1: ouais,
0: qu'il y a une petite touche de différence quand même. On remarque bien.
1: Exactement. C'est drôle que, en fait, lui, il est espagnol, du coup, et Daniel Garcia, et, bien sûr, son trio, mais le bassiste et le batteur, les deux sont cubains.
0: Ah c'est oui, marrant. Là, la percussion.
1: Misha Oliveira, la percussion, et Rainer, el Negron, et le bajo, à la basse.
0: Il faut dire aussi que la qualité des musiciens cubains qui maintenant se voyagent à travers le monde est très bonne aussi. Donc pourquoi sont privés quoi, c'est,
1: oui, oui, exactement. C'est... Ici aussi à Paris, il y a beaucoup de musiciens cubains.
0: Tout à fait.
1: Formidable.
0: Et au niveau percussion aussi, ils sont très forts aussi.
1: Bah, bien sûr.
0: on rigole, mais on rigole en disant oui, oui, oui, oui tout à fait.
1: Avec beaucoup de respect.
0: Oui. Donc là, on va encore passer à l'écoute d'un autre morceau à toi pour vraiment donner à tous les gens l'envie d'aller te connaître, pour ceux qui ne te connaissent pas, et aussi pour ceux qui te connaissent, d'aller te retrouver encore au Triton. Donc je donnerai juste l'adresse après, il n'y a pas de souci, ne vous inquiétez pas, vous allez y aller parce que moi, j'insiste. Hein.
1: Donc, c'est jeudi, non jeudi,
0: voilà, jeudi, 1er
1: octobre, au Triton.
0: Voilà, 1er octobre, hein. c'est le mois de l'Inquisition et le mois de la découverte, comme ils ont dit à un moment donné. La découverte vice-versa, hein, il ne faut pas oublier ça aussi. Donc là, on va donc écouter le nouveau bébé de... un autre bébé qui nous a fait Lucas Dorado. Et on va écouter Viento para Olvidarte.
1: Ouais, ce morceau fait partie de la partie Luna du disque. Plus rêveur, plus calme.
0: Ah bah ouais.
1: Poétique.
0: Bah, il faut de la poésie.
1: Ah ouais, il y a une petite anecdote sur le morceau. J'habitais à Berlin. Avant, j'avais fait mes études à Berlin. Et j'aimais jamais le vent là-bas. Il y a beaucoup de vent. Il y a beaucoup trop de vent à Berlin pour moi. Et du coup, quand je suis parti à Paris, il y a 4 ans, j'ai déménagé ici. Je pensais, le vent, c'est vraiment une chose qui ne va pas me manquer. Parce que je détestais toujours. Mais après, quand même, des fois, c'est la chose que tu n'aimes pas qui te manque. Non des fois... Tu dis, peut-être un peu de vent, ça sera pas mal. Et du coup, j'écris ce morceau, et on adieu à Berlin, et j'ai nommé du coup Viento para olvidarte, le vent pour t'oublier. Et j'ai enregistré le vent là-bas à Berlin et tout.
0: Ah ouais.
1: On va l'entendre.
0: Mais en tout cas, c'est ce que tu dis est vrai. Hein.
1: Ouais.
0: Des fois, on a dit, ça me casse les pieds, ça. Et après, quand on part ailleurs, il y a quelque chose qui me manque là.
1: Ouais, c'est ça.
0: Bon, on envoie tout de suite Viento para olvidarte.

0: 106.3 fréquence Paris Pluriel, là vous venez d'écouter Lucas Dorado avec Viento para olvidarte. C'est très joli, hein, c'est doux, c'est... je dirais même que l'album là, en écoutant déjà les deux morceaux et qu'il me reste encore à écouter, c'est très intime, c'est très... ça sort vraiment...
1: du cœur.
0: Ouais, non, non, mais il y a quelque chose qui t'est arrivé aussi à cette période, et
1: un peu
0: mélancolique, et en même temps... ça peut être la joie aussi, mais une joie de se rappeler des choses, enfin...
1: Exactement, oui, oui, c'est des... ben c'est des souvenirs, j'ai enregistré ce disque il y a même plus que un ou deux ans déjà, mais après je voulais quand même sortir le disque de El Sueño, le groupe, avant que le solo, mais il était déjà prêt en fait. Et le disque du coup, et je l'ai écrit un peu dans une période quand je suis parti de Berlin, je suis venu ici et j'étais à Paris un peu seul au début, mais après maintenant j'ai rencontré mes amis.
0: ça c'est aussi l'avis de pas mal d'artistes des fois, et les musiciens en général, ou bah, ça peut être aussi les DJ, parce que ça, ils bougent beaucoup pour leurs concerts.
1: Oui, oui.
0: Ou même les danseurs aussi, qui doivent se déplacer être là et là et là, et c'est vrai qu'à un moment donné tu dois trouver des fois des vides dans ces moments-là, en même temps beaucoup de remplissage,
1: ouais.
0: Mais des moments aussi, même avec beaucoup de remplissage, tu peux avoir ce vide qui te manque, quelque chose qui n'est pas là, quoi,
1: ou
0: qui est là mais qui ressemble et qui te fait te rappeler également.
1: Ouais, exactement. Et écrire de la musique, pour moi, composer, c'est vraiment aussi travailler tous les sentiments, une façon de l'exprimer, parce que des fois, oui, on est en tournée, on enchaîne, on joue un mois, deux mois, trois mois sans jamais arrêter. Après, c'est bien de faire une pause, juste être avec l'instrument. Et là, pour moi, c'était vraiment l'instrument et moi enfermés comme ça. Et j'ai écrit la musique, j'ai tout dit que j'avais à dire.
0: Bah oui. Non, on a besoin aussi de ces moments, quoi. Mm-hmm. Même comme on dit, un moment de solitude. C'est pas vraiment de la solitude, parce qu'on est avec plein de choses dans la tête, de souvenirs. Et donc... je suis aussi passé par là, parce que par le fait d'avoir quitté mon pays à l'époque, l'endroit où j'étais quand j'étais tout petit, et que j'arrive ici après, et j'ai dû attendre 5 ans, j'avais 12 ans, c'était dur. Hein. Mm-hmm. Ça, il y en a, ils ne savent pas des fois que l'exil, pour les grands, c'est un truc, mais pour les petits, c'est un autre, surtout quand on sort à cet âge-là.
1: Oui, parce que tu es très ancré dans une communauté de amis et tout, et tu as besoin de ça. Plus.
0: Et tu ne t'es pas encore vraiment formé, tu n'as pas vraiment encore bien...
1: Ouais.
0: En créer ses racines comme il faut, parce que c'est à partir d'après de 18-20 ans que là, quand tu quittes, tu as déjà bien
1: t'as une terroir, identité, quoi. Déjà un peu plus.
0: Bon, bah, on va aller trouver cette identité en Afrique, parce qu'on vient tous d'Afrique. Bah oui, c'est l'enchaînement, il est bien là.
1: On finit joyeux, finalement. C'est un morceau très joyeux.
0: Et oui, surtout avec Ablaïs, ou
1: Ablaïs. Ablaïs Sissoko.
0: Ah, ça fait comme Ablaïs en espagnol, Ablaïs Sissoko. Ablaïs Sissoko. Ouais, pourquoi pas. Et l'album de cet artiste s'appelle Griot Rouge.
1: Ouais. Un de mes disques préférés.
0: Moi, je ne le connais pas, donc ça va être une surprise pour moi de l'écouter, de connaître, même si je connais pas mal des choses qui viennent d'Afrique. Et donc, merci aussi à toi de faire connaître ces artistes. C'est assez génial aussi quand les artistes font connaître d'autres, parce que c'est une manière de partager.
1: Oui, bien sûr.
0: Et par contre, on va donner quand même, avant de passer ce morceau de Ablaïs Sissoko, l'adresse du Triton dans les Lilas. Donc déjà, vous prenez la ligne, c'est la ligne...
1: C'est vers Mairie de Lilas, non ?
0: C'est ça, Mairie de Lilas, exactement. Ouais. En bas, je ne sais plus laquelle, mais après, dans l'émission, j'aurai encore le temps de vous le dire. Mais déjà, je vais vous donner l'adresse, c'est au 11 bis rue du Coq Français. Ça, c'est
1: parfait.
0: Pas mal.
1: Un
0: Coq Français, ça, vous ne pouvez pas vous perdre. Rien à voir avec le coq sportif, hein. C'est une marque, ça.
1: C'est autre chose.
0: Donc, c'est dans les Lilas, et voilà, ça ne doit pas être trop loin. On va voir si déjà j'ai le métro là, mais sinon, je vous le dirai tout à l'heure.
1: C'est le Triton, non ? Triton, voilà. 1er octobre, jeudi 1er octobre,
0: voilà.
1: 20h30.
0: Voilà, à arriver vers 20h pour ne pas rater le début.
1: Ouais,
0: quoi. Parce que ça, je vous jure sincèrement,

0: c'est des choses qu'il faut arriver dès le début. Voilà. Pour bien se mettre dans l'atmosphère et l'ambiance.
1: Dans l'ambiance, ouais.
0: Donc, j'amène maintenant Lucas et moi-même, surtout, écoutez, je vous emmène en voyage vers l'Afrique, terre d'où tout est parti, quoi.
1: Ouais, bien sûr, oui.
0: Donc, on y va avec Abalaye Sissoko et le morceau, je me trompe.
1: Talibé.
0: Talibé. Et cette harpe jolie, comment elle est, c'est la kora. Pardon.

0: Et voilà pour ce joli morceau avec cette jolie voix et cette
1: c'est beau hein.
0: Oui, et je pense que l'instrument c'est le kora ou la
1: kora.
0: La kora. À chaque fois, je sais plus si c'est là ou le, mais bon,
1: kora. Je crois que c'est la kora, ouais.
0: C'est une harpe jolie et d'ailleurs l'instrument est très joli.
1: Ouais.
0: Et la sonorité est magnifique aussi quoi.
1: Ouais, c'est vraiment incroyable.
0: Moi quand j'ai vu la première fois jouer l'harpe comme ça, j'ai dit waouh, c'est génial. Parce qu'ils l'apprennent d'une manière et après tu as les cordes juste là et
1: tu peux prendre de face vraiment.
0: Exact, ouais.
1: Sur les jambes. C'est vraiment, pour moi, c'est vraiment un musicien complet, lui, Ablaï Sissoko. Il chante, il compose, il joue la kora et c'est très, très ancré dans sa musique, vraiment au griot, comme ça.
0: Tout à fait.
1: Ouais,
0: et c'est très planant. Hein. Moi, je trouve que c'est ce style de musique comme ça et on les trouve un peu des fois pas la même, mais cette manière de. Comme si tu étais. Sur un nuage, quoi, en train de survoler, je ne sais pas quel endroit, quel espace, ou ton esprit aussi.
1: Oui, ça te fait réfléchir des souvenirs, ça te fait réfléchir sur la vie.
0: Tout à fait. Bah, c'est tout honneur à ton disque aussi. Hein, bon, bah, on va juste te donner aussi, parce que le temps passe très vite, même s'il va nous rester encore dans cette émission de la musique à passer. Mais... Lucas, lui aussi, il a des choses, beaucoup de choses à faire et c'est ce soir aussi, il doit faire beaucoup de choses.
1: Et jeudi, surtout.
0: Quoi. Donc, n'oubliez pas ce jeudi 1er octobre au Triton, dans les Lilas. Donc, c'est pas vraiment pas loin du métro Port de Lilas et c'est le métro Mairie de Lilas exactement.
1: Oui, exactement.
0: Et je vous donne encore l'adresse pour que ceux qui voudraient y aller ne se trompent pas. Bah, c'est. Attendez. On trouve ça tout
1: 11,
0: de suite.
1: C'est ça, on a
0: ça, 11
1: bis,
0: ouais.
1: Rue du Coq Français.
0: Voilà, le Coq Français, il ne faut pas l'oublier. Donc 11 bis rue du Coq Français,
1: ouais,
0: à métro Mérida.
1: 20h30, ouais,
0: voilà.
1: 20h30.
0: Donc allez-y, partez l'écouter. Et si tu veux, on peut mettre un petit dernier morceau.
1: Un petit dernier?
0: Ouais, de toi, de ce disque-là, si ça te
1: bah, okay. Je crois que ça serait logique de mettre maintenant Luna y Sol, non? On a mis un morceau Sol. Et un soleil, un morceau luna, et du coup j'ai écrit non, dans le texte, dans le CD, j'ai écrit et mon caractère, ma personnalité est vraiment entre les deux.
0: D'accord.
1: Du coup au tout milieu du disque, il y a un morceau qui s'appelle Luna y Sol.
0: D'accord, bah on va l'écouter tout de suite, et comme ça on pourra déjà avoir encore cette envie de passer la nuit et le matin, parce que ça se trouve si on peut rester jusqu'au matin là-bas, on peut voir la lune et le soleil. C'est trop drôle ça. En tout cas, moi, je te remercie également d'être venu et de nous parler encore de... Enfin, ça fait très plaisir quand les artistes nous appellent aussi pour pouvoir faire connaître ce qu'ils font et d'avoir un suivi aussi, quoi. C'est génial de pouvoir voir comment ils évoluent, pas en bien ou en mal, hein, c'est pas cette critique-là que je fais, mais le chemin.
1: Le chemin artistique. Ouais. Non, merci beaucoup à toi de toujours m'accueillir ici, si chaleureusement, c'est vraiment ça fait... Ça fait bien.
0: Pour que vous sachiez, Lucas, c'est quelqu'un de très agréable, quelqu'un de très sympathique. Et sur scène aussi, on le voit. Et sa musique le dit, quoi. Et on sent cette transmission qu'il veut faire à travers tout ce qu'il fait. Et il faut le découvrir. Moi, j'ai eu la chance avec Musaïque et tout ça de le découvrir. Bah, je suis très content et très content qu'il soit là aussi. Voilà. Il est jeune, hein. Il a encore du chemin à faire. Hein. Il a beaucoup de chemin à faire, donc beaucoup de surprises à nous donner. Et un artiste, quand il donne, il faut lui redonner aussi. Parce que ça permet aussi qu'il puisse vivre et nous donner encore plus de fruits, quoi.
1: Oui, ça fait un échange.
0: Eh ouais, on est là pour ça, hein. Tu sais, parce qu'on était avec l'artiste là en Afrique, vite fait, avant que tu puisses te laisser décoller dans cet univers. Je suis parti encore à l'oublier de ce que j'allais dire. Mais bon, ça...
1: L'échange, non? C'est quelque chose
0: sur l'échange. C'est dans... Au fait, l'artiste, il est là à la fois pour donner. Et c'est en donnant que lui va recevoir. En fait, l'artiste n'est pas là pour demander à qu'on lui donne, quoi. Tu vois, tout est dans cet échange qu'on devrait faire automatiquement. Et en même temps, donner ainsi la possibilité aux artistes de vivre tranquillement pour ne pas avoir d'autres soucis ailleurs. En fait, là aussi, c'est la problématique par rapport à la création. Quand tu as beaucoup de soucis dans la tête, ta création, elle part. Mais aussi, elle peut t'aider dans ses préoccupations et ses pensées à créer aussi quelque chose que tu veux dénoncer ou en parler. Enfin, mais des fois aussi, ça serait bien de que certains soucis ne soient pas là pour qu'ils soient plus tranquilles pour
1: Ben oui, c'est la vie.
0: Mais finalement. C'est la vie pour l'instant. Ouais, ouais, c'est la vie qu'on a créée nous aussi. Hein. Si on peut aussi un peu la changer, comme la musique, comme ces choses qu'on fait, bah, ça serait aussi un autre chemin qu'on prendrait. Hein.
1: Ouais, Daniel Garcia, justement, le pianiste espagnol qu'on a mis au début, il a dit une fois en concert, je l'ai vu, et il a dit que pour lui, au public, il a dit pendant le concert, il a dit qu'il a remercié le public aussi, lui, parce qu'il a dit qu'il a vraiment besoin de cette énergie du public pour aussi lui pouvoir s'exprimer, et faire le concert et improviser, et créer des moments spéciaux et uniques. Et il a dit que remercier au public d'avoir écouté si attentivement, que vraiment l'énergie qu'ils ont donnée lui a aidé à créer ce show, ce concert. C'était vraiment, il a parlé de cet échange avec public et musiciens sur scène, et que c'est vraiment une synthèse comme ça. C'est
0: là, beau. Ça y est, ça m'est revenu avec également ce qu'on a dit, mais surtout un peuple en Afrique qui s'appelle Ubuntu. Et Ubuntu, ça veut dire « je suis parce que tu es ». Sans toi, je ne suis pas. Quoi.
1: Ouais.
0: Et c'est là où il y a l'échange. Quoi.
1: Ouais, exactement.
0: Donc,
1: c'est beau.
0: Grâce à toi, on est là aussi, et grâce à toi, on va écouter cette belle musique. et grâce à toi aussi, on va pouvoir aller peut-être plus loin entre la lune et le soleil.
1: Oui, c'est ça, exactement.
0: On y va, et comme ça, après, il pourra également lui décoller.
1: Luna et sol.
0: Voilà. Lucas Dorado.

0: 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Vous êtes entre, on peut dire, l'aube ou, la, ou le soir, là, entre quand le soleil va se coucher et la lune va apparaître, ou quand le soleil va apparaître et la lune va se coucher.
1: Ouais, c'est entre les deux, oui.
0: Toi, t'es là, quoi.
1: Exactement.
0: Bah,
1: c'est ça.
0: Et là, avec ce morceau, on le voit, hein, enfin, on ressent ça, je pense,
1: ouais,
0: parce
1: ouais.
0: qu'on ressent au début là, le côté de la lune,
1: la lune
0: plus long,
1: machin, ouais.
0: et après, on commence à voir qu'il y a, mais aussi,
1: il y a le jour,
0: c'est juste là.
1: Et après, de nouveau, tomber du jour et le soir et nuit.
0: Ouais. On peut dire que cet instant-là, c'est un instant où on est, comme on est comme dans un moment aussi, comme on pourrait dire, comme dans les nuages, enfin, une manière de dire, moi, mais
1: ouais.
0: et tu ne vas pas au soleil, tu ne vas pas dans la lumière, ni non plus dans l'obscurité.
1: Ouais,
0: t'es entre les deux, quoi.
1: Entre les deux, exactement. C'est bon, ça, c'est ça, c'est ça l'idée.
0: Bon, bah voilà, donc voilà pour Lucas Dorado. Pas dire, voilà, c'est fini. Non, non, lui, il continue, hein, sa vie, elle continue, son chemin, il est encore là. Et,
1: ouais.
0: et,
1: on espère.
0: Voilà, et la lune et le soleil, j'espère qu'ils seront là longtemps pour nous parce que ça aussi, c'est des choses que des fois, à l'avenir, on verra bien pour ceux qui viendront bien plus tard d'ailleurs. Et c'est pour ça qu'il faut s'en occuper d'ailleurs, de cette lune et de ce soleil.
1: C'est ça.
0: Et de cette Pachamama Linda qui nous a donné la vie, donc cette terre-mère qui nous a donné la vie également.
1: Oui,
0: donc
1: toujours.
0: Je te remercie que tu sois là et que tu sois venu nous en parler de ce concert, de ce bébé aussi que tu as fait encore, de ce disque, que je rappelle, s'appelle Lucas Dorados, Luna y Sol. Donc allez-y, trouvez cet artiste sur le net et vous allez simplement aller, vous allez voyager quoi. Et en même temps, vous allez de plus en plus voyager pour aller voir ses concerts aussi.
1: Ah,
0: parce qu'il faut aller écouter, il faut aller écouter sur place. Sincèrement, je dis toujours ça aux gens. Un disque, c'est un disque, mais il faut être sur place.
1: Ouais, c'est ça.
0: C'est là qu'on retrouve mieux l'essence même de cet échange.
1: Oui,
0: quoi.
1: Et les émotions des musiciens sur scène et tout.
0: Donc, je te remercie beaucoup.
1: Non, merci à toi. Muchas gracias por la invitación.
0: Voilà. On se dit à une prochaine fois. Et si tu veux, je peux mettre un morceau juste pour finir, vu qu'on va se dire au revoir. Comme ça, moi, les gens, si tu veux, soit Lucio Garcia, l'artiste Daniel Garcia Trio, ou lui, ou toi.
1: Oui, on peut mettre un de Daniel Garcia, non?
0: Ouais. Tu me dis quel morceau et on finit avec ça pour également te donner. Parce que. Sincèrement, les trois artistes qui viennent de passer à l'écoute dans cette émission aujourd'hui valent aussi le coup de les connaître et d'aller partager des concerts avec eux. Quoi. Donc,
1: ouais, c'est, ou pas. Non, mais plutôt le Habla de Sissoko.
0: Okay. Ouais. Okay.
1: Donc on termine avec l'Afrique, j'aime bien
0: d'accord.
1: ça. Ouais. On termine avec, on peut mettre le deuxième morceau.
0: Le deuxième morceau, ok.
1: Le deuxième morceau.
0: Qui s'appelle le douzième.
1: Deuxième.
0: Le Talibé.
1: Ouais, deuxième.
0: Ok, tout à l'heure je ne l'ai pas mis alors.
1: T'as mis le premier.
0: Ouais, c'est ça, je me suis dit. Ouais, tant mieux parce que tu vois, on va pas le rater là.
1: Ouais, c'est ça, je voulais écouter le deuxième, il me touche vraiment le cœur.
0: Je vais me laisser toucher le cœur là, on va voir où il arrive avec l'harpe, la cora. Donc on va le mettre tout de suite. Et là, vous entendez bien, ça c'est la réalité aussi du soir. On entend souvent les sirènes. Bah, les sirènes, il n'y en a pas que dans la mer, il y en a aussi dans les rues.
1: Ouais, malheureusement, ouais.
0: C'est un autre type de sirène, mais bon, enfin voilà. Donc, je te dis à bientôt, Lucas.
1: Oui.
0: On va écouter Talibé de...
1: Ablaï Sissoko.
0: Ablaï Sissoko. Et j'espère aussi un jour pouvoir le recevoir. Moi, ça m'intéresse de le recevoir aussi parce que...
1: Oui, des fois, il est à Paris. Ouais.
0: Voilà, parce qu'au niveau de la culture africaine en Amérique, ça permet de faire ce lien aussi avec...
1: Oui. La dernière fois aussi, quand je suis venu, on a partagé, je rappelle. Non, il n'y avait pas un musicien africain aussi. On a fait à deux.
0: On a fait une double interview,
1: ouais, je me rappelle. Oui,
0: bon,
1: oui, et tu pourrais le recevoir. Je crois qu'il habite en Sénégal, mais il vient souvent.
0: Ouais. Bon, ça va alors. Tant qu'on lui donne la possibilité d'entrer, c'est ce qu'il faut, parce qu'il faut qu'ils viennent des artistes aussi. Il
1: ne
0: faut pas les arrêter à la frontière.
1: C'est ça, mais on vient, bien sûr.
0: Donc, on y va avec Talibé, et je te dis à bientôt, Lucas. Quand
1: à
0: tu
1: bientôt.
0: Veux, c'est chez toi ici. Hein.
1: Muchas gracias.
0: De nada.
1: Muchas gracias. À la próxima.
0: Hasta la próxima.

De 22h30 à minuit, nous sommes là, oui, on est là pour faire le tremblement de terre, comme on fait souvent avec cette musique latino-américaine, parce que c'est une émission dédiée pour ceux qui ne le connaissent pas, à la musique latino-américaine, dans tout ce qu'il peut y avoir, dans tout ce que ça se fait à travers le monde aujourd'hui, parce que maintenant qu'on est de mieux en mieux, qu'est-ce que c'est cette partie qu'on appelle l'Amérique latine qui va du Mexique jusqu'à la Terre de Feu, et même d'une grande partie aussi des États-Unis aussi, parce qu'il faut dire qu'il y a beaucoup de latino-américains ou hispanophones aux États-Unis. Et qui font la promotion aussi de leur culture et de la musique latino-américaine également, et qui mélangent également eux là-bas avec tout ce qu'il peut y avoir avec d'autres artistes, échanges culturels, comme ça se passe aussi également ici en Europe avec nous. Voilà. Donc, c'est tout ça, cette richesse de la diversité, c'est pas une tare, c'est pas quelque chose qui est un boulet, c'est au contraire, c'est quelque chose qui nous amène très très loin. Donc, c'est pas question de croire, c'est une question de penser. Donc, c'est ce qu'on vous pensez. Je sais pas si vous le savez, mais Einstein, il avait dit ça. Croire, c'est pas top, dans le sens que ça bloque, ça, y a des sortes de frontières avec la croyance. Et pour discuter, des fois, c'est pas toujours évident. Par contre, la pensée, comme le disait Einstein, bah, la pensée, elle peut aller plus loin, et puis on peut développer, on peut discuter, on peut faire énormément de choses pour essayer de sortir des fois des blocages qu'on peut avoir par rapport à certaines choses ou par rapport à différents types de pensées. Mais on peut échanger. Voilà. Et l'important, c'est d'échanger. Et pour cela, nous, on est là aussi pour échanger avec vous, pour passer un bon moment et écouter de la musique qui nous vient de partout. Et que comme ça, vous allez savoir aussi que ce qui est fait là-bas aujourd'hui, dans cette partie qu'on appelle l'Amérique latine, bah, ce sont des retrouvailles ou des choses qui, comme on pourrait dire, des échanges, des partages, beaucoup par la suite surtout, pas au début, parce que vous connaissez l'histoire maintenant de cette Amérique avec, qui va de l'Alaska jusqu'à la Terre de Feu, avec toute la problématique de la colonisation au début, des conquistadores, et après avec la problématique de la traite des Africains sur ce continent qu'on a appelé l'Amérique. Ben oui, on l'a appelé l'Amérique, ce sont les Européens qui l'ont appelé comme ça. Ce ne sont pas les peuples originaires non plus. Là, il reste encore beaucoup à connaître et beaucoup à lutter pour faire connaître des fois certaines vérités que l'homme occidental a cachées. Et oui, c'est comme ça la vie des fois. Mais heureusement qu'avec tout ça, avec les mélanges, avec les connaissances, avec le partage des idées, des pensées de chaque culture qui est arrivé après sur cette terre, eh ben, quand même, on a réussi à faire des choses qui valent la peine. Et c'est surtout ça à quoi il faut penser. Se souvenir du passé, bien sûr, parce que le passé ramène pas mal de choses et ça nous fait mieux avancer également. Mais c'est surtout avoir connaissance pour ne pas, des fois, refaire certaines choses comme il est en train de se produire aussi ici, aujourd'hui. Une sorte de réplique, plus ou moins, mais le contexte est différent, mais on ne sait jamais. Les choses, des fois, reviennent plus vite qu'on le pense, et vous savez de quoi je parle, quoi. De cette réplique ou de cette répétition des dates en cette période-là, 1939-45, et ça avait commencé juste avant, avec la crise, comme on dit toujours, capitaliste, et là, capitaliste mondial, mais vraiment mondial, qui a été la crise de 29 et tout ça. Et aujourd'hui, on parle encore de crise capitaliste encore. Et avec tout ce que ça emmène, toutes ces problématiques aussi au niveau de la politique et du social. Donc, je ne vais pas vous faire un tableau maintenant. Là, on va passer à la musique. Et on va dire déjà, avant tout, merci avec ce partage qui nous a ramené Lucas Dorado avec son album Luna y Sol. Donc, j'espère qu'avec ça aussi, vous avez pu également comprendre ce que c'est échanger culturellement, ce que c'est la diversité, que c'est surtout une richesse. Voilà. Donc, après avoir écouté, avoir partagé ce moment avec Lucas Dorado, j'espère que vous êtes nombreux à continuer à écouter cette émission. Et donc là, je vous laisse maintenant à l'écoute d'un joli morceau, parce que comme là, on change pas de registre spécialement, on reste en Amérique latine bien sûr, mais là, on est passé donc avec notre invité, on va partir donc maintenant dans l'autre partie de cette émission, ça va être très musical, et je vous laisse donc apprécier déjà ce changement avec quelqu'un que peut-être vous connaissez ou peut-être pas, mais pour ceux qui connaissent, elle vient de l'Argentine, comme Lucas Dorado, et je vous laisse écouter cet artiste argentine magnifique.
Mercedes Sosa avec un morceau qui s'appelle Todo Cambia, tout change.

0: Todo cambia, tout change. Et ouais, et comme tout change, faut pas avoir peur de que moi aussi je change. Voilà, c'est ça l'idée. Et je l'ai mis parce que bah, tout à l'heure, on était avec cet artiste que vous avez écouté, Lucas Dorado, originaire d'Argentine aussi. Epa. Et on a bien suivi cet enchaînement avec Mercedes Sosa, avec ce morceau, parce que également beaucoup de choses changent et beaucoup de choses ont changé aussi en Argentine et surtout maintenant dans toute cette partie du Cône Sud, et ça continue à travers maintenant peut-être le reste de l'Amérique latine avec ses changements politiques et avec des politiques très libérales et aussi très autoritaires, comme on peut aussi le voir ici également en Europe, comment ça change au niveau des pouvoirs et également aussi de la idéologie que des fois certains partis veulent partager. Sauf que c'est vrai, je dirais que toutes ces choses, des fois qu'on dit mauvaises ou bonnes, font partie de l'être humain. Je ne sais pas pour dire que c'est bien, dans le sens il faut que ça perdure, certaines idées. Non, je pense que dans un sens, toutes les choses sont là pour qu'on se rende bien compte de qu'est-ce qu'on doit prendre et qu'est-ce qu'on ne doit pas prendre. La nature, elle vous donne aussi ses voies, ses chemins, pas les voies, mais les voies aussi. Mais les chemins à prendre des fois quand il s'agit de se balader dans certains endroits où il ne faut pas manger certaines choses parce que ce n'est pas bon pour nous, juste pour nous, mais pour le reste. Mais il ne faut pas le détruire non plus. En fait, dans ce qui est bon ou mauvais, ce ne sont que des énergies qui pourraient être positives ou négatives, lesquelles sont là, elles existent et on doit faire avec. Mais elles sont là pour arriver à faire une sorte d'harmonie, un équilibre. Pas pour se battre ou se rencontrer pour exploser, si on peut dire. Au contraire, si ça doit être une explosion, il faut que ça soit une explosion qui amène et qui nous emmène loin, très loin. Plus vite que la vitesse de la lumière, d'ailleurs. Et si on mettait toute cette énergie que nous avons en nous, dans le partage, dans les connaissances, et arrêter ce côté primitif qu'on a déjà vécu d'ailleurs, et qu'on n'a plus vraiment besoin de le vivre. Certes, aujourd'hui, avec toutes les guerres, tout ça, ça continue. Mais nous pouvons mieux, quoi. Donc, si j'ai mis ce morceau, et aussi tout ce que Lucas Dorado nous a amené aussi ce soir, c'est pas pour montrer une voie spécifique ou dire ici il y a la raison, non, non. Je pense que la nature et la vie, elles donnent cette possibilité de se rendre compte aussi. Donc, si vous aimez aussi les animaux, si vous aimez la nature, bah, aimez-vous vous-même et aimez votre prochain, pas pour faire de la religion ici ou quoi que ce soit. Je ne suis pas religieux, moi, personnellement. J'ai mes pensées par rapport à l'existence, et comme tout le monde, je pense, et qu'on se cherche et qu'on... Mais pour se trouver, il suffit juste de regarder en face. Nous avons les mêmes personnes en face de nous, que des fois on a du mal à voir parce que c'est peut-être notre propre reflet. Et des fois, on est heureux de voir certaines personnes parce qu'elles reflètent quelque chose de pas de meilleur. C'est des mots des fois, mais quelque chose de plus profond dans le sens où on peut aller plus loin. Allons plus haut, comme la chanson qui c'est aller plus haut. Bon voilà, j'arrête mon blabla. On part avec Fuerza. Ça, c'est pour donner la force et la vigueur. Et je vais vous donner ça avec un artiste français. Parce qu'il ne faut pas oublier que la France dit tellement que les Dom Toms sont territoire où c'est la France. Bah alors j'espère qu'ils vont l'inviter de plus en plus à la radio, dans des émissions, tous ces artistes antillais, rayonnés, et également de toutes parts, comme en Nouvelle-Calédonie, où il y a aussi le peuple kanak. Hein, c'est parce que là, il y a eu un peuple encore qui lutte, et les Français n'ont pas compris. Comme eux, aujourd'hui, les Français veulent lutter contre les étrangers, soi-disant. Bah, si vous comprenez les kanaks, avec votre manière de faire aujourd'hui, bah vous devriez comprendre. Pour ça, c'est pour certains Français. Je ne dis pas que c'est tout pareil. Mais il faut qu'on se rende compte que, justement, nous sommes juste des semblables, des êtres humains, tous. Et comme on l'a dit tout à l'heure avec Lucas, bon, bah, si tout est parti d'Afrique, on va écouter ce morceau avec Dédé Saint-Prix qui nous vient de la Guadeloupe ou de la Martinique. Ah, des Antilles, c'est tout. Pour moi, les Antilles, c'est les Anglais, les Anglophones, les Hispanophones, les Francophones, les Néerlandais. C'est tout ça, les Caraïbes. Et dedans, il y a tous ces peuples qui étaient déjà là et que dans certaines îles, il n'y en a plus eu quand ils ont ramené les Africains. Mais il y a aussi cette culture africaine qui est très présente et pour laquelle on doit lutter et on doit la maintenir là. Et montrer au monde qu'ils n'ont pas pu la détruire, qu'elle existe, elle s'est mélangée aux autres. Les peuples originaires sont là aussi. Et le métis, il doit apprendre. Beaucoup apprendre. Parce qu'il y en a qui sont métis, mais des fois, on dirait qu'ils ne le savent pas. Donc, même si on vient tous d'Afrique, à travers l'histoire, l'homme il s'est diversifié. Après, il n'a plus su exactement d'où il venait. Il est là, il est partout et il s'est remélangé. Donc voilà, je laisse donc la fuerza y el vigor avec Dédé Saint-Prix.
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Et voilà, voilà, Antigua et ce bel pays. Voilà, c'était des dessins pris. On va continuer et imaginer avec quoi je vous, qu'est-ce que je vais vous faire voyager ce soir. Écoutez-moi ça. Lo voy a hacer viajar esta noche. Escúchenme esto. Si conocen este tema, llamen. Et si vous connaissez ce morceau, vous n'avez qu'à appeler ici au 01 40 06 10. Pastime Paradise. Con Rey Barreto.

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0: bien sûr que le temps passe vite, mais si on sait le prendre, des fois, il met beaucoup de temps à passer. C'est ça le Time Paradise. Le Time Paradise. Et sinon, j'ai juste à vous dire, en écoutant derrière, en ayant toujours la musique de ce morceau Part-Time Paradise, qu'on a été donc faire un petit tour, enfin la radio, c'est ça que je vais dire, hein. On a été faire un petit tour donc au Cabaret Sauvage vendredi pour ce qui était la terrasse, la dernière de la terrasse Latino au Cabaret Sauvage, 59 boulevard McDonald, métro Port de Pantin ou Porte de la Villette, voilà. On a eu une soirée superbe avec des DJ qui ont cartonné ce soir avec, en passant un peu de tout dans le style latino, hip-hop et tout ça, reggaeton surtout, hein, surtout reggaeton. Et salsa aussi, ça, bon, ça a commencé très tôt, donc ça a duré très tard, donc de la musique qu'il y en a eu. Il y a aussi eu des événements, des danseurs, des danseuses, des chanteurs, des chanteuses, enfin voilà. Faut venir au Cabaret Sauvage. Là maintenant, ça va se passer souvent le samedi dans les soirées reggaeton et autres qu'il va y avoir, avec des fois les fêtes aussi nationales qui fêtent, tout dépend si ça tombe et ça cale par rapport au jour du samedi en question. Et ne pas oublier aussi toutes ces soirées qui se passent aussi à l'alimentation générale avec Ortega Dogo, Captain Cumbia et les artistes qui sont produits aussi samedi soir avec Michael Blanco et L'Origen. Et voilà, quoi, c'était encore une bonne soirée. On a été faire un petit tour pour voir et écouter. La semaine prochaine, je vous ferai écouter aussi des gens qui ont participé donc, au Cabaret Sauvage pour dire comment ils trouvent cet endroit. Nous aurons aussi la semaine prochaine, je vais tout essayer pour traduire tous les artistes qui sont passés il s'appelle Le Despi, dans le 93 à Bagnolet même, pas loin du métro, c'est pas loin de Gagnéni en fait. Il faut prendre un petit transport peut-être, mais c'est ça, c'est vraiment un endroit sympa, donc je le conseille. Le Despis, vous pouvez chercher, c'est sur le net également, donc n'hésitez pas à voir les soirées ou les événements qui peuvent se produire. Il y a eu donc ce samedi avec MDM Crew et d'autres artistes qui ont joué, chanté ce mélange qu'ils font les latinos avec les rappeurs d'ici, connus ou pas connus. Donc ils sont en train de promouvoir beaucoup d'artistes. Là, il y avait pas mal d'artistes qui venaient de Londres, il y avait des latinos colombien, équatorien, mélange de tout là-dedans, qui venaient tout ça de tous, ils venaient de Londres pour participer donc à cette soirée rap, et ils sont en train de le faire de plus en plus entre c'est le collectif mais en tout cas ils font le lien entre l'Espagne, la France, tous les artistes qu'il peut y avoir ici en Europe avec à Londres ou en Belgique ou ailleurs, et ils sont en train de faire une connexion de malade par rapport à ça, donc il faut les suivre. Panam Connect, voilà. Panam Connection, c'est là, il faut connect, il faut chercher, trouver les noms de MD Crew, Altiro, CTM, voilà. Donc, de toute façon, il y a aussi l'émission qu'ils font ici une fois par mois, donc on vous tiendra au courant. Ne pas hésiter à y aller. Donc, voilà pour ce qui est des endroits aussi. Le New Morning aussi font des soirées, des fois, souvent maintenant, pas souvent. Ça leur arrive souvent de le faire aussi, mais c'est vrai que maintenant il y en a moins que par rapport à avant, mais il y a toujours des soirées de jazz, de latin jazz, ou des groupes latinos qui peuvent aussi se produire au New Morning. Ça aussi, ne pas oublier. Il y a le Bizarre aussi qui produit aussi les soirées également. Ça se passe le samedi souvent, ça. Des soirées latinos avec Captain Cumbia et Ortega Dogo. Il faut y aller aussi voir là-bas. C'est sympa. C'est un endroit super sympa aussi. Et le studio de l'Ermitage, la Bellevilloise, enfin, je vais essayer de vous tenir au courant de tout ce qu'il peut y avoir aussi et ne pas rater certaines choses. Donc là, on va dire aussi merci au Punk Paradise 44 rue de la Folie Méricourt, où il y a eu donc également vendredi une soirée merveilleuse qu'on m'a raconté, parce que moi j'ai pas pu aller, donc je m'excuse auprès de Manu, auprès de Mélanie Luraski, qui a aussi participé ici à la radio vendredi pour annoncer donc la soirée, plutôt la soirée de samedi, hein, qui était le 26, donc là-bas, et où il y a eu donc la grande rueda de candombe qu'ils ont fait pour faire connaître la musique candombe de l'Uruguay. Donc voilà, on va continuer maintenant avec la musique, et surtout, on va aller faire un petit tour du côté du Cabaret Sauvage, parce que nous avons quelqu'un à vous faire goûter rapidement il s'agit de Monsieur 1. Vous savez de qui il s'agit? Non, vous ne savez pas du tout. Je vais vous faire goûter ça, mais vous ne savez pas du tout de qui il s'agit. Non, mais c'est incroyable comme... Les... non, on va aller faire un tour pour retrouver quelqu'un très connu par les gens qui se produisent là-bas au Cabaret Sauvage. Donc, on va être là avec Danny, DJ Danny, qui fait et qui organise tout ça aussi avec Sacha et aussi merci à Mézien du Cabaret Sauvage. Donc, je vous laisse écouter l'impression et tout ce qu'il vit aussi par rapport à ces soirées organisées là-bas.
1: Et là, on est toujours au Cabaret Sauvage. Et là, on se retrouve avec Dany, bien sûr. Dany, un des organisateurs de toutes ces soirées. Et DJ, bien sûr. Parce que ça, il ne faut pas l'oublier. Comment ça va, Dany?
2: Écoute, on est super bien. C'est la closing ce soir. La météo est avec nous. Ouais. On a un super temps. Tu sais, c'est tellement incertain quand on planifie cette saison. On ne sait jamais quelle météo il va faire en septembre. Des fois, on n'avait pas forcément été gâtés. Et là, ce soir, pour une closing, le temps merveilleux. Les gens sont heureux.
1: Ouais.
2: Bref.
1: Du bonheur.
2: Que du bonheur ce soir.
1: Il y a plein de gens qui ont apprécié. Sincèrement, ils apprécient venir ici. Ils sont très contents du Cabaret Sauvage et de cette ambiance latino que vous, toi et les autres, vous avez créé. C'est sincèrement, il faut dire merci. Comment s'appelle à chaque fois, je vous lis son prénom, le...
2: Sacha.
1: Sacha, voilà.
2: Sacha.
1: Ah, Sacha, surtout.
2: Bah écoute, et... cet événement, de toute façon, c'est une co-création. Il y a déjà le propriétaire des lieux, qui est Méziane. Et historiquement, Méziane et Sacha en fait travaillaient déjà avant ce projet-là. Et puis en gros, c'était en période de Covid, quand on était tous confinés, et qu'après a eu la possibilité de faire des événements en open air. Dans un premier temps, Méziane et Sacha qui s'assoient et qui disent bon, qu'est-ce qu'on peut faire. Sacha il m'a dit attends, j'ai peut-être la personne qu'il faut. J'en sais rien ou pas si c'était le cas, mais en tout cas on m'a appelé. On m'a dit Dany, qu'est-ce que t'en penses? Tu penses qu'on peut en faire ça? Qu'est-ce qu'on peut en faire? Et bien écoute. J'ai proposé une DA et puis ensemble on a fondé cet événement qui est la Terrasse Latino. Voilà.
1: Et la fête chilée l'autre vendredi, c'était génial aussi. Non mais sincèrement.
2: Tu sais,

0: monde, il y a eu beaucoup de culture, beaucoup de... Ça se sintió Chile.
1: Ouais.
0: Et voilà, et c'était ça le but. Et donc voilà, on est vraiment heureux de pouvoir offrir des événements comme ça à notre communauté. Non,
1: sincèrement, je suis hyper ravi moi aussi parce que avec, des fois vous faites aussi pour la Colombie. Comme tu le dis, ça dépend des moments. Ils ont choisi un pays.
0: En fonction des dates nationales, on profite en gros. L'été, voilà. En gros, il y a pas mal de fêtes nationales d'Amérique latine. Et donc en gros, quand les dates s'alignent avec... nous, c'est les vendredis qu'on est là. On essaye en gros de dédier des terrasses aux pays qui fêtent leur fête nationale. Je pense que l'année prochaine, il y a certaines fêtes nationales qu'on n'a pas encore créées, comme celle de l'Argentine notamment. Il y a l'Équateur aussi qui est à l'étude.
1: L'Uruguay,
0: on pourrait voir aussi. Après, il y a, par exemple, mine de rien, en fait, il y a aussi un pays qui est tellement important dans la culture latino-américaine et caribéenne, qui est Cuba.
1: Cuba
0: mérite aussi, je pense... Soit pendant l'année on va faire une date Cuba, soit terrasse aussi parce que Cuba aussi mérite un bel événement.
1: Oui, bah ouais. Non mais en tout cas moi je te remercie pour ces soirées parce que vous avez réussi à mélanger toute la culture latine et les latinos aussi à les réunir parce qu'on était aussi à un moment donné par rapport à l'histoire, chacun de dans son pays et là on est en train de se connaître de plus en plus et voir qu'à travers le monde, bah, on est plus ou moins les mêmes. Hein.
0: C'est le but, tu sais, en gros ici à Paris... On n'est pas nombreux dans le fond les latino-américains en comparaison aux autres communautés. Et en gros, des événements comme ceux qu'on fait ici, c'est une opportunité pour notre communauté d'arriver à se rassembler. Et je te dirais que c'est une de nos plus grandes fiertés en gros de tout ce qu'on a créé ici. On a réussi à créer un événement en gros où chacun y trouve son compte. Donc à la fois donc les latino-américains, les franco-latino-américains, parce que très souvent aussi il y a cette histoire des franco-latino-américains qui... aussi cherchent leur espace aussi, leur endroit où ils peuvent vivre et découvrir leur culture. Et aussi, bah, tous ceux qui ne sont pas latino-américains mais qui sont amoureux de cette culture. Et vraiment ça c'est très important pour nous de rassembler donc, ce public parisien dans sa diversité, dans toutes ses couleurs. Et voilà.
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2: 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Bonjour. Vous êtes bien dans l'actualité des luttes. Et en cette émission du vendredi 2 octobre 2026, nous revenons sur la mobilisation lycéenne qui s'est amorcée dès la rentrée du mois de septembre. Pour cela, nous vous diffuserons un premier montage de reportage réalisé lors de la journée du mardi 28 septembre dernier, où vous pourrez entendre des interviews réalisées devant le lycée Paul-Éluard à Saint-Denis, puis dans la manifestation pour la défense du service public appelée l'après-midi à Paris. Ensuite, comme la mobilisation lycéenne a perduré tout au long de la semaine, nous vous diffuserons un reportage réalisé hier devant les lycées Bartoli et Héna à Saint-Denis et nous finirons cette émission en vous diffusant un interview réalisé avec des élèves et professeurs d'un lycée de Mantes-la-Jolie. Nous commençons donc tout de suite cette émission en vous diffusant le reportage réalisé mardi dernier.
16: Nous, aujourd'hui, on fait blocus. Pourquoi ? On vient faire blocus pour parler de l'état de notre lycée, qui est inadmissible. L'état qui nous boycotte parce qu'on fait

0: fait des blocus pour manifester justement l'état que tous les lycées de banlieue ont. Ça fait des années par contre qu'on n'utilise pas la violence, qu'on emploie juste les mots, mais ça ne suffit jamais. Donc maintenant, aujourd'hui, la génération des 09 aux 011, on est là, on fout le bordel. Et étrangement, pour la première fois, on arrive à avoir du résultat. Que ce soit le maire qui vient nous soutenir, que ce soit à 10h maintenant dans un rendez-vous avec le Premier ministre, c'est maintenant qu'on arrive à avoir des résultats comme par hasard. Donc les policiers, je m'adresse surtout à vous, ok? Foutre des violences aux élèves qui essayent seulement de faire entendre leur voix, ce n'est pas normal. Vous n'avez pas le droit de gazer une foule d'élèves innocentes, supposant qu'il y aura un seul coupable qui tente seulement de faire entendre sa voix. C'est pas normal et on est là aussi pour manifester contre ça.
1: On est devant le lycée Paul-Éluard ce 29 septembre 2026. Il y a déjà beaucoup de lycéens et lycéennes devant le lycée ce matin. Et je suis avec un lycéen de Paul-Éluard. Il me dit un peu quelques mots. Déjà peut-être, comment ça a démarré ici?
2: Ça a démarré vendredi. Il n'y a pas eu trop les policiers. Mais il y a eu un feu, donc il y a eu les pompiers, etc. On a réussi à avoir un début d'entretien avec le proviseur, mais à cause du feu le feu a dégondé la grille, ce qui a pu faire pénétrer des élèves, et du coup on a dû arrêter l'entretien. Ensuite ça a repris lundi. Là ça a été plus musclé. Il y a eu des incendies, mais il n'y a pas que. Il y a aussi eu le maire qui est arrivé. On s'est fait aussi attaquer par des gaz lacrymogènes. À ce moment-là, même le maire a été touché. Il y a eu quelques arrestations musclées, donc on a décalé vers le commissariat pour soutenir ceux qui s'étaient fait embarquer. Les profs étaient venus aussi nous soutenir. Ils ont fait des cordons de sécurité pour nous protéger parce qu'ils avaient ramené les CRS. Il y a eu encore quelques affrontements quand on a essayé de bloquer la route et que les CRS nous ont chargés. Et aujourd'hui, du coup, on a recommencé à faire blocus.
1: Qu'est-ce qui a fait démarrer le mouvement?
2: L'état des locaux. Pour commencer, on avait pour prendre des exemples assez simples, les chaises sur lesquelles on s'assoit, d'abord, il n'y en a pas assez pour tout le monde. Et en plus, régulièrement, ça arrive chaque jour que l'une d'entre elles casse. Et ça peut parfois blesser des élèves. On a aussi le manque de personnel. On n'a pas d'infirmière. On n'a pas d'assistante sociale. Le pôle médico-social est quasiment vide. Comme le lycée est en rénovation, on est dans des préfabriqués, mais les préfabriqués, ils sont pas ouf. Il peut y avoir jusqu'à 5 ou 10 degrés de différence, ce qui a déjà causé des malaises, et ce qui est très problématique quand on n'a pas d'infirmière pour gérer tout ça. Il n'y a pas d'aération, du coup, parce qu'il y a des fenêtres de mesure anti-suicide, mais du coup, ça s'ouvre pas, quasiment pas. Il y avait aussi régulièrement des coupures du courant, mais ça, je crois que c'est réglé. Et on a aussi un problème au niveau des profs, du coup, parce qu'ils sont pas forcément formés, notamment à gérer les crises de panique, etc., ce qui est assez compliqué, surtout qu'en plus nos classes sont surchargées, ce qui empêche aussi l'apprentissage des élèves qui ont des fois besoin d'explications plus personnelles, parce que c'est pas forcément facile toujours les cours.
1: Vous êtes combien en moyenne dans les classes?
2: Ça dépend. En seconde, je crois qu'on est, on a de la chance, on est à peu près 25, mais je crois et pour ce qui est de la première et de la terminale, on est plus autour de 30. Mais en réalité, on milite pas forcément que pour notre lycée, on milite aussi pour toute l'Île-de-France, pour qu'on ait tous des moyens, aussi pour les collèges. En fait, pour l'éducation en général, ça serait bien d'avoir plus de moyens.
1: Comment ça se passe avec les autres collèges dans ce mouvement et lycée de Saint-Denis?
2: Les collèges, du coup, comme ils sont plus jeunes, ils ont pas vraiment trop fait de blocus. Pour ce qui est des lycées, on a eu Sugère. On a Sugère, ça a commencé un petit peu plus tôt que Paul-Éluard, mais ça a aussi été plus musclé. On a pas mal d'images d'élèves qui se font plaquer au sol très très violemment par des policiers. On est aussi allé à Bartholdi, qui est un lycée très très pro, très très proche de Paul-Éluard. C'était plus calme là-bas, il y a eu quelques pétards, il y a eu des CRS, mais il n'y a pas eu énormément de violence. Et j'ai aussi entendu dire qu'à Cachien, à Saint-Ouen, ça avait pas mal pété. Il y a notamment un enfant qui s'est pris un coup de flashball dans les dents en tir tendu, ce qui n'est pas légal, je crois, le tir tendu, surtout à cette distance.
1: Comment vous êtes organisé?
2: Alors au départ, lundi, on ne faisait pas forcément partie du blocus. Et il y a une élève qui a pris l'initiative de réunir plusieurs classes de SP à GGSP, donc en gros histoire géo, et c'est les sciences politiques, etc. Et on avait fait, on a décidé de s'organiser et de lister nos revendications. Ensuite, on était allé voir le proviseur qui nous a accordé un entretien. qui a du coup dû être stoppée après que la première grille ait cédé. On a recommencé lundi et cette fois on est vraiment descendu. En plus, comme il y avait les policiers qui nous mettaient la pression, ça nous a un peu révoltés et on a vraiment voulu rester pour montrer qu'on n'était pas d'accord avec ce qui se passait.
1: Comment tu vois toi un peu la suite des choses ?
2: Honnêtement, c'est assez pessimiste. J'ai vu pas mal de réactions qu'on a eues, de commentaires. Ça m'étonnerait qu'il y a des gens qui sont contents, qui nous prennent au sérieux, qui nous disent que c'est bien d'essayer de faire valoir nos droits. Mais on a aussi des gens qui... Il y en a qui nous, par racisme, il y en a qui nous traitent d'illettrés, etc. Il y en a pas mal qui nous disent qu'on est des racailles. Ça m'étonnerait que le ministère de l'Éducation nous prenne au sérieux, même si on prolonge... Et comme nos élèves aussi, si on fait ça, c'est aussi pour essayer d'apprendre. Comme on loupe énormément de cours au fur et à mesure, on a beaucoup d'élèves qui commencent petit à petit à vouloir retourner en cours parce que c'est bien de faire blocus, mais on a aussi des évaluations à préparer, notamment aussi on a le bac à préparer, ce qui fait que malheureusement, c'est assez dur de tenir dans la durée.
1: Il y a quelque chose que tu voudrais rajouter que j'aurais oublié ?
2: Lundi, il y a Frontières qui a essayé de venir... Ils se sont fait dégager assez violemment, ce qui a valu quasiment une charge de CRS. On s'est fait un peu repousser, c'est les profs qui nous ont protégés. Mais on les a fait fuir. En même temps, ils nous prennent pas spécialement en considération. Ils sont plus venus là faire du sensationnalisme et pas écouter vraiment nos revendications. Et du coup, on n'a pas spécialement apprécié. On veut pas que... Il y a des gens qui nous prennent pour des racailles qui viennent ensuite au sein des manifestations et des blocus juste pour montrer à quel point on serait soi-disant violent. Et ouais, du coup, ils se sont fait assez violemment rembarrer.
1: Alors, tu me disais aussi qu'il y a eu des blessés quand même assez sérieux. Hein.
2: Lundi, il y a un élève qui s'est fait blesser à la tête pendant son interpellation, qui a fini aux urgences. Aussi, pendant qu'on s'était pris des lacrymos, je sais qu'il y avait des passants qui étaient assez âgés, qui étaient assez mal. Et il y a une élève qui a fini aussi aux urgences. Elle n'arrivait plus à respirer, elle n'arrivait plus à boire. Même le maire a été touché pendant les lacrymogènes. À Suger, c'était assez violent. J'ai vu des gens se faire agresser. Et même ici, il y a des élèves qui se sont fait balayer ou étrangler par les policiers. Il y a des vidéos qui circulent sur Internet, notamment Snapchat, qui sont assez explicites. Et qui montrent la violence. Et à un moment, je crois lundi aussi, ils ont fini à 8 sur un élève, ce qui est énorme. Même déjà 3, c'est énorme. J'espère juste que les violences policières elles seront prises au sérieux, parce que malheureusement c'est pas le cas toujours.
1: Tu dis pris au sérieux, c'est-à-dire ?
2: C'est-à-dire, il y en a qui essayent de minimiser ou qui essayent de les passer sous silence. C'est pas forcément dit dans tous les médias qu'il y a eu des violences policières. Ce qui est très fort violent, hein. J'ai vu un mec se faire attaquer par 3 policiers, se faire étrangler puis mettre au sol, j'en ai vu un se faire balayer. Il y a aussi des policiers qui se prenaient pour des cow-boys, qui venaient avec des sprays au poivre ou des lacrymos et qui nous insultaient aussi. J'ai un policier qui nous a dit nique ta race. Du coup, j'espère oui que ça sera pas minimisé, qu'on sera au moins pris au sérieux, qu'on sera peut-être au moins écouté, même si malheureusement ça a pas l'air d'être le cas et ça a pas l'air d'aller dans ce sens.
1: Puis aujourd'hui, c'est une journée de grève aussi, hein, puisqu'il y a cet après-midi, il y a une manifestation à Paris du secteur public pour demander des moyens, plus d'augmentation et tout ça. Donc vous serez dans la manif cet après-midi, j'imagine aussi.
2: Pas tout le monde. Il y en a qui ont prévu de rester faire blocus, mais certains, dont moi, on a décidé de décaler vers la manifestation. On sait aussi que du coup, moi, j'ai de la chance parce que j'ai quasiment tous mes profs qui se sont mis en grève, donc je vais louper aucun cours. Et même comme les profs nous soutiennent, oui, il y a de fortes chances que certains d'entre nous aillent à la manifestation.
0: Moi, je m'appelle Irène, je suis professeure de maths au lycée Paul-Éluard. Je suis en grève depuis vendredi pour soutenir mes élèves. Les soutenir de deux façons. D'abord, on leur demande d'avoir des moyens qui soient dignes, d'avoir une éducation nationale qui s'intéresse à eux, qui s'occupe d'eux, mais aussi une région qui s'intéresse aux bâtis, qui s'intéresse aux moyens techniques dans lesquels ils étudient. Et l'autre raison pour laquelle je suis en grève, c'est parce qu'il y a eu des énormes violences policières depuis vendredi. Vendredi, lundi, on a eu plusieurs interpellations, des interpellations violentes par moment, avec un dispositif policier complètement disproportionné. Et on est nombreux et nombreuses à être adultes, à être profs, à être AED, ici, à être en grève. Hier, on a fait une chaîne humaine pour justement protéger nos élèves et empêcher les policiers d'intervenir physiquement contre eux. Et on est là encore aujourd'hui pour les protéger dans ce dispositif-là.
3: La question, c'est pas pourquoi on est mobilisé aujourd'hui. La question c'est pourquoi nous ne sommes jamais écoutés. On a utilisé tous les moyens de nous faire entendre. On s'est mobilisé, on a manifesté pacifiquement. Et la réponse de Sébastien Lecornu, le Premier ministre, c'est de nous envoyer les policiers par centaines. Ce n'est pas une façon de répondre à nos questions. La question c'est pourquoi nous sommes réprimés. Nous sommes des lycéens comme ceux qui sont de Paris. Nous voulons nous faire entendre, nous voulons étudier de manière bien. Nous voulons enseigner parce que si le budget ne suit pas, l'enseignement ne va pas suivre. Les proviseurs sont à bout, nous sommes à bout. Tout le temps nous sommes réprimés, nous ne sommes pas écoutés. Maintenant j'invite la présidente de la région Valérie Pécresse et le Premier ministre Sébastien Lecornu de venir nous voir, de venir voir notre situation, de venir voir comment nous conditions de travail. On doit faire la queue pour aller aux toilettes. Est-ce que ça, c'est normal ou pas, s'il vous plaît? C'est normal ou pas?
1: Voilà, on est toujours devant le lycée Paul-Éluard ce 29 septembre 2026. Alors aujourd'hui, c'est une journée de grève dans la fonction publique, mais ici, c'est particulier parce qu'il y a un blocus du lycée, de d'autres lycées d'ailleurs, dans l'ensemble de l'Île-de-France. Ça commence aussi à gagner dans d'autres départements. Et je suis avec une enseignante du lycée Paul-Éluard. Déjà, si vous voulez vous présenter et dire pourquoi vous avez rejoint la grève.
4: Bonjour, donc moi je m'appelle Lily, je suis enseignante au lycée Paul-Éluard de Saint-Denis. J'ai été déjà en grève vendredi. En fait, je me suis mise en grève vendredi après une heure de cours, réalisant que la moitié des élèves qui étaient sur ma liste d'appel étaient en fait dehors sur le parvis en train de bloquer et qu'il y avait une charge policière contre eux. Donc avec pas mal de collègues, on a débrayé et on a décidé de venir les rejoindre pour les soutenir dans leur mouvement et également faire en sorte qu'ils soient protégés. On a poursuivi la grève hier et aujourd'hui, donc c'est la poursuite du mouvement qui correspond également à la journée de mobilisation nationale.
1: Comment vous voyez ce mouvement ?
4: Alors, ce mouvement, je pense qu'on entend beaucoup parler des conditions d'études, de choses très concrètes, la vétusté du bâti dans les établissements, le manque de moyens horaires, le manque de moyens humains, par exemple l'absence d'assistante sociale dans notre lycée. Je pense que c'est quand même plus large que ça. J'aimerais remettre un peu en contexte dans le contexte un peu plus large d'une génération qui est résignée, que je sens résignée depuis des années. En fait, les jeunes aujourd'hui, ils sont très informés et ils savent très bien qu'ils n'ont pas les mêmes chances quand ils étudient à Saint-Denis que les autres. Et en fait, ces années de résignation, je pense qu'il y a eu une étincelle là du fait de la mobilisation d'autres établissements. Et que là, ça explose en ce moment, mais c'est pas juste lié au manque de chaises. Le manque de chaises, c'est symptomatique de quelque chose de beaucoup plus profond. En fait, ils sont souvent considérés comme des sauvages, en fait, les jeunes des quartiers populaires dans la plupart des médias. Et je pense qu'aussi, ce qui anime la colère de ces jeunes, c'est les représentations qui sont faites d'eux dans les médias. Et en fait, ils sont confrontés à cette violence de classe, cette violence raciste souvent. Donc ça les anime aussi dans le fait de s'exprimer aujourd'hui. C'est une colère qu'on n'écoute pas assez, en fait. Donc nous, en tant qu'enseignants, on rejoint la plupart de leurs revendications. On rejoint on comprend totalement et on est d'accord avec le fait qu'ils ont besoin d'être écoutés, de s'exprimer. En termes d'organisation, ce qu'on peut leur offrir, nous, c'est une oreille attentive. Mais ils savent qu'on les écoute déjà, en fait, et c'est peut-être plus qu'eux à nous de les écouter. Donc là, pour l'instant, ce qu'on fait, c'est qu'on vient concrètement en ce jour de grève au lieu de rester chez nous. Donc on est présent et présente sur le blocus. Hier, on a fait, ça a fait pas mal le tour des médias, une chaîne humaine pour empêcher une charge policière. Donc aujourd'hui, c'est le jour de mobilisation nationale. Il y a une grande manifestation à Paris. Je ne sais pas, on se mettra peut-être d'accord avec des collègues pour se répartir, mais je pense que certains d'entre nous prioriseront le fait de rester ici si les élèves sont ici. Ce qui complique les choses, c'est que, en fait, il n'y a pas vraiment d'espace qui est offert aux élèves pour pouvoir s'exprimer, s'organiser.
1: Ça manque d'ailleurs dans les lycées, hein, oui. un espace vraiment pour que les lycéens et lycéennes puissent s'organiser entre eux.
4: Oui, et particulièrement nous cette année, il n'y a pas du tout de foyer, de salle couverte pour que les élèves puissent se rassembler, discuter. Ils ont demandé à pouvoir faire une assemblée générale dans le lycée, ce qui a été refusé par la direction. Je pense qu'ils voient un peu ça comme une menace. Et en effet, c'est compliqué de s'organiser sur un parvis dehors, mais moi je trouve que là, la colère s'exprime. Enfin, je les trouve de plus en plus organisés et conscients de ce qui se passe. Conscient aussi de la présence des médias, du regard qui est porté sur eux, avec vraiment une envie, une farouche envie de s'exprimer.
1: Alors vous avez toujours enseigné en Seine-Saint-Denis ?
4: Oui, toujours.
1: Pourquoi ?
4: Écoutez, la première année, c'est jamais vraiment un choix, mais je viens quand même de région parisienne. Ça m'a plu, ouais. Tout simplement. Ça m'a plu. Je trouve que cette jeunesse est intéressante, a plein de choses à dire, à revendiquer, a envie de... à l'ambition de faire plein de choses malgré cette frustration qu'il existe avec l'impression qu'ils ont de qu'on leur mette des bâtons dans les roues.
1: Une question que j'ai oublié de vous poser, est-ce que l'ensemble des enseignants sont sur le mouvement ?
4: Alors on est 200 enseignants dans ce lycée, donc je pense qu'aujourd'hui c'est quand même une grosse journée de mobilisation. Je ne suis pas allée vérifier le nombre d'enseignants. Je pense qu'il y a beaucoup de collègues en grève aujourd'hui. Et là, bah, on a quand même un joli petit rassemblement de collègues qui sont éparpillés partout. Je sais pas, je dirais qu'on est... hier, en tout cas, je pense qu'on était une cinquantaine. Je n'ai pas compté.
3: Je tiens à préciser que nous sommes endoctrinés par aucune idéologie violente. Nous voulons seulement avoir des droits comme tout le monde.
0: Les médias racistes qui disent que LFI, ils nous disent de faire autant de violence au lycée, c'est faux. On n'est pas influencé par des médias ou par des côtés politiques. En fait, on s'en fout. Nous, on fait un blocus pour nos droits. On fait pas ça parce que LFI nous incite à le faire. On s'en fout de LFI. Et la droite, je vous nique.
5: Bonjour, moi je suis surveillante au lycée Paul-Éluard. Aujourd'hui, on s'est mis à 100% de la vie scolaire en grève pour soutenir votre mobilisation parce qu'aujourd'hui, votre révolte, elle est plus que légitime. Vous avez raison de vous mobiliser, vous avez raison de vous révolter contre des conditions de travail qui sont profondément indignes. Aujourd'hui, le gouvernement, il attaque toujours plus l'éducation nationale, il casse les universités, il casse les écoles, il enlève des moyens. Moi, je suis étudiante aussi à l'université de Paris 8 et on voit comment il y a une dégradation d'année en année, nos conditions d'études, il y a des plafonds qui tombent sur la tête. En fait, quand il pleut, il y a l'eau qui nous tombe dessus. Aujourd'hui, le gouvernement, il dit même qu'il veut revoir le repas crousse à 1 euro, qu'il veut augmenter encore la sélection, alors qu'il y a déjà Parcoursup qui fait que, en fait, la majorité des étudiants, des lycéens de quartiers populaires, ils pourront pas aller à la fac, en fait, dans la ville juste à côté. Et aujourd'hui, c'est pour ça que je pense qu'il faut se mobiliser et aussi défendre une jonction entre les personnels mobilisés, les lycéens, les étudiants. Hier, il y a une délégation de 20 étudiants de Paris 8 qui sont venus pour soutenir la mobilisation. Aujourd'hui, ils essayent de débrayer les salles de l'université pour amener une grosse délégation pour venir vous soutenir. Parce qu'en fait, le gouvernement, il juge que c'est OK de réprimer des jeunes de quartiers populaires qui se mobilisent, de dire que vous n'avez pas de revendication, de dire que la revendication, elle n'est pas politique. Mais aujourd'hui, voilà, nous, avec la vie scolaire, on veut dire que votre mobilisation, elle est profondément politique, que vous avez raison de vous mobiliser et continuer le combat.
6: Aujourd'hui, on se mobilise, on fait un blocus, c'est pas pour rien. Aujourd'hui, on se mobilise plus que pour notre lycée. On se mobilise pour toute la France parce que c'est l'éducation nationale qu'il faut changer. C'est le système scolaire français qu'il faut changer parce qu'il est très défectueux. Et ça, je pense que tout le monde en est témoin. Aujourd'hui, on vit dans des conditions. On est dans des conditions d'apprentissage exécrables. C'est normal que le niveau n'avance pas. On a plus de sélection alors que ce qui ne devrait pas avoir lieu d'être. Parcoursup, c'est un robot qui choisit notre avenir. Il y a notamment... de conditions de travail dans les préfabriqués. On a eu de nombreuses coupures d'électricité, des toilettes exécrables. On est délaissé parce qu'on vient de banlieue. En fait, je veux faire face à un message au ministre de l'Éducation nationale. Nous ne sommes pas instrumentalisés par LFI. Nous venons
0: supprimer. Les lycéens sont l'avenir de la nation. Vous voulez nous ôter nos droits de parler, notre liberté d'expression. On n'est pas dans une dictature. On nous a formés à qu'on a le droit de parler, de dire nos idéaux comme on le souhaite, du moment que ça n'impacte pas d'autrui. Nos idéaux sont l'aide d'autrui. Notre idéal est le salut de la nation. Et nos idéaux sont l'aide envers tous les lycéens et tous les enfants de France. Alors non, on ne va pas se taire. Et non, on n'est pas prêt à se taire.
7: On va continuer à se battre, vous pouvez nous gazer. Mais par contre, ayez honte, je vous jure, ayez honte. Vous gazez des mineurs, il y en a, ils ont 15 ans. Il y avait des collégiens qui se sont fait gazer aussi avec nous parce qu'ils ont venu nous soutenir.
8: Solidarité avec les lycéens réprimés.
9: Solidarité avec les lycéens.

0: moi je suis en prépa à Hélène Boucher et je tiens à prendre ce micro pour dire que je suis très très fière du blocage qu'on a fait aujourd'hui. Il était très réussi, donc bravo à vous. On est présent aujourd'hui pour lutter contre tout ce qui s'est passé ces derniers temps, contre la réforme pour le permis de tuer, pour les étudiants du 93 et pour les lycées de France qui sont en manque d'argent, en manque de professeurs, en manque de tout finalement. Donc nous on est là pour lutter contre tout ça et pour exprimer notre énervement à ce gouvernement qui ne fait finalement rien depuis toutes ces années. Voilà, on est là pour lutter contre ça. On a bloqué Hélène Boucher ce matin, ainsi que Ravel. On a mis en place plusieurs effectifs pour tenir ce blocage qui a tenu car les cours ont été banalisés pour la journée. Et voilà, donc on est là pour protester, pour faire entendre notre voix à tout le monde et surtout au gouvernement Macron qui ne fait rien depuis des années.
1: Hélène Boucher, il se trouve que ça se trouve sur le cours de Vincennes. Donc c'est un lycée parisien qui bénéficie potentiellement de meilleurs moyens que certains lycées dans le 93. Et vous avez décidé aussi d'exprimer votre solidarité vis-à-vis de ça.
0: C'est ça. Nous, il faut savoir qu'on est plutôt bien bénis, si jamais je pourrais dire, par rapport aux autres lycées. Et donc, on est aussi aujourd'hui pour apporter tout notre soutien au lycée du 93, notamment Paul-Éluard à Saint-Denis, qui manque de moyens depuis des années. Et automatiquement, en tant que lycéens, enfants d'immigrés et jeunes, on se sent automatiquement concernés par ce qui se passe dans les autres lycées, que ce soit en banlieue, que ce soit dans les autres villes de France. Voilà, on est vraiment ici en solidarité pour leur apporter tout notre soutien et pour dire non à tout ce qui est en train de se passer depuis ces derniers temps. On veut un droit à l'égalité, on veut un accès à l'éducation équitable pour tous les élèves, quel que soit leur milieu, quelle que soit leur fortune. On veut vraiment que tous les élèves soient au même pied d'égalité. Parcoursup, c'est une réforme qui trie les élèves. Moi, l'année dernière, j'ai vraiment galéré avec Parcoursup, comme plein d'autres élèves qui galèrent chaque année et qui se retrouvent à la fin sans école. Je pense qu'on peut compter 10 000 élèves qui sont sans école chaque année et qui n'ont jamais de moyens pour trouver des écoles. Et voilà, Parcoursup, c'est vraiment une réforme qui fait seulement de hiérarchiser les élèves en fonction de leurs notes, en fonction de leur niveau social, qui finalement ne mène à rien et qui fait que de pousser encore plus toute cette question d'inégalité et d'inéquité en fait.
1: Et alors, si vous aviez quelque chose à dire peut-être au monde des adultes, c'est quoi que vous auriez envie peut-être de faire passer ?
0: Alors moi, j'aimerais bien leur dire qu'ils arrêtent de dire qu'on est bête et qu'on fait ça dans le vent, parce que c'est pas du tout dans le vent. On est très politisés, on est très informés, on sait ce qu'on dit, on sait ce qu'on fait. On se bat pour des valeurs qui nous sont justes et qui permettront plus tard à nous-mêmes et aux générations futures d'avoir un droit à l'éducation. Et plein d'autres choses qui font qu'ils vivront dans un monde qui soit meilleur. Voilà, on est conscient de ce qu'on fait, on sait ce qu'on fait et on n'est pas là seulement pour manifester ou pour louper les cours. C'est vraiment un sujet qui nous tient à cœur et qui tient à cœur à beaucoup de gens, à beaucoup d'étudiants. Donc voilà, on n'est vraiment pas que là pour louper les cours, pour manifester. On a des revendications qui sont légitimes et il faudrait que vous les écoutiez. Voilà, tout simplement.
1: Okay. Bah, merci beaucoup.
0: Je vous en prie.
2: Et on a raison de se révolter.
3: Et on a raison de se révolter.
4: Voilà, donc on est dans la manifestation aujourd'hui, service public. Hein. Alors, moi je suis avec une enseignante qui est à Villiers-le-Bel, c'est dans le Val-d'Oise. Hein. Et j'aimerais que tu me dises un peu comment ça se passe actuellement à Villiers-le-Bel et aujourd'hui.
5: Bah, ça se passe un petit peu comme dans l'ensemble du territoire et notamment dans ces zones des quartiers populaires, des banlieues, qui est incarnée par cette jeunesse qui a de plus en plus conscience des inégalités et notamment de leurs conditions d'apprentissage et de l'avenir que la promesse républicaine leur coupe. Ça a commencé par une volonté de faire remonter le manque de moyens, la difficulté d'avoir des emplois du temps stables, les journées hyper chargées de 8h à 18h, le manque de papier toilette dans les toilettes des établissements. Toutes ces petites choses mises bout à bout ont créé cette volonté de dire stop. Et donc, on a des lycéens qui ont été en capacité de s'organiser de façon vraiment autonome et de façon très intelligente. Mais malheureusement, ce qu'ils ont trouvé en face d'eux, ça a été la réponse de Macron et de son gouvernement avec de la répression, avec de la pression aussi, des provocations violentes jusqu'à avoir des faits de violence policière grave. Et ça, c'est pas... Et ça, c'est pas acceptable. Aujourd'hui, ça s'est propagé également sur l'ensemble du Val-d'Oise, notamment à Cergy aussi, où il y a eu énormément d'arrestations. Et là, on sent bien qu'il y a une volonté, en tout cas du gouvernement et des forces de l'ordre, de pousser à bout cette jeunesse qui n'a qu'une seule volonté, c'est de s'exprimer. Alors oui, avec leur code et sans détérioration. La détérioration, elle arrive une fois qu'il y a la provocation des forces de l'ordre en face. Et ça, on ne peut plus l'accepter. Et ce qui est remarquable, c'est comment les enseignants, les AED, les équipes pédagogiques, ce qu'on appelait anciennement les pions, les assistants d'éducation, qui sont venus en aide à ces lycéens qui étaient en danger, parce que c'est réellement ça le cas, et qui ont formé en fait des barrières humaines, qui ont même... qui sont allés récupérer des étudiants à l'extérieur du lycée pour les faire rentrer à l'intérieur quand on sentait que ça montait trop. Et parce que finalement, ces lycéens, ils réclament ce que les enseignants réclament depuis des années. C'est juste la prolongation. Et demain, ça sera les parents et les mères d'élèves notamment qui vont rejoindre le mouvement parce qu'on dit tous la même chose. On veut des moyens dans l'école publique. On veut un avenir. Aujourd'hui, on a encore des bacheliers qui ont eu le bac cet été avec des mentions très bien. On parle d'étudiants brillants de notre matière grise française et qui n'ont rien, à qui on dit d'aller faire un an au McDo, un an dans un centre commercial et qui se disent « bon bah moi mes études, j'avais plein d'envie, et ben je suis arrêtée à cause de ce système qui ne fait plus rien pour nous ». Et ça c'est dramatique. Et je voudrais préciser qu'également on reçoit énormément de mails pour nous expliquer que ce mouvement va pouvoir se prolonger au niveau des collégiens. Et donc, il y a cette crainte aussi.
4: Léon Blum,
5: Saint-Exupéry, où finalement, on a avec les enfants pour éviter que ça se propage. Mais les collégiens aussi ont des choses à dire. Parce que quand on enseigne dans ces établissements-là, en fait, on a trop banalisé nos conditions de travail. Et c'est vrai que quand tu visites d'autres établissements, de d'autres secteurs, de d'autres territoires en France, tu dis « ah bah ouais, effectivement, on n'a pas tous les mêmes chances ». Et donc, cette prise de conscience-là, moi, je la trouve belle. Et j'espère que les lycéens vont continuer et vont réussir à glaner des petites choses. Parce que ce qu'ils réclament, c'est pas grand-chose finalement. On a l'impression qu'ils mendient. Mais non, on demande juste une vie juste, digne, et de pouvoir enseigner dans des conditions, d'apprendre dans des conditions respectueuses.
4: La ville d'à côté, à Gonesse, a bougé aussi, à René Cassin. On ne sait pas, c'est difficile de prévoir, mais ce qui serait intéressant, c'est que tous ces lycées, tout ça se coalise un peu.
5: Alors, tu vois, c'est là où nous, on n'a pas la main. Parce qu'ils s'auto-organisent sur les réseaux sociaux. Et ils ont raison. Parce que même quand on veut les contacter pour peut-être leur donner des petites billes, ils nous disent, on sait s'organiser. Et moi, je trouve ça super, cette autonomie. La seule chose qu'on sait, nous, c'est que jeudi, ça va se prolonger encore. Notamment sur des villes comme Pontoise. Enfin, ça se propage. Il y a déjà des appels. Et ils ont des revendications très précises, hein. C'est super structuré.
4: J'étais à Pelé-Luard ce matin et il y avait beaucoup d'élèves qui me disaient on est méprisé. Il y avait ce côté vraiment qui revenait beaucoup. Est-ce que c'est le même cas?
5: Oui, bien sûr, c'est vraiment la méprise. Leur mot d'ordre, c'est on se moque de nous, on compte pas. De toute façon, tant qu'on se fera pas entendre, on gagnera rien. Et oui, le mépris, de toute façon, il est dans tous les... Là, on est dans la manifestation, on parle de mépris. Il y a les pompiers, ils parlent de mépris. Tout le monde parle de mépris. Et en fait, la convergence des luttes, on est en train de la sentir, là. C'est en train de monter et c'est beau.
4: Est-ce qu'il y a des rendez-vous à venir, à Villiers ou dans le département?
5: Là, concrètement, je ne crois pas. Les rendez-vous, c'est au quotidien, en présence des lycéens. En présence des lycéens pour être là, pour les protéger aussi. Parce que c'est vrai que quand il y a un adulte, quand les élus sont présents... tout de suite, ça calme le jeu. Et tu vois, sur Cergy, on a commencé à voir les brigades motorisées.
4: D'accord.
5: Qui étaient présentes.
4: Okay.
5: Et on a bien entendu les mots d'ordre aussi du Premier ministre et du ministre de l'Intérieur, où ils ont clairement dit que la répression, les forces de l'ordre seront en face des lycéens. Et donc, il faut qu'ils soient protégés. Moi, j'invite les parents d'élèves, parce que c'est de nos enfants dont il s'agit, à venir aussi sur les moments de mobilisation pour préserver cette jeunesse.
4: Je te remercie.
5: Merci.
6: Pour rendre l'argent.
7: Ouais, c'est mal réparti, tu veux dire.
6: Exactement.
7: Ça va pas là où ça devrait aller.
6: Exactement, pour rendre l'argent.
7: Et tu le mettrais où, l'argent, toi?
6: Dans les hôpitaux, dans les écoles, dans le service public, quoi.
7: Le logement.
6: Exactement.

0: Vous êtes de retour dans l'actualité des luttes et pour continuer cette émission, nous vous diffusons donc un reportage réalisé hier à Saint-Denis devant les lycées professionnels Bartoli et le lycée professionnel ENA.
1: Il y a écrit « Je fais des cauchemars de Macron et de la police ».
2: Depuis quand?
1: Depuis que Macron est au pouvoir.
3: Oui, je suis étudiante.
2: T'es étudiante où, s'il te plaît?
1: À Paris 8.
2: Et vous avez décidé là de rejoindre les lycéens en mobilisation, tu peux me dire pourquoi?
1: Bah c'est pas normal tout ce qui se passe, ils envoient plein de policiers juste pour des lycéens. Il y a un lycéen qui a perdu des dents, un autre qui a perdu un œil, et je trouve que c'est pas normal de mettre autant de moyens pour réprimer des lycéens qui veulent juste se battre pour avoir des meilleures conditions en fait. Et c'est important pour nous de les rejoindre pour montrer qu'on est ensemble et parce que nous aussi on veut des meilleures conditions dans nos établissements.
2: Et toi, t'as fait Parcoursup aussi, t'es passé par ce système-là.
1: Et je trouve que ce système, faut l'enlever, en fait. Par exemple, dans mes amis, la majorité, ils ont pas pu faire ce qu'ils voulaient. Tout ça à cause de Parcoursup, alors qu'il y en avait qui avaient des très bonnes moyennes. Et en fait, vraiment, ils nous font croire que si on travaille beaucoup, etc., on aura ce qu'on veut, alors que c'est pas du tout le cas une fois que ça se passe, en fait.
4: Violence policière, c'est totalement inadmissible. On nous tape pour rien. On nous juge.
5: On est critiqué,
4: que ce soit par notre religion ou par notre origine.
6: Ou par rapport à nos couleurs.
4: Exactement.
7: Même les chiffres supplémentaires, vous avez vu, par exemple, c'est différent. Il y a de toutes les couleurs, il y a du bleu, jaune, noir.
6: Chaque homme, chaque personne doit s'habiller comme il veut, voilà. Là, il y a un garçon de notre lycée qui s'est fait attraper. À mon avis, ça va être 24 heures pour lui ou 48 heures.
8: Dans notre lycée, à Frédéric Bartholdi, il n'y a pas d'eau. La cantine, c'est une fois sur quatre. Dans les toilettes, c'est des toilettes mixtes. On manque de professeurs. On est trop surchargé en classe, on est 27 par classe. Il fait trop chaud en été, il n'y a pas de panier pour les fenêtres. En hiver, on peut pas rester dans le foyer, on est obligé de rester dans le froid et on n'a pas le droit de rester dans les couloirs pour se réchauffer. Et quand on veut garder nos manteaux en classe, on nous dit qu'on peut pas, ça veut dire qu'on crève de froid, on tombe malade et on est obligé d'aller en cours. On manque d'infirmières, assistantes sociales, etc. En vrai, on aimerait juste pouvoir travailler dans la paix, quoi. Pas forcément manifester. On fait pas ça pour ne pas aller en cours, mais on fait ça pour justement pouvoir travailler dans de meilleures conditions. Oui. Mais en fait, moi, la chose que je comprends pas, c'est pourquoi il y a autant de violence sur des mineurs. C'est pas comme si on était dangereux, on allait tirer sur eux ou faire des choses.
9: C'est pas comme si on avait des calages sur nos mains, en fait. Nous, on essaie juste de se défendre. Il y a des profs, ils nous insultent, ils critiquent nos suivis vestimentaires. Aussi, quoi d'autre? Comme elle a dit, il y a ni chauffage, ni clim quand il fait chaud, quand il fait froid. Franchement, nous, on essaie juste de se battre et eux, on essaie juste de faire passer un message et après, eux, ils nous critiquent et tout. En plus, il y a du racisme même dans les lycées. Toutes les religions, on est pareil. Ego, il y en a, ils portent des trucs, mais quand il y a un musulman qui vient pour avec son style à lui, ça le critique. Les noirs, les arabes, les kabyles, tout ce que vous voulez. Nous, on veut juste avoir la paix, avoir... Moi, je suis qu'en seconde, hein. Je suis qu'en seconde. La plupart du temps, j'ai presque même pas cours. Des fois, je fais du 8h, 9h, après, j'ai pas cours jusqu'à 14h. Moi, je veux juste avoir mon bac. Je suis rentrée, bon... C'est encore longtemps pour moi, mais si on continue comme ça, on va pas réussir.
8: On va prendre les lycées dans le 16e, on va dire. Dans les lycées au 16e, vous n'allez pas avoir des manifestations parce qu'il manque de profs, parce qu'il manque de clim, mais de ventilateurs, parce qu'il manque de chauffage, parce qu'il manque d'eau, de cantine, des choses comme ça pour les gros trous dans les emplois du temps. Vous n'allez jamais voir ça dans le 16. Il n'y a que dans la banlieue que vous allez voir des choses comme ça. Des lycées dégradés, des murs qui tombent, des plafonds qui s'effondrent, des lumières qui ne fonctionnent pas, les réseaux, il n'y a pas de numérique.
9: Des toilettes sales
8: mixtes. Il n'y a pas d'ordinateur.
9: La cantine, c'est trop cher aussi. La cantine, c'est trop cher. Il y en a, ils peuvent pas manger chez eux. Du coup, ils sont obligés de manger à la cantine. C'est trop cher.
10: On est dans des classes de 30 élèves et on nous met dans des salles où il n'y a que 10 places. Et il y en a qui s'assoient par terre, en fait. Et ça m'est arrivé. Au moins, c'est vrai.
8: ça nous arrive quand on va en cours. Ils nous disent, désolé, on ne peut pas travailler aujourd'hui parce qu'il n'y a pas de vidéoprojecteur. Il n'y a rien du tout. Ça ne fonctionne pas le réseau.
2: Alors que ça représente quoi, l'école, pour vous?
8: Futur, hein.
9: Ouais. Notre. Ça nous sert à pour notre avenir. Comme ça, on finit pas à l'arrêt, comme certaines personnes, nos frères, les pauvres, ils sont par terre, à rien faire. Ça nous sert à ça. Et eux, Eux, ils sont là plus pour nous rabaisser, à nous critiquer. Vous allez jamais avoir, vous allez jamais avoir. Moi, nous, ici présents, on demande juste la paix, de nous écouter. Parce que si on arrive à des situations comme ça, à mettre des poubelles en feu, c'est parce que là, vous nous avez vraiment pas écoutés. Il y en a, ils nous crachent dessus, ils nous insultent. C'est n'importe quoi. C'est vraiment n'importe quoi.
0: Plus tard, devant le lycée Emma.
5: Il n'y a pas de prof, il n'y a pas de surveillants, ils sont que trois. Infirmière, il n'y a pas. Elle est paresseuse. Il n'y a pas de doliprane.
11: Il n'y a pas de doliprane.
5: Déjà, l'emploi du temps, c'est trop chargé. On n'a pas, à part le vendredi, on n'a rien à faire. Il y a trop de devoirs, on a trop de contrôle. On est fatigué. On a envie de t'en perdre. La liberté. La fraternité, voilà.
12: Le lycée, il est tout cassé, il n'y a pas d'infirmière, il n'y a pas de conseillère d'orientation. Les états du lycée, il est catastrophique, le mur il tombe quand il pleut aussi, la pluie elle tombe dans le lycée. Les volets,
13: on veut des vrais profs, on comprend rien à ce qu'ils disent. Ils nous parlent comme de la merde, comme si on n'allait pas avoir un vrai métier. Alors que...
12: Ils sont racistes aussi, c'est un trait de SAGIC, SAGIC que quand on joue aux échecs, ça nous disait c'est comme les noirs qui découvraient la neige et voilà. Tout. On veut juste changer de personnel, voilà. Et l'état du lycée.
13: Notre directrice, elle est là maintenant, elle sera rien du tout, mais bon, elle vient d'arriver.
14: Elle connaît encore pas grand chose, ça veut dire, elle connaît pas encore bien grand chose, ça veut dire, elle sert à rien pour l'instant. Et là, tout ce qu'elle peut nous dire, c'est quoi? C'est qu'eux, ils font des efforts, ça fait des années, ils disent ça, qu'ils envoient des lettres à la région ou à l'UPEC, ça fait des années, ils font ça, l'UPEC et la région ne font rien du tout. Donc aujourd'hui, on manifeste pour la région et l'UPEC, et surtout pour l'UPEC, pour que... Ils nous respectent et pour qu'ils puissent travailler dans des bonnes conditions. Je vais vous expliquer, il y a certains profs qui nous ont rejoints ce matin. Les autres profs, ils font comme si le lycée il était clean, il était parfait, genre vraiment. Il est désastreux le lycée, ils font comme si le lycée il était clean alors que pas du tout. Tout ce que la région a payé pour nous, c'est quoi? C'est la grille que vous voyez maintenant. La grille l'année dernière, elle était cassée, on sortait et on rentrait comme on voulait.
13: Il y avait
14: ça juste avec un gros cadenas.
13: Les moyens pour avoir les mêmes droits qu'eux. Par exemple, les gens de Paris, ils ont des vrais profs, des profs qui
15: décident. Les manifestations, sûrement le lycée du 93 qu'on fait. Il n'y a pas le lycée de Paris qu'on fait, sûrement le lycée du 93.
2: Alors ça vous fait quoi là? Par exemple, justement, depuis 2-3 jours, il y a des lycées de Paris qui sont en blocage, en solidarité avec vous.
13: Oui, on les remercie d'ailleurs, parce que ça montre que finalement, on n'est pas seul.
12: Entre lycéens, c'est ce qu'on vit en vrai de vrai. Même si à Paris, ça peut être. L'éducation, elle doit être meilleure, mais au moins, ça nous solidarise.
13: C'est un mouvement de solidarité, en gros. Ouais.
2: Et ben, est-ce que vous avez envie de rajouter des trucs?
13: On veut juste changer ce qui se passe ici. Et avec tous les lycées, si on peut avoir des bons moyens pour
15: changer les choses en gros, que pour les années à venir, pour nos petits frères et tout, on veut pas que ce soit la même chose encore.
2: Bien sûr. Mmh. Et ben vous montrez leur responsabilité aux adultes.
13: Mais ils ferment les yeux, j'ai l'impression. Ils ferment les yeux, ils disent que c'est notre faute. Si, par exemple, la bavure qui s'est passée avec le petit, là, même ils ont cassé ses dents.
15: Oui. Ah, mais il y en a un, il s'est pris un flash dans l'épaule.
13: Oui, moi aussi, j'ai vu. Là. Ça dit c'est notre faute, on a commencé, alors que c'est eux, ils viennent à nous. Ouais. Si on fait ça...
15: Si on fait ça, en fait, on a nos droits de manifester.
13: Oui, on a mais liberté, si... égalité, non?
15: Oui.
13: Pourquoi ils nous ramènent... Nous, on veut le bac, ils nous ramènent la bac.
15: Elle a fini.

0: toi, Sylvain, tu étais un ancien prof à Mantes-la-Jolie et ce matin, tu as décidé d'aller voir ce qui se passait devant les lycées de Mantes-la-Jolie. Est-ce que tu peux nous faire un point?
1: Avec des camarades du syndicat, en fait. On était quatre camarades du syndicat Sud Éducation des Yvelines à nous rendre devant le lycée Saint-Exupéry. Donc, pour rappel, le lycée Saint-Exupéry, c'est le lycée où 152 élèves ont été mis à genoux en 2018 au moment des Gilets jaunes. Donc, il y a toujours une appréhension au moment des blocages qu'il y ait un déferlement de violences policières. Ce matin, devant le lycée Saint-Exupéry, il y avait pas mal de monde adulte en soutien. Il y avait donc des professeurs qui étaient sortis, il y avait le député du coin, il y avait des partis politiques, des syndicats, etc. Et donc le blocus, il a commencé à se mettre en place un peu avant le début d'horaire des cours. Au début, on avait un petit peu peur parce qu'il y avait beaucoup plus de flics que d'élèves. Et puis progressivement, les élèves sont arrivés, ils ont mis en place le blocus, ils ont fait une chaîne humaine. Alors, il n'a pas été 100% étanche au début, et puis progressivement, ça s'est raffermi. Il y avait de plus en plus de monde. Il y avait des slogans plutôt chouettes, notamment sur la question de la présence horaire dans les établissements, hein, du 8h-18h, des emplois du temps qui sont complètement déstructurés, voire qui sont même pas communiqués. Dans le lycée Saint-Exupéry, il y a eu un bazar pas possible d'emploi du temps, ce qui fait que les élèves, parfois, ils savent même pas quand est-ce qu'ils ont cours. Enfin, c'est assez n'importe quoi. Et il y a un truc qui revenait souvent, que je comprenais pas trop au départ. Ils disaient, non, mais nous, on veut des bons bâtiments, on veut pas une plage. Et en fait, le proviseur a fait installer, il a fait raser un morceau de végétation pour installer un espèce de grand bac à sable qu'il appelle une plage avec des transats à côté pour que les élèves puissent se détendre. Et en fait, les gamins, ils trouvent ça mais complètement en décalage par rapport à leurs besoins, par rapport à ce qu'ils demandent depuis des mois et des années. Et en fait, ils ont des emplois du temps tellement chargés qu'ils auraient même pas le temps d'en profiter. Et puis, ça s'est un petit peu tendu au fur et à mesure de la matinée, notamment quand d'autres élèves sont arrivés, d'autres bahuts, et ça a été un peu c'était un peu le point de rendez-vous, ce bahut-là, le lycée Saint-Exupéry. Il y a eu des échanges de feux d'artifice avec les policiers. Donc ils ont tiré au LBD et ils ont blessé le gardien d'une salle municipale qui était juste à côté. Donc vraiment les mecs ils visent vraiment super bien, c'est vraiment des génies. Donc gardien de la salle municipale qui se trouvait à côté avec les élèves quoi. Et deux élèves se sont fait interpeller et ont fini en garde à vue. Donc on a prévenu la Legal Team pour qu'il soit suivi et le député du coin qui était venu en soutien pour qu'il exerce son droit de visite dans le commissariat. D'ailleurs, le commissaire du commissariat de Mantes-la-Jolie lui a interdit d'accéder aux cellules de garde à vue de façon du coup complètement illégale. Donc voilà pour Mantes-la-Jolie.
0: Ok.
1: Je continue sur le deuxième bahut où on est allé.
0: Bah carrément.
1: Peut-être juste une petite incise avant quand même. Je sais pas si parmi les gens qui écoutent l'émission, il y a des personnes qui ont participé au blocus ou qui sont venues en soutien d'élèves qui participent au blocus. Mais en gros, prévenir la Legal Team rapidement, trouver les noms et prénoms des élèves qui sont interpellés, avoir le numéro de téléphone de leurs parents et vite contacter la Legal Team de la coordination anti-répression de Paris parce que ça permet de débloquer des situations. Il y a beaucoup de parents qui sont très inquiets, qui savent pas comment ça se passe. Et puis en plus, on sait comment les flics traitent les gamins en garde à vue. Donc vraiment, c'est hyper important d'avoir ce réflexe-là, quoi. Et donc, deuxième bahut où on est allé un peu plus tard, du coup vers 11h, c'est le lycée Léopold Sédar Senghor à Magnanville, donc à quelques kilomètres du premier bahut. Et donc là, quand on est arrivé, il restait les grilles de l'établissement qui avaient en partie été arrachées et mises à cramer. Les pompiers sont intervenus pour éteindre le feu. Et on a trouvé une organisation lycéenne vraiment hyper carrée, très solidaire. Ils étaient tous assis ensemble sur les marches de l'établissement à faire des photos avec plein de pancartes super, des slogans anti-racistes, anti-flics, très très élaborés, très déterminés, très solidaires, très soudés les gamins. On était vraiment hyper enthousiasmés. Et vraiment, ça faisait plaisir à voir, vraiment beaucoup de maturité politique. On était super super contents. Et donc les gamins étaient très heureux de voir aussi qu'il y avait du soutien, parce que là en plus il y a les électriciens et gaziers de la CGT de Magnanville qui sont venus apporter le soutien et tout. Ils sont venus avec les drapeaux, ils sont allés discuter avec les jeunes. Il y a aussi un truc qui était rigolo, c'est qu'il y avait des jeunes collégiens du collège d'à côté qui ont séché les cours pour venir voir le blocus des lycéens,
0: Ils
1: donc
0: font leur
1: des quatre et
0: apprentissage
1: des troisièmes.
0: politique.
1: Exactement, la prochaine génération arrive et c'était très très chouette. Un truc qui s'est passé, c'est qu'apparemment, du coup, vu que les gamins se sont attaqués aux grilles de l'établissement, étaient un petit peu remontés, l'proviseur du lycée a confiné, donc il a déclenché l'alerte confinement avec une alarme et tout à l'intérieur. Et donc, les personnels et les élèves qui étaient rentrés dans l'établissement se sont retrouvés bloqués à l'intérieur, confinés. Ils pouvaient plus sortir. Donc, apparemment, certains ont un petit peu paniqué face à la fois à ce qui se passait pendant le blocage, qui était un petit peu musclé, et en même temps par rapport à l'alerte de confinement qui a dû paniquer un petit peu tout le monde. Ouais, un peu les mesures de grande urgence et un petit peu dramatique, quoi, de confiner tout le monde pour un blocus d'élèves.
0: Ouais, pour un mouvement social, quoi.
1: Pour un mouvement social, ouais.
0: Ouais,
1: Et puis,
0: carrément.
1: sinon, les gamins se sont beaucoup, beaucoup confiés, les gamins et les gamines. Il y avait un journaliste qui était là, ils ont beaucoup pris la parole pour témoigner de situations de racisme assez alarmantes qui se passent dans ce lycée, de la part d'enseignants, de la part de l'administration qui les prend pas au sérieux. Le mouvement, il était bien sûr par rapport à des revendications lycéennes classiques qu'on connaît, mais aussi par rapport à la situation précise de cet établissement scolaire-là, où vraiment, il y a un espèce de déferlement entre les gamins contre les gamines, avec des raccourcis, des insultes, des préjugés, des discriminations qui sont apparemment quasi institutionnalisées, quoi. Il y a vraiment beaucoup, beaucoup de problèmes à ce niveau-là. Et donc, beaucoup de pancartes en témoignaient, beaucoup de slogans des élèves. Et ce qui fait que quand les flics sont arrivés, ils se sont bien, bien, bien fait insulter copieusement avec des slogans antiraciste, antifasciste, etc. Donc il y avait une super énergie dans ce bahut, et on espère que bah écoute, ça va continuer demain. Donc
0: Bah
1: demain
0: écoute, en
1: matin,
0: tous les
1: on
0: cas,
1: essaiera d'y retourner faire un tour.
0: ouais, le fait que des syndicalistes, des travailleurs aient rejoint les lycées, ça s'est passé sur plusieurs endroits. Donc ça, c'est vraiment
1: Ouais.
0: hyper positif parce que bah, les parents et les camarades hein, sentent qu'il se passe quelque chose du côté de la jeunesse qui souvent débloque des situations. Les emmènent, elles sont un peu bah, la tête de pont, enfin, tu vois, l'avancée du mouvement social avec cette énergie incroyable qu'on a pu voir déjà à la manif de mardi et qui,
1: Ouais.
0: visiblement, en tous les cas, n'est absolument pas finie et qui va très certainement se poursuivre. Le fait que les profs dans certains bahuts et des syndicalistes les rejoignent, bah, c'est vraiment super, quoi. Si ça peut éviter un déferlement de violence de la part de la police et en même temps des rencontres hein, passionnantes, des croisements entre différentes situations, bah, c'est super.
1: Bah, c'est ce qu'on a essayé de faire, c'est ce que d'autres ont
0: Bravo.
1: essayé de faire un petit peu partout, et effectivement il y a besoin, parce que vraiment au niveau violence policière, là ils se pissent dessus. Il y a vraiment des consignes super dures. Il y a eu aussi deux interpellations à Magnanville, le deuxième établissement où on est allé, avec apparemment des interpellations musclées. Ils ont très très peur de la jeunesse, et effectivement il faut être là, il faut que dans les établissements scolaires les profs y sortent, il faut qu'il y ait des communiqués qui soient écrits, il faut qu'il y ait des tournées des établissements pour que les collègues débrayent un petit peu partout en soutien. C'est hyper important que tout le monde se joigne à ce mouvement, parce que ce qui se passe, c'est quand même massif, et la répression est vraiment au rendez-vous. Donc il ne s'agit pas de laisser tomber les gamins.
0: Et la colère, elle est là pour nous tous.
1: D'ailleurs, les mots d'ordre que les gamins donnent, ils sont pas uniquement sur l'école. T'en as plein qui parlent de leur avenir, qui parlent du travail, qui parlent de tout ça, qui parlent du racisme. Ça déborde assez largement le cadre de l'école en elle-même.
0: Bon, ben bonjour, on est avec une lycéenne de Mantes-la-Jolie. Est-ce que tu peux bah, te présenter, dire dans quel lycée t'es?
2: Bonjour, je m'appelle Zainab, je suis au lycée Saint-Exupéry, je suis en terminale en STMG. Et ce matin, du coup, on a fait un blocus par rapport aux conditions de travail qui sont au lycée, en fait, que ce soit pour les profs ou pour les élèves. Et ce qui s'est passé, c'est qu'on a bloqué l'entrée parce que, par exemple, les stores ne marchent pas, les projecteurs aussi. On a des salles de classe où on manque de chaises aussi, on manque de profs, ou même de papier toilette, on toujours aussi manque de papier toilette. Et au-delà de ça aussi, à l'échelle nationale, on fait un blocus par rapport aux 8h, 18h. T'es fatigué, tu rentres, tu vois, t'as énormément de devoirs.
0: Tu peux nous expliquer c'est quoi ce 8h, 18h?
2: Il y en a qui se lèvent à 5h et qui vont à l'école, donc à 8h, et qui finissent à 17h pour rentrer à 21h. Et bah en fait, on n'a plus le temps de vie, en fait.
0: Et parce que tu veux dire qu'ils ont des trous dans la journée où ils n'ont pas cours?
2: Il y a énormément de trous. Par exemple, il y a une élève qui avait le mercredi. Hein, le mercredi, elle commence à 8h. Et elle avait 2 heures de cours le matin. Et elle avait 6 heures de trous pour qu'on reprenne à 16h et finir à 17h.
0: Vous avez des emplois du temps complètement délirants. Et tu parlais du fait qu'il n'y avait pas assez de chaises, de tables, de matériel qui était défectueux. Vous avez le sentiment d'être méprisé?
2: Bah oui, un peu quand même. On dirait qu'on est juste des pions, des chiffres pour le lycée. En fait, on est là juste pour faire monter le lycée. Parce que oui, il y a un classement des lycées à Mantes-la-Jolie, je crois. On en a parlé au début de l'année.
0: Comment ça s'est passé ce matin?
2: Moi, personnellement, pour ma part, j'étais là à 7h30, pardon.
0: Ouais.
2: Et au début, ils ne voulaient pas qu'on se mette devant pour bloquer l'entrée. Bon, après, ça s'est fait. On a fait une grande ligne. Et il y a eu quelques petits débordements, quelques mortiers. Et puis le reste, juste...

0: Il arrive dans les médias institutionnels, le casseur, le glandeur, celui qui vient d'ailleurs et qui viendrait perturber la jolie mobilisation des gentils petits lycéens. La question qu'on pourrait se poser, c'est est-ce que, si ça speedait pas un petit peu là en ce moment, est-ce que le ministre de l'Éducation aurait accepté de recevoir les lycéens? C'est ça la question qu'il faut se poser.
1: Je m'appelle Jaden, je suis élève au lycée Eugène Delacroix à Drancy. Je vais vous parler pour une manifestation qui se déroulera dimanche à 14h devant la basilique de Saint-Denis pour manifester tous ensemble les lycéens pour nos droits et nos valeurs.
2: On appelle tout le monde, tous les lycéens, tous les lycées de tous les départements d'Île-de-France. On vous invite à rejoindre cette manifestation-là. C'est un mouvement qui est organisé par nous et pour nous. Blocus, on a tous vécu la même chose, que ce soit au niveau des répressions de la police. On ne demande pas de la violence, on demande vraiment juste des droits. Donc franchement, je trouve ça horrible et déplorable. Alors s'il vous plaît, rejoignez-nous. Il faut leur montrer qu'on est conscient, qu'on a des réelles convictions, qu'on réfléchit par nous-mêmes et que ce n'est pas des gens qui nous envoient. Alors ce dimanche, on vous attend nombreux et nombreuses à Saint-Denis.
3: Mépriser nos blocages ne diminuera en rien notre détermination. 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Le mécontentement général et national exprimé à travers les blocus en est la preuve. La conscience politique est aujourd'hui quasi globale. C'est pourquoi nous vous l'affirmons avec assurance et confiance. Nous ne nous tairons pas, qu'il en déplaise à M. Pierre-Henri Dumont. La conscience politique est plus forte que jamais. Nous continuerons à nous faire notre homme, qu'il en plaise ou non. 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

0: Bonjour, vous êtes sur Fréquence Paris Pluriel 106.3 et c'est Vive la Sociale. Ce soir, nous vous présentons un état des lieux du nucléaire en France et dans le monde. Il s'agit de l'introduction faite par Stéphane Lhomme de l'Observatoire du nucléaire à un débat qui a eu lieu en juillet aux journées d'études du collectif national Arrêt du nucléaire, ADN. Donc, juste avant les grandes canicules de cet été. Il utilise une revue de presse, des images, des graphiques et des camemberts, mais même à la radio, ça reste parfaitement compréhensible. À un certain moment, vous aurez beaucoup de chiffres et il faudra être un peu plus attentif. Il sera question de la France, de la Chine, des SMR et des tendances lourdes qui poussent les énergies renouvelables. Donc, bonne écoute.
1: Allô?
2: Allô?

0: disent tout va très bien, tout va très bien.
1: Allô, allô, Blaise, quelle nouvelle! Ma jument grise, morte aujourd'hui? Expliquez-moi, valet fidèle, comment cela s'est-il produit?
2: Oh, cela n'est rien, madame la marquise. Cela n'est rien, tout va très bien. Pourtant il faut que l'on vous dise, on déplore un tout petit rien. Elle a péri dans l'incendie qui détruisit vos écuries. Mais à part ça, madame la marquise, tout va très bien, tout va très bien.
3: L'an dernier, le titre, c'était Le nucléaire en 2025, une affaire de fou. Et donc cette année, ben, le nucléaire en 2026, une affaire de fou toujours. Mais je viens juste d'y penser, on pourrait mettre aussi une affaire de sous.
4: Ouais.
3: Parce que c'est quand même principalement ça la question, on va le voir. Alors déjà, je vous propose qu'on essaie de voir ce qui a changé un petit peu par rapport à l'an dernier, si ça vous dit. Quoi de neuf, docteur? Alors, avez-vous entendu parler de la canicule?
5: Non.
3: Donc, il y a eu une canicule. Et donc, la canicule agit surtout, et donc, sur le nucléaire. Alors, que s'est-il donc-t-il passé? C'est un article du Canard Enchaîné du 24 juin, donc c'est tout récent. Et donc, vous voyez, la canicule met nos centrales nucléaires en ébullition. Donc c'est pas une affaire nouvelle, hein, puisque pendant la canicule de 2003, il y avait eu énormément de problèmes, parce que tout simplement, EDF n'était pas du tout préparé à ce genre de situation, et l'autorité de sûreté nucléaire non plus, et donc évidemment l'eau rejetée par les centrales dans les rivières était bien au-delà des limites, et donc depuis, ils ont beaucoup travaillé juridiquement pour avoir plein de dérogations qui leur permettent de fonctionner pratiquement quoi qu'il arrive. Bon, ils ont bien arrêté quelques réacteurs. Là, je ne sais plus si j'ai eu le temps de mettre l'article, mais enfin, vous avez vu qu'il y a 3-4 réacteurs qui ont été arrêtés ou freinés. Voilà. Mais par contre, ce qui est très important aussi à savoir, et d'ailleurs c'est expliqué dans cet article du Canard, c'est qu'en situation de canicule, il n'y a pas que la question de l'eau trop chaude, puisque donc, les centrales pompent l'eau dans les rivières et dans la mer. Mais dans la mer, bon, avant de réchauffer la mer avec des centrales, il faut quand même se lever tôt. Mais sur les rivières, par contre, oui, ça c'est grave, puisque l'eau rejetée est chaude, est trop chaude. Mais il n'y a pas que ça comme problématique. En particulier, il y a la qualification de tout un tas de matériels qui sont dans les réacteurs. Et vous vous rappelez peut-être les plus anciens, il n'y a pas de jeunes de toute façon, donc, qu'en 2003, l'image avait fait le tour du monde, mais EDF avait arrosé l'extérieur de la centrale de Fessenheim. Alors beaucoup de gens s'imaginaient qu'on arrosait avant que ça explose et tout ça, pas du tout. Il s'agissait juste, grâce à cette eau, de maintenir la chaleur dans le réacteur en dessous de 50 degrés. Tout simplement parce qu'il y a tout un tas de matériel à l'intérieur qui sont qualifiés jusqu'à 50 degrés. Et donc si vous dépassez, il faut arrêter, faut appeler l'autorité de sûreté en disant bon, on a dépassé 50, tout ça. Mais a priori, ce risque n'était que sur Fessenheim. C'est pour ça que ça, ils avaient arrosé qu'à Fessenheim, parce que c'était la plus ancienne. Elle est fermée maintenant, les murs étaient un peu moins épais, je pense. Enfin, je ne sais plus exactement, mais en tout cas, les autres n'étaient pas menacés par ça. Mais plus on va avoir des sécheresses, des canicules violentes, plus ils peuvent se retrouver avec des problématiques qui sont pas seulement la question de l'eau trop chaude, mais aussi du fonctionnement des réacteurs eux-mêmes. Alors, il n'y a pas qu'en France que ça s'est produit, puisque vous voyez qu'en Suisse aussi, la centrale de Besneau a été arrêtée à cause de l'eau trop chaude. Et alors, on nous dit toujours, grâce au nucléaire, on évite la consommation de gaz. Et puis alors, par exemple, les éoliennes, c'est horrible parce que c'est une production intermittente et quand il n'y a pas de vent, il faut allumer des centrales au gaz. Mais là, on voit que la EDF a arrêté des réacteurs nucléaires et de toute urgence a relancé des centrales au gaz. Donc, merci le nucléaire pour les émissions de CO2. On nous a tellement dit que ça permettait d'éviter les émissions de CO2, mais on voit que pas tout le temps.
4: Est-ce que ça veut dire la progression environnementale, c'est un peu...
3: Pardon, là?
4: Arrêtez pour raison environnementale.
5: C'est l'autre chose.
3: C'est la question de l'autre chose, hein, pour le coup. De, comme je viens d'expliquer, donc les centrales pompent l'eau des rivières pour refroidir le réacteur et après rejettent l'eau ensuite dans la rivière, mais évidemment elle est beaucoup plus chaude. Et donc ça détruit la faune et la flore. Et donc il y a des règles environnementales. Pardon ?
4: Il n'y a pas autre chose derrière cette formule ?
3: Non, parce que bon, dans tous les cas, ils rejettent l'eau aussi avec des produits radioactifs, chimiques et radioactifs, mais ça, c'est tout le temps, c'est même l'hiver. Hein, bon, voilà. Non, là, c'est vraiment par rapport au. Alors après, le problème ultime avec la canicule, c'est quand le niveau des rivières baisse tellement qu'il n'y a plus assez d'eau. Donc même s'ils décident qu'ils n'en ont rien à faire de cramer la faune et la flore, s'il n'y a plus d'eau, il n'y a plus d'eau. Et donc il faut savoir que, par exemple, la Loire, c'est un fleuve absolument extraordinaire qui va de jusqu'à 3000 mètres cubes par seconde l'hiver jusqu'à quelques pauvres dizaines de mètres cubes l'été. Donc il y a 4 centrales sur la Loire. Bon, les celles qui sont en amont... Dampierre et Belleville, ça peut encore aller, mais quand on arrive à Saint-Laurent et Chinon, il n'y a plus beaucoup d'eau, et puis pas loin, il y a Civaux sur la Vienne, voilà. Voilà. Donc, bon, en tout cas, on nous raconte suffisamment que le nucléaire permet de lutter contre le réchauffement climatique, mais en fait, on sait déjà depuis maintenant longtemps que c'est le réchauffement climatique qui lutte contre le nucléaire, qui attaque le nucléaire. Voilà. Donc, ce qui n'a pas empêché, par exemple, la canicule, donc le conseil départemental d'Indre-et-Loire a voté en faveur d'avoir des EPR2. Donc, vous savez que les Macroniens, Macron et ses amis, là, ont annoncé d'abord 6 EPR2, donc 2 à Penly, 2 à Gravelines et 2 à Bugey, et 8 autres qui pourraient arriver ensuite, mais on n'a pas les lieux. Donc, partout en France, en ce moment... Vous avez des gens, des régions, des départements, des chambres de commerce et d'industrie, où d'ailleurs ils font des grands comités de candidature et ils sont tous là. Moi, j'en veux. Voilà. Donc là, ils ont voté, malgré la canicule, ils avaient très chaud, mais ils ont voté. Bon, alors si le nucléaire, on a quand même 56 réacteurs en service, ou 57 avec l'EPR. Si le nucléaire empêchait le réchauffement climatique, il n'aurait pas fait si chaud. Hein. Bon, bref. Voilà, édito de Dominique Seux sur France Inter, c'est un type qui est ultra-libéral que vous connaissez, qui est écrit dans Les Échos, et ça fait 20 ou 25 ans qu'il a antenne libre sur le service public pour développer ses argumentaires ultra-libéraux. Alors, il est ultra-libéral, sauf pour le nucléaire, puisque le nucléaire, c'est l'inverse de la politique ultra-libérale, puisqu'il faut énormément de capitaux publics pour le faire fonctionner, mais il est quand même pour le nucléaire, et là, il expliquait donc que à cause de la canicule, mais heureusement qu'on a le nucléaire qui va nous sauver, bien sûr, empêcher la canicule. Et cet abruti de Pascal Praud qui lui dit « Le nucléaire illustre un suicide français ». Donc on se dit, il parle des risques de catastrophe. Pas du tout. Il parle du fait qu'on ne fait pas assez de nucléaire. C'est idiot, voilà. Mais bon, il n'y connaît rien. Voilà. Donc ça, c'était l'actu sur la canicule, bon, qui était quand même, ça a duré quelques jours, il paraît que ça va revenir, mais enfin c'est pas tout le temps. Par contre, on a une grosse actu depuis des mois, et peut-être pour encore longtemps, c'est nucléaire et intelligence artificielle. Donc le développement absolument sidérant de l'intelligence artificielle et donc du recours à des data centers qui consomment des quantités absolument astronomiques d'électricité. Et donc il faut alimenter, il faut, si vraiment il faut faire tout ça, il faut l'alimenter. La très bonne question, c'est faut-il faire tout ça? Mais bon, pour le moment, beaucoup de gens se battent comme des chiens pour avoir des data centers partout, donc Macron en première ligne. Et donc il faut alimenter ces data centers, et évidemment le nucléaire est présenté comme la solution pour les alimenter. Donc vous voyez sur TV5 Monde, c'est la chaîne publique française internationale, hein, qui est vue dans le monde entier. Donc vous voyez, c'est 8 juin, c'est tout récent. Hein. Voilà, l'intelligence artificielle attiré par l'électricité française, donc par le nucléaire. Hein. Donc, grâce au nucléaire, d'ailleurs, France, l'atout nucléaire pour attirer des data centers, grâce à nos réacteurs nucléaires qui produisent énormément d'électricité, on pourrait attirer plein de data centers et être très, très fiers de ça. Pourquoi ? Ça, personne ne sait répondre pourquoi, mais en tout cas, c'est ce qui est en cours. Et voilà, donc c'est pareil, vous avez eu le sommet Choose France, choisir la France, hein, de Macron, et les géants de l'IA, c'est-à-dire les fameux GAFAM, Google, Amazon, Microsoft, Facebook, Apple et compagnie, eh bien, bon, ils installent des data centers partout dans le monde, pas qu'en France, mais enfin, ils seraient intéressés. Et alors, vous voyez, il y a un projet donc dans les Hauts-de-France, le projet donc SoftBank là, deux SoftBank, trois futurs centres de données qui à eux seuls consommeraient l'équivalent de deux EPR de Flamanville. Enfin, c'est des consommations absolument mais astronomiques, délirantes. Vous voyez que c'est tout récent, c'est 1er juin. Hein, voilà. Donc voilà, on est dans cette actualité. Et alors, donc, évidemment, vous avez maintenant pas mal de lois qui ont été passées pour dégager tout ce qui est les études d'impact, les autorisations. Donc là, tapis rouge. Donc là, c'est le cas pour les projets de réacteurs nucléaires, mais aussi pour les data centers. Donc, ce qu'ils appellent la simplification, voilà, ce qui permet d'identifier des sites et puis de lancer très très vite les projets, parce que ce sont des projets d'intérêt national majeur, ce qui donne la priorité absolue pour le raccordement et simplifie les consultations publiques, c'est-à-dire on zappe tout ce qui est études environnementales et sociales, etc. Voilà dans quoi on est actuellement. Alors, c'est aussi aux États-Unis. Hein. Donc, le nucléaire séduit de nouveau les Américains. Donc, il y a plein de projets. Petit détail quand même. Donc, c'est l'Opinion, un journal ultralibéral français, financé grâce à l'argent de Madame Bettencourt, celle qui était draguée par Sarkozy, qui allait chercher des grosses enveloppes pour ses campagnes électorales. Donc c'est l'héritière de L'Oréal. Donc elle est très très très riche et donc elle a donné énormément d'argent à l'Opinion. Et là, en fait, l'Opinion relaie un article du Wall Street Journal. Donc voilà, l'énergie nucléaire connaît un regain d'intérêt parce qu'elle apparaît à nouveau comme la solution aux besoins en électricité pour l'intelligence artificielle. Mais la deuxième phrase est très importante. Il ne reste plus qu'à construire des réacteurs. Petit détail. Parce que dire « nous allons faire des réacteurs nucléaires », ben, je viens de vous montrer à l'instant que c'est facile à dire. Le faire est heureusement tout à fait autre chose. Voilà, intelligence artificielle et nucléaire, la stratégie de Google pour ses data centers. Donc là, par exemple, Google annonce une expansion majeure en Alabama, des investissements gigantesques hein, pour alimenter ses infrastructures. Donc, il travaille avec TVA, c'est Tennessee Valley Authority. C'est donc un organisme extrêmement important sur de nombreux États des États-Unis, de la vallée du Tennessee, et qui gère énormément de production d'électricité, des centrales nucléaires, mais aussi des barrages, etc. Hein. Donc, c'est vraiment une structure énorme, publique. Hein. Mais qui collabore donc avec Google et puis Kairos, une entreprise du nucléaire, là, pour essayer de répondre aux besoins croissants des États-Unis pour toujours l'intelligence artificielle. Donc on voit que cette entreprise de services publics, Tennessee Valley Authority, va signer un accord pour obtenir jusqu'à plein d'énergie fiable, 24 heures sur 24 et 7 jours sur 7. Les réacteurs nucléaires ne s'arrêtent jamais, c'est bien connu, sauf quand ils ont des problèmes. Donc, pour alimenter les centres de données, voilà. Alors oui, alors ce qui est très amusant, c'est à partir d'un réacteur avancé qu'on appelle Hermès 2. Voilà, c'est le premier donc qui va précéder plusieurs autres puisqu'il parle de 500 mégawatts, l'équivalent de quantités astronomiques d'ici 2035. Hein, c'est demain matin. Hein. Et alors, je pense que j'ai mis l'explication. Non. Donc, en fait... Je pensais l'avoir mis. Et en fait, c'est un surgénérateur. C'est-à-dire que ça fait 70 ans que l'industrie nucléaire mondiale échoue à faire fonctionner ses réacteurs. Mais là dans 10 minutes, ils vont en avoir un bientôt là, de 50 MW. Et d'ici 2035, c'est pratiquement, on y est presque, 10 fois plus. C'est des magiciens, quoi. Il suffit que d'écrire Google et tous les problèmes de l'industrie nucléaire sont réglés immédiatement. Mais c'est bon. Je sais pas s'ils y croient vraiment, j'en sais rien. Voilà. Alors, coup de chaud aussi sur l'infrastructure en France. Donc la centrale de Golfech a été arrêtée. Bon, c'est l'actualité dont on parlait sur la canicule. Donc les deux actualités, évidemment, se recroisent. Hein. Canicule et intelligence artificielle. Voilà, alors que le sommet Choose France promet des milliards pour les data centers et des fois, les réacteurs, ils ne fonctionnent pas. Voilà, on apprend quand même que 71% des Américains sont opposés aux data centers, c'est quand même gigantesque, et 53% aux centrales nucléaires, donc c'est quand même assez impressionnant. Il faut savoir qu'il y a des États aux États-Unis, comme je crois l'Alabama ou d'autres, qui ont ouvert la porte grande pour tous les data centers, c'est-à-dire défiscaliser totalement pour les attirer. Donc il y en a des dizaines, des centaines qui se sont installés dans certains États, et évidemment qui pompent toute l'eau pour se refroidir, ou toute l'électricité, ou toute l'eau et toute l'électricité. Et même les habitants qui habitent à côté n'ont plus d'eau. Enfin, et donc les citoyens américains sont en train de se rendre compte que c'est une question vitale, c'est-à-dire que bientôt, on leur dira, pas d'eau, pas d'électricité, les data centers sont prioritaires, parce que, évidemment, et ça, il faut faire confiance aussi à Macron pour ce genre de choses, il y a des accords qui sont passés, qui sont évidemment pas mis sur le devant de la table, mais qui font que ces gens-là, les data centers et les GAFAM en particulier, sont prioritaires. Voilà, et pas du tout les besoins de la population. Voilà. Et alors, ceux qui m'ont déjà entendu raconter ces affaires de nucléaire, vous savez qu'on nous parle du retour en grâce du nucléaire. Donc ça continue. Hein. Alors ça, vous voyez, dès 2021, le retour en grâce, vous cherchez sur Internet, vous trouverez des centaines d'articles qui portent tous le même titre. Le retour en grâce du nucléaire. Nucléaire, le retour en grâce. Ils se copient tous les uns les autres. Je crois que j'en ai mis quelques-uns, voilà. Le retour en grâce du nucléaire, donc c'était le TF1, les Échos, RFI, le retour. Mais il y en a des centaines et des centaines. Ils se copient tous et ils annoncent partout. Voilà. Et même aux États-Unis, on annonce Westinghouse, donc le constructeur historique de réacteurs nucléaires, mais qui a fait faillite il y a une douzaine d'années, qui a été évidemment renfloué avec l'argent public. Et bien voilà, René de ses cendres, il veut faire des réacteurs nucléaires. Voilà. Donc nostalgie, ça, pour ceux qui l'ont déjà vu, il y a 20 ans, regardez, on nous disait déjà, alors c'était pas le retour en grâce, c'était le grand retour. Et c'est pareil, il y avait des dizaines et des dizaines d'articles et de reportages qui parlaient tous du grand retour du nucléaire. Vous voyez, ils ont évolué, maintenant c'est le retour en grâce. Ils ont un petit peu modifié la formule. Donc aujourd'hui, on nous dit qu'il faut oublier Fukushima, c'est de l'histoire ancienne. À l'époque, il s'agissait juste d'oublier Tchernobyl. Et que vous allez voir, on allait voir ce qu'on allait voir, tous les des centaines de réacteurs allaient arriver. Donc voilà, le nucléaire civil annonce son grand retour, 2007, hein, France, courrier international, nucléaire, le grand retour, 240 réacteurs en projet dans le monde, on est en 2009. Hein, voilà, et donc 17 ans plus tard, quasiment aucun de ces réacteurs n'a vu le jour, sauf en Chine, où il y a quelques dizaines de réacteurs en construction. On verra que la Chine, que le nucléaire en Chine reste tout à fait marginal en réalité. Donc voilà, on a annoncé le grand retour du nucléaire qui n'a pas eu lieu. Et aujourd'hui, on nous annonce le retour en grâce du nucléaire. Et la question, c'est de savoir, est-ce que cette fois, ça marchera? Est-ce que ça aura lieu? Areva, regardez, en 2010, veut vendre 45 EPR et 15 Atmea. Alors l'Atmea, c'est un modèle de réacteur qui n'a jamais vu le jour. Et 45 EPR, c'était donc Anneau-Vergent, voilà. Et à l'époque, ils avaient déjà bradé donc l'EPR à la Finlande et deux îlots centraux d'EPR à la Chine. Et donc, en réalité, le résultat de l'Auvergent, ça a été 0 sur 60. Elle en a vendu 0. Mais ça n'empêche pas d'annoncer, vous voyez, d'avoir des annonces absolument stupéfiantes. D'ici 2020, 45 EPR d'ici 2020, donc on est en 2026. On les a pas vus. Alors, Hinkley Point, c'est EDF qui les a vendus. Alors, d'abord, EDF a racheté British Energy, qui est devenu EDF Energy, et ensuite, EDF Grande-Bretagne a commandé des EPR à EDF France. Et après, on nous dit, les Anglais, regardez, nos EPR sont forcément beaux, bien, puisque les Anglais nous les achètent. Mais c'est nous, les Français, parce que nous, EDF, c'est à nous, EDF. Nous avons payé des sommes astronomiques pour acheter British Energy juste avant la crise financière de 2008. Donc, on l'a acheté au plus haut. 6 mois plus tard, ça valait 3 fois moins. Des sommes absolument astronomiques. Et regardez aussi, donc en 2009, EDF lance son réacteur de nouvelle génération à Penly, en Seine-Maritime. Penly, c'était Sarkozy qui avait annoncé une mise en service en 2016 ou 2017. Voilà, et donc c'était 2009, on est donc 17 ans plus tard. Et qu'est-ce qu'on nous annonce ? Bientôt un réacteur de nouvelle génération à Penly. Donc ça n'avait pas eu lieu la première fois, on va voir si ça va avoir lieu. Donc le grand retour du nucléaire n'a jamais eu lieu. Et on nous dit, oui, mais c'est à cause de Fukushima qui a mis un petit coup d'arrêt, tout ça, ça fait perdre un peu de quelques années, mais vous allez voir, ça va redémarrer. C'est un mensonge. La part du nucléaire dans l'électricité mondiale n'a cessé de baisser depuis 2001, et donc 10 ans avant Fukushima. Fukushima, c'est en 2011, et regardez. Et que j'ai mis à jour, vous voyez que c'était de 9,1 en 2023. Voilà. Donc vous voyez que la part du nucléaire dans l'électricité mondiale était de 17,1% en 2001 et elle a baissé continuellement tous les ans, sauf un tout petit rebond en 2019. Vous voyez, ça a redépassé de peu les 10% et avant de recommencer à redescendre. Et vous voyez qu'en fait, ça a même baissé, la baisse était plus rapide avant Fukushima qu'après. Tout simplement parce que plus votre niveau est bas, plus c'est difficile de descendre vite. Ça fait une courbe qui freine, mais qui continue à descendre inexorablement. Et donc les derniers chiffres sont parus là. C'est donc 8,85%. Le nucléaire est passé de 17,1% en 2001 à 8,85%. Alors je précise bien, la production d'électricité nucléaire est pratiquement stable sur ces 20-25 ans. Elle reste la même. Mais évidemment, toutes les autres productions ont grandi de façon gigantesque, en particulier les renouvelables qui ont explosé. Donc évidemment, proportionnellement, la part du nucléaire dans l'électricité mondiale ne cesse de baisser jusqu'à s'approcher maintenant d'une part marginale. Je ne sais pas moi, à 5 ans, hein, si elle est à 7%, il va s'approcher des 5%. Ça va devenir une énergie de niche. Hein, alors qu'on nous la présente toujours comme vraiment l'énergie la plus massive sans laquelle l'humanité n'existerait pas. Et 91% de l'électricité mondiale, ce n'est pas du nucléaire. Hein. Voilà. Alors cette figure, c'est moi qui l'ai fabriquée, parce qu'on la trouve nulle part. Les chiffres de chaque année sont publics. Si vous les cherchez, vous allez les retrouver. Hein, donc 17% en 2001, 16,9% en 2002, etc. Mais la figure, elle est nulle part parce que le discours officiel, c'est que le nucléaire est une énergie pleine d'avenir qui ne cesse d'aller de victoire en victoire. Et si vous montrez cette figure, ça prouve exactement l'inverse. Mais les chiffres, je les ai obtenus avec cette publication de l'Agence internationale de l'énergie, Keyword Energy Statistics. Donc vous voyez, celle de 2003, elle mettait 2 ans pour récupérer tous les chiffres sur toute la planète. Hein. Et donc vous voyez bien qu'en 2001, en 2003, il présentait les chiffres 2001. Hein. Et donc c'était 17,1%. L'année d'après, en 2002, c'était 16,6%, etc. Voilà, je ne vais pas vous présenter tous. C'est jusqu'en édition 2021 pour les chiffres 2019. Le camembert a un petit peu changé de forme, mais on était déjà descendu jusqu'à 10,4. Et malheureusement, l'Agence internationale de l'énergie a arrêté cette publication, qui était vraiment très, très, très pratique, parce qu'on a des camemberts, c'est très facile à comprendre, hein, même si on ne vous parlez pas anglais. Nucléaire, ça veut dire nucléaire. Hein. Natural gas, ça veut dire gaz, naturel. Oil, c'est pas de l'huile, c'est du pétrole. Coal, c'est le charbon. Hydro, c'est l'hydroélectricité. Vous voyez que produit beaucoup plus d'électricité que le nucléaire. Voilà. Mais heureusement, vous avez depuis un think tank britannique qui s'appelle Amber, qui fait des travaux extrêmement importants et qui produit tous les ans des rapports qui sont reconnus par tout le monde. Voilà, c'est pas des chiffres bidons. Donc voilà, et donc vous trouvez, voilà, grâce à Amber, vous voyez qu'en 2020 c'était 10,1 le nucléaire en bas à gauche, hein, 10,1% de l'électricité mondiale. En 2021 9,9, en 2022 9,2. Voilà, j'ai pas trouvé le camembert en 2023, mais on voit que le nucléaire c'était 9,1, donc continue à baisser. Et voici la dernière publication qui vient juste de paraître, Global Electricity Review, donc 2026 avec les chiffres 2025, bien entendu. Voilà, et là vous voyez que le nucléaire c'est donc 2812 TWh sur 31 779 TWh produits sur Terre, par toutes les sources de production d'électricité. Et vous voyez, j'ai fait le calcul à droite, donc c'est 8,84. Alors eux, ils mettent 8,9, mais en fait, c'est 8,848. Alors, donc j'ai arrondi à 8,85. Mais voilà, donc vous voyez que cette part du nucléaire ne cesse de se réduire. C'est une énergie qui est en train de devenir marginale. Voilà, voilà ce que ça donne. 2001, 17,1%, ce qui d'ailleurs, en soi, n'était pas déjà gigantesque. Ça veut dire que 83% de l'électricité mondiale, ce n'était pas du nucléaire. Et maintenant, c'est 91% qui n'est pas du nucléaire.

uranium et un petit mémorandum. Comment faire du plutonium? 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

Il a regardé les soudures, il a dit, il y a des fissures, il y a des pépins dans le noyau, et le noyau noyé d'eau, faut évacuer l'immeuble, surtout pas toucher aux meubles, vous n'avez

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1: Qui plus est, vous voyez aussi que l'électricité, c'est le camembert, la part de camembert en haut à gauche. C'est ça l'électricité, c'est à peu près 20% de l'énergie mondiale. Parce que, par exemple, quand vous brûlez du charbon, c'est pas de l'électricité. Quand vous brûlez du pétrole, c'est pas dans le moteur de votre voiture, par exemple, c'est pas de l'électricité. L'électricité, ce n'est que à peu près 20% de l'énergie dans le monde. Et le nucléaire, c'est un peu moins de 10% de l'électricité. Donc vous voyez le nucléaire, ce que c'est dans le monde. Donc en fait, le monde fonctionne sans nucléaire, enfin avec une contribution absolument dérisoire qui a à peu près 2% de la consommation mondiale d'énergie. Voilà. Donc quand on nous dit que c'est le nucléaire qui va sauver la planète, qui va empêcher le réchauffement climatique, qui va faire la société sans carbone, alors bon, on peut être désespéré de voir que si vous ajoutez pétrole, gaz et charbon, vous avez presque 67% de l'énergie mondiale, sans oublier que dans l'électricité, vous avez les deux tiers qui sont aussi du pétrole, du gaz et du charbon, du gaz et un peu de pétrole. Donc, ce qui fait qu'on n'est pas loin de 80% de l'énergie mondiale qui...
2: Parce que dans les énergies renouvelables, dans les trucs que tu as montré avant, il y a juste le solaire qui est passé au-dessus du nucléaire. Sinon, le solaire et le vent n'étaient pas si développés. L'énergie renouvelable, ça marche parce qu'il y a beaucoup d'hydroélectricité, si je me rappelle.
1: Alors, c'est où? Par exemple. Ça, c'est l'électricité mondiale. Ouais. Donc, vous voyez, par exemple, effectivement, le nucléaire 9,2%. L'hydroélectricité 15, donc c'est beaucoup plus que le nucléaire. Et là, on avait l'éolien à 7,6 et le solaire à 4,5, mais c'est en 2022. C'est il y a très très très longtemps. Parce que désormais, à la fois l'éolien et le solaire ont dépassé le nucléaire. Chacun séparément. Et celui qui est en train de s'envoler, c'est le solaire qui est en train d'écrabouiller tout. C'est un tsunami, hein. Voilà, donc voilà où on en est. Et donc ce n'est pas à cause de... Ah non, mais là je suis en train de revenir en arrière. Voilà. Donc, question, comme je disais tout à l'heure, donc est-ce que le retour en grâce dont on nous bassine va réussir là où le grand retour a échoué? Alors on parle énormément des fameux SMR, les petits réacteurs modulables. Donc je vous ressors évidemment le type qui a écrit dans Le Monde pour dire « s'il voit le jour ». Très important, c'est le début de la phrase. S'il voit le jour, sous-entendu, tout à fait possible qu'il ne voit pas le jour, ou quelques-uns à peine. Les petits réacteurs modulaires produiront une électricité ruineuse. Voilà. Donc c'est le directeur de l'Observatoire du nucléaire qui avait alerté le monde entier. Et alors on nous donne toujours cet exemple de ce réacteur nucléaire russe qui est mis sur une barge, complètement barge évidemment. Et on dit, vous voyez bien que les SMR, ça fonctionne. Alors, c'est des tout petits réacteurs, c'est 2 fois 35 mégawatts. Hein. Un réacteur en France, c'est 900 ou 1300. En moyenne sur Terre, c'est à peu près 1000 mégawatts. Là, c'est deux réacteurs de 35. Donc, c'est tout petit. Et surtout, c'est que c'est pas rentable. Pourquoi les Russes ont mis ces réacteurs sur cette barge? Pour l'amener dans une bourgade de Sibérie. Parce qu'ils ont besoin d'électricité à cet endroit-là pour faire de l'extraction minière. Donc c'est un choix, c'est-à-dire ils amènent une production d'électricité qui n'est pas rentable, mais pour des raisons qui vont leur permettre de gagner, d'extraire. Voilà. Mais si vous ne pouvez absolument pas généraliser ça, le pays qui généralise des réacteurs comme ça, il est ruiné en quelques années, quoi. C'est absolument pas rentable. Alors c'est d'ailleurs, on nous a expliqué pendant longtemps, il faut faire des gros réacteurs nucléaires parce que de toute façon, que vous fassiez un réacteur très gros ou moyen ou petit, vous, de toute façon, vous avez des frais fixes qui font que proportionnellement, le petit réacteur coûte beaucoup plus cher que le moyen et énormément plus cher que le gros. Donc il fallait faire gros parce que le gros, il va produire beaucoup plus et donc il va être beaucoup plus rentable. Et tout d'un coup, on nous dit non, il faut faire des tout petits réacteurs. Mais n'importe quoi. Donc, il y avait un premier projet qui a été vraiment porté au nu aux États-Unis Nouskel qui a déposé le bilan. Au début, ils ont annoncé alors des choses extraordinaires, ça allait être merveilleux, ça allait être électricité propre, renouvelable, pas cher, tout ça. Et donc, il y a plein de clients qui se sont présentés, des universités, des services publics, des entreprises, là, c'est dans l'Ohio. Et puis, au dernier moment, quand on leur a présenté la facture, ce qu'allait vraiment coûter l'électricité de ce réacteur, c'était tellement cher que tout le monde s'est retiré, donc le truc a fait faillite, voilà. EDF avait dit aussi que ça y est, ils allaient faire un truc extraordinaire, il s'appelle New World, je crois. Voilà, et donc finalement, ils l'ont abandonné. Alors ils disent, ils n'ont pas abandonné, ils vont remettre à plat, ils vont réfléchir. Donc c'est désastre aussi. Mais quand même, vous voyez, c'est 3 avril 2026, c'est tout récent, hein. Donc l'Union européenne veut ses premiers SMR au début des années. Mais alors, l'usine nouvelle, ce journal spécialisé, là, se désespère en disant que la mise est trop petite. Les aides financières annoncées sont insuffisantes face aux investissements nécessaires. Parce que finalement, rappelez-vous, au début, une affaire de fou, une affaire de sous. C'est-à-dire qu'il y a plein de gens là qui veulent bien faire des SMR, mais à condition que l'argent public afflue et leur paye pratiquement tout. Sinon, ils disent « Ah ben non, on ne va pas faire ça, on n'est pas fou, quoi. » Donc voilà, c'est la recherche de l'argent public. Voilà, un mini-réacteur pourrait être bientôt testé en Suisse. Voilà, donc vous voyez, il y a plein d'annonces. Alors, à quoi ressemblerait ce réacteur nucléaire? Alors là, les Suisses sont des gens extrêmement sérieux, puisqu'ils nous disent que, par exemple, ce petit réacteur spécial, là, serait mis dans un bâtiment spécialement aménagé. Et ça, vraiment, c'est très impressionnant, parce qu'après tout, c'est vrai, on aurait pu se dire... Un pauvre hangar qui passe, il dit, ah, hangar, viens ici, on va mettre le réacteur dedans. Non, non, non, ils vont aménager spécialement. Moi, ça m'impressionne beaucoup, je ne sais pas vous, mais vraiment, ils vont mettre ça dans un bâtiment spécialement aménagé, bravo, vraiment. Et par contre, ils précisent qu'une utilisation commerciale n'est pas prévue, hein, parce que c'est juste pour s'amuser, en fait. Et que pour les essais, ça fonctionnera qu'à un centième de la puissance. Et les Suisses sont des gens très précis, ils nous disent donc soit 1%. Moi, je suis très impressionné par le sérieux des Suisses, voilà. Et ce sera un réacteur à sel fondu, il n'y en a aucun. Alors qu'il pourra utiliser des combustibles comme l'uranium et le thorium. Alors le thorium, c'est très bien, vous avez toute la fin de la page là, sur le thorium, et c'est merveilleux parce que c'est abondant, il y a un système passif de refroidissement automatique, ça semble pas permettre de faire des armes atomiques, contrairement aux réacteurs ordinaires qui produisent du plutonium, tout ça. Le tout petit détail, c'est que les réacteurs au thorium, c'est des surgénérateurs. Il ne suffit pas de dire, ben, au lieu de mettre de l'uranium, on met du thorium et c'est parti. Non, non, c'est des surgénérateurs comme Superphénix en France, ou celui de Monjou au Japon qui a pris feu. Il y a un pauvre surgénérateur qui hoquette en Russie, là, qu'ils arrivent à faire avancer tant bien que mal, mais qui ne produit aucun des miracles attendus. Mais là, ça y est, parce qu'ils ont mis le mot SMR, ça y est, les Suisses ont réglé le problème. Voilà, c'est permis de rire. Alors, vous avez des annonces, regardez, 18 mai. Alors, WNN, c'est World Nuclear News, c'est le média du lobby nucléaire mondial qui fait la promotion de tout ce qui relève du nucléaire et tout étant merveilleux. Donc, vous voyez, annonce de SMR en Suède, Swedish, voilà. Voilà, le lendemain, 18 mai, hein. 19 mai, regardez, au Texas, une licence pour un SMR au Texas. Le lendemain, le 20 mai, une annonce de SMR au Rwanda, mais de toute façon c'est pas dur, c'est comme pour les EPR2 en France, partout on en veut partout, et là les SMR c'est partout dans le monde, ah mais moi j'en veux. Et alors ils signent des accords extraordinaires, regardez des gens très importants là qui ont signé des documents, qui se serrent la main devant les caméras, et voilà, c'est parti pour faire des tas de SMR, donc de bien belles annonces. Alors là, ce qui est intéressant aussi, c'est que ça se fait avec, je crois qu'on le voit après. Ah oui, c'est le suivant, voilà. Encore une autre annonce, là, Terra Power, voilà, c'est. Donc là, c'est en. C'est quel pays? Je ne sais plus, Corée, voilà, ouais. Et donc ça, c'est avec Terra Power. Et Terra Power, c'est la structure qui a été montée par Bill Gates, qui va révolutionner l'industrie nucléaire, hein, voilà. Et donc, d'ailleurs, j'ai trouvé un article de 2014 qui nous annonçait que TerraPower, donc la start-up de Bill Gates, va aller révolutionner le nucléaire. Et d'ailleurs que Bill Gates avait recruté en 2006 Nathan Myhrvold, là, un ancien ingénieur de Microsoft et cofondateur de trucs, qui allait faire des... Bon, c'était il y a 20 ans, hein, 2006, quand il a recruté ce mec-là pour révolutionner le nucléaire, c'était il y a 20 ans. Et 20 ans plus tard, ils en sont toujours à dire « Nous allons bientôt révolutionner le nucléaire ». Donc, vous avez bien compris là où je veux en venir. Blablabla, blablabla, blablabla. Bla, bla. Alors, moi, je ne dis pas qu'ils vont rien faire, hein, j'en sais rien. Mais en tout cas, ça parle énormément, ça fait des annonces gigantesques de partout. Mais bon, comme je vous ai dit, le grand retour du nucléaire, on ne l'a jamais vu. Et est-ce que ce retour en grâce, il va... Voilà, donc pour le moment, les SMR, comme c'était marqué dans Le Monde en 2021, on ne les voit pas venir. Alors, qu'est-ce qui reste après les petits, les gros, hein, les EPR, les AP1000, c'est le concurrent américain de l'EPR. Donc là, je me base sur les documents publiés par Michael Schneider, le World Nuclear Report, qui est un rapport tout à fait exceptionnel, annuel, avec des gens qui sont critiques du nucléaire, hein, mais clairement, hein, mais leurs documents sont tellement excellents que même les gens de l'industrie nucléaire reconnaissent d'ailleurs qu'ils s'en servent pour leurs travaux. C'est, voilà, donc là c'est vraiment incontestable. Et donc ce qu'on apprend, donc c'est la dernière édition, celle de 2026, donc qui donne les chiffres 2025, c'est que l'âge moyen des réacteurs sur Terre est de 32 ans et presque et demi. Alors qu'en moyenne, les réacteurs nucléaires ferment à 28 ans, en presque 29 ans. Donc si vous regardez les deux, c'est que normalement, la plupart des réacteurs sur Terre devraient fermer. Alors, il se trouve que pourquoi les réacteurs, la moyenne des fermetures, c'est 28, 29 ans, c'est parce qu'énormément de réacteurs de première génération ont duré beaucoup moins longtemps que les actuels. Mais ça veut quand même dire qu'il y a une épée de Damoclès terrible au-dessus de la tête de l'industrie nucléaire, dont l'immense majorité des réacteurs a dépassé la moyenne d'âge à laquelle les réacteurs ferment. Donc vous voyez là, vous avez 114 réacteurs qui ont plus de 40 ans, 27 qui ont plus de 50 ans. Donc il va y avoir de très nombreuses fermetures. Et voici ce qui est prévu pour les années à venir. Donc en bas, en marron, c'est les fermetures prévisibles de réacteurs. Et en bleu, c'est les constructions. Donc vous voyez que les constructions, ça ne va pas très très loin parce que on peut pas annoncer les réacteurs. On va lancer les constructions en 2050. Hein. Mais par contre, ce qui est certain, c'est ce qui va fermer. Vous voyez par exemple, en 2030, il va y avoir d'énormes fermetures, énorme nombre de fermetures. Donc vous avez... Au moins 44 réacteurs dont on est pratiquement certain qu'ils vont fermer d'ici 2030. 2030, on est en combien? 2026, ça c'est demain matin, quoi.
3: Mais est-ce qu'on peut être vraiment certain qu'ils vont les fermer étant donné qu'ils les prolongent?
1: Alors, il y a des prolongations de durée de vie, effectivement, mais tant bien que mal. Enfin, tôt ou tard, à un moment donné, il faut qu'ils ferment. Ça fait déjà longtemps qu'ils ont prolongé des réacteurs nucléaires. Certains ont été prolongés de 20, 25, 40 ans. Là d'ailleurs, alors c'est expliqué, c'est par rapport à une durée de vie de 40 ans, enfin bon, bref, donc ce sont des estimations, mais vous voyez en tout cas que de toute façon, les réacteurs, des réacteurs nucléaires, donc, qui sont très anciens sur Terre, sont amenés à fermer inexorablement. Voilà. Donc pour sauver la vie, pour que l'industrie nucléaire sauve sa vie, il faudrait déjà qu'elle arrive à construire suffisamment de réacteurs pour, ne serait-ce que pour remplacer tous ceux qui vont fermer. Déjà, c'est un défi gigantesque. Bon, ça, c'était un document d'une association pro-nucléaire française qui se désespérait d'avoir vu 26 réacteurs fermés entre 2019 et 2022. Malheureusement, ils ne publient pas de documents mis à jour, mais enfin, c'est quand même tout à fait... délectable de les voir se désespérer du nombre de réacteurs qui ferment. Voilà. Donc, est-ce que, en particulier sous l'effet des GAFAM qui veulent lui mettre de l'argent, est-ce que la relance du nucléaire va vraiment arriver? Et donc, vous avez peut-être entendu parler du fait que la centrale nucléaire accidentée de Three Mile Island en 1979 allait revivre. Alors bon, il y a eu plein d'articles de journalistes qui n'y connaissaient rien, qui expliquaient que le réacteur qui avait fusionné, qui était parti en fusion en 1979 allait redémarrer, donc pas du tout. Et celui-là, il est irrécupérable, évidemment. C'est celui qui est juste à côté et qui a fonctionné 40 ans de plus, hein, jusqu'en 2019, qui a fermé en 2019, que Microsoft veut racheter pour le relancer. Donc ils ont fait plein d'annonces. Voilà, on va faire refonctionner ce deuxième réacteur. Vous voyez Amazon, Google, Meta et Dow. Alors Dow, c'est Dow Chemical, c'est les gens très gentils qui ont fait Bhopal, par exemple. C'est des gens, voilà, donc ces ordures sont toujours là, hein. Et Bhopal, pour ceux qui ne savent pas, c'est la catastrophe chimique en Inde là, qui a fait mourir dans des souffrances absolument terribles des milliers de gens. Et eux, ils ont toujours dit que c'était leur usine, mais quand même, ils étaient pour rien. Et donc, eux, ils veulent tripler la capacité nucléaire mondiale, carrément. Vous voyez que les annonces sont très impressionnantes. Voilà. En attendant, ils disent qu'ils vont faire, ils vont même rouvrir des réacteurs nucléaires, regardez, pour alimenter en partie toujours leurs besoins et leur intelligence artificielle. Mais finalement, une fois qu'ils ont bien parlé, ils se retournent vers ce qui existe, c'est-à-dire ils lancent des centrales au gaz pour alimenter les data centers, parce que quand on dit on va faire des réacteurs nucléaires, quand vous voyez que l'EPR de Flamanville a fallu 20 ans pour le faire, les data centers, ils ne veulent pas d'électricité pendant 20 ans, ni dans 10, ni même dans 5, ils veulent de l'électricité tout de suite. Donc vous voyez que parler, voilà, c'est facile. Bon, il y a un autre réacteur qui doit être relancé à Palisades, dans le Michigan. Et puis finalement, on s'est aperçu qu'il était une corrosion énorme. Et donc, et probablement qu'il ne redémarrera pas. Voilà. Donc, beaucoup de fermetures et peu de nouveaux réacteurs finalement. Alors, selon l'Agence internationale de l'énergie, il y a 73 réacteurs en construction sur Terre actuellement, dont 35 en Chine. Alors du point de vue antinucléaire, on se dit aïe aïe aïe, 73 réacteurs en construction sur Terre, c'est horrible, c'est la... Alors à juste titre, on peut s'arracher les cheveux, parce que ne serait-ce qu'un réacteur nucléaire qui fonctionne, c'est risque de catastrophe, c'est production de déchets radioactifs, donc c'est absolument désolant, hein. Mais en réalité, sur le plan macroéconomique, 73 réacteurs en construction sur Terre, c'est dérisoire. Voici ce que ça donne, hein. Donc vous voyez qu'une fois que vous avez enlevé la Chine, il ne reste plus grand chose derrière. Voilà. Donc on nous dit, regardez, des moyens gigantesques, délais fulgurants, c'est-à-dire qu'ils construisent très vite, la Chine dope son programme nucléaire, mais la réalité, elle est là. C'est le boom exceptionnel des renouvelables en Chine. Alors attention, hein. Je ne dis pas que les renouvelables sont parfaites, il y a des champs d'éoliennes à perte de vue, des panneaux solaires partout, tout ça. Donc il y a aussi des défauts aux énergies renouvelables. Donc je ne suis pas en train de dire que les énergies renouvelables sont parfaites. Je dis simplement que la réalité, quand on nous dit que le nucléaire, c'est génial, et donc qu'il faut faire du nucléaire, en particulier en France, et parce que d'ailleurs le reste du monde en fait partout, c'est faux. La réalité, elle est inverse. Et d'ailleurs, regardez en Chine, les renouvelables sont déjà, bon, c'est dépassé, c'était en 2022, sont à plus de 35% de l'électricité chinoise, le nucléaire 4,7. Et donc on nous bassine avec le nucléaire en Chine en disant c'est extraordinaire, ils font un nombre fabuleux de réacteurs nucléaires, cette part de l'électricité, du nucléaire dans l'électricité chinoise, non seulement elle est très faible, mais elle végète. Hein. Elle est montée à 5,02% en 2021 et elle est redescendue, elle reste un petit peu en dessous de 5%. Quoi. Les renouvelables sont déjà à plus de 35% et qui sont en augmentation exponentielle. D'ailleurs, voici, ça c'est tiré de l'Agence internationale de l'énergie atomique, donc le lobby nucléaire, hein, qui produit. Vous avez un site web qui est remarquable, qui s'appelle PRIS-AIEA. Vous pouvez aller dessus, vous trouvez tout, vous trouvez tous les chiffres, les camemberts, et vous voyez, la partie bleue, c'est le nucléaire dans l'ensemble de l'électricité chinoise. Donc vous voyez que quand on nous dit les Chinois investissent à fond dans le nucléaire pour empêcher le réchauffement climatique ou des trucs comme ça, c'est du pipeau. Le nucléaire, c'est une énergie de niche. c'est infime. Voilà. Et je vous rappelle d'ailleurs que là, c'est que l'électricité. Donc, rappelez-vous, l'électricité, c'est 20% de, à peu près du problème. Ce qui veut dire que le nucléaire, c'est à même pas 1% de la consommation d'énergie en Chine. Voilà.

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1: Et puis alors, vous avez un nouveau danger mortel pour le nucléaire dont on a vu déjà.

des parcs solaires qui, comme chacun sait, ne fonctionnent que le jour, mais qui sont couplés avec des parcs de stockage. Et donc, le solaire produit de l'électricité utilisable en journée et en même temps remplit les sites de stockage, et la nuit, les sites de stockage prennent le relais. Et donc ça, évidemment, c'est mortel pour le nucléaire, puisque un des derniers arguments qui reste au pro-nucléaire, c'est de dire « oui, mais les renouvelables sont intermittentes ». Bon, le nucléaire allait aussi quand il a des problèmes, mais bon, eux, ils prétendent que vraiment c'est très fiable le nucléaire, mais alors que les renouvelables sont intermittents, mais sauf que le nucléaire est de plus en plus, le renouvelable sont de plus en plus couplés avec ces gigantesques sites de stockage, et tout ça à des tarifs qui s'effondrent, le prix de la production de l'électricité renouvelable a baissé de plus de 90% depuis 10-15 ans. Et le prix des batteries est en train de s'effondrer de la même manière. Donc qu'est-ce qui va rester? Un nucléaire ruineux face à cette concurrence. Voilà. Et vous voyez, par exemple, alors là c'est tout récent, c'est 24 juin 2026. Pour dire quand même, j'ai travaillé un petit peu pour vous, hein. Vous avez des documents tout récents. Voilà, le parc de batteries de l'Union européenne pourrait quadripler d'ici 2030. Enfin, c'est exponentiel. Voilà. Et puis ça, c'est partout, vous voyez, 160 MW de batterie au Bénin. Alors autant les annonces du nucléaire, nous allons faire plein de réacteurs nucléaires, vous allez voir ce que vous allez voir, c'est quand même 98 fois sur 100, c'est du pipeau. Là, c'est des choses très concrètes parce que c'est déjà c'est fait. Regardez, Envision Energy livre 660 MW de stockage de batterie en Afrique du Sud. Donc là, c'est pas des belles promesses, c'est des choses qui se passent réellement dans la vraie vie. Voilà. Alors les Pays-Bas misent sur une gigabatterie à la rouille. Alors c'est un peu rigolo comme ça pour stocker l'énergie. En fait, c'est parce que ça marche avec du fer. Voilà, c'est des batteries fer-air. Vous avez lithium, par exemple, mais là, c'est du fer-air. Bon. Donc, à nouveau, hein, c'est pas très, très écolo. Hein. Je ne suis pas en train de vous dire que c'est super. Je vous dis que c'est ce qui se passe. Donc là, vous voyez, par exemple, en bas, on voit, c'est des sites de sorte de hangars ou de bungalows, enfin, qui sont par dizaines et dizaines, et tous stockent l'électricité. Et là, évidemment, la ressorte quand il y en a besoin, la nuit ou le soir. Enfin, voilà. Et vous voyez que même près de chez vous, hein, donc là, c'est poussé à quelques endroits, à Mâcon, mais l'intermarché de Mâcon, vous avez beaucoup de supermarchés qui ont des ombrières solaires, hein, pour vous garer vos voitures dessous. Moi, mon Super U à côté de chez moi, il a ça. Hein. Et maintenant, vous, même dans des supermarchés, vous avez des batteries qui vont stocker la production solaire et l'utiliser le soir quand il fait nuit. Ou, voilà. Alors, on en est où de la France? Vous voyez ce pays jonché de réacteurs nucléaires. Donc rappelez-vous, en 2018, Emmanuel Macron annonçait la fermeture de 14 réacteurs nucléaires. Quand même pas rien. Hein. Bon, il y en a eu deux en fait, hein, ceux de Fessenheim. Et peu de temps après, attention, abracadabra, Emmanuel Macron annonce la construction de 14 réacteurs nucléaires. Donc vous voyez que le chiffre est le même. Donc, qu'est-ce qui s'est passé? Comme je la raconte toujours, il y a forcément des gens qui sont venus voir Macron en lui disant « Monsieur le Président, ne le prenez pas mal, vous avez quand même déjà le chiffre de bon, 14 !» Donc pour un président, c'est bien. Hein. Mais en fait, c'est pas enlever 14 réacteurs, c'est construire 14 réacteurs. Donc Macron a dit « Ah bon, vous êtes sûr? Bon, mais d'accord, alors on va faire 14 réacteurs nucléaires. » Donc ils ont annoncé les fameux 6 EPR2, là, 2 à Penly, 2 à Gravelines et 2 à Bugey, et puis 8 autres en option, ceux pour lesquels il y a plein de gens qui font « Moi, j'en veux. » Voilà. À l'époque, on a annoncé ça en 2018, c'était donc le Premier ministre, c'était Édouard Philippe, qui est un ancien d'Areva. Voilà, qui est soupçonné de conflit d'intérêts par l'Observatoire du nucléaire. Donc nous espérions une attaque en diffamation pour pouvoir le battre, mais il s'est bien gardé, le petit coquin, de réagir. Voilà, donc voici les trois premiers projets. Alors à Penly, on vous lirait que les travaux ont commencé.

0: En fait, ce sont des travaux de terrassement pour le moment, de préparation du site. Alors, c'est quand même des travaux gigantesques, mais les réacteurs ne sont absolument pas commencés. Ils attendent alors l'État, bien que totalement pro-nucléaire, les gouvernements macroniens demandent quand même à avoir la vérité des chiffres, parce que, d'ailleurs, on va en parler, on va voir après, que la facture ne cesse d'exploser, et puis il faut la financer, on va voir comment. Hein. Donc, construire des EPR, alors. Quand on voit comment s'est passé l'EPR de Flamanville, alors déjà l'EPR de Flamanville, il a été annoncé début 2004 par le PDG de EDF de l'époque, Gadonex, qui présentait les résultats 2003 d'EDF. Il a annoncé l'EPR en 2004, donc il a commencé à fonctionner en 2025, donc 21 ans plus tard, au lieu de 4 ans. Et donc voilà, on en est. Il était annoncé à 3 milliards, on est à au moins à 24 milliards et on n'a pas. Et puis il prévoit une rentabilité médiocre. Voilà. Depuis sa mise en service en 2024, là, il est la plupart du temps à l'arrêt. Donc là, actuellement, ces derniers temps, il fonctionne correctement. Là, vous voyez, c'était le 2 juillet 2025. Il consommait de l'électricité, on est dans le moins, on ne voit pas parce que c'est tout petit, mais il consommait de l'électricité, donc depuis quelque temps il en produit, mais il va devoir s'arrêter pratiquement un an. Alors pour ne pas dire un an, ils disent qu'il doivent l'arrêter 350 jours. Pour un check-up généralisé, donc ce pauvre réacteur qui vient à peine de fonctionner quelques semaines. Et alors, on a vu, là, vous voyez, 28 mai, c'est tout récent, hein, que EDF veut alléger le programme de son grand arrêt de maintenance. Et donc, quand j'ai vu ça, je me suis dit, ils veulent réduire la longueur de l'arrêt. 350, c'est quand même très long. Et en fait, non, vous voyez, en fait, ils veulent réduire le programme qui est pourtant très important. C'est un check-up de vérification que tout fonctionne bien. Ils veulent énormément le réduire pour tenir les 350 jours d'arrêt. C'est-à-dire qu'il est pratiquement certain que ce truc va être arrêté plus d'un an, voire beaucoup plus. Voilà.
1: Et surtout que c'est l'arrêt qui doit permettre le remplacement du couvercle.
0: Entre autres, alors il n'y a pas que ça, il y a plein de check-up, mais voilà. Alors, c'est-à-dire que la cuve a été loupée, et en particulier deux parties ont été loupées, le couvercle et le fond de la cuve. Mais le fond, on ne peut pas l'enlever, il faudrait refaire la cuve. Donc ils ont dit, alors c'est pas bien, donc on vous oblige à changer le couvercle. Et le fond, non, le fond, on ne peut pas l'enlever, donc vous n'avez qu'à le garder. Et donc, ils ont mis une dizaine d'années quand même à faire le couvercle. Et donc, a priori, il est en train d'être acheminé. Et donc, pendant ces fameux 350 jours, ils vont faire plein d'opérations, de visites, de contrôles et tout ça. Et entre autres, changer le couvercle. Donc, vous voyez ce que c'est un réacteur nucléaire en France. Le chantier a commencé en 2008. Hein, donc, si tout se passait correctement, il va peut-être fonctionner normalement au début 2028, donc 20 ans plus tard. Voilà. Et donc là, on a deux EPR en construction à Hinkley Point en Angleterre. Donc à nouveau, je vous ai raconté, on a d'abord acheté British Energy et après on s'est commandé à nous-mêmes les EPR pour dire regardez comme on nous achète des EPR. Donc rappelez-vous, donc le directeur financier d'EDF avait démissionné, ce qui se fait jamais dans ces milieux-là. C'est pour se dire le risque qu'a pris ce type, c'était en 2000, je ne sais plus que je vois plus, 16. Sa carrière ne s'est pas arrêtée là, mais vraiment, il a préféré démissionner plutôt que de cautionner le programme d'Hinkley Point en disant que ça allait tourner au fiasco comme Flamanville. Et donc, depuis, on a des annonces de surcoûts continuelles. Et c'est nous, EDF, donc nous, la France, nous, les Français, qui allons payer pour tous les dépassements en Angleterre. Hein. Voilà, vous voyez un surcoût de 7 à 9 milliards en 2024. Alors, au début, on nous avait dit, en 2013, regardez, 10, ça allait coûter, ces deux réacteurs allaient coûter 19 milliards. En 2016, c'était 23 milliards. En 2022, c'était 30 milliards. En 2024, c'était 40 milliards. Et The Guardian, le grand... Ah oui, le journal britannique nous a expliqué que EDF cherchait de l'argent pour continuer. Il cherchait 4 milliards de livres. Et donc récemment, on nous a appris que, regardez, voici ce que c'est la désinformation. Donc c'est l'AFP, c'est une dépêche AFP. Hein. Donc le fonds Apollo, c'est un fonds financier américain, apporte 5 milliards d'euros au projet de Hinkley Point. Donc on se dit, oh là là, si une structure aussi importante apporte 5 milliards au projet d'EPR, c'est que vraiment, hein, les réacteurs, c'est bien, quoi. Autrement, ils ne feraient pas ça. Et en fait, c'est de la plus totale désinformation, parce que la réalité, c'est que Apollo, c'est des gens qui font des prêts très très chers. Donc ils n'ont pas apporté. Apporter, c'est quelqu'un qui vient aider. Non, non, ils prêtent. Et alors voilà, le géant américain, là, voilà, a annoncé donc un prêt de 4,5 milliards de livres sur 12 ans à EDF. Parce que eux, Apollo, ils gagner beaucoup, beaucoup, beaucoup d'argent sur notre dos. C'est ça, apporter de l'argent. Voilà comment l'AFP trompe tout le monde, quoi. Avec, ils sont très malins. Ce qu'il faut n'est pas, ce qu'ils écrivent n'est pas faux. Non. Mais c'est bien étudié pour tromper les gens, pour faire croire que ils viennent participer à ce réacteur merveilleux. Alors en fait, ils nous prêtent à nous, Français, énormément d'argent, mais qu'on va leur payer très, très, très cher. Voilà. Alors, donc, les futurs EPR2, alors c'est pareil. On a vu le budget de Hinkley Point qui a explosé. Donc, vous voyez, en 2019, le programme EPR2 était annoncé à 46 milliards. En 2022, à 51 milliards, 30% de plus, 67 milliards. Et là, récemment, l'an dernier, on nous annonçait que finalement, ça pourrait coûter jusqu'à 100 milliards pour les 6 premiers réacteurs. Hein. Voilà, donc vous voyez que c'est plus ça va. Bon, ça, en plus, bon, il va garder des tares de l'EPR, des trucs qu'ils ont pas, ils ont jamais pu réussir à trouver, par exemple, l'origine de certaines vibrations. Donc on sait déjà que s'ils fabriquent les EPR2, il y aura les mêmes problèmes. Voilà. Les Tchèques, bon, c'est dans l'Union Européenne, ben, ils ont préféré prendre un réacteur coréen, sud-coréen, plutôt que... Alors c'est pas une bonne idée de vouloir construire des réacteurs, mais c'est encore pire de prendre des EPR, donc ils sont pas complètement bêtes. Ils sont un peu bêtes puisqu'ils prennent des réacteurs, mais ils ont quand même pris chez les Coréens. Et les Polonais, eux, ils ont pris aux Américains. Et alors EDF, à chaque fois, Macron dit quand même, c'est l'Union Européenne, pour les prendre nos EPR. Et tous les autres, non, non, non, non, surtout les femmes, vous êtes fous, quoi. On veut pas. La PMI américaine, donc le... Alors vous voyez, je remets la même image, donc il ne doit être pas si mal, puisque les Polonais en veulent. Mais en fait, il y en a 4 qui ont été lancés, 4 réacteurs AP1000 qui ont été lancés aux États-Unis. Donc les deux premiers en Caroline du Nord ont été interrompus parce que les budgets avaient tellement explosé que les entreprises qui avaient lancé ça ont coulé, dont Westinghouse entre autres. Donc les deux réacteurs sont toujours là en Caroline du Sud, pardon, oui, je dis du Nord, mais ils sont à moitié construits et arrêtés. Et il y en a 2 qui ont finalement été terminés juste dans l'état juste au-dessus, au sud, c'est la Géorgie. Voilà, et donc 7 ans de retard, donc c'est un peu moins pire que l'EPR quand même, 7 ans de retard, 30 milliards au lieu de 15, voilà. Donc c'est un désastre, pareil. Alors qui veut mettre de l'argent dans les réacteurs nucléaires? Qui veut mettre son argent? Personne. Par exemple, en Angleterre, et vu que le Hinkley Point, ça se passe très mal, ils ont décidé d'en faire d'autres. Et toujours avec EDF en plus, ces abrutis. Et donc ils ont voulu prendre l'argent de Nest, c'est la structure qui récolte l'argent pour les retraites des fonctionnaires anglais. Mais la structure Nest a dit non. Vous prenez pas notre argent pour le mettre dans le nucléaire, vous êtes fous, quoi. Donc ils ont refusé. Après, donc Macron a fait un sommet à Bruxelles pour le retour en grâce du nucléaire, donc avec plein d'articles, de reportages en disant que c'est le retour en grâce. En réalité, opération de charme autour du nucléaire, en quête de financement. En réalité, c'était un rassemblement de mendiants, alors des mendiants en costume cravate et qui, eux, touchent des salaires mirobolants, hein, mais des mendiants qui cherchent de l'argent pour financer le nucléaire. Donc après, regardez, la France a demandé aux Suisses de mettre de l'argent dans les EPR2. Les Suisses ont dit, mais pas du tout. La France a demandé aux Anglais de mettre de l'argent, plus d'argent dans une clé pointe. Les Anglais ont dit mais non, nous, on a signé un contrat avec EDF, qui est très très bien ce contrat. Le contrat, en gros, il disait que si tout se passait bien, ça allait permettre à EDF de gagner de l'argent, et s'il y avait des retards, des malfaçons et tout ça, c'est EDF qui paierait tout. Et c'est évidemment ce qui se passe. Donc les Anglais disent, nous, notre contrat, il va très très bien. Bon, évidemment, on préférait que ça aille plus vite, mais bon, tous les dérapages, c'est pour EDF. Donc vous voyez que ça nous coûte énormément d'argent. Et donc, tout récemment, là, vous voyez, c'est juin 2026, EDF vend des activités dans les renouvelables américains et cherche de l'argent partout pour essayer de financer. Et donc, voilà, donc vous voyez, c'est la récente publication de l'Observatoire du nucléaire, l'édito, livret A, nucléaire ou logement, il faut choisir. Donc, effectivement, ils ont décidé de capter des sommes absolument astronomiques d'argent public pris sur le livret A, pour aider EDF, pour permettre à EDF de financer. Donc, des conditions absolument incroyables. Donc, l'État veut prêter donc 60% de l'argent nécessaire, serait prêté par l'État, par le livret A, à un taux de 3% auquel, même aux conditions du marché, il ne pourrait pas avoir ça. Enfin, c'est invraisemblable. EDF ne devra rembourser que 4 ans après la mise en service des réacteurs, 4 ans après la mise en service. La mise en service, rappelez-vous, Flamanville, plus de 20 ans plus tard. Et eux, ils auront 4 ans de plus pour commencer à rembourser. Donc, de toute façon, tous les gens qui sont responsables de ces saloperies seront probablement morts au moment où il y aura tous les graves problèmes, où on s'apercevra que c'est un désastre. Quoi. Voilà. Tous les dépassements seront pris en charge par l'État. Donc si ça dépasse 15 milliards de dépassements, ce qui sera forcément le cas, jusqu'à 30 milliards. Le prix de la vente de l'électricité est déficitaire, l'État, donc nous compenserons. Alors ils disent aussi, mais par contre, si ça rapporte énormément, EDF reversera à l'État. Okay. C'est vrai, hein, c'est dans le contrat, mais ça n'arrivera jamais. La seule chose qui arrivera, parce que l'EPR va produire les EPR2 vont produire de l'électricité à des tarifs absolument ruineux, et pendant ce temps, le prix de l'électricité renouvelable va continuer à être de plus en plus bas. Donc, de toute façon, les EPR2, s'ils sont construits, s'ils voient le jour, comme disait l'autre, seront dramatiquement déficitaires, et nous paierons, nous, nos enfants, etc. Voilà. Donc, tout récemment, regardez, 24 juin 2026, hein, quand je vous dis que j'ai travaillé pour vous, donc là, c'est Alternative Économique qui a rendu public des documents qui montrent que les aides publiques prévues sont absolument... Alors, ce cas, c'est que on est dans l'Union européenne, donc la Commission européenne va étudier les contrats que l'État français veut faire avec EDF pour accepter ou pas. Donc, il est possible. Bon, c'est toujours un petit peu embêtant de mettre son espoir dans la Commission européenne qui a tellement validé d'horreur. Mais théoriquement, ça devrait poser problème parce que, bon, vous savez, la fameuse concurrence libre et non faussée, et là, c'est de l'argent public d'État mis dans une entreprise qui est une entreprise concurrentielle. Hein, et vous avez tout un tas d'autres producteurs d'électricité qui sont concurrents d'EDF. Et normalement, ils ne devraient pas pouvoir bénéficier de tout cet argent public. Et vous avez une association qui s'appelle Énergie Renouvelable pour Tous, qui vient de déposer d'ailleurs un recours d'ores et déjà devant la Commission européenne pour expliquer ce qui se passe. Alors c'est une structure, vous voyez, le membre de conseil d'administration, il y a Corinne Lepage, entre autres, ancienne ministre de l'Environnement et surtout avocate de très haut niveau, là. Voilà, et qui fait partie de cette structure qui fait le boulot des antinucléaires un petit peu. Et d'ailleurs, on voit que le trésorier Antoine de Ravignan, en fait, c'est le journaliste qui écrit dans l'Alternative économique. Donc voilà, c'est des gens qui bossent et qui sont en train d'essayer de montrer de quelle façon le financement des EPR est absolument contestable, en plus d'être choquant. Voilà. Donc en fait, qu'est-ce qui va rester pour l'industrie nucléaire? On voit que les SMR, pour le moment, c'est blablabla, blablabla. Les gros réacteurs comme les EPR, bon, de toute façon, si jamais ils sont, certains sont construits, ils fonctionneront dans 20 ans ou... Alors, officiellement, le premier EPR à Penly devrait entrer en service en 2038, donc dans 12 ans. Mais, quand on a vu ce qui se passe pour l'EPR, mais ça veut dire que le suivant, si tout se passait bien pour eux, ça serait 2040, les autres 45. Enfin, vous voyez, c'est pas avec un réacteur, un pauvre réacteur, à supposer qu'il fonctionne, qu'ils vont changer les choses. Donc, si vous voulez, qu'est-ce qui va rester maintenant pour l'industrie nucléaire? On en a déjà parlé tout à l'heure, c'est faire fonctionner le plus longtemps possible les réacteurs actuels. Donc, c'est pas toujours facile, puisque rappelez-vous, il n'y a pas si longtemps, c'était la fameuse crise de la corrosion sous contrainte. Donc, on avait quand même 32 réacteurs sur 56 à l'arrêt. Le parc nucléaire d'EDF n'est pas à l'abri de nouvelles pannes génériques de ce genre. Hein, parce qu'évidemment, plus les réacteurs sont anciens, c'est comme votre vieille voiture. Hein, plus elle est vieille, plus ça va mal. Hein. Donc, voilà. Bon, ça, je ne vais pas développer. Voilà. En plus, rappelez-vous, les 32 réacteurs étaient arrêtés pratiquement en même temps que Poutine entrait en Ukraine. Donc à ce moment-là, le prix de l'électricité en Europe a explosé. Et là, regardez, cette crise aurait dû être le moment de gloire du nucléaire français. Il aurait pu faire fonctionner ses réacteurs à plein pot, vendre de l'électricité dans toute l'Europe en disant « Regardez, nous, la France, à quel point on a eu raison !» Et badaboum, c'est tombé au moment où il y avait 32 réacteurs en panne. Voilà. Et donc, on nous disait, regardez, cet inquiétant manque d'électricité qui nous oblige à importer. Alors depuis, ils ont rafistolé toutes les canalisations des circuits de sécurité là, qui étaient déficientes. Et donc, actuellement, le parc nucléaire français refonctionne à peu près correctement. Mais bon, rappelez-vous, c'est des vieux réacteurs. Ils vont forcément aller mal à certains moments, mais là, ça fonctionne. Donc, là, on nous parlait à ce moment-là d'importer. Nous avons importé beaucoup d'électricité à ce moment-là. Et maintenant, on nous dit, regardez, la France risquerait bientôt de produire trop d'électricité. Parce que ce qui s'est passé depuis le Covid en particulier, et puis quand vous avez des crises financières ou de canicule, de Covid, ou tout ce que vous voulez, c'est que la consommation d'électricité baisse et elle ne remonte pas. Enfin, elle remonte un petit peu, mais elle ne retrouve jamais les niveaux précédents. Et donc, on se retrouve avec beaucoup trop d'électricité en France. Et donc, c'est très embêtant, parce que en particulier pour EDF, parce que souvent, l'électricité, évidemment, c'est la loi de l'offre et de la demande. Sur les marchés européens, vous avez même maintenant de plus en plus souvent des prix négatifs. C'est-à-dire que les entreprises, les acheteurs sont payés pour prendre de l'électricité. C'est pas une blague. Hein. Voilà. Donc, et puis, partout sur Terre, le nucléaire est complètement balayé par les renouvelables. Qui ont une production massive et à des tarifs trop bas. Alors c'est très amusant d'avoir les mêmes personnes qui, il n'y a pas si longtemps, disaient « Oh, les renouvelables, c'est une production rikiki, dérisoire, ruineuse. » Et les mêmes qui disent maintenant « C'est scandaleux, ces renouvelables qui produisent massivement une électricité à un coût beaucoup trop bas et qui déstabilisent les marchés. » Voilà. Donc, la capacité mondiale de production des renouvelables a augmenté de 50% en 2023 et maintenant, tous les ans, elle explose. Et depuis désormais, tous les ans, plus de 90% des nouveaux moyens de production d'électricité sur Terre, c'est des renouvelables. Donc, la part des renouvelables dans les courbes, la part des renouvelables explose. Alors, à nouveau, hein, je ne suis pas en train de dire, puis j'écris dans la décroissance, donc je ne suis pas en train de vous dire que l'envol extraordinaire de renouvelables, c'est forcément merveilleux, non. Mais j'explique à quel point, quand on nous dit que le nucléaire est notre avenir et qu'il faut en faire en France et sortir nos milliards, c'est faux. Voilà. Et donc, voilà, vous voyez, en 2025, de nouveaux records partout dans le monde. Là, c'est une courbe qui s'est accalée jusqu'en 2022. C'était en vert, c'était l'éolien et le solaire ensemble, qui a donc dépassé la production du nucléaire, qui est la courbe marron, qui stagne, hein, comme je vous disais. Hein. Donc la production du nucléaire, vous voyez, depuis plus de 20 ans, elle est quasiment, c'est presque une droite. Hein. Et la courbe verte, si vous la prolongez sur plusieurs années, c'est 2022-2026, elle dépasse le plafond. Hein. Donc voilà ce qui est en train de se passer. Autre courbe, regardez, toute récente là, c'est de Amber, justement c'est de cette année. Hein. Donc vous voyez par contre le solaire, quoi. C'est la courbe jaune, hein. C'est une explosion qui a dépassé tout, y compris l'éolien, hein, qui est vraiment loin derrière. Vous voyez ce pauvre nucléaire qui est en bas. Hein, c'est, voilà, donc si vous ajoutez l'hydroélectricité qui est vers le milieu, l'éolien qui est quand même sur une courbe très montante, moins que le solaire, mais quand même très, très, très progressive, et l'envol du solaire... Vous voyez sur la production d'électricité que voilà, c'est pas difficile de comprendre ce qui se passe. Voilà, pourquoi j'ai mis ça, je sais plus, c'est pas grave. En 2030, la moitié de l'électricité mondiale proviendra des renouvelables. C'est un article de 2024, je peux vous dire que en 2030, ça sera plus de la moitié déjà. Les prix, vous voyez, qui s'effondrent. Hein. Donc le prix de l'éolien a baissé depuis de 70% depuis 2010 et de 90% le solaire. Voilà. Et alors le coup de grâce, évidemment, avec le solaire, vous voyez, c'est les courbes de production sur une journée. Et donc vous voyez la fameuse cloche solaire, c'est le jaune. Donc vous voyez de 6h du matin à 6h du soir à peu près, ben, vous avez, alors ça c'est la Californie. Donc toute la Californie avec toutes les grandes villes, Los Angeles, San Francisco et tout ça. Toute l'électricité de la Californie est couverte par les énergies renouvelables. Toutes les couleurs ensemble, c'est les énergies renouvelables. Donc d'à peu près 8 heures du matin à plus de 18 heures. Voilà. Et en particulier par le solaire. Et vous avez même toute une partie de la journée où le solaire à lui tout seul produit plus que ce que les besoins de la Californie et exporte vers les États voisins. Et c'est une courbe, et c'est une montagne jaune qui ne cesse d'augmenter. Voilà. Donc, et c'est le genre de courbe qui va maintenant être valable partout sur Terre. Et donc, à côté de ça, eh bien, surtout, si vous, alors évidemment, vous le voyez à gauche et à droite, c'est la nuit, et vous n'avez pas la production solaire. Mais si vous ajoutez à ça maintenant les batteries, alors donc déjà, ce document, il date de 2024. Avril 2024, donc il y a 2 ans. Donc vous voyez qu'il y avait déjà commencé à avoir une participation non négligeable des batteries, du stockage. C'est en train d'exploser totalement. Donc le nucléaire là-dedans, il a aucune avenir. Donc continuer à investir dans le nucléaire comme on le fait en France, c'est pousser EDF et donc la France vers la faillite. Vous voyez Macron, là. Voilà. Alors bon, comme je le disais, j'écris aussi dans la décroissance. Donc la sobriété, faut-il s'y préparer? Ben, je ne sais pas s'il faut s'y préparer, mais en tout cas, ça serait bien pour essayer de sauver la planète de nos enfants. Et donc, ben voilà, c'est la fin parce que je vous ai assez expliqué à quel point c'était terrible. Et donc, ben, on va retourner boire des coups. Hein. Voilà l'état des lieux, chers amis.
2: Vive la sociale touche à sa fin. Nous vous donnons rendez-vous dans un mois et passons l'antenne à Zoom Écologie. Au revoir.

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0: Belle, bonjour Mamaï. Je suis ravie de vous retrouver en ce dimanche 7 décembre 2025. Nous serons ensemble jusqu'à 17h, heure de Paris. Vous pouvez également nous écouter sur le 106.3 de la bande FM en Ile-de-France ou en streaming sur rfpp.net. En décembre, il convient de mettre à l'honneur une grande figure martiniquaise de la pensée décoloniale et anticoloniale, France Fanon, décédée le 6 décembre 1961. Nous proposerons aussi un éclairage historique sur les tragiques événements de décembre 1959, et nous avons le plaisir d'accueillir aujourd'hui Caroline Faber, membre du duo Den Dum, aux côtés du pianiste martiniquais Hervé Selcal, afin d'évoquer le concert programmé le mercredi 17 décembre au New Morning, à l'occasion de leur 15e anniversaire. Est-ce que tout est juste, Caroline? Bonjour.
1: Oui, bonjour. Bonjour
0: fait.
1: À tout le monde, même moi là, merci. Monsieur Chai, voilà. Et oui, nous avons 15 ans.
0: 15 ans.
1: Ouais.
0: On aura toute l'émission pour en parler. Il y a aussi de belles surprises que vous prévoyez pour le public ce jour-là.
1: Oui,
0: donc on va pas tout dévoiler non plus.
1: Absolument.
0: Voilà. Donc nous avons commencé cette émission avec Baleine et Gros, une inspiration que tu m'as donnée, Caroline, parce que c'est un extrait de l'album, du premier album d'Hervé, Bel Air for Piano, et c'est un damier. Ce qu'on entend, c'est un damier. On est bien d'accord.
1: On est bien d'accord.
0: D'ailleurs, le générique de l'émission est lui aussi tiré de cet album, et il s'agit du titre Soirée Ballet, qui est mon titre favori, un grand ballet, auquel Monsieur Conlambi a ajouté la voix du poète et écrivain et peintre Christian Présant. Donc on va poursuivre avec un grand ballet. Maintenant on va rentrer dans notre cycle ballet traditionnel.
1: Entendu.
0: Faut suivre. Interprété par Stella Gonis et extrait de son dernier album Conscience. Bonne écoute à toutes et tous de votre émission Conlambi en page ballet sur le 106.3 de la bande FM francilienne ou rfpp.net.

0: De retour dans Colombie en page belay sur le 106.3 de la bande FM ou rfpp.net. On va poursuivre notre émission avec un portrait de France Fanon et ensuite on sera avec Dendum pour un nouveau cap.
1: Avec plaisir.
0: Avec plaisir. Donc le 6 décembre 2025 marque le 64e anniversaire du décès de France Fanon, psychiatre, essayiste et militant anticolonialiste originaire de la Martinique. Il s'est distingué comme l'un des principaux penseurs de la seconde moitié du XXe siècle, exerçant une influence significative sur les mouvements indépendantistes du tiers-monde, entre guillemets, et plus particulièrement sur les cadres dirigeants du Front de Libération Nationale, FLN, durant la guerre d'indépendance algérienne. C'est notre portrait du jour. Le 6 décembre 2021 commémore les 60 ans du décès du psychiatre, essayiste et militant anticolonialiste martiniquais, France Fanon. Il fut l'un des penseurs de la seconde moitié du XXe siècle, dont l'influence sur les mouvements indépendantistes du tiers-monde est notable. Notamment celle exercée sur les principaux cadres dirigeants du Front de Libération Nationale, FLN, durant la guerre d'indépendance algérienne. France Fanon voit le jour le 20 juillet 1925 à Fort-de-France en Martinique, d'un père inspecteur des douanes et d'une mère commerçante. Cinquième enfant d'une fratrie de 8, France Fanon est aussi le troisième garçon de la famille. Tous les enfants de la famille Fanon font des études secondaires. France aura d'ailleurs comme professeur au lycée l'écrivain Aimé Césaire, envers lequel il sera très critique concernant la négritude. En 1943, il s'engage dans les forces françaises libres aux côtés du général de Gaulle pendant la Seconde Guerre mondiale. Il est alors âgé de 18 ans. On le décrira comme courageux et enthousiaste, malgré une expérience sous les drapeaux qui restera en demi-teinte. Même s'il s'engage pleinement dans sa mission patriotique, il est confronté au racisme et passe pour un soldat indiscipliné. Démobilisé, il devient bachelier en 1946, puis, grâce à une bourse, il part étudier la médecine à Lyon et se spécialise en psychiatrie. Il suit aussi des cours de littérature et de philosophie, engrangeant une culture littéraire conséquente. En 1952, il publie « Peau noire, masque blanc », tiré de son doctorat de psychiatrie, dans lequel il dénonce l'idéologie du blanchiment. Il s'interroge sur les notions d'identité, d'assimilation et de racisme, des sujets auxquels il a été trop souvent confronté, lui, le Martiniquais installé dans l'Hexagone. En 1953, France Fanon occupe le poste de médecin-chef à l'hôpital psychiatrique de Blida, en Algérie. Un virage qui marque un tournant de sa vie. Il sera confronté aux injustices de la société coloniale, comme aux névroses des populations qui les subissent. Il découvre la réalité coloniale et ses travaux sur le maraboutisme en Kabylie lui permettent de rencontrer plusieurs dirigeants du mouvement nationaliste algérien. Là, il met en place des méthodes qui contestent le système colonial et ses effets sur la psychologie des colonisés, notamment à travers la dépersonnalisation et la déshumanisation dont ils sont victimes. Des malades enfermés aux noirs colonisés, France Fanon y voyait la même aliénation. Il introduit alors le vocabulaire de la psychanalyse pour approcher et comprendre les mécanismes d'aliénation du colonisé. À l'hôpital psychiatrique de Blida, dans les traitements proposés, il cherche à développer chez les malades des formes démocratiques nouvelles de vie collective afin d'ébaucher des processus de socialité permettant aux malades de se réorienter dans la société. À cet effet, il s'efforce d'établir une connexion étroite entre la psychothérapie et l'éducation politique. Quand la guerre d'Algérie éclate, il soigne les soldats français le jour et les combattants du FLN la nuit. Il choisit en 1956 de combattre du côté du FLN et démissionne de son poste hospitalier. Quelques semaines plus tard, il est expulsé vers la Tunisie. France Fanon se revendique désormais algérien. En 1957, il rejoint la rédaction de l'organe de presse officiel du FLN, El Moudjahid, puis représente le gouvernement provisoire de la République algérienne en Afrique noire. Il représente les indépendantistes en Afrique et signe quelques-uns des textes les plus influents du mouvement anticolonialiste, comme l'enceinte de la Révolution algérienne en 1959 et les Damnés de la Terre en 1961, préfacé par Jean-Paul Sartre. Dans cette dernière œuvre, il prône la décolonisation et dénonce la violence coloniale. France Fanon meurt d'une leucémie à Washington le 6 décembre 1961, sans connaître l'indépendance algérienne. Tout au long de sa vie, il aura été confronté à des questions identitaires qui bousculeront son expérience de médecin psychiatre d'Antillais déracinés et de militants anticolonialistes. Selon Magali Besson, professeur de philosophie politique, la vie de Fanon est brève, son action tranchante et sa pensée libre. De retour dans Conlambie en page balai, c'était un portrait de Monsieur Frantz Fanon. On va poursuivre notre émission sur le 106.3 de la bande FM et rfpp.net avec Caroline Faber.
2: Eh oui.
0: Alors j'ai fait mes devoirs.
2: Très bien, maman.
0: Donc je vais te lire mes devoirs.
2: Entendu, j'écoute.
0: Alors, depuis plus de 20 ans, Hervé Selcal et Caroline Faber avancent côte à côte, mêlant leur trajectoire, leur culture et leurs intuitions. Lui, pianiste martiniquais puissant et créatif, passé par l'école normale Alfred Cortot, profondément marqué par la tradition ballet qu'il a contribué à renouveler. Elle, chanteuse, caméléon, jazzwoman au timbre franc et sans artifice, habituée à voyager entre funk, chanson, musique du monde et improvisation. Musique du monde, je mets entre guillemets parce que ça dépend d'où on regarde.
2: Absolument.
0: Voilà. Ensemble, ils forment Den Dum, un binôme solaire et exigeant dont le deuxième album, Cap, témoigne d'un parcours riche, d'une maturité artistique et d'une volonté assumée, continuer à créer, à raconter, à chercher, sans céder aux effets de mode. Jusque-là, on est bon ?
2: Oui, on est bon.
0: Leur musique se déploie comme une mosaïque, jazz subtil, mélodie mantra, groove caribéen, ballade intime, rythme créole, éclat de vie. Ce projet est autant une traversée musicale qu'une traversée humaine. Le temps qui passe, les épreuves, la joie, l'amour, les transformations, tout devient matière sonore. Avec eux, on ne consomme pas la musique, on la vit.
2: Ah oui, alors, c'est ce qu'on essaye de proposer à notre public. Et lorsque nous avons la chance de le rencontrer, il a l'air d'adhérer. Ouais.
0: Oui.
2: Ouais. Alors peut-être que les auditeurs ne comprennent pas, parce qu'il faut savoir, ils ont 15 ans ou ça fait plus de 20 ans. Mmh. Et c'est vrai que ça fait plus de 20 ans que j'ai rencontré Hervé Selcal. Nous travaillions alors pour la chanteuse camerounaise Saline Yolo. Mmh. Alors Hervé, je crois que nous sommes rencontrés en novembre 2001 ou 2002. Non, 80. Oh, je confonds les années. Oui, 2001 ou 2002, c'est ça. Je ne sais plus si c'est 2001 ou 2002. Et puis après est née l'envie de travailler ensemble à partir de 2004. Et notre premier album, Des Nouvelles du Monde, dont la contraction donne Den Dum.
0: C'est ce que j'allais te demander, voilà, justement.
2: Est sorti en novembre 2010. Donc ça fait 15 ans.
0: Ça fait 15 ans.
2: Voilà.
0: Novembre 2010, 15 ans.
2: Oui.
0: Donc en décembre, vous avez déjà plus de 15 ans.
2: Absolument. On a 15 ans et un mois.
0: Ouais, c'est ça. Donc Den Dum, quand on regarde l'orthographe, elle est quand même particulière parce que c'est D majuscule,
2: oui.
0: D minuscule, N majuscule,
2: oui.
0: D minuscule, U minuscule, U minuscule et ouais. M majuscule. Et ça, tu y tenais, vraiment.
2: Oui, oui, bah c'est le petit graphisme Den Dum, Den Nouvelle du Monde pour rappeler les origines. L'idée étant effectivement de un peu comme News of the World, de Queen, en tout cas de raconter à l'époque des histoires, de renouer avec un jazz conteur. Voilà. Autrefois, les chansons racontaient aussi des histoires vécues. Voilà.
0: Bon, ça, comme le ballet.
2: Dans le rock aussi, des grands artistes ont raconté leur vie. En tout cas, nous, on est de cette trempe-là. Ouais. On avait envie de partager la vie de papy, par exemple, le grand-père d'Hervé Selcal, ou de témoigner de choses que nous avions vécues. Dans le premier album, il y a des histoires de mort aussi qui sont plus douloureuses, des choses plus légères.
0: Songer
2: la mémoire.
0: Avec des dessins pris.
2: Avec des dessins pris, qui me donnaient une superbe réplique, et qui jouait le tambour. Voilà, sur la mémoire, la gratitude. Et c'est vrai qu'on tient ce cap dans le nouvel album, puisqu'on cherche encore à raconter des choses un peu imagées, même si le temps a passé, j'ai peut-être un peu mûri dans mon écriture, dans la composition. C'est un album écrit à quatre mains.
0: À quatre mains. Mais on va écouter déjà un extrait. Quel est l'oum ? Alors, quel est l'oum ?
2: Alors, ça n'est pas du latin. Quel est l'oum, c'est...
0: C'est juste une onomatopée ?
2: Oh, absolument, okay. Ça m'est venu un jour.
0: Comme Bébé Libao.
2: Exactement, Bébé Libao, on l'avait emprunté à Monsieur Mona.
0: Oui.
2: Quel est l'oum, ça m'est venu un jour, comme ça. C'est un mantra, c'est quelque chose qui nous soulève et qui nous suit partout, mais pour le meilleur.
0: Ah ben alors, on écoute. Pour le meilleur.

0: De retour dans Colle l'ambiance, page Bellet, sur le 106.3 de la bande FM ou le rfpp.net. On est toujours avec Caroline Faber du duo Dendum avec le pianiste martiniquais Hervé Selcal. Caroline, en fait, j'avais préparé une série de questions, mais il y a des choses quand même qui m'interpellent. Déjà, c'est cette onomatopée qu'est l'elum. Donc, c'est votre créativité, c'est ton écriture, c'est la façon dont les choses sortent et la façon dont vous les vivez. Et il y a aussi la façon dont tu vas utiliser la langue, qu'elle soit française, créole ou même portugaise brésilienne, il me semble.
1: Oui, ça m'arrive de chanter en brésilien. Oui.
0: Donc tu chantes en brésilien avec la Nazita.
1: Avec la Nazita.
0: Ah, voilà, oui. Donc on va présenter après les personnes qui seront avec vous le 17. Tu as chanté en créole réunionnais.
1: Ah oui, Oté.
0: Oté. Comment il est?
1: Non, mais elle est là même. Oui, bah la langue, c'est extraordinaire. Je crois que depuis enfant, moi, j'aime parler, j'aime prendre les accents, mais pas pour m'en moquer, je veux dire pour goûter à cette possibilité de s'exprimer avec d'autres couleurs. C'est la musique de la langue. Mais quand on va dans les autres langues, on pense aussi à une autre manière d'envisager la réalité. Et c'est le cas en créole, par exemple.
0: Ouais. Et dans l'album, justement, Cap, il y a un titre où tu chantes en créole.
1: Comparaison.
0: Comparaison.
1: Absolument. Sur un morceau d'Hervé Selcal, c'est l'histoire d'un homme gay qui quitte la Martinique pour vivre sa différence, loin des médisances, des ladilafés, dirait-on, et qui vient à Paris. Effectivement, nous l'avons écrit en créole martiniquais. Pour moi, c'était un challenge, car j'ai l'habitude de chanter en créole quand ce sont des textes de standard, n'est-ce pas, un peu comme en anglais, quoi. Alors, t'as la manière de faire d'Edith Leffel, de Saint-Prix, de Daniel Warreau, si on parle de La Réunion, puis alors là, tout à coup, écrire en créole.
0: C'est toi qui dois l'investir, en fait.
1: Voilà.
0: Tu dois l'habiter.
1: C'était difficile, ouais. Et ce qui est chouette aussi, à ce propos, c'est que j'ai embarqué un chœur que je dirige, un chœur gay que je dirige,
0: c'est
1: Podium
0: ce que
1: Paris.
0: Voilà.
1: Et on les a embarqués. Donc, ce sont des gars qui ne connaissent absolument pas cet univers et qui ont fait les chœurs de comparaison sur l'album. Salut au passage.
0: La boucle est bouclée.
1: Voilà.
0: On va poursuivre notre émission avec un titre. Alors là, aujourd'hui, volontairement, j'ai mis des trois temps. Donc un grand ballet, Cachillé, tout à l'heure de Stella Gonis. Là, on va écouter une marine ballet que les gens appellent communément bourreau, interprétée par Samuel Hierro sur un album de Christophe Frontier, Bons Amis.

0: vocal Palo, interprété par Samuel Hiérault. Alors, qu'est-ce que t'en penses de ce titre-là ?
1: Il était très beau, très belle voix, et ce que je constate, c'est que, de mon niveau, hein, parce que j'en connais pas beaucoup, mais la qualité vocale dans le ballet contemporain est en train de prendre une belle couleur. Moi, j'aime beaucoup les voix éraillées d'antan, mais je trouvais quelque chose d'un peu trop sophistiqué parfois dans les ballets plus contemporains. Et là, en tout cas, on est en train d'aller vers des polyphonies aussi qui font justement penser un peu au Maloya.
0: Au niveau des chœurs, effectivement, il y a beaucoup de travail qui est fait.
1: Voilà, c'est ça que
0: je voulais dire. En termes d'harmonie, ouais, tout à fait. Enfin, de la voix d'ailleurs. On va poursuivre notre émission avec le focus sur décembre 1959. Donc, pour rappel, les 20, 21 et 22 décembre, la Martinique fut touchée par des émeutes populaires importantes déclenchées par un banal accrochage routier à Fort-de-France entre un Martiniquais noir et un métropolitain, blanc. C'est notre focus histoire du mois de décembre. En Martinique, en pleine période de Noël, du 20 au 22 décembre 1959, une répression policière a fait 3 morts et plusieurs blessés. Tout a commencé le dimanche 20 décembre vers 18h à proximité de la Savane. Au volant de sa Dauphine, un automobiliste français blanc renverse la Vespa du scootériste martiniquais noir, Franz Moffat, et refuse de faire une déclaration d'assurance. Des agents sont informés de cet incident qui a provoqué un attroupement. Ces CRS viennent de l'Hôtel de l'Europe, siège de l'Amicale des Anciens d'Afrique du Nord, repère des Pieds Noirs et autres métropolitains. À cette époque, ils sont souvent impliqués dans des altercations racistes avec la population martiniquaise. Les CRS arrivent à la Savane en tirant en l'air, à balles réelles, et lançant des gaz lacrymogènes afin de disperser sans ménagement les badauds encore présents sur les lieux. La riposte s'organise, initiée par des militaires permis

0: celles de l'Europe reprennent et ce sont les policiers qui interviennent armes en main. Ils se lancent dans une chasse à l'homme et provoquent la mort de deux jeunes, Christian Marajo, 15 ans, et Edmond Eloi Véronique, dit Rosil, 20 ans. Les policiers devenant la cible principale des manifestants, les commissariats sont l'objet de tentatives d'incendie. Le commissariat central de la place Gallieni, ceux de Rive-Droite, de Pont-des-Mostaines et des Terres-Saint-Ville. Les émeutes s'étendent à toute la ville avec trois foyers principaux, Rive-Droite, Pont-des-Mostaines et Croix-Mission. Le mardi 22 décembre, le préfet intérimaire prend l'initiative de réunir dans la matinée les directeurs de publications et des représentants des différentes autorités civiles et politiques. Il vise à disculper les policiers de la mort de Marajo et de Rosil, puis à amener les politiques à condamner publiquement les violences et donc isoler les émeutiers. Pendant toute la journée, des appels au calme sont diffusés à la radio. Les émeutes reprennent pourtant dans la soirée pour atteindre leur point culminant. Comme la veille, on enregistre des manifestations avec une forte proportion de jeunes et des affrontements directs entre les forces de l'ordre et des groupes des quartiers populaires. Les actions sont les mêmes, mais elles présentent une plus grande intensité. Le commissariat de Rive-Droite brûle entièrement. Les émeutiers installés dans le cimetière de la Levée bombardent le commissariat central de bouteilles enflammées. Point chaud, certainement le plus important, la place Stalingrad, actuellement place François Mitterrand, illustre mieux encore cette intensité. Des centaines de manifestants déterminés affrontent des gendarmes qui, débordés, ouvrent le feu à plusieurs reprises et provoquent la mort d'un troisième jeune, Julien Betsy, 19 ans. Conscientes de l'ampleur croissante des manifestations, les autorités préfectorales, qui craignent une insurrection générale, accélèrent l'arrestation des meneurs. Le lendemain, le mercredi 23 décembre, elle décrète le couvre-feu sur tout le territoire de Fort-de-France à partir de 20h. Le gouvernement français décide d'envoyer en renfort d'autres gendarmes et des gardes mobiles. Les émeutes de décembre 1959 constituent un autre événement majeur de l'histoire de la Martinique. Elles sont l'expression d'une situation socio-économique marquée par la chute de l'industrie sucrière, le chômage considérable des jeunes et l'exode rural. Les promesses de la départementalisation de 1946 n'ont pas été tenues. Cet événement a poussé les élus du Conseil général lors d'une session extraordinaire, jeudi 24 décembre, à voter unanimement le retrait immédiat des CRS, la réduction des impôts, la création d'une caisse de secours pour les chômeurs, l'extension de la sécurité sociale, l'application intégrale des prestations et allocations familiales. Le Conseil général a également formulé la demande que des conversations soient entamées immédiatement entre les représentants qualifiés des Martiniquais et le gouvernement pour modifier le statut politique de la Martinique en vue d'obtenir une plus grande participation à la gestion des affaires martiniquaises. La réponse de l'État français à cette nouvelle donne politique et sociale sera l'organisation de l'émigration de masse par le Bumidom, l'application de l'ordonnance du 15 octobre 1960 qui autorise au préfet des DOM de muter en France hexagonale tout fonctionnaire dont le comportement est de nature à troubler l'ordre public et la répression à l'égard des journalistes, syndicalistes et politiques. Ces événements de Fort-de-France ont ainsi provoqué une prise de conscience dans un contexte international de décolonisation et d'accession des peuples à l'indépendance.
1: C'était le Focus Histoire sur les événements de décembre 1959. On va poursuivre pour se remettre en énergie avec un Belia interprété par Nathalie, extrait de son album Man Atifi, Belia Batoutneg.

0: Toujours dans Conlambie en page belay avec Caroline Faber, d'Endum, des nouvelles du monde. Le New Morning, bientôt ?
1: Ah oui, bientôt, ce sera dans 10 jours. Une grande fête d'anniversaire. C'est vrai qu'au mois de février, nous avons déjà sorti un album et fêté ça sur la scène du Café de la Danse à Paris. Mais on a eu envie, avec Hervé Selcal, de remettre ça dans le mythique New Morning, quartier de Strasbourg-Saint-Denis. On s'est rencontrés en fait au Studio Bleu qui sont au-dessus.
0: Juste à côté, ouais.
1: Et moi, c'est le quartier de mon enfance. Hein, je suis parisienne. Et on a eu envie de proposer ça. Alors, c'est une grande soirée avec déjà le quintet du nouvel album, mais aussi, on va peut-être les nommer d'ailleurs.
0: Bien sûr, ouais. Bien sûr. Alors, ce que j'ai souligné, c'est qu'il y a Abraham Mansfarol à la batterie.
1: Bah oui, le Cubain qui est là depuis les origines. De
0: Jérémy Bruyère.
1: Contrebasse extraordinaire.
0: Qu'on a retrouvé aussi sur l'album Bel Air for Piano.
1: Non, Colombo.
0: Colombo, pardon.
1: Absolument.
0: Jérémy Bruyère, c'était sur Colombo.
1: Absolument.
0: Daniel Mizrahi à la guitare.
1: Ah oui, aux guitares, devrait-on dire.
0: Aux guitares,
1: même.
0: Pardon.
1: Ouais. Même mandoline, super équipe, totalement cosmopolite. Voilà, l'image de Dendum.
0: Un joli quintet, en tout cas. Et des invités.
1: Eh oui, des invités.
0: Parce que ce sera un concert atypique, quand même.
1: Oui, il y aura deux parties. C'est un peu comme deux salles, deux ambiances. Deux parties, deux ambiances. Nous avons eu envie de rendre hommage au côté très acoustique du premier album, Des Nouvelles du Monde, qui était un album déjà un petit peu... comme ça, voix, piano, oui. Tambour, pas de contrebasse, vraiment un truc très acoustique, très, très roots finalement.
0: Très brut, oui.
1: Et puis le nouvel album qui est arrangé différemment. Et par conséquent, on a invité des gens un petit peu différents. Il y aura du tambour, il y aura Haïti avec Atissou Loco. Le tambour d'Atissou et sa voix aussi, parce que c'est un super chansonnier. Et on a fait un morceau ensemble, Tout bouge, donc il sera là pour l'interpréter. Il y aura le tambour K.
0: Avec Christophe Negrit.
1: Absolument, madame. Il y aura les tablas d'un Marocain, là où tu es. Khalid Kouen, entre autres, hein, il jouera d'autres percussions aussi. Et puis, il y aura évidemment la féminité, il y a la voix. Et il y aura Marie-Laine Ingremaud, qui est un binôme de Khalid Kouen et avec laquelle Dendum a déjà collaboré. Et puis, ma complice de fort longtemps aussi, Lana Zita, pour un peu de Brésil dans ce monde de brut.
0: Dans ce monde de brut, bah écoute, alors je ne sais pas s'il y aura du brésilien dans le titre qu'on va diffuser maintenant. Hola. C'est Hola.
1: Ouais, c'est hola, non, là c'est hola. Attention, c'est... pas trop vite,
0: d'accord.
1: Pas trop vite.
0: C'est
1: mettre
0: Molly.
1: Le hola.
0: Molly.
1: Voilà,
0: d'accord.
1: Voilà,
0: okay.
1: voilà.
0: Bon,
1: bah, écoutez, et ouais, une balade qui se termine, il me semble, un petit peu à la Martinique quand même.
0: Oui.
1: Et puis même en Guadeloupe.
0: Oui, littéralement.

0: Alors, c'est la première fois dans toute l'histoire de l'émission qu'on écoute un morceau du début à la fin.
1: Ben, il fallait, sinon on allait se dire, mais quel est le rapport avec la choucroute de Coin de l'Ambiance, page Bellet.
0: C'est clair. Waouh, eh ben c'était beau, les phrases du piano sont magnifiques hein, quand même. Hein.
1: Ouais, Hervé Selcal est un pianiste qu'on aime.
0: Ah oui, sans aucune objectivité. Alors, on va ouvrir notre agenda parce que là, il va falloir y aller. Déjà, mon Dieu, que le temps passe. Alors, en Martinique, le vendredi 19 décembre, chantez Noël avec Bocan Noël à partir de 19h à Tambou Bocanal. Plus d'infos sur leur compte Facebook et Instagram. Le samedi 20 décembre, moment Bellet pour la création de l'association Beltilé, qui se tiendra au siège du Beckham Club au Robert. Toutes les infos sur leur Instagram. En hexagone, samedi 13 décembre, l'Amicale des Antillais de Roissy-en-Brie, ou AARB, vous attend pour leur chanter Noël de 19h à 2h du matin. Ce sera à l'espace Rosa Bonheur, salle Hélène Rano à Roissy-en-Brie. Pote et cantique zot, et puis sazot kamene, c'est ça nous qu'est manger. Le mercredi 17 décembre, Dendune au New Morning, à partir de...
1: Les ouvertures de portes 19h30, le concert démarre à 20h30.
0: Voilà, donc New Morning dans le centre de Paris.
1: Absolument.
0: Rue des Petites Écuries.
1: Voilà, 7-9 rue des Petites Écuries à côté de la gare de l'Est.
0: Et le 20 décembre, tu vas mener un chœur éphémère.
1: Absolument, la Philharmonie de Paris a développé un chœur éphémère qui s'appelle Chœur d'un jour. Et le 20 décembre, on me confie la séance, elle est ouverte à toutes et tous, il suffit de vous inscrire sur la page de la Philharmonie. Ça se passe dans la Cité de la Musique, hein, porte de Pantin, et ce sera spécial
0: Faites caf.
1: 20 décembre, faites caf,
0: ben voilà,
1: on va chanter Créole réunionnais.
0: Vous pourrez retrouver toutes les informations sur le compte Instagram en page Bellet. Et puis, vous avez un compte, comment on vous suit sur les réseaux?
1: Alors, on est sur Instagram, Dendum Selcal Faber. On a évidemment des comptes personnels, Hervé Selcal, Caroline Faber. Nous sommes encore sur Facebook, comme des vieux. Nous vous attendons, en tout cas, ça promet d'être une soirée chaleureuse pour un jazz bien vivant.
0: On va écouter Eya. Pour clôturer ce que tu viens d'expliquer. Et il y a, j'ai un petit faible pour celui-ci.
1: Bah, ça m'étonne, tiens.

0: Et c'était la voix d'Hervé Salcal.
1: C'était la voix d'Hervé, bien sûr. Hervé chante volontiers, oui.
0: Eh ben, il a une voix qui est très... qui est comme son piano, en fait, comme son jeu de piano, qui est très, très doux. Enfin, je sais pas
1: c'est
0: comment.
1: Vrai, c'est
0: voilà.
1: Vrai.
0: C'est assez singulier de l'entendre chanter, même si on l'a déjà entendu sur scène. Je me souviens, c'était, et voilà, du coup, le grand trou de mémoire, mais, c'était, c'est pas grave, ça va me revenir après.
1: Ce qui est sûr, c'est qu'Hervé, c'est un homme qui a toujours accompagné des chanteuses, des chanteurs, et c'est quelqu'un qui chante volontiers et sans façon, vraiment.
0: Il s'en imprègne, en fait.
1: Oui, c'est très naturel. Puis il était chef de chœur gamin, il est varié. C'est très naturel pour lui.
0: Et là, c'était sur Mlle Laline.
1: Ouais. Une son hommage à la lune. Oui. Trouver les mots pour parler de la lune sans dire trop de banalité, j'espère. Et puis tout à coup, le créole d'Hervé arrive à la fin qui met vraiment une poésie beaucoup plus, je trouve, beaucoup plus évidente.
0: Alors, comme vous nous avez embarqué sur la lune, moi je vais t'embarquer aux Anses d'Arlet.
1: Très bien.
0: Dans le sud de la Martinique.
1: En Ouallet.
0: En Ouallet, on va écouter un bel alicide interprété par Boogie Flaa sur l'album de Laës Galocha, Les Ayés. Donc on rend hommage aux aînés.
2: Les Ayés.

0: C'était une calendalicide interprétée par Boogie Fla sur l'album de Laes Galocha, Les Ayés. On arrive au terme de notre émission. Caroline, est-ce que tu as quelque chose à nous rajouter, à ajouter, pardon, pour nous teaser, pour qu'on puisse prendre nos places?
1: Il y a quelque chose que je n'ai pas dit et que je ne dirai pas. Donc il faut venir pour le savoir. Il y aura une surprise, un beau cadeau qui est une proposition qui nous arrive de Bourgogne, mais voilà, qui concerne un des titres du premier album, Bébé Libao. Il y aura deux invités assez atypique, voilà. Ben, pour dire davantage, c'est qu'on est une équipe de musiciens qui nous aimons. Je crois que c'est pas toujours le cas. Et que c'est avec beaucoup de cœur qu'on vous fait cette proposition d'anniversaire. Vive la musique vivante. Oui. Venez le 17 décembre au New Morning.
0: Soutenir les intermittents, les musiciens, les artistes.
1: Absolument,
0: les chanteurs.
1: Mais aussi vibrer, nous en avons besoin en ce moment.
0: Surtout.
1: C'est peut-être un beau cadeau de fin d'année. Bon, voilà. Mais.
0: Oui, à l'approche des vacances de Noël, on va s'en
1: Exactement.
0: Donc c'est la fin de notre émission d'aujourd'hui. Merci Caroline de l'avoir vécu avec moi, parce que tout
1: merci
0: est question
1: beaucoup.
0: De vivre avec Dendium. Merci à tous de nous avoir écoutés. Merci pour votre fidélité. Prenez bien soin de vous. On fait un coucou quand même à Hervé qui n'a pas pu être avec nous aujourd'hui.
1: Il est dans l'avion pour la Guyane.
0: Il y en a qui ont de la chance.
1: Oui, il va travailler, il va jouer du reggae style. Je crois qu'il va rejoindre Dédé Saint-Prix d'ailleurs, qui est invité de la soirée à laquelle va jouer Hervé. C'est samedi prochain, mais je ne sais plus où, pardon, à Cayenne. Ah, pardon.
0: Donc si vous êtes du côté de Cayenne, que vous entendez Hervé Selcal, Dédé Saint-Prix, allez-y.
1: Absolument.
0: Voilà, tout simplement. Je tiens aussi à remercier, pour clôturer cette émission, Monsieur Conlambi pour la production. On se quitte avec un dernier titre de l'album Belle et l'Église, Glorie et Bondier. Donc c'est une calenda interprétée par Jacques Samuel. En page Bellec a continué tout nain, Conlambi a qui continuait son nain.

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0: Simplement. Bonjour à tous, vous êtes bien dans l'émission La Plume des Quartiers. Aujourd'hui, on a l'honneur d'accueillir un grand militant des quartiers populaires, Nordine Iznani, qui nous fait le plaisir. Merci beaucoup pour cette invitation, Nordine.
1: Avec plaisir. On a eu l'occasion de se croiser la dernière fois au cours de l'émission là, sur Radio Kardash. Donc ouais, avec plaisir. Notamment, ça va me permettre de parler un peu de quelques livres que j'ai lus.
2: Ouais, effectivement.
1: Voilà.
2: On va
1: je vais rester concentré un peu sur Fanon.
0: Ouais.
1: Voilà, donc Peau noire, masque blanc, Les damnés de la terre, L'enceinte de la révolution algérienne. Pour dire la vérité, il m'a ouvert beaucoup les yeux sur la condition des miens.
0: Ouais.
1: Sur la vie que les gens colonisés ont menée, ont subi. Et il m'a libéré de certaines choses, quoi. De la culpabilité, un peu le fait que les gens, des fois, ils ont du mal à se mettre en valeur. Parce que pendant une partie de leur vie, on les a toujours mis plus bas que terre, hein. En les qualifiant, de soit d'animaux, soit de gens qui étaient incapables de faire quoi que ce soit et qu'ils avaient toujours besoin des colonisateurs pour pouvoir avancer, alors que la réalité, on n'a jamais eu besoin des colonisateurs et des colons qui viennent en Algérie. Fanon est un compatriote.
0: Ouais.
1: Voilà, j'ai eu l'occasion, un peu la chance aussi de rencontrer sa fille.
0: Ah d'accord.
1: Qui est une militante aussi.
0: Et justement, à ce propos-là, en fait, il y avait deux films qui avaient été faits sur son parcours. Alors, je sais qu'il y avait un film qui a été fait en Algérie où son fils, Olivier Fanon, justement, il avait vraiment, après le réalisateur, c'est un réalisateur algérien qui l'avait fait. Et que après, il y a eu une autre version, mais son fils n'était pas trop pour cette version-là parce qu'il disait qu'il y avait des choses, il y avait des inexactitudes concernant des scènes du film, en fait, qui n'étaient pas. Qui ne représentaient pas, en fait, selon lui, en fait, comment les choses s'étaient passées.
1: Comment s'étaient déroulées, comment les choses sont déroulées, tout ça.
0: Alors, après, c'est bien que ce film existe aussi pour faire connaître le personnage. Mais après, je pense que oui, après, quand les films sont autobiographiques, c'est comme si demain, quelqu'un veut faire un film sur le MIB. Obligé, il doit passer par toi comme directeur artistique.
1: Sinon son film, il vaudra rien.
0: Ouais, ouais,
1: c'est comme ça. C'est-à-dire, si tu veux raconter l'histoire ou la mémoire des gens, sans être violent avec personne, parce que je vois beaucoup ces derniers temps de gens qui disent qu'ils sont des fondateurs du MIB. À part la mythomanie, je vois pas ce qu'ils ont fondé. Tu vois, c'est 93, on était au Vaugirard, à Châtenay-Malabry. Les gens qui étaient là, ils savent qu'ils étaient là. Voilà, c'est à ce moment-là qu'on a fondé le mouvement de l'immigration et des banlieues. Juste avant, il y avait le Comité national contre la double peine. Et on s'est posé la question à se dire, les problèmes sociétaux, est-ce qu'on peut aussi s'en occuper? Et malheureusement, dans le quartier, les gens, ils subissaient beaucoup les problèmes sociaux. Au-delà de subir aussi les injustices, tout ça. Donc on s'est dit qu'il est important au niveau du mouvement de l'immigration et des banlieues de se préoccuper aussi des problèmes de logement, d'éducation, de justice, de crimes policiers, contre l'islamophobie. Déjà à l'époque.
0: Avisé sur ces choses-là.
1: Ben oui, parce que quand même, quand tu vois aucune qualité, tu finis par trouver que des défauts aux gens, quoi. Pour te donner un exemple, une fois je regardais une émission à la télé qui parlait des réalisateurs français quand ils faisaient des films Algérie. Il y en avait un avec Jean Gabin où à un moment t'as des femmes pour accueillir leurs hommes ou machin, elles faisaient des youyou.
0: Ouais.
1: Et ben dans le film de Julien Duvivier, elle caquette, c'est des poules.
0: Ouais,
1: non, mais c'est assez violent. Mais il y a c'est assez violent quand tu vois pas des qualités des gens, tout ça. Et nous, on est quand même une génération on a dû aussi remettre notre histoire, l'histoire des nôtres, de nos parents. Il y en a qui ont fait des livres. Donc, ce qui. Et je remercie les Henri Alleg, tous les hommes, les femmes qui ont pris le parti des colonisés, qui se sont mis avec nos ancêtres pour se libérer de la colonisation. Et Fanon, comme d'autres, font partie de mon histoire. Voilà, c'est quelqu'un qui m'a aussi appris à me libérer, à ne pas culpabiliser de ce qu'on pouvait être. Tu vois, et lui-même, il expliquait à un moment que nos parents, ils n'avaient pas de qualité, quoi, qu'on leur trouvait que des défauts. Et par exemple, sur cette histoire de foulard que j'entends parler aujourd'hui, dans un des livres de Fanon, je ne sais pas c'est lequel, je ne sais pas si c'est Les damnés de la terre ou Peau noire, masque blanc, où il parle où les jeunes filles, elles refusent d'aller en ville parce qu'elles ne voulaient pas rencontrer de soldats français qui, soi-disant, voulaient l'émanciper en lui retirant son foulard, tout ça.
0: Ouais, sauf que donc, c'est dans Damnés de la terre.
1: Ouais, c'est possible que ce soit dans les Damnés de la terre.
0: C'est possible, hein. Après...
1: Ouais, non, mais moi, bon, c'est pour ça que je mets ça entre les deux.
0: Ouais.
1: C'est-à-dire que c'est à chaque fois, c'est du réchauffé. Voilà, à chaque fois, quand tu trouves aucune qualité, que tu ne peux pas parler du fond, des vrais problèmes, eh ben, tu parles de ces problèmes-là, quoi, du foulard, de tout ça, alors que voilà, c'est un truc personnel. Voilà, c'est personnel. Il ne faut pas. Voilà.
0: C'est des faux débats.
1: Ben oui, c'est des faux débats.
0: Et c'est des débats qui sont liberticides et à la fois.
1: Les gens. Ils ont des problèmes comme tout le monde. Ils ont des problèmes d'emploi, de logement. Ils ont des problèmes par rapport à la santé, par rapport à l'éducation. Hein. Est-ce qu'on veut les emmener sur un terrain qui est totalement personnel? Voilà, c'est personnel. Et quelqu'un qui veut mettre un foulard,
0: elle a eu libre arbitre, c'est
1: elle-même,
0: ouais, voilà,
1: qui décide. Il ne faut pas les prendre entre parenthèses, nos sœurs et nos mères, pour des ânesses, quoi. Elles sont libres.
0: Elles sont responsables et libres.
1: Comme nos parents, hein, qui se sont libérés de la colonisation, elles ont pas besoin de gens qui viennent leur dire c'est bien ou c'est pas bien, quoi. C'est toujours pareil, c'est toujours les autres qui viennent leur dire oui, mais pourquoi tu mets le foulard? On revient en arrêt, c'est. Comment on appelle ça?
0: C'est de la dictature de la pensée, c'est-à-dire que dans le sens on régresse.
1: Voilà, ils veulent
0: c'est de la régression,
1: faire...
0: ouais.
1: Voilà,
0: c'est de la régression intellectuelle.
1: C'est-à-dire que les gens, hein, ils peuvent attraper des femmes. D'ailleurs, dans toutes les émissions que je vois à la télé où ça parlait de ça ces derniers temps, il n'y a pas eu pratiquement de filles voilées qui sont venues pour parler, quoi.
0: Ouais, c'est.
1: Hein, elles pourraient venir et vous expliquer. Hein, comme une bonne sœur, elle pourrait venir et vous expliquer pourquoi elles sont habillées comme ça, quoi. Elles aussi, elles ont un tissu sur la tête. Mais voilà, moi, je les appelle bonjour mes sœurs. Je serais jamais arrivé de croiser des bonnes sœurs.
0: Exactement.
1: Et franchement,
0: et puis même si
1: rien dans la tête, mais vraiment rien, pas une miette de trucs, de se dire oh, qu'est-ce qu'elles ont, qu'est-ce qu'elles me font. Non. C'est leur choix, c'est personnel.
0: Et pour rebondir là-dessus, sur France Fanon, dans quel contexte, en fait, tu le découvres? Moi, pour ma part, en fait, ceux qui m'ont vraiment, on va dire, fait ouvrir un volet sur l'importance de l'auteur, c'était un morceau dans le premier album de Ministère qui s'appelait justement, ils avaient repris le titre de D'années de la Terre. Et c'était un titre où il faisait louange à l'auteur. Et ça a fait que je m'intéresse justement au parcours de l'auteur. Et
1: mon truc, c'est que je me suis mis à lire les bouquins sur Malcolm X.
0: Ok.
1: Voilà. Donc après, l'oncle Sam, l'oncle Tom.
0: Ouais.
1: Voilà, les gens, ils savent de quoi on parle. Donc à partir de ce moment-là, j'ai commencé à regarder qui avait écrit et on m'a parlé de Fanon. Donc j'ai commencé à lire Fanon et à ce moment-là, je me suis Comment dire ça? Je me suis
0: retrouvé dans
1: sa plume. Et il m'a donné de l'énergie, quoi. Il m'a donné de l'énergie pour pouvoir répondre aux gens quand ils nous parlaient.
0: Ouais, exactement. On dirait que son livre est justement un manuel de réponse par rapport à l'absurdité du colonialisme.
1: Comme les embrouilles qu'ils ont essayé de faire entre les Noirs d'Afrique et les Noirs des îles. Pour diviser les gens, quoi. Et on voit la division des gens quand on regarde ce qui s'est passé au Rwanda entre les Hutus et les Tutsis, où on a valorisé une communauté au détriment de l'autre, et au bout du compte, il y a eu un carnage. Il y a des gens qui étaient en présence, l'armée française était en présence.
0: Ouais, et à son complicité.
1: Et on a laissé faire, quoi. Donc, des gens comme Fanon, ou même des gens comme Chomsky, ou comme Malcolm. Pour moi, ils m'ont permis, sans parler de Janson, des gens qui ont écrit des livres sur la guerre d'Algérie. Voilà, c'est ce qui m'a permis, parce que les parents ne nous parlaient pas trop du 17 octobre.
0: Ouais.
1: Par exemple, il a fallu, c'est par nous-mêmes qu'on a découvert ces histoires-là, comme l'histoire du 8 mai
0: 45, ouais.
1: Avec la fin de la guerre ici en France. C'est dans les livres.
0: Ouais.
1: Des gens qui ont écrit ça, et je les salue. Jean-Luc Enaudi, dans l'affaire Mamzian, où il raconte un peu comment il y a des gens qui ont été éliminés dans des fours à chaud.
0: Ouais.
1: Voilà, et qu'au moment où ici on célébrait la fin de la guerre et la victoire contre l'Allemagne nazie, eh ben, il y a une répression sanglante qui s'est passée. Dans l'Est algérien, vers Steve, Guilma et Kirata, où on a assassiné des gens sous prétexte qu'ils célébraient la fin de la guerre, quoi. Aussi, ils disaient, voilà, on vous a aidé à vous libérer des Allemands, et ben, libérez-nous, quoi. Et à ce moment-là, il y a des gens qui ont brandi le drapeau, et à ce moment-là, il y a une répression hallucinante où il y a des gens qui ont été jetés dans les gorges de Kirata. Il faut voir comment c'est les gorges, hein. C'est comme quand tu vas vers Millau, là-bas, dans les gorges du Tarn. C'est haut. Les gens, ils ont été jetés dans le vide. On les a assassinés. Il y a eu un carnage. Il y a eu, je sais pas, 40 000 ou 50 000 morts de gens qui ont été assassinés. Et il y a des gens, ils ont du mal à reconnaître ce qu'ils ont fait. Hein.
0: Complètement. C'est-à-dire qu'aujourd'hui, même dans les débats, il y en a qui vont... de façon stupide et qui, justement, d'où l'intérêt, justement, de reprendre les argumentations de Fanon sur des personnes qui vont avoir l'audace et la bêtise de parler de bienfaits de la colonisation, alors que c'est à la fois bête et même eux, si on applique des choses qui ont été faites, des atrocités, ils vont dire arrête tout de suite, arrête.
1: Ben Fanon, il parle de ça, il parle quand dans Peau Noire, Masque Blanc... Il est à l'hôpital de Blida, c'est lui le chef de service. Et il voit des soldats français, hein, qui sont traumatisés par leurs actes, parce qu'eux, ils ont commis.
0: Ouais.
1: Parce qu'eux, ils ont commis. Hein. Et les mecs, ils lui disent qu'ils entendent des cris. C'est les cris des gens à qui ils ont torturé.
0: Ils sont hantés.
1: Donc,
0: par
1: eux-mêmes, hein, et même ceux-là, même ces hommes-là, hein, dont certains... ils en sont tombés malades, quoi. Ils sont tombés gravement malades. Donc, aussi, lui, tout ça, il l'a entendu. Je crois que c'est dans Peau Noire, Masque Blanc, où t'as des gens, ils racontent que les gens sont enfermés dans des espèces de fûts où on mettait le vin, tout ça.
0: Ouais.
1: Et on mettait les gens à l'intérieur. Et avec les vapeurs, tout ça, ben... Quand c'était fermé, ben les gens ils mouraient, quoi. On les tuait comme aussi de cette manière-là, quoi. Sans parler des enfumages. C'est-à-dire que tout ça, s'il n'y avait pas des gens qui avaient fait un travail comme René Vautier, comme tous les écrivains qui ont écrit sur cette période-là et les historiens, qui ont fait un vrai travail d'histoire, hein. Je parle pas des mythos, quoi. Ils écrivent qu'ils nous ont émancipés, qu'ils nous ont aidés, qu'on ne savait pas lire, qu'on ne savait pas écrire, hein. René Vautier, il l'a dit, hein. Il y avait plus de gens lettrés en Algérie qu'en France.
0: Hein,
1: voilà. De gens lettrés, des gens qui savaient. Ok, c'était des écoles religieuses, tout ça, mais c'est comme partout, quoi. Voilà. Donc, les gens, ils se sont libérés parce qu'il y a aussi des gens qui ont fait un travail pour ça. Ben, ils se sont battus. Hein, parce que quand tu as un minimum de connaissances, tout ça, ben, tu ne peux pas accepter ta condition dans laquelle tu es. Nos parents, on leur a fait du mal, quoi.
0: Clairement, le mois dernier, on recevait Quider qui nous parlait de son livre. Est-ce que tu t'es pas dit à un moment, après ton parcours, pourquoi je n'écrirai pas un livre pour raconter tout ça?
1: Ben j'espère que je vais avoir le temps. Mais déjà, j'avais un truc, je regrette de ne pas avoir fait ce travail avec mon père. Beaucoup.
0: Et pourquoi?
1: Parce que c'est quelqu'un qui savait lire et écrire. Son truc, c'est que... il était considéré comme un berger.
0: Ah, ok.
1: Ben, tant mieux pour lui. Et il y a des choses qu'il ne nous a jamais racontées. Tu vois?
0: Ouais.
1: Donc, ouais, il nous a raconté ça après, mais bon, c'est même pas lui de manière directe, c'est mon oncle. Ma grand-mère, elle a été abusée par les soldats français.
0: Tu nous avais parlé, ouais, effectivement.
1: Je le dis et je le redis parce que ça m'a... J'étais traumatisé d'apprendre ça, quoi. C'est d'une violence hallucinante, comme si on peut rentrer chez les gens, hein, et puis on nous a pas envoyé les élites en Algérie. Tous les gens qui s'étaient soulevés au moment de la Commune de Paris, une partie se sont retrouvés en Algérie, quoi. Ouais. Certains se sont comportés correctement, et d'autres c'était des comment ils nous traitaient d'animaux, c'était eux les animaux, quoi. Donc on était des gens. Si on lisait pas, si on nous racontait pas, si nos parents nous ont pas raconté, c'était pour pas que.
0: C'est pour préserver la santé mentale,
1: voilà,
0: je pense.
1: Voilà,
0: tu vois.
1: Voilà.
0: C'est qu'à un moment même, on te dit, il y a tellement de choses qui sont atroces que. On veut préserver en fait l'équilibre psychologique.
1: Ben, c'est comme beaucoup de gens, hein, en Algérie ou dans les pays où il y a la guerre. Hein, souvent, ils ont des êtres qu'ils ont connus avec ou un parent qui ont disparu, dont on ne sait pas où il est, à quel endroit il est mort, pour comment, quel a été leur dernier moment.
0: Ouais.
1: Et en Algérie, comme ailleurs, tu as des familles, elles n'ont jamais pu faire le deuil.
0: Ouais, parce qu'il y a plus de...
1: Et ça, pour moi, c'est comme de la torture.
0: C'est une torture psychologique.
1: Ouais, voilà, c'est-à-dire c'est des choses, tu vas pas prendre des coups de poing, mais toute ta vie tu vas gamberger. Il a été enterré où et à quel endroit? Voilà.
0: Ouais, bah le fait de toute façon de pas avoir un corps pour faire un deuil, en soi c'est il y a une torture psychologique parce qu'il y a une interrogation dans laquelle il n'y a pas encore de réponse.
1: Par exemple, sur ce qui se passait au moment, vers la période du 17 octobre 61,
0: ouais.
1: Ben, s'il n'y avait pas eu des gens qui avaient écrit, qui s'étaient baladés dans les commissariats à la Goutte d'Or ou ailleurs, hein, comme Janson et d'autres, quoi. J'ai quelqu'un qui, dans les éditions Maspero, tout ça, ces gens qui ont fait une édition qui était interdite en Algérie parce qu'ils parlaient des vrais problèmes. Il soulevait les vrais problèmes de la colonisation et de l'impact que ça avait sur les populations. Les gens, ils écrivaient la vérité. Et ben, pour ça, on les a interdits en France, quoi, pendant des années. Et moi, personnellement, je suis heureux parce que une dame que j'ai connue, qui s'appelle Monica Geboni, qui était une porteuse de valises, j'espère qu'elle est toujours en vie.
0: On espère, ouais.
1: Ouais, je sais pas si... en tout cas, elle était porteuse de valises. Hein. C'était une militante de la cause algérienne. Son mari était aussi algérien. Donc...
0: Mais il y a une dame aussi que je connais qui était porteuse de valises. Elle a écrit un livre qui s'appelle, aux éditions Les Oliviers, elle s'appelle Ginès Condriani. Elle habitait à Ménilmontant.
1: Oui, bah, elle, je la connais d'un... Je la connais parce que...
0: Elle avait été tabassée par le bétard, d'ailleurs.
1: Oui, mais ça, il y a quelques années. Oui, Ginette Scangrani, je la connaissais parce que, comme on était au 21 Inter-Rue Voltaire,
0: ouais.
1: Je l'ai croisée là-bas. Et je sais que c'était une militante de la cause algérienne.
0: Ouais, c'est ça.
1: Comme
0: c'est
1: Jean-Louis Hertz.
0: Ouais.
1: Jean-Louis Hertz aussi a été, je pense, hein, j'en suis presque sûr, un porteur de valises, quoi.
0: Ouais, parce qu'elle me disait qu'elle avait 13 ans. Et c'est ses parents qui lui disaient... de porter des valises pour le FLN.
1: Oui, pour pas attirer l'attention.
0: Ouais, c'est ça.
1: C'était pour pas attirer l'attention. Pareil pour Monica Gebrudi. Tu la regardes, c'était une petite femme.
0: Ouais.
1: Une petite femme. Ouais. Et voilà, c'est elle portait. Mmh. Et pour information, hein, les militants, en tout cas qui étaient au PC à l'époque, et qui militaient pour la cause algérienne, étaient tricards à l'intérieur de du Parti communiste. Hein. Parce que souvent, j'entends le Parti communiste, il était avec les Algériens. Ben, ils ont voté les pouvoirs spéciaux, les communistes. C'est pas moi qui ai voté les pouvoirs spéciaux. Ouais. C'est eux qui ont voté les pouvoirs spéciaux. Et après, ils disent ils étaient avec nous. Oui, il y a des militants communistes qui étaient avec les Algériens, oui. Qui ont pris des risques avec les Algériens. On le voit aussi au travers du film. Parce qu'il y a des livres, il y a aussi des films. Avoir 20 ans dans les Aurès. Mmh. Voilà, qui raconte l'histoire de jeunes appelés qu'on a emmenés en Algérie, quoi, dont certains ont pris ont déserté entre parenthèses et ont pris le côté du peuple algérien, quoi.
0: Ouais, parce que
1: parce qu'ils comprenaient pas qu'est-ce qu'ils faisaient là, d'autant plus que les gens, c'était leur terre, quoi. Eux, ils avaient compris que c'était leur terre, les gens.
0: Tu viens pas arracher les. Peu ce qui se passe en Palestine aujourd'hui.
1: Eux, c'est ce qu'ils avaient vécu pendant la Seconde Guerre. Tu vois, les Allemands, ils étaient rentrés en France, quoi. C'est ce qui se passe aujourd'hui à Gaza avec le génocide qui a lieu. Hein, et on nous dit de ne pas dire si, il y a un génocide. Et s'il y en a qui veulent venir me voir ou porter plainte, je les invite à porter plainte, mais bien, quoi.
0: Parce que
1: je suis quelqu'un très déterminé. Quand il y a un génocide, il y a un génocide. Vous pouvez faire ce que vous voulez. Il y a un génocide. On a massacré les enfants, plus de 20 000 gamins. On a détruit les hôpitaux, on a tué les mamans, les papas, les grands-mères. C'est-à-dire, on veut tuer l'histoire des Palestiniens. On a massacré les gens. On a tellement bombardé que je sais plus ce qu'il y a au sol. Les gens, ils me disent, machin, on va trouver. Non, il y a plus rien, il y a que... Voilà, ils se sont déchaînés, hein. Netanyahu et Smotrich et ses copains, ils se sont déchaînés. Et Elvire aussi, ils se sont déchaînés contre les Palestiniens. Ce sont des criminels de guerre. Et j'espère qu'ils auront à payer leurs dettes, hein, qu'ils payeront devant la justice internationale. Hein. Ils peuvent se permettre de tirer, et on a des gens ici comme la dame là qui veut faire passer une loi pour pas qu'on dise génocide. Madame, vous pouvez venir, vous et vos amis. Il y a un génocide qui s'est produit en Palestine et qui se poursuit, madame. Sans parler en Cisjordanie, c'est une dame qui est députée. En Cisjordanie, où on essaye de spolier les gens de leur terre, comme on l'a fait à l'époque en Algérie, dans les colonies. Hein, ces colons qui viennent de je ne sais quel pays, hein, et qui viennent, ils croient que la Cisjordanie, c'est à eux et que les Palestiniens, je vois des gamins. Hein, ils tapent des gamins, ils tapent des grands-mères, ils tapent des jeunes, des moins jeunes. Ils les spolient de leur terre, ils leur retirent, ils détruisent. Les oliviers, ils détruisent. Voilà, eux pour eux, ils ont détruit, c'est-à-dire ils ont détruit les enfants, ils ont tué les enfants pour plus qu'il y ait de mémoire palestinienne. Hein. Ce sont des animaux ceux qui ont fait ça. On parle pas de la manière dont ils ont traité les gens de la flottille. Hein, hein. Smotrich et ses copains. Hein. C'est des criminels. Et j'espère vraiment qu'ils paieront. Hein, qui le paieront, et j'espère, hein, comme je suis croyant, que le Seigneur il va les garder longtemps, hein, dans la souffrance. Voilà.
0: Amen.
1: Ouais.
0: Amen.
1: Comme ils ont fait aux gens, comme ils ont traité les gens.
0: Eh bien, là, on va faire une petite pause avec un son de Layen, justement, un acteur aussi du 9-4, engagé aussi sur les causes humanitaires, comme. Et le fait de dénoncer le colonialisme. Vous êtes bien sur 106.3, l'émission La Plume des Quartiers. On se retrouve tout de suite après avec Nourdine pour continuer l'émission.

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1: De retour dans l'émission, l'émission La Plume des Quartiers. On est avec Nourdine, donc on va poursuivre l'émission. Nourdine, justement, là, on était en train de parler d'un projet cinématographique qu'on devait faire en Palestine qui s'appelle Deux Espoirs Différents.

0: espèce de salaud.
1: Ouais, voilà. Exactement.
0: Tuer les enfants, et tuer surtout un maximum d'enfants, minimum par nuit, tuer une quarantaine de personnes. Ça me fait penser, moi, qui, tu vois.
1: C'est du nazisme.
0: Je rigole pas sur l'histoire, tout ça. Ce que les gens, ils ont subi, je le reconnais, je sais. Mais ça me faisait penser au ghetto de Varsovie. Hein. Où quand il y a des gens, ils se sont rebellés contre les nazis, eh ben, on a commencé à les pourchasser. Et à dire que c'était des terroristes. Hein.
1: Et, voilà. Exactement. Tiens. On a une criminalisation.
0: Voilà. On a criminalisé volontairement. Et Netanyahou, il le sait très bien, hein. Et qui a jamais fait la guerre. D'ailleurs, une sacrée abbé lui rappelait, quoi. Que pendant qu'à l'époque de la guerre, il se cachait, lui. Donc, c'est quelqu'un, ils ont du mal. Ils ont du mal à voir que ce qu'ils reproduisent, c'est exactement ce que les Allemands, hein, ils ont fait dans le camp de Varsovie. À Varsovie, quand il y a eu un soulèvement,
1: ouais,
0: et que les gens, hein, voilà, ils snipaient les soldats allemands, et ben après, les nazis, ils ont commencé à bombarder le ghetto, ils ont massacré les gens. Ça n'empêche que les gens, ils se sont battus aussi pour se libérer du nazisme, quoi. Donc on ne peut pas accepter, nous, qu'aujourd'hui, hein, alors qu'on a tous les outils, mais en même temps, il y a quelque chose qui est bien. Hein. Dans l'islam, on dit le qiyama. Hein. Et ben, pendant des années, ce que nous, on nous disait, qu'il y a des gens qui se font massacrer en Palestine, on prenait ça pour quelque chose, comme si on n'aimait pas les Juifs, ça n'a rien à voir. À aucun moment, c'est un problème de religion, c'est un problème de traitement des êtres humains. Comment on peut faire peser tout ce qui s'est passé pendant 39-45 sur les Palestiniens, alors qu'ils n'ont rien à voir dans cette histoire, hein. Ceux qui doivent payer sur cette histoire-là, c'est les pays européens. C'était à eux de payer, hein. Les différents livres que j'ai lus, c'est ça la vérité. La vérité, c'est qu'on a laissé, hein, que ce soit des Lord Van Batten ou des Laval, hein, juste avant la Seconde Guerre mondiale, il se passait des choses. Hein, en Rhénanie, dans les Sudètes, ils savaient très bien qu'il fallait intervenir. Mais pour certains, il fallait pas qu'il y ait un soldat français qui meure pour. Ben oui, c'était comme ça. Oui, pour les Juifs, c'était comme ça qu'ils pensaient. Hein, hein. Donc ils ont fait des lois, ils ont retiré même la nationalité aux Juifs. Donc si aujourd'hui dans la communauté juive il y a des gens, ils ont oublié. Hein, c'est pas nos parents qui vous ont fait ça. Hein, c'est les fachos. Hein, c'est les fachos qui ont commis ces crimes, c'est pas nos parents, au contraire. Hein, si vous allez dans les nécropoles en France, hein, il y a beaucoup de tombes, c'est Mohamed, c'est Abdellah, c'est les gens qui venaient de l'empire colonial, qui sont venus pour libérer la France des nazis, hein. Et aujourd'hui, on nous parle comme ça, on nous traite comme ça, hein. Ben, on est en colère aussi. On est en colère et c'est important qu'il y ait des gens qui écrivent sur la mémoire et sur l'histoire de ce qui se passe, de ce qui s'est passé, quoi.
1: Exactement, pour que l'histoire ne soit pas falsifiée.
0: Ben, on peut pas, je pense, enterrer la mémoire des gens.
1: Voilà. Exactement, parce que en enterrant la mémoire des gens, ça laisse une possibilité justement de faire tout et n'importe quoi. Ah oui. Et c'est pour ça que je réitère ma question que je t'ai déjà posée. Est-ce que, parce que tu avais commencé à y répondre, mais est-ce que tu penses qu'on avait reçu Calvo, qui est malheureusement parti, ou est-ce qu'il nous expliquait que lui, quand il a écrit la biographie du groupe Arsenic, il avait pris des méthodes dans lesquelles, c'est-à-dire il avait un emploi du temps, il écrivait souvent le matin. Est-ce que, par exemple, dans l'histoire du MIB, parce qu'on parlait tout à l'heure où des fois tu entends des choses qui sont des inexactitudes concernant historiques, concernant ce mouvement-là, est-ce que justement il ne serait pas bon justement de laisser en héritage et un héritage de transmission aux jeunes des quartiers, comment tout a commencé?
0: J'avais l'idée de ça. Donc j'espère avoir la possibilité de pouvoir parler un peu de comment on a vécu toutes ces périodes-là. Hein, puis bon, quand on est jeune, on peut raconter comment on a été orienté dans les

0: dans les établissements scolaires. Hein. Et enfin, dans l'émission, je parlais des garçons, mais aussi des filles.
1: Ouais.
0: C'était la sténo, la coiffure. Voilà, on était orientés.
1: De façon prématurée. À
0: ben voilà, sur des filières qu'on n'avait pas choisies. Donc, ouais, bien sûr, c'est important. J'espère pouvoir le faire.
1: Voilà. Non, c'est. On comme on dit,
0: coup de main plusieurs, c'est de commencer. Ouais, je pense que pouvoir le faire. Donc, bien sûr, cette mémoire, elle est importante parce que sinon, il y a des gens, ils racontent tout et n'importe quoi. Tu vois, il y a des gens, t'es pas dans une organisation, ne t'invente pas une vie en disant que t'es un des fondateurs de l'organisation.
1: Exactement.
0: Et je le dis aux gens parce qu'il y en a bientôt, on va dire leur nom, comme ça, ils vont arrêter d'utiliser le nom du MIB comme si ils étaient fondateurs du MIB, quoi. Si vous avez pas fondé le MIB, ne parlez pas. Vous pouvez parler du MIB, de ce qu'on a fait. Mais vous pouvez pas dire que vous avez fondé le MIB. Où vous
1: Exactement.
0: Êtes une des fondateurs du MIB, parce que vous étiez pas là. Et nous, ça a été la hasse pendant cette période-là. Ça n'a pas été facile. On a galéré. Donc, si vous étiez avec nous dans la galère, soit vous pouvez parler. Mais si vous étiez pas là à ce moment-là, c'est pas la peine de raconter des mythos. Comme ils disent les petits. C'est pas la peine de vous raconter une vie, de vous inventer une vie. Voilà. Ok, déjà, c'est compliqué. Si en plus de ça, on a des mythos qui viennent et qui racontent, nous, on est des fondateurs du MIB, ben non. Il y a plein de gens, j'ai vu leur nom et dernièrement, j'ai vu à Nanterre des gens qui sont venus pour intervenir, dont certains, ils disaient ils ont fondé le MIB. Non, t'as pas fondé le MIB, t'as rien fondé. Faut rester tranquille, on est là encore, on est vivant.
1: Bien sûr.
0: On est vivant. On a passé déjà avec ça n'a pas été facile. Hein. Donc après, de monter une organisation comme ça, et je pense que il y avait beaucoup de gens qui avaient intérêt à ce qu'on s'organise pas.
1: Ouais, à partir du moment où quelqu'un il voit qu'il y a des revendications légitimes et que il y a des personnes qui ont vraiment, on va dire, des positions qui sont à la fois légitimes et claires.
0: Ben nous, quand on se battait, que ce soit sur les histoires de crimes racistes ou sécuritaires ou les morts en détention ou les problèmes de logement comme ça a pu nous arriver dans certains quartiers, tout ça. Eh ben, on essaye de se mettre à la hauteur du problème. On se met pas en dessous. On essaie d'être. Les gens, ils sont dans des situations de souffrance et de détresse, ah. Hein, et nous, on va faire quoi? On va être spectateurs? Non. Ben, on essaye de les organiser. Donc, d'essayer de les organiser, de les accompagner pour les soulager par rapport à ce qu'ils subissent. Donc. C'est important d'écrire et parce que cette mémoire-là, sinon, elle risque de pas être racontée. Hein.
1: Et honorée
0: je peux parler d'écrivains comme des hommes comme Maurice Raffus que j'ai croisé, qui faisait une feuille d'information avec Alexis Violet qui s'appelait Que fait la police.
1: Ouais.
0: Et lui, Maurice, il m'a raconté. C'est les policiers français qui ont fait déporter ses parents.
1: Ah ouais.
0: Et il était enfant. Hein. Donc, ce monsieur-là, hein, bah, toute sa vie, il s'est battu pour parler de ce que fait la police. Ouais. C'est leur feuille d'information. C'était Que fait la police. Il a écrit des bouquins aussi sur ça. C'est le 14 juillet 53, je crois. Où il y a eu un événement du côté de la nation, pas 53 ou 54. C'est des gens qui ont écrit, tu vois, et comme ceux qui ont fait des films. Hein, ici, on voit des Algériens, c'est un documentaire.
1: Oui.
0: Dans lequel je raconte aussi. C'est simple, j'aurais pas lu dans des livres ce qui s'était passé le 17 octobre 61. Ben, j'aurais pas su. Je serais resté comme un. J'allais dire à quelqu'un qui voit. Non, quelqu'un qui est sourd, quoi. Qui ne sait pas ce qui s'est passé. C'est. Mais pour moi, c'est dur. Et c'est dur dans le sens où cette histoire-là, cette mémoire-là, on ne l'a pas appris à l'école, quoi. Il a fallu qu'on la découvre par nous-mêmes parce qu'on est des militants, parce qu'un jour, on voit qu'il y a des anciens qui organisent un événement autour du 17 octobre 61. C'est quoi le 17 octobre? Eh ben, c'est les Algériens qui manifestaient contre le couvre-feu. mis en place par Papon pour les Algériens le 17 octobre 61. Et cette nuit-là, il y a eu un carnage, quoi. Il y a eu des gens qui ont été assassinés. Il y a des gens qui ont été sur lesquels on a tiré, qu'on a jeté dans la Seine, hein. Et les gens ont été rassemblés à la porte de Versailles comme des animaux, hein. Donc, si je le sais, c'est parce qu'il y a des gens qui ont écrit.
1: Qui ont écrit sur cela. Voilà,
0: qui ont écrit sur tout ça. Et je salue ces gens-là parce que c'est pas évident quand tu es entre parenthèses gaulois ou français de parler d'événements par rapport à l'histoire de ce que, du comportement de ton pays.
1: Après, je pense que c'est important justement que bah, comme on parlait pour les porteurs de valises, oui. De dire non, j'ai mon humanité et je me désavoue de ça. C'est-à-dire, c'est pas en mon nom en tout cas.
0: Bah, c'est pour ça que c'est important de parler d'eux, de leur reconnaître ça, de les remercier, de les saluer bien fort parce que si c'est pas eux, bah, y a des choses où jamais on les aurait appris.
1: Ouais.
0: Tu vois? Et au travers de ces événements-là, bon, nous, quand il y a eu. Quand il y a eu Convergence 84, on s'est retrouvé le long du canal de Lourdes, qu'on a jeté des œillets. En même temps, ça faisait double référence. Les œillets, ça fait référence aussi à la révolution des œillets au Portugal.
1: Ouais.
0: Voilà. Donc, avec Carlos Sotelo de Carvalho, qui était un des leaders. Comme d'apprendre aussi la guerre d'Espagne, de savoir pourquoi les Espagnols sont venus ici. Hein? Donc, il y a eu Franco. Voilà, ça a été une période très dure pour eux. Ouais. Pareil pour les Portugais avec Salazar. Tu vois? Donc, c'est des gens, tu découvres leur histoire au travers de ce que tu lis, de ce que certains écrivains ont écrit. Tu vois, moi, je sais que ça m'a permis d'ouvrir mes sens encore plus, quoi.
1: Cette transmission historique, comme tu l'as dit, hein, c'est pour ça que dans cette émission, on insiste vraiment pour ouvrir des volets sur à présenter des auteurs, parce que au jour d'aujourd'hui, c'est vrai que généralement, quand on voit des quartiers, ils portent toujours des noms d'auteurs, mais tu sais, qui sont assez âgés et alors qu'il y a plein d'auteurs
0: dans des quartiers qui sont vivants, plus jeunes et
1: Contemporains et à la fois avec des plumes émergentes et qui racontent justement des vraies histoires.
0: Je te donne un exemple. Nous, on habitait à la Cité Blanche. D'autres habitaient à la vieille cité André Doucet. D'autres habitaient au Pâquerette. D'autres habitaient au Pont de Besan. D'autres habitaient à la Cité des Côtes de Ty, aux Marguerites. Et souvent, les gardiens qu'il y avait dans ces cités-là, souvent, c'était des anciens de la guerre d'Algérie.
1: Ouais.
0: Nous, le nôtre, il était à l'entrée de la cité, il y avait une espèce de porte imaginaire, il y avait un morceau de bois, et à chaque fois que quelqu'un voulait rentrer avec un G9 ou un machin, il était obligé de lui demander pour rentrer dans la cité, même s'il habitait la cité. Tu vois, de demander à monsieur, voilà, qui faisait du maintien de l'ordre en Algérie. Donc, ils savaient comment parler aux autochtones. Hein?
1: Ouais.
0: Ouais. Donc, avec toute la mentale qu'il avait, mais il est arrivé au moment où, voilà, on lui a demandé des comptes et on l'a chassé de la cité.
1: À juste titre.
0: Bah, à juste titre, bien sûr. Parce que, pour moi, si encore il était gardien avec un comportement normal, ça va. Mais lui, il en jouait.
1: Ouais, j'ai capté.
0: C'est-à-dire, il faisait le paternalisme, il nous la jouait par rapport à nos parents. Ouais. Dès que tu parlais avec lui, il dit, je vais le dire à ton père. Mais au bout d'un moment, on lui a dit, tu vas le dire à qui tu veux, mais là, ça y est, c'est fini. Ouais. Ta période, elle est finie. Et on l'a chassé de la cité parce qu'il y a un jeune de notre quartier qui est mort. Hein?
1: Père son âme.
0: D'ailleurs, il y a un journal qui s'appelait G125 qui parlait de ça, Père son âme.
1: Amin.
0: Mais tu vois. Donc nous, c'est quelqu'un que je connaissais très bien, tu vois. Donc, on a fait en sorte d'organiser des moments autour de la mémoire, autour de l'histoire, parce que sinon on le fait pas, il y a pas beaucoup de gens qui vont le faire. Et même s'ils vont le faire, ils vont le faire à leur manière, sans raconter réellement le fond des choses, tu vois, de ce que les nôtres ils ont subi et de ce que le fait de aussi de parler, de raconter cette histoire, pour moi c'est important.
1: Et c'est pour ça qu'en fait je pense très sincèrement, Nourdine, que tu devrais écrire un livre et après une fois que tu l'as sorti, Inch'Allah, comme Kouder il a pu sortir son livre, aller à l'encontre du public pour raconter ta propre histoire et justement pour donner avec précision tout ce qui a été fait, parce que c'est vrai qu'on n'a pas eu trop le temps d'en parler, mais ça mériterait même une autre émission sur
0: on a monté le forum social des quartiers populaires, hein, où les gens ils avaient des stands pour des livres, il y avait des éditions, des partenariats avec des librairies, la librairie du Point du Jour ou d'autres, tu vois, le Temps des Cerises. Ce qui fait que pour nous, c'était important aussi que les gens, ils accèdent, entre parenthèses, au livre, parce que ça leur permet aussi de connaître leur histoire et l'histoire des leurs, quoi. Tu vois, parce que la vérité, c'est ça, quoi. T'as des gens qui ont pris des risques en écrivant des livres, c'est à nous de leur donner, j'allais dire l'honneur, mais bon...
1: Plutôt on va dire la tribune.
0: Voilà, de leur donner plus de...
1: Ouais. De visibilité.
0: Voilà.
1: Oui, un peu comme le magazine de l'Asphalt, c'est-à-dire de présenter ceux qu'on ne met pas en avant en raison des prises de position ou du courage qu'ils ont pu avoir d'aborder certains sujets.
0: T'as des messieurs comme Abdelmalek Sayad qui a parlé beaucoup sur la condition des Algériens.
1: OK.
0: Comme d'autres, ils ont écrit sur la condition, des leurs. Donc... c'est important que ce soit des sociologues. Bon, je parle de bons sociologues, hein, pas des... Parce qu'il y en a, c'est des gros mythomanes. Ouais. Hein, ils font pas beaucoup d'efforts. Hein, ils piochent dans ce que les autres, ils ont fait.
1: Ouais.
0: Hein, sans en tenir compte. Hein. Ouais, j'en connais, même dans l'immigration, même des jeunes. Hein. Ouais. Même des jeunes, ouais. Ils ont une tendance à oublier qu'eux, ils étaient pas là, mais que nous, on était là. Hein, et que nous aussi, on a pris pendant qu'eux, ils faisaient des grandes études. On est heureux, hein. Pas pour ça, mais après, il ne faut pas venir parler sur notre tête. Hein. Voilà, quoi. Il faut être... c'est important. La culture, la connaissance, c'est important.
1: En tout cas, on arrive à la fin de l'émission. Quel message tu voudrais adresser, Nourdine?
0: Je voulais faire une petite annonce, quand même.
1: Ouais, vas-y, je t'en prie.
0: Parce que...
1: Il nous reste quelques minutes. Il nous reste 4 minutes.
0: 4 minutes?
1: Ouais.
0: D'accord. Attends, je vais regarder un truc parce que j'ai demandé à quelqu'un de m'envoyer une info.
1: Ok, vas-y.
0: Il y a un festival.
1: Ouais, vas-y.
0: Attendez. Je vais vous dire ça, qu'il va avoir lieu à Vitry.
1: D'accord.
0: Soit c'est du... voilà. Ok. Du 26 septembre au 18 octobre. Nos sourires font désordre. Hein, ça s'appelle, c'est à la salle Le Kilowatt, alors il y a pas mal de groupes, culture et la résistance, faut y aller nombreux, c'est au Kilowatt, c'est à Vitry, je maîtrise pas trop comment on y va, mais j'imagine...
1: Normalement c'est T9 qui te ramène là-bas, enfin ça dépend d'où la personne vient.
0: D'accord, ouais, voilà.
1: Mais pour Vitry, si c'est vers la mairie ou à T9, arrêt hôtel de ville.
0: Peut-être
1: quoi.
0: Pas vers la mairie. On m'a dit qu'il fallait prendre un bus. Donc c'est la salle Le Kilowatt. C'est du 26 au 18 octobre 2026. Hein. N'oubliez pas nos sourires. Vous pouvez noter ça. Nos sourires font des ordres. Donc c'est important. C'est au Kilowatt. Voilà. Je vous salue bien fort. Et puis voilà.
1: Et puis on se retrouve dès que tu as sorti ton livre. Sur l'origine et l'histoire du MIB, comme ça, tu viens faire
0: si
1: la
0: ça
1: truc.
0: T'intéresse, je pourrais éventuellement relire des livres que j'ai lus et venir en parler aussi.
1: Oui, bien sûr. De toute façon, Nourdine, t'es chez toi.
0: Merci.
1: Ici, t'es comme dans ton salon.
0: D'accord.
1: Vous étiez bien dans l'émission La Plume des Quartiers. On se donne rendez-vous tous les troisièmes jeudis du mois de 17h à 18h en direct. On est avec Nourdine Iznani, fondateur du MIB. le mouvement d'immigration et des banlieues. Voilà. Prenez soin de vous et salam à la famille. On s'écoute voilà. Un petit son.
0: Une grande pensée à mon ami Abdelwab Meini qui nous a quittés.
1: Amine.
0: Voilà. Et à l'Agda Ardaoui qui nous a quittés, qui était un des marcheurs. Donc, l'air rahman paix à leur âme et qu'il repose en paix. Voilà, comme nos parents, comme tous ceux qui nous ont quittés et auxquels on pense tous les jours. Je vous embrasse. Ciao, ciao.
1: Prenez soin de vous.
0: Merci.

Ouais, il connaît mystique, tout ça, parce que bah oui, ils habitent là à Beauval, bah comme il s'appelle Hakim, je sais pas si je connais, c'est un Algérien, il fait tout le temps des reportages sur tout le monde. Là il est parti à Marseille, là il va aller, après il va en Algérie, c'est un ami à nous, il est parti à Marseille. Et si ils voient le magazine L'Asphalte dans une émission à Marseille, mais c'est des potes à moi qui sont partis cet été pour ramener à Marseille. Il m'a dit, hey, l'ancien, t'as eu ça où et tout. Et après, il lui dit, c'est des mecs du 9-3 qui sont venus me ramener les trucs. Il dit, ah ouais, parce que voilà. Ouais. Ah, mais en fait, c'est ça, de toute façon, tu regardes, tout le monde est connecté, tout le monde truc. Moi, j'ai dit, moi, j'ai. La Castellane.

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2: Bonjour à toutes et tous, vous êtes sur Fréquence Paris Pluriel 106.3 FM et vous êtes à l'écoute de l'agenda des rendez-vous militants et culturels de ce lundi 5 octobre. Yannette du collectif Vive pas la France sera avec nous au téléphone pour nous inviter à participer à la fête décoloniale colonisation les samedis prochains, 10 octobre, à la Maison Verte, dans le 12e arrondissement de Paris. Pourquoi ce moment, cette fête décoloniale? Parce que la conquête de l'Amérique, scène inaugurale de la modernité capitaliste, commençait le 12 octobre 1492 et était aussi l'acte de naissance des nouveaux rapports coloniaux.

Depuis deux semaines, la mobilisation lycéenne prend de l'ampleur. Manque de personnel, classes surchargées, dégradation des bâtiments, emploi du temps et des conditions d'études dégradées, sélection par Parcoursup. Face à cette mobilisation, plus de 5000 lycéens ont été interpellés. Le ministre de l'Intérieur a donné carte blanche à la répression. Multiplication des exactions par la police. Par contre, ces exactions de la police ont été beaucoup moins mises en valeur, entre guillemets, par les médias des préfectures. 400 lycées fermés par les autorités, pas par les blocages des lycéens, pour étouffer la mobilisation. Je retiens la parole d'un professeur présent à un blocage qui dit « L'intervention des forces de l'ordre ont créé les moyens du désordre ». Outre la répression, la musique des fonds des lycéens instrumentalisés car incapables d'agir par eux-mêmes, et en plus les sanctions économiques. Évidemment, maintenant c'est la loi anti-casseurs aux casseurs payants à l'encontre des parents de ces métiers. Faites attention au langage qu'utilisent les autorités vis-à-vis des lycéens. Dans ce contexte, les syndicats de l'éducation des parents et des parents d'élèves appellent à se tenir à côté des lycéens et étudiants qui appellent à une grande mobilisation demain, mardi 6 octobre, à l'appel des organisations lycéennes. Alors, je voudrais vous faire part d'une lettre qui était envoyée par les représentants des parents d'élèves inquiets. Ces lettres s'adressent aux élèves, aux professeurs, mais aussi aux ministres qui orchestrent la répression du mouvement lycéen. Une analyse de la situation autant qu'un témoignage. Je prends seulement la partie qui comprend à celle qui s'adresse au ministre. C'est sous vos ordres que depuis plusieurs jours la police harcèle des enfants. C'est sous vos ordres qu'ils ont été fracassés, traînés sur les sols, étranglés, dégommés à bout portant au LBD. Vous n'avez pas seulement voulu les blesser, vous avez tout fait pour les humilier. Alors, au moment que cette adresse est faite, il n'y avait que 1949 lycéens interpellés. Mais maintenant, il y en a 5000. Et face à ça, combien de policiers inquiétés? Quelles leçons en tirer? Et pourtant, vous vous enfermez dans les mensonges et les responsabilités. Il faut vraiment ne pas avoir mis un pied devant un lycée pour croire que la France insoumise aurait le moindre responsabilité dans cette éruption de la jeunesse. Il faut être particulièrement mal informé pour s'imaginer que des proxys d'ultra-gauche, entre guillemets, téléguideraient et souterrainement les pouvaient entasser devant les établissements. Seulement et seulement, vous mentez. Alors que les élèves réclament des professeurs, des moyens et un peu de considération, vous appelez la police à se désinhiber de l'usage proportionné de la force quand les syndicats de police réclament de pouvoir leur tirer dessus au LBD. Vous mettez en garde les préfets contre toute instruction contraire localement. On invente, on n'extrapole rien. On vous lit dans Le Monde du 2 octobre 2026, vous appelez et encouragez la violence contre nos enfants, calfeutrés au milieu de vos bureaux dorés, vous déchaînez la police et décomptez les interpellations et les blessés. Les cancers du sein est le premier cancer féminin en France et dans le monde. Les politiques de santé publique insistent sur les comportements individuels. Tabac, alcool, obésité, absence d'activité physique. Alors que les expositions professionnelles et environnementales sont peu explorées. Un groupe de travail informel qui regroupe des syndicalistes, des féministes, des professionnels de la santé, de la santé des femmes au travail, qui organise des événements sur les sujets spécifiques de la santé des femmes au travail pour nous interroger.
comment le corps des femmes est-il traité en médecine et construire une approche politique et féministe de la santé des travailleuses et des retraités, eux. Dans ce cadre, une conférence débat « Cancer des seins et travail, un lien méconnu » se tiendra ce soir à 18h en vidéo, en visio, et les échanges se feront à partir du livre « Ce que le travail fait aux femmes » au cœur de l'épidémie des cancers du sein. Et c'est un ouvrage collectif avec des témoignages des patientes qui expliquent le parcours pour faire reconnaître l'origine professionnelle de leur cancer du sein avec l'apport des sociologues, des assistantes sociales, avocates, infirmières de santé du travail, des syndicalistes. Alors l'adresse pour s'inscrire et recevoir les liens pour la vidéo, c'est gtféministe, tout à coller, @milo.com et l'inscription est gratuite.

Les brigades de solidarité populaire Auvervilliers-Pantin vous proposent une réunion publique pour se rencontrer et discuter des envies et des moyens d'organisation dans un contexte dont les violences sociales et administratives accompagnent la montée de l'autoritarisme. Pour les brigades de solidarité populaire, la lutte contre le fascisme passe aussi par l'autodéfense et surtout l'autodéfense populaire et la solidarité. Les brigades de solidarité populaire sont des collectifs ouverts, horizontaux, pas besoin d'être experts en récupération ou en droit du logement. Tout découle de l'autogestion. Des groupes d'habitants de Saint-Denis, c'est se sont formés au début du confinement, au moment de la COVID-19, pour récolter et distribuer colis alimentaires, produits d'hygiène et des masques pour les plus précaires. C'est les Brigades solidaires populaires du 93. Donc la réunion de ce soir, c'est à 18h30 à la Bourse du Travail d'Aubervilliers, rue des 21 morts appelés pour la France à Aubervilliers.

Ce soir se tiendra au Centre international des cultures populaires la 12e assemblée pour s'organiser suite à cet été caniculaire et des incendies. La première avait eu lieu sur la pelouse des Buttes Chaumont face à la mairie du 19e arrondissement et le 21 septembre dernier. Alors ceux et celles qu'appellent à s'organiser veulent empêcher de revenir à la normale, entre guillemets, inhérente à la rentrée, oubliant les quatre vagues de chaleur, les cinq canicules, les forêts qui flamment, 119 000 hectares partis en fumée qu'en France, avec la destruction de la biodiversité, et cette situation s'est reproduite, comme je viens de le faire entendre, partout dans le monde. Ceux et celles à l'origine de l'appel nous disent qu'il est vain d'attendre d'un gouvernement, quel qu'il soit, qui change radicalement la donne sur les processus en cours. Vain de s'épuiser, d'exercer une pression sur lui ou de s'engager soi-même en espérant changer la politique de l'intérieur. D'ailleurs, ces vagues ont touché tellement de gens que des questions urgentes apparaissent encore plus clairement. Quel coup peut-on porter à ces désastres qu'ils s'appellent progrès ? Comment mettre la machine hors d'usage et vivre sans elle ? Certains et certaines n'ont pas attendu l'intervention de l'État pour agir en solidarité avec celles et ceux touchés par les dernières catastrophes, entre guillemets. À ce titre, on peut s'inspirer notamment de l'action des habitants et habitantes de Valence et alentour lors des inondations de 2024, des compagnons et compagnes grecques qui organisent de manière autonome depuis des années pour lutter contre les incendies, des personnes qui se sont bougées cet été pour aller apporter l'aide aux animaux des forêts en flammes. Ils et elles vous conseillent de prendre connaissance du texte d'appel et aussi de lire 40 degrés à l'ombre au site trognon.info. Et l'Assemblée se tient donc ce soir à 18h30 au CICP qui se trouve au 21 Terre, rue Voltaire, au 11e arrondissement à la Salle Bleue. Dans le cadre des cours mensuels gratuits du droit du travail organisés par le réseau Stop Précarité, ce soir, de 18h30 à 20h30, à la Bourse du Travail de Paris, aura un cours sur l'initiation au droit du travail. Cours animé par Yves Sinigoglia, ancien inspecteur du travail de Solidaire. Les cours du droit du travail sont donnés par des syndicalistes, CGT, CNT, Solidaire, des juristes du travail. Alors Yves Sinigoglia, qui donne les cours ce soir, est l'auteur de « Histoire des luttes pour les conditions du travail » publié à l'Harmattan en 2023. Dans les sites histoire conditions travail.ouvatom.org, vous pouvez avoir accès à plus de 120 fiches pratiques expliquant comment se défendre et exercer ses droits en secteur privé et public. Et le cours aura lieu donc en salle Ferrer de la Bourse du Travail qui se trouve au 3 rue des Châteaux d'Eau dans le 10e arrondissement. Une petite pause musicale, Rodrigo.

0: Nous avons Yannette au téléphone, mais avant de te saluer, Yannette, on va demander à Rodrigo qu'il nous dise qu'est-ce qu'on vient d'entendre.
1: Ben là, on vient d'écouter le morceau « La rage » de Kenny Arcana, Marseillaise, mais également d'origine argentine. Voilà.
0: Alors, Yannette, merci de te rendre disponible pour les auditeurs et auditrices des Fréquences Paris Pluriel. On voudrait surtout que tu nous présentes la fête décoloniale qui va avoir lieu samedi prochain. Et quel est le sens de cette fête décoloniale? Allô?
2: Oui, bonjour, merci à Radio Pluriel et à votre programme pour cet espace. Oui, tu m'entends?
0: Oui, on s'entend. Est-ce que tu as entendu ma question? Allô?
2: Oui, ok. Oui, j'ai bien, très bien entendu.
0: Bon, on t'écoute.
2: Donc, merci beaucoup pour l'espace et pouvoir expliquer justement et inviter largement aux gens. Est-ce que c'est bon, vous m'entendez bien?
0: Oui, oui, continue.
2: Allô?
0: Continue, on t'entend très bien.
2: Donc, donc notre association WIFA La France, parfait. Donc notre association WIFA La France, une association bolivienne, propose ce samedi 10 octobre à la salle verte sur le Paris 18e, une fête que nous dénommons colonisation. En fait, c'est un mot qui commence à être utilisé surtout par les groupes alternativistes plutôt boliviens, je dirais pour l'instant, en gros pour diffuser les savoirs ancestraux et les populations indigènes qui se préservent à aujourd'hui. Et en fait, c'est la fête que nous organisons, nous la dénommons colonisation. C'est en fait une fête que pour nous a pour but de partager, réfléchir ensemble, partager des différents matériels audiovisuels, donc le film Warisata, qui parle sur un projet éducatif et des projets éducatifs d'une école indigène, un projet qui a inspiré la nouvelle réforme qui avait été adoptée dans l'éducation nationale en Bolivie à partir de 2009. Et donc, en gros, tous les programmes que nous allons proposer durant l'événement colonisation, c'est pour nous des moments de décoloniser, d'argumenter, voire réfléchir ensemble pourquoi ça serait important, de même aussi que nous, Boliviens, communauté bolivienne, déjà on a importé pas mal de ce type de savoir ici en France, donc on pratique pas mal de ces pratiques ancestrales comme les tinkuls, l'aini, qu'on pourra expliquer ces termes dans la fête en détail. Mais on veut aller un peu plus loin aussi, déjà que la communauté bolivienne soit consciente de ces savoirs ancestraux, et que aussi à l'heure actuelle qu'on vit nous en Europe avec la menace du fascisme, avec une crise climatique, une crise économique, des crises de société qu'on vit actuellement, comment justement ces pratiques ancestrales qui sont conceptualisées autour du buen vivir déjà par pas mal de chercheurs ici latino-américains en France et en Europe qui s'intéressent, et même d'autres chercheurs, même du monde de l'entreprise qui s'intéressent justement à une société plurielle, à la reconnaissance des perspectives du Sud. Donc du coup, c'est là, nous, en fait, on vient en tant que communauté bolivienne apporter toute la conceptualisation, l'historique et surtout mettre en valeur et faire les liens entre toutes ces pratiques que chaque Bolivien migrant a amené avec eux et même aussi qu'on partage avec la communauté migrante équatorienne, péruvienne, une partie des Argentins aussi et Colombiens qui ont ramené avec eux ces pratiques ancestrales, mais parce qu'on vit dans une société eurocentrée, on ne va pas forcément l'appeler ou assumer qu'en fait, on pratique des savoirs ancestraux. Et voilà un peu comment je peux résumer le but de cette fête. Je ne sais pas si vous avez d'autres questions.
0: Oui, alors justement, tu as commencé à répondre à une question.
2: Allô, Julia ?
0: Oui, tu as commencé déjà à répondre à la question parce que j'allais te demander dans quel contexte s'est déroulée cette fête décoloniale. Et il y a effectivement déjà répondu en partie, c'est dans le cadre des montées des extrêmes droites, mais aussi c'est un moment particulier parce que bon,
2: et c'est. Je peux compléter, oui.
0: Oui, mais c'est aussi le 12 octobre 1492 qui, quelque part, ça a commencé ces rapports coloniaux et aussi, autre chose, la situation actuelle des luttes en Bolivie. Oui?
2: Oui, tout à fait. Effectivement, je fais une introduction, disons, assez complète, mais je n'ai pas pu rentrer en détail. Et effectivement, en fait aussi, pourquoi la date et pourquoi aussi c'est vraiment sur ce thème-là, c'est parce qu'il est d'actualité et aussi symbolique. Donc, alors qu'en Espagne, les 12 octobre, en Espagne, ils vont fêter l'hispanité, ils vont fêter l'effet d'avoir répandu l'espagnol d'une façon plutôt positive, tout en cachant toute cette partie néfaste de la période coloniale. Et donc, ce qui est dommage, c'est qu'il y a pas mal de la communauté aussi latino-américaine qui prend part à cette fête et sans se poser cette question, justement, pourquoi l'Espagne rend une fête alors que c'était un événement néfaste. On veut bien qu'il y ait des commémorations, mais au moins, pour raconter toute l'histoire. Donc nous, pour nous, cet événement, il a aussi plusieurs sens. Et il y a un, c'est une contrefaite, en fait, à la fête de l'hispanité en Espagne. Deux, pour rappeler que oui, il y a eu en 12 octobre 1492 l'arrivée des Espagnols, qui a notamment ramené des génocides, des expoliations de terres, des violations des femmes, là. Des tortures pour christianiser, évangéliser les gens et plein d'autres, disons, d'autres crimes de l'humanité qui ne sont pas encore reconnus ou même dans le livre, des fois, ils sont évoqués, mais évoqués rapidement sans rentrer dans les détails, justement, de tout ce qui a causé aux communautés, aux sociétés. Société, civilisation, existence, parce que souvent aussi dans ce livre d'histoire en Europe, on va nous pointer comme des sauvages et comme quoi les Européens nous auraient ramenés à la civilisation, donc la langue espagnole et la christianisation. Alors que nos sociétés à nous, et justement c'est dans la fête qu'on va aussi pouvoir échanger, partager pendant la fête à travers les documentaires, les différentes expositions que nous préparons, c'est justement pour rappeler déjà notre communauté bolivienne latino-américaine, mais aussi à la société publique française, européenne, qui est intéressée, curieuse par cette fête, de leur montrer qu'en fait, nous, on était et on est une société avec une pensée, une vision de la vie, une organisation sociétale, qui d'ailleurs peut aussi inspirer un peu, surtout dans ces temps, en Europe, dans ce temps de différentes crises. Puis, notre association WIFA La France, il est active depuis 2019, et un de ses objectifs de WIFA La France, c'est de venir en soutien de ces organisations sociales en Bolivie, organisations syndicales ouvrières et paysannes, surtout indigènes, qui sont actuellement et même, bon, à l'époque en 2019, c'était pour contre les coups d'État organisés par des militaires en alliance avec des groupes fascistes. Des partis politiques à l'époque avaient obtenu à peine 5% et qui avaient pris le pouvoir. Et que après la prise de pouvoir, avaient organisé une répression fatal qui avait fait au moins 40 victimes, 40 personnes qui ont été assassinées, exécutées d'ailleurs, c'est comme ça qu'il s'est pointé dans les différents rapports des droits humains des Nations Unies et de la Cour interaméricaine des droits humains. Et donc notre association est intervenue, un, pour dénoncer ce qui s'est passé en Bolivie, appuyer les organisations sociales qui avaient eu des victimes, donc un soutien humanitaire et aussi pour faire écho ici en Europe à travers les différents organismes des droits humains pour qu'ils soient entendus. Mais on voit en fait notre association a dû poursuivre ses activités après qu'on ait obtenu des élections démocratiques et qu'on a pu rétablir à ce moment-là un peu l'état des droits, même si il y a eu des petites ça n'a pas été disons aussi calme aussi pendant cette période-là et surtout que maintenant avec l'arrivée à nouveau d'un gouvernement de droite qui est évidemment arrivé avec une élection démocratique, mais une élection aussi un peu contestée parce qu'elle a été quand même manipulée avec des fake news et d'autres moyens aussi que les partis de droite ont, comme c'est le cas au Pérou ou dans d'autres pays de notre Amérique latine. Et donc actuellement aussi en Bolivie, ces mêmes organisations paysannes ouvrières tentent de s'opposer aux différentes mesures néolibérales du président et donc toute la politique actuelle qui mène le président Rodrigo Paz. En fait, il suit les directives des États-Unis, lesquelles malheureusement viennent attendre, il n'y a pas de respect de notre constitution bolivienne, par exemple pour les cas des territoires des populations indigènes.
0: Et Yannet, malheureusement.
2: Et la protège, mais les politiques actuellement du président Paz, voilà, ils ne le respectent pas.
0: Oui. Merci, Yannet. Le problème, c'est que notre émission arrive à sa fin, donc malheureusement, on est obligé d'arrêter. Mais on te remercie beaucoup et nous, à l'agenda, on répétera jeudi et vendredi l'invitation pour ce samedi 10 octobre à la Maison Verte, la fête des coloniales. Merci beaucoup, Yannet. Au revoir.
2: Oui.
0: Au revoir.
2: Oui, c'est au 127 rue Marquet de Paris 18e.
0: D'accord.
2: Voilà. Bah, merci beaucoup pour la diffusion et on aura le plaisir d'échanger.
0: D'accord.
2: Il y a plein de choses qu'on a préparées dans le programme pour cette fête décoloniale colonisation.
0: Merci, Jeannette. Et à très bientôt sur notre antenne. L'agenda de ce lundi 5 octobre s'achève. Merci Rodrigo pour la technique et pour la musique. Et on vous laisse en compagnie de l'actualité.

0: ça ne marchera pas.
1: 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Bonjour, vous êtes bien dans l'actualité des luttes et en cette émission du lundi 5 octobre 2026, une émission autour des violences policières. Pour cela, dans une première partie d'émission, nous vous diffusons l'interview de Richie Thibault qui reviendra sur l'affaire concernant Paul Tancre. Son interview sera suivie du reportage que nous avons réalisé lors de la manifestation du 20 septembre dernier à Paris. Contre la loi dite du permis de tuer, qui accorderait la présomption de légitime défense pour les forces de l'ordre. Afin de revenir sur cette manifestation et pour tenter d'élargir la question des violences policières, notamment aux mobilisations menées actuellement, nous vous diffusons ensuite un interview réalisé avec Christophe Sinon, le gendre de Claude Jean-Pierre, tué fin 2020, et enfin, pour terminer cette émission, nous ferons un point sur la répression qui s'abat sur la mobilisation lycéenne. Mais nous vous laissons tout de suite écouter l'interview réalisée avec Richie Thibault autour de l'affaire concernant la mort de Paul Tancre.
2: Bonjour Richie. On t'a demandé d'intervenir sur l'actualité des luttes pour faire le point un peu sur les conditions de la mort de Paul Tancre, une personne des gens du voyage de 46 ans qui est mort entre le 21 et le 22 août.
3: Tout à fait. Déjà, merci pour l'invitation et merci d'en parler, de faire écho à ce qui est arrivé à Lapin, comme on l'appelait chez nous, donc Paul Tancre selon l'état civil, et qui a été tué par un policier municipal en l'occurrence de la commune de Marnier-Compiègne. Il s'avère que dans la nuit du 21 au 22 août, il se trouvait avec un autre ami voyageur et ils se sont arrêtés dans une épicerie, et lorsqu'ils sont retournés dans leur véhicule, il y a un équipage donc de deux policiers municipaux qui a décidé de les poursuivre, de les prendre en chasse, comme il nous arrive de le désigner chez nous, et qui a percuté à deux fois le véhicule. Donc c'est un 4x4 de la police municipale, et Paul Tancre et son ami se trouvaient dans une petite mégane. Ils ont été percutés à deux reprises, et certains vont se dire à ce moment-là, mais pourquoi Paul Tancre ne s'est pas arrêté. Il s'avère que comme l'immense et l'écrasante majorité des voyageurs, il a connu les violences institutionnelles, en particulier l'enfer carcéral, à chaque fois dans le cadre de la répression de délits mineurs, qu'ils soient routiers ou livriers. Et là, Lapin avait un enfant de 5 ans, il ne voulait pas à nouveau être enfermé pour, en l'occurrence, conduire son permis, alors même que précisément c'est l'institution judiciaire qui lui a retiré son permis. Et donc, les policiers, en dehors de la commune sur laquelle ils ont leur prérogative d'action, ont décidé de les poursuivre. Ils ont décidé de percuter délibérément à deux reprises et violemment le véhicule dans lequel se trouvaient Lapin et son ami. Et donc, d'ores et déjà, dès qu'il y a le choix de percuter violemment le véhicule, il y a une volonté de mettre en danger, voire de tuer les gens qui s'y trouvent et par ailleurs les autres personnes qui se trouvent sur la route. Donc là, on voit bien qu'on est face à des policiers qui quand même désirent assouvir leur sadique pulsion de mort. Et à un moment donné, et là ce sera à l'enquête de déterminer précisément les circonstances dans lesquelles Lapin a été tué par ce policier municipal, mais la véhicule a été retrouvée le lendemain encastrée dans un talus. L'homme qui se trouvait aux côtés de Paul Tancre, donc le passager, lui a été retrouvé partiellement inconscient, puis transféré, enfin hospitalisé me semble-t-il, tandis que Lapin, lui, a été retrouvé mort sur la route, et la famille qui s'est rendue dès le lendemain sur les lieux a vu de longues traînées de sang. Et en fait, ce qui s'est passé, c'est que, selon la déclaration même des policiers, en fait, il y aurait eu soudain un brouillard qui serait apparu, alors qu'il s'agissait d'une belle nuit d'été absolument claire, avec une grande visibilité. Les policiers, sur cette petite route sur laquelle je suis passé, qui ne laisse aucun doute, n'auraient même pas vu le véhicule accidenté et auraient eu la sensation d'écraser quelque chose. Et bien, ce quelque chose, c'est

0: tank, ces lapins dont ils ont écrasé, qu'ils ont écrasé délibérément. Ils ont écrasé en particulier sa tête. Je vous passe les détails. Et donc, voilà ce qui s'est passé. Dès le lendemain, la procureure, les policiers municipaux et la presse, globalement, ont essayé d'imposer le récit des policiers. Ils ont parlé d'un simple accident, d'une mort accidentelle. La réalité, elle est qu'aucun membre de la famille n'a été dupe. Il s'agissait bel et bien d'un meurtre policier de la police, d'un crime de la police du moins. Et donc, c'est ainsi qu'il faut nommer les choses. Paul Tank, voilà, que sa famille appelait Lapin et ses voyageurs appelaient Lapin, et aussi ses amis, c'était un père de famille. Il ne représentait aucun danger. Il était à quelques pas de son domicile, à quelques centaines de mètres. Et là, ces policiers ont décidé de lui ôter la vie et de mettre en danger également la vie de l'homme qui se trouvait à ses côtés. Donc c'est quelque chose d'extrêmement grave. La famille s'est très tôt indignée, mobilisée pour demander que vérité et justice adviennent. Et les autorités ont tout de suite mis en place une série d'intimidations, de répressions et un véritable, disons-le, acharnement pour faire taire la famille et acheter son silence. Et donc, c'est ainsi que du moment où Lapin a été tué jusqu'à son enterrement, la famille a été mise sous surveillance par un gigantesque dispositif policier, en particulier par des CRS.
1: Les proches de Lapin ont appelé les voyageurs de toute la France à venir le dimanche 6 septembre à Magny-lès-Compiègne devant la mairie pour demander vérité et justice.
2: On a organisé avec la famille une marche pour demander la justice et la vérité avec dignité et détermination. Et la police ne nous a pas respectés, elle nous a craché à la figure. Il y avait un dispositif digne de l'antiterrorisme, des policiers lourdement armés. À un moment donné, avec la famille, on a voulu se diriger devant la police municipale, devant les locaux de la police municipale de Marny-lès-Compiègne, dans lesquels travaillait le tueur de Lapin. Et quel a été le résultat? Ils nous ont malmenés, ils nous ont tabassés, ils ont insulté une femme qui se trouvait à côté de moi. Ils lui ont manqué de respect gravement. Et moi, pour ma part, ils m'ont écrasé la tête, ils m'ont écrasé contre le sol. Il y a un policier qui, de tout son poids, avec son genou, a appuyé son genou sur mes poumons et m'a empêché de respirer. J'ai été à l'hôpital, on m'a posé une attelle. Ils ont volontairement écrasé mes lunettes, ils ont craché à la figure de la famille, et c'est le cas depuis le début. Ils ont mis une peine de 9 mois de prison à un jeune qui était proche et qui s'était révolté suite au meurtre anti-tsigane, on peut appeler ça comme ça, de Lapin, qui a été tué par la police. Et donc la réponse, c'est que la répression, il y a une inversion de la réalité, ils nous font passer par les méchants. Or nous, on n'a tué personne, ce sont eux les tueurs. Donc je me retrouve avec une plainte du chef de la police de l'Oise pour avoir rappelé le rôle de la police dans le génocide de mes ancêtres et rappelé que la police tuait les voyageurs. Une plainte également vraisemblablement du préfet, du maire de Marny-lès-Compiègne qui a donné une sorte de promotion au tueur en lui accordant une mutation. Donc voilà, on se tient debout, on va se mobiliser. Je suis convoqué mercredi prochain. Je vous tiendrai informé. Merci pour le soutien.
1: Alors j'avais envie de revenir aussi avec toi sur la loi là qui doit être votée sur le permis de tuer et également sur toutes les déclarations qui ont eu lieu ces derniers temps concernant un rapport fait par la gendarmerie sur le fait qu'il y aurait pas plus de morts tués par balles par les forces de l'ordre, histoire de minimiser cette loi qui doit être promulguée. Voilà, je voulais savoir un petit peu ce que tu en pensais.
0: Abject, et dont il faut bien sûr obtenir l'abrogation, qui doit finir dans les poubelles de l'histoire, mais qui n'était déjà à l'époque qu'une manière d'assumer dans la loi une réalité qui avait cours depuis bien longtemps, à savoir le fait est qu'il y a une impunité pour les tueurs, qu'ils soient policiers ou gendarmes, quand ils viennent ôter la vie des nôtres. Et donc, ce qui s'est passé en juillet, à mon sens, c'est plutôt une manière d'assumer totalement dans la loi le fait est que pour certaines strates et catégories sociales, ethniques de la population française, la peine de mort est toujours en vigueur. Et c'est le cas, je le disais il y a longtemps, pour les Noirs, pour les Arabes et pour les Gitans, qui meurent par dizaines sous les balles de la police ou sous les véhicules écrasés de la police et de la gendarmerie. Chez les voyageurs, il y a maints exemples qui démontrent. Et ce qui est très intéressant, c'est qu'à chaque fois l'institution judiciaire particulièrement injuste construit l'impunité pour les tueurs.
1: Comme tu le soulignais, de toute manière, les flics aujourd'hui, ils n'ont pas besoin d'avoir une impunité formelle, hein, légale, pour tuer, puisqu'on a vu très très peu, d'une manière générale, de procès, hein, et encore moins de condamnations de policiers tueurs. Je voulais juste préciser aussi que là, lors des dernières manifestations, on revient aux Gilets jaunes, mais on peut parler aussi des manifestations contre le climat ou écolo. Sur l'eau, il y a eu des violences absolument incroyables et que ça présage, ce permis de tuer aussi, des violences encore accrues pour les mouvements sociaux à venir.
0: Oui, bien sûr, bah, toutes les violences qui s'exercent contre certaines strates minoritaires de la population marginalisée, elles ont vocation à être généralisées. C'est ce qui s'est passé de tout temps. Donc, tout cela appelle à la vigilance collective, à la riposte collective. Et il me semble qu'il est, dans ces temps obscurs de fascisation de la société, plus que jamais nécessaire de faire bloc, d'organiser une réponse populaire et surtout de mettre en branle des brigades d'autodéfense populaire, parce que quand l'État tue de plus en plus impunément, il faut organiser notre défense, notre autodéfense, puisqu'on ne pourra compter que sur notre propre énergie, sur nos propres ressources pour se défendre et pour sauver la vie des nôtres.
1: Merci Richie, salut.
3: Vous êtes de retour dans l'actualité des luttes. Et on passe maintenant au reportage réalisé lors de la manifestation du 20 septembre dernier. Manifestation contre le permis de tuer.
4: Pas de justice! Pas de justice! Pas de justice! Je vais laisser la parole à Amal. Bonjour à tous et à toutes. Merci d'être venus aussi nombreux. Ça fait longtemps qu'on marche. Ça fait longtemps qu'on a envie de se faire entendre. Ça fait longtemps qu'on prévient des prémices de cette société qui va vers un tout sécuritaire. Ça fait longtemps, nous, familles de victimes, qu'on est taxés d'être anti-police. C'est une inversion des valeurs, ce qu'on dénonce depuis des années. Pour ma part, depuis 2012, depuis la mort d'Amine, mon frère, tué d'une balle dans le dos. Les prémices de cette loi étaient déjà prévues dans l'article L435-1 du Code de la sécurité intérieure. Il y a quelques années, malheureusement, nous étions très peu à prendre la situation. Aujourd'hui, en 2026, nous y sommes. Ils veulent donner un permis d'exécuter qui va viser les personnes issues des quartiers populaires et puis qui toucheront l'ensemble des mouvements sociaux. Ça s'est passé avec les gilets jaunes, ça s'est passé dans les quartiers, ça s'est passé dans les révoltes. En 2005, ils veulent donner un permis d'exécuter à des policiers qui veulent assouvir leur haine et leur idéologie raciste et fasciste. Aujourd'hui, c'est tout le monde qui est concerné, c'est pas seulement nous, familles de victimes. Alors merci, merci d'être aussi nombreux aujourd'hui. Bonne marche à tous.
5: On va maintenant donner la parole à Assa.
6: On marche aujourd'hui contre les violences policières. Mais on doit entendre que nous sommes dans la rue. Il faut que tout le monde, que tout, on se compte tous les mêmes mots. Pas de justice! Pas de justice! Pas de justice! Aujourd'hui, nous marchons tous dans la rue parce que nous ne sommes pas un peuple de victimes. Parce que nous ne sommes pas un peuple qui allons nous laisser faire. Nous ne sommes pas un peuple qui allons laisser mourir les personnes des quartiers populaires qui se font tuer depuis des années dans nos quartiers. Mon frère a été tué en 2016. Depuis 2016, nous nous battons pour réclamer la vérité et la justice. Aujourd'hui, cette loi qui est en train de passer, elle vient renforcer seulement la loi qui est là. Cette loi n'existe pas s'il n'y a pas de première loi. Les gens doivent se rendre compte qu'il y a une loi qui est là depuis 2017. Cette loi a fait de nombreux meurtres. Cette loi a tué Olivio Gomez. Cette loi a tué Souel Sahraoui. Cette loi a tué Rayana. Cette loi a tué Olivier Gomez, Regaï Camara. Elle a fait de nombreux morts. Cette loi va venir renforcer et donner à des policiers un manuel. Un manuel où sera inscrit de manière officielle de comment tuer, de comment s'en sortir, de comment les familles ne pourront pas de réclamer la vérité, la justice. C'est la seule chose qui va changer. Mais les morts vont continuer. Avant 2017, il y a eu des morts. Avant 2005, il y a eu des morts. C'est des morts que nous avons depuis longtemps. Mais il y a quelque chose de sûr et de certain. Il y a du racisme au sein de la police française. Et tant qu'on n'assumera pas qu'il y a du racisme, on ne pourra pas sauver nos vies. Quand le ministre de l'Intérieur dit qu'il refuse qu'il y a des violences policières, c'est nos vies qu'il met en danger. Quand le ministre de l'Intérieur dit qu'il n'y a pas de racisme au sein de la police française, ce sont nos vies qu'il met en danger. Et c'est ce racisme-là qu'il faut éradiquer au sein de la police. C'est un système que nous dénonçons. Il faut retirer déjà cette première loi qui est là en 2017. Mais d'autres vont arriver. Il y en aura deux, il y en aura trois, il y en aura quatre. À chaque fois, l'impunité policière, elle va grandir. Le point de bascule, il est là. Quand elle va mourir et que le monde entier va voir ces images et que le policier va aller en prison, là, quelque chose, le gouvernement va dire, on doit se renforcer, on doit faire en sorte que les policiers n'aillent pas en prison. Et là, ils vont accélérer. Il y a aussi la question que les policiers soient jugés par des policiers. Ça, c'est un point primordial. Il faut un organe indépendant pour qu'on puisse se défendre correctement. Le sang et les larmes sont notre terrain. C'est ce que nous vivons au quotidien. Mon frère est mort. Donc nous continuerons à marcher pour réclamer la vérité et la justice. Nous sommes les voix vivantes de nos morts. Nous marcherons pour eux, pour la dignité. Mais nous marchons surtout pour nos enfants, pour tous ceux qui sont là, pour tous ceux qui sont vivants, pour la démocratie, pour la fraternité. Et nous disons, pas de justice! Pas de justice!
7: J'espère que notre ministre de l'Intérieur nous voit tous dans la rue! Sans une ville qui marchons! Sans une ville! 160 signataires! Il ne s'agit plus d'une question de violence policière uniquement! Il s'agit du droit à la vie!
8: Donc on revient sur le cœur de la manif, c'est-à-dire le permis de tuer. Colère Noire, est-ce que tu peux nous expliquer ce que c'est ?
9: Bah alors Colère Noire, c'est un collectif d'avocats antifascistes, égalitaristes et j'allais dire résolument anti-brutalité et anti-violence d'État, qu'on a fondé l'an dernier avec un certain nombre d'avocats au barreau de Paris et d'autres barreaux pour lutter justement au sein de la profession d'avocat contre l'emprise et la prise d'empire du fascisme dans la justice. Et effectivement que cette loi contre laquelle on marche aujourd'hui contre le permis de tuer pour la police fait partie de cette espèce d'infiltration fasciste dans les rangs de la justice et de la police. Et bien évidemment qu'en tant qu'avocat, on ne peut pas laisser passer des choses pareilles. Il y a le syndicat des avocats de France qui est là aujourd'hui, le syndicat de la magistrature, on a l'association des avocats pénalistes. Donc on a quand même un certain nombre d'organisations d'avocats et du monde de la justice qui sont là pour dire une chose très simple, c'est que la justice, ça reste un dernier rempart contre les violences policières, la brutalité, et que si on casse ça aussi, il n'y en aura plus.
8: En tant qu'avocat, qu'est-ce que tu pourrais nous dire de la multiplication, s'il y en a une, des violences policières ?
9: C'est pas les violences policières qui ont augmenté, c'est le traitement qu'on en fait qui a changé. C'est-à-dire que depuis la loi Cazeneuve, la réalité, c'est que les choses ont évolué, puisque plus on donne de permission aux services de police pour faire n'importe quoi, plus ils la prennent. Et la réalité, c'est que les violences policières, elles ont toujours existé. Aujourd'hui, ce qu'on essaye de faire, au lieu de les traiter à la racine pour éduquer les policiers, essayer de faire en sorte que ça s'arrête, c'est l'inverse. On essaye de les invisibiliser, de les cacher et de les empêcher. D'empêcher plutôt les procès et pas d'empêcher les violences policières. Ce qu'on essaye de faire, c'est l'inverse de ce qu'il faudrait faire, c'est-à-dire qu'on essaye de cacher par des réformes juridiques un problème qui est un problème endémique et social.
8: D'accord. Quand on écoute Alliance, SGP Police FO, etc., une espèce de rivalité, voire même d'hostilité entre le corps policier, où l'extrême droite est nombreuse, et le monde de la justice.
9: Je pense que cet antagonisme, en fait, il est l'œuvre des policiers. C'est-à-dire qu'il y a quelques années, Gérald Darmanin, lorsqu'il était ministre de l'Intérieur, a manifesté avec des syndicats policiers devant l'Assemblée nationale au cri de « le problème de la police, c'est la justice ». Aujourd'hui, cet homme est garde des Sceaux. Donc, bien évidemment qu'il y a une vraie problématique qui est que je crois qu'on a laissé rentrer le loup dans la bergerie et qu'aujourd'hui, on en paye un peu les pots cassés. La vérité, c'est que la justice n'est pas particulièrement hostile aux services de police. Par contre, les services de police sont très hostiles aujourd'hui à la justice parce qu'ils ont la sensation et ils ont la volonté de s'y substituer. Ils ont la volonté de faire à la fois l'enquête et de rendre la décision. Ils ont la volonté de rendre la justice. Et je crois que la frustration qui est nourrie par les policiers, elle est d'abord nourrie parce qu'ils ne viennent pas voir les audiences, parce qu'ils ne viennent pas voir la justice à l'œuvre et qu'il y a énormément de fantasmes sur ce qu'est la justice. Lorsque moi j'entends que la justice est laxiste, lorsque j'entends qu'il y aurait des juges rouges, etc., je pense qu'il n'y a pas plus faux et il n'y a pas plus fantasmé que ça.
8: D'accord. Et comment se ressent le mandat de Gérald Darmanin, ministère de la Justice? Comment tu le vois?
9: C'est une foirade de A à Z. C'est-à-dire que du côté des avocats, c'est quelqu'un qui n'a jamais été adoubé. C'est quelqu'un qui a toujours été frontalement contre l'action des avocats de la défense en matière pénale. Et dans le corps de la magistrature, c'est quelqu'un qui est aussi extrêmement critiqué pour des coupes budgétaires. C'est quelqu'un qui a mis en burn-out la moitié des procureurs de France cet été en leur demandant de travailler deux fois plus suite à l'affaire Liana, tout simplement parce que lui était incapable de mener une politique pénale responsable. Et donc c'est quelqu'un qui a réussi à fédérer contre lui. Le cas Liana est assez intéressant parce qu'en réalité, on comprend quoi? On comprend que parce que lui a demandé d'investiguer sur d'autres champs que les violences sexuelles et sexistes, parce que lui a demandé d'aller poursuivre des trafiquants de drogue, d'aller poursuivre des petits délits quotidiens sur des gens racisés ou sur des couches sociales beaucoup plus pauvres, et bien aujourd'hui, on n'a plus le temps d'enquêter sur les violences sexuelles et sexistes. Et au lieu d'en prendre acte, il a décidé de tout mettre sur le dos des procureurs et de la justice, ce qui est une œuvre de lâcheté absolue.
8: Quelle suite tu vois à cette mobilisation?
9: Cette loi, si elle passe, on la combattra aussi avec les moyens qui sont les nôtres, c'est-à-dire dans le cœur même de la justice. La résistance, elle continuera à s'organiser, elle continuera à permettre de plus en plus à des familles qui se trouvent aujourd'hui frontalement confrontées au refus de l'État de les entendre, eh bien, un décuplement de notre mobilisation et de notre dynamique pour essayer de rétablir un équilibre.
8: D'accord, merci beaucoup.
10: On ne peut pas accepter que la police ait tous les droits de tuer, que s'il soit blanc, noir, arabe ou différentes professions. On n'a pas le droit de tuer un homme sans défense. Moi, mon fils Cédric, il a été tué dans des circonstances, une clé d'étranglement pour le mettre au sol. Après, on y a fait plaquage ventral. Et après, Michael Pérez, il a continué jusqu'à la mort. Il ne s'est jamais arrêté. Alors qu'un de ses collègues, il a dit « c'est bon ». Et lui, il a continué. Alors que Laura Jouve, elle disait « on a bien le droit de rigoler, on a bien le droit de faire des photos ». Voilà. Et tous ces gens-là, je pense qu'il faut les bannir. Et quand on tue un homme en France, quand on est policier, quand on tue un homme, on a une promotion. Michael Pérez, il a été déféré dans sa famille, ailleurs, dans le sud de la France, et il est devenu chef de poste. Voilà. Voilà ce que c'est la France aujourd'hui. Donc je suis entièrement dans le combat, que ce soit avec une arme ou avec des bras, eh ben, on n'a pas le droit de tuer. On n'a pas le droit de tuer des enfants, on n'a pas le droit de tuer des parents, on n'a pas le droit de tuer des sœurs, des frères. Voilà. Aujourd'hui, on a tué mon fils, on a tout perdu, on n'est pas né pour enterrer nos enfants. Donc je suis solidaire à 100%, à 10 000% avec cette marche. Voilà, je vous embrasse tous et je vous remercie encore mille fois.
11: Intervention du père de Cédric.
12: Justice pour Cédric. Il faut qu'on continue à dénoncer cette loi. Que cette loi du permis de tuer ne soit pas votée. Parce qu'il est important que tous ensemble on dénonce tout ça. Trop de vies perdues. On vient de la Guadeloupe. Ça fait bientôt 6 ans qu'on se bat pour obtenir justice et vérité pour Claude Jean-Pierre. Aujourd'hui, on a obtenu une mise en examen, donc c'est une chance pour nous. Et c'est pour aussi montrer aux familles de victimes que le combat paye. Donc à vous tous, familles de victimes qui vous battez contre ce système, ne lâchez rien, continuez.
13: Nous, on se bat parce qu'on vient de la Guadeloupe. En Guadeloupe, c'est encore les colonies françaises. Quand on se bat contre les violences policières, on se bat contre l'État capitaliste, l'État qui tue nos frères et nos sœurs en Guadeloupe et dans les îles. En Guadeloupe, ça fait des décennies, des siècles qu'ils ont le permis de tuer. Ils ont commencé par la colonisation. Ils ont continué par l'esclavage. On passe au massacre de mai 67. On passe au massacre de février 52. Tous ces massacres, il n'y a jamais eu de justice en Guadeloupe pour ces morts. Plus d'une centaine de morts, soi-disant sur le sol de la République. Claude Jean-Pierre s'en est suivi. Didier Hassan, Charles-Henri Salin, tant de victimes tuées tous par des balles, comme en France métropolitaine. Encore ici, dans les quartiers populaires et dans les colonies, nous restons les laboratoires de la répression de l'État français. Donc, il faut se mobiliser, il faut dire stop au permis de tuer, et il faut continuer les combats et soutenir les familles. Force à vous, on est ensemble, pas de justice, pas de paix.
14: Justice pour Claude Jean-Pierre ! Justice pour Claude Jean-Pierre ! Justice pour Claude Jean-Pierre !
15: Je me présente avant tout, je m'appelle Camara Mahamadou, je suis le grand frère de Gaï Camara. Mon petit frère a été la première victime de la loi Cazeneuve en 2017. Le permis de tuer, il a déjà été validé. Arrive un moment, il va falloir qu'on se dise une certaine vérité. Il va falloir s'organiser. Il va falloir s'organiser et à conscientiser notre jeunesse. Et à accompagner notre jeunesse. Et leur expliquer qu'aujourd'hui, il va falloir qu'ils fassent très attention. Nos frères ne sont pas les premières victimes des meurtres policiers et des violences policières. La police française a toujours été violente. La police française a toujours été une police violente et meurtrière. Et ça, il faut le dire. Les institutions françaises, les experts balistiques, les juges, les responsables, les élites politiques sont pratiquement tous responsables de ce qui arrive actuellement en France. Et personne ne doit accepter cette loi. Parce que cette loi, nous, de toute façon, on en a payé le prix. La loi Cazeneuve, on était les premiers à être touchés face à la loi Cazeneuve. Aujourd'hui, l'extrême droite, la droite de Macron et certaines personnes de gauche veulent voter cette loi pour encore tuer des Noirs et des Arabes. Il faut arrêter, il faut mettre un mot à ces lois. Ces lois sont votées contre nous. Mais par contre, moi j'interpelle toutes les personnes. Une fois qu'ils auront fini avec nous, c'est avec vous qu'ils vont s'occuper de vous aussi. Prenez juste exemple sur le mouvement Gilets jaunes. Tout le monde a fermé les yeux à plus de 50 ans de violence policière. Aujourd'hui, toutes les tranches de Français le subissent. Que tu sois blanc, noir, arabe, peu importe ta confession musulmane, les policiers, c'est des criminels. Et ça, il faut le dire. Il faut arrêter de se mentir à soi-même et à dire que oui, c'est juste une minorité. 90% des forces de l'ordre votent le FN. Et le fait, c'est le FN. C'est un parti fasciste. La police française a collaboré avec le fascisme, avec les nazis, pour envoyer des personnes de confession juive dans des camps de concentration. C'est ça l'histoire de la police française. Et ça, aujourd'hui, nous, on n'est pas là par hasard. C'est pas nous qui avons décidé de lier notre histoire à la France. C'est la France qui a décidé de lier son histoire à la nôtre. Et son histoire, elle est sanguinaire. Nous, on n'est pas là par hasard. Et je finirai avec quoi ? Il est très important de soutenir nos sœurs qui se battent aujourd'hui. Moi, je vous le dis, les sœurs comme Samia, comme Assa Traoré, comme toutes les autres qui se battent aujourd'hui. Je ne pourrais pas citer tout le monde. Vous avez Adja, vous avez la sœur d'Amine. Elles se sont battues. Nos frères se sont battus. On a le grand frère Almami qui est là, il s'est battu. On a Samir, on a le MIB. C'est juste une continuité du combat. On a le papa Salah qui est en face de nous. Parce qu'il n'y a pas que la police qui tue. Même en prison, on nous tue. C'est ça la réalité. Arrivé à un moment, il va falloir que chacun comprenne une chose. C'est un système qu'il faut renverser. C'est pas le système, c'est un système. Et ce système, c'est la justice. qui a donné le pouvoir à la police d'ôter la vie de pauvres innocents. C'est ça la réalité aujourd'hui. Et sur toutes les violences policières, et sur tout le meurtre policier, on va sur des non-lieux. Mais personne ne doit accepter qu'un jeune se fasse tuer d'une balle dans la tête, d'une balle dans la poitrine. Cette peine de mort qui vous disent qu'elle est abolie en France, elle n'est pas abolie pour nous. Elle n'est pas abolie pour nous. La peine de mort, ils l'ont rétablie pour les Noirs et les Arabes en 2017. Et il faut le dire, c'est la gauche qui a voté cette loi. Et il faut mettre un mot à cette loi. Cette loi a été votée pour les terroristes. Nos petits frères ne sont pas des terroristes. Et ils ont été tués injustement. Arrivé un moment, il va falloir que chacun d'entre nous comprenne que ces sœurs qui se battent aujourd'hui, ils se battent pour nous, nos enfants, nos petits-enfants. Donc nous, en tant que frères, on doit soutenir ces sœurs qui se battent depuis des années et des années. Et ces frères aussi qui sont mobilisés. Mais moi, je vous le dis, c'est une question politique. Il faut qu'on comprenne une chose. Tant qu'on ne sera pas organisé politiquement pour combattre ce système, on se fera toujours broyer. Et je vais finir avec ça. C'est dans l'unité qu'on pourra trouver des solutions à ces meurtres policiers, à ces meurtres de gendarmes, à ces violences policières, à ces meurtres policiers. Donc le plus important aujourd'hui, c'est l'unité. Peu importe ta couleur, peu importe ta confession, on se bat pour sauver des vies. Donc le plus important aujourd'hui, c'est d'être unis face au système. Parce que c'est un système. Et je tiens à dire quoi ? Il faut remercier cette sœur. Samia, ça fait des années et des années qu'elle se mobilise contre cette loi. L435-1 qui a tué Gaï Camara, qui a tué Suen, qui a tué toutes les personnes qui ont été tuées par arme à feu, par les forces de l'ordre. Et aujourd'hui, moi, ça me fait chaud au cœur de vous voir. Parce que vous avez enfin compris que ce n'était pas que nous qui allons mourir face à cette loi. C'est tous les Français, toutes les personnes issues de l'immigration qui vont subir ces violences policières, ces meurtres policiers. Donc arrivé à un moment, il va falloir qu'on s'unisse, mais sur du réel. Il va falloir qu'on s'unisse sur de la réalité pour que le système tombe. Parce que c'est un système. Et je vais finir avec ce que Malcolm X disait. À travers une lutte, c'est la sincérité de la lutte qui va faire en sorte que le combat va être gagné. Soyons sincères dans nos luttes. Nous ne cherchons pas à être connus. Nous ne cherchons pas à devenir des stars. Nous voulons seulement que ça s'arrête. Nous, nos petits frères, ne reviendrons plus. Mais on ne veut pas qu'un autre jeune se fasse tuer injustement par les forces de l'ordre. Donc le seul moyen, c'est l'organisation. Et je dirais plutôt l'organisation locale. Engagez-vous en bas de chez vous. Engagez-vous dans vos foyers. Engagez-vous. Accompagnons nos jeunes. C'est le seul moyen pour pouvoir les sauver. Le plus important, c'est l'unité.

0: dans l'actualité des luttes et ce jusqu'à 13h30. Nous vous diffusons maintenant l'interview réalisée avec Christophe Sinan, le gendre de Claude Jean-Pierre.
1: Bonjour, je suis Christophe Sinan, le gendre de Claude Jean-Pierre. Claude Jean-Pierre, retraité de 67 ans, tué en Guadeloupe en 2020 par deux gendarmes.
2: Alors, on te remercie déjà de répondre à notre demande d'interview et on t'a sollicité parce qu'il se trouve que dans votre affaire, c'est des gendarmes qui sont mis en cause et que vous avez réussi, vous, à obtenir la mise en examen de ces deux gendarmes, alors que ce corps militaire, lui, bénéficie déjà de la présomption de légitime défense qui veut être accordée maintenant et élargie à la police. Est-ce que tu peux nous raconter où est-ce que vous en êtes de votre affaire et comment vous avez réussi à obtenir cette mise en examen ?
1: Effectivement, donc ça c'est une question qui englobe énormément de choses. Donc, et qui effectivement ne peut pas se contenir uniquement dans l'histoire de Claude Jean-Pierre. Alors Claude Jean-Pierre, je vais commencer par ça. Je pense que c'est important. Claude Jean-Pierre, c'est un Guadeloupéen de 67 ans qui rentrait chez lui et qui a eu pour seul tort de rencontrer deux gendarmes. Deux gendarmes, puisqu'il faut savoir contextualiser qu'en Guadeloupe, les gendarmes sont les représentants de l'ordre de l'État colonial français, puisque nous, on considère que encore aujourd'hui, la Guadeloupe est une colonie française. Donc, pour faire simple, Claude Jean-Pierre a été contrôlé par deux gendarmes. Suite à ce contrôle, il se retrouve à l'hôpital, au CHU de Pointe-à-Pitre, avec deux vertèbres brisées, une compression de la moelle épinière, des hématomes, et il décédera 10 jours plus tard. Donc nous, quand on a eu ces informations, on a tout de suite été choqués, on était inquiets de l'état de santé de Claude, Fatia et moi, Fatia, la fille de Claude Jean-Pierre. Et donc, on s'est tout de suite préoccupé en premier lieu de l'état de santé de Claude, ce qui était normal. Et ensuite, au regard des interrogations de l'équipe médicale, qui ne comprenait pas que de telles blessures puissent être constatées, puisque la version qui avait été donnée, c'était d'abord qu'il y avait eu un accident de la voie publique, un AVP, et en fait, et qu'il y avait eu un choc tête contre volant. Sauf que les médecins nous expliquaient que c'était pas trop crédible, en fait, compte. Et donc, à ce moment-là, à partir du moment où on a eu ce retour du corps médical, on a décidé d'investiguer, de demander dans un premier temps aux gendarmes ce qui s'était passé. Eux nous ont dit qu'il était sorti de son véhicule, qu'il était tombé et qu'il a fait feu à malaise, et qu'eux, ils n'avaient exercé aucune violence. Sauf que, on a découvert aussi en investiguant qu'il y avait une caméra de vidéosurveillance sur les lieux du crime. Donc, pourquoi c'est pour ça que je dis crime. Et quand on a pu constater ces vidéos, bon, il y a eu un long rapport de force avant de pouvoir obtenir les vidéos. Mais une fois qu'on a pu obtenir les vidéos, on a constaté, en fait, que c'est lors de l'extraction sur véhicule qui a été réalisée par les deux gendarmes que Claude Jean-Pierre a eu ses blessures. Donc, il a eu une tétraplégie immédiate. Ce sont des rapports médicaux par la suite qui le démontreront. On a eu la vidéo qui montre que c'est les gestes des gendarmes qui ont provoqué ses blessures qui lui sont fatales. Et donc, en fait, malgré ça, ça a eu lieu en novembre 2020, il est décédé en décembre 2020. On a dû attendre 6 ans, près de 6 ans, plus de 5 ans et demi pour obtenir la mise en examen de ces deux gendarmes. On a vu quand même passer 3 procureurs, 3 juges d'instruction sur ce dossier où ils ont tous eu les mêmes éléments. Et en fait, c'est le 3e juge d'instruction et le 3e procureur qui ont décidé de mettre en examen ces gendarmes. Donc, en fait, ça a une signification, surtout pour nous en Guadeloupe, pour revenir à une de tes questions que tu posais, c'est que la Guadeloupe, rien ne se passe comme les autres départements français. Puisqu'il faut comprendre qu'en Guadeloupe, il n'y a jamais eu de condamnation de gendarmes qui étaient impliqués dans la mort d'un Guadeloupéen. Jamais. Ça n'existe pas dans l'histoire de la Guadeloupe. Et pourtant, il y a eu des morts, il y a eu des massacres. Massacre de la février 52, massacre de mai 67. Et en fait, il y a eu un seul procès impliquant des gendarmes et un Guadeloupéen décédé. C'était un jeune, Charles-Henri Salin, qui avait 17 ans à l'époque des faits, qui s'est retrouvé fusillé. Et en fait, lors de ce procès, alors qu'il y avait des preuves qui ont disparu, le gendarme a été reconnu coupable mais acquitté de peine. Donc, c'est pour vous donner un peu le contexte de la manière dont la justice est faite et comment la justice traite les Guadeloupéens sur leur propre territoire. Donc on peut dire que en fait c'est vrai, c'est un véritable exploit qu'on a réussi, puisque c'est pour ça qu'on a tout de suite parlé de victoire collective, puisqu'on a dû trimer, on va utiliser les mots, hein. On a dû galérer, on a dû se battre pendant 5 ans, et heureusement qu'on a eu une grosse mobilisation autour de nous, d'aussi bien des artistes que des associations de la société civile, que des militants, que des familles de victimes de violences policières et des personnes qui ont subi diverses discriminations à travers ce système qui, évidemment, est injuste et inégal. Et donc, on a réussi à mobiliser large. Et en fait, cette pression, ce rapport de force qu'on a pu et qu'on a instauré, a permis qu'il y ait aujourd'hui cette mise en examen devant ce qui est une évidence aujourd'hui pour tout le monde. Puisqu'au début, le combat, il était pour la vérité. La vérité, on l'a eu rapidement avec la vidéo. Et donc aujourd'hui, on va se battre vraiment pour qu'il y ait une condamnation et que ces deux gendarmes, soient condamnés pour, le meurtre qu'ils ont commis.
2: Alors justement, votre affaire, bien qu'elle avance, elle est et qu'elle soit exemplaire, elle l'est aussi au sens où vous pouvez témoigner de la difficulté que ça peut être d'obtenir une mise en examen dans le cadre où les personnes mises en cause bénéficient donc de cette présomption de légitime défense qu'on veut accorder maintenant à la police. Dans ce sens-là, vous étiez présent à la manifestation qui s'est déroulée au mois de septembre dernier. Et votre présence, elle permet aussi justement de mettre en avant les dangers d'une telle loi si elle passait.
1: Alors, on peut effectivement en témoigner directement. C'est pas pour rien que j'ai évoqué certains drames avant celui de Claude Jean-Pierre. Donc, en fait, pour nous, en Guadeloupe, le permis de tuer, les forces de l'ordre, ils l'ont depuis des siècles. Et je m'explique. Ça a commencé par la colonisation et l'esclavage, parce que l'histoire de la Guadeloupe est bercée par la colonisation et l'esclavage des êtres humains déportés d'Afrique et mis en esclavage sur le sol guadeloupéen. Tout comme les autochtones qui ont été ravagés, tués, éliminés pratiquement par les premiers colons qui sont arrivés vers les années 1492 à l'arrivée de Christophe Colomb. Donc c'est toujours important de convoquer l'histoire pour comprendre les conséquences justement sur les peuples qui subissent cette domination encore aujourd'hui. Puisque bien, bien souvent, certaines personnes ont tendance à dire que oh, c'est le passé, il faut aller de l'avant. Mais en fait, moi, je dis que pour aller de l'avant, on est obligé de réparer les erreurs et les blessures du passé. Donc, ça démontre encore, c'est pour ça que je dis qu'on revient sur le côté historique, ça démontre qu'on n'a pas la même histoire, tous. Et nous, singulièrement dans les îles, on n'a pas la même histoire qu'un Français issu de l'Hexagone ou issu de l'immigration européenne. Donc ça, c'est important de le préciser, parce que beaucoup de personnes nous disent ouais qu'on a un discours victimaire, etc. Mais non, c'est une réalité. Et ce qui s'est passé à l'abolition de l'esclavage, c'est encore plus grave, puisque les personnes qui ont été mises en esclavage et qui se sont révoltées, et c'est pas la République qui les a libérées, on précise, c'est eux qui se sont révoltés et qui ont obligé la République à les libérer. Eh ben ces personnes-là, ils ont eu quoi comme conséquence? Ils ont été obligés de travailler pour leurs esclavagistes qui, eux, ont été dédommagés d'avoir perdu des personnes qu'ils avaient mises en esclavage. Et encore aujourd'hui, on a encore ce rapport de domination où ils veulent nous infantiliser, ils veulent nous dire comment vivre sur notre propre territoire. Donc c'est pour ça qu'il est important de lutter et de se battre pour l'émancipation des peuples et pour la pleine souveraineté des peuples, puisqu'en fait, si on ne le fait pas, on se rend compte que quand on reste sous domination, ça donne des crimes qui restent impunis. Donc je reviens à la Guadeloupe, on a le massacre de février 52, où on a des ouvriers qui réclament des meilleures conditions de travail, qui se retrouvent fusillés, où il y a des morts. On a ensuite le massacre de mai 67 en Guadeloupe, sur la place de la Victoire à Pointe-à-Pitre, où pareil, on a des syndicalistes, on a des ouvriers, on a des personnes qui demandent des meilleures conditions de vie. Et qu'est-ce qu'ils ont en retour? La répression, et ils se retrouvent fusillés. On a un rapport, le rapport de la commission Stora, qui est un rapport de l'Assemblée nationale, qui démontre qu'il y a eu, sur le sol de la République française, plus d'une centaine de morts. Et encore aujourd'hui, en 2026, on n'a même pas une enquête ou un juge d'instruction qui a été saisi sur ce dossier. Donc en fait, il n'y a pas de responsabilité. On peut tuer des Noirs, des Guadeloupéens, en toute impunité et ne jamais être inquiétés. Donc c'est pour ça que je dis que ce permis de tuer, ils l'ont déjà dans les colonies. Et donc c'est pour ça que nous, on s'est sentis encore plus concernés quand ils l'ont officialisé, j'ai envie de dire, puisque moi je dis souvent que les quartiers populaires et les colonies sont le laboratoire d'expérience de la répression française. Eh bien, ça le démontre encore. Ce qu'ils expérimentent en Guadeloupe, ensuite, ils viennent l'institutionnaliser sur l'Hexagone. Et donc, c'est pour ça qu'aujourd'hui, une loi comme celle-là passe, puisqu'ils l'ont déjà exercée, et ils ont vu que derrière, les révoltes qu'ils ont eues, ils ont réussi à les réprimer par le sang et par le meurtre. Eh bien, aujourd'hui, ils veulent le mettre à une plus grande échelle. Donc, c'est pour ça que c'est important que personne n'accepte ce genre de situation et ce genre de loi, puisqu'elle est dangereuse, pas uniquement aujourd'hui pour les personnes racisées. Aujourd'hui, tout le monde, je le dis tout le monde, peut se retrouver victime d'une bavure ou d'un crime policier ou de gendarme. Donc, si on ne se sent pas concerné par ça, eh ben, je ne sais pas par quoi on va se sentir concerné, parce qu'en fin de compte, c'est notre humanité. Il n'y a pas de vue plus importante qu'une autre. Et tous, on est censé, dans ce pays, être tous égaux. Eh ben, il faut que les premiers à être exemplaires, ce sont ceux qui votent les lois et qui font en sorte que le pacte social soit respecté.
2: Alors, d'après ce que tu racontes, ce qu'on comprend aussi, c'est que au final, les violences policières, c'est la queue de comète, c'est le bras armé, mais d'un système bien plus global, et qu'en réalité, l'intérêt qu'il peut y avoir au fait qu'ils puissent agir en toute impunité, a à voir avec les intérêts d'un ordre social qui cherche à s'instaurer. Et justement, à ce titre-là, tu faisais le lien entre la Guadeloupe et les quartiers populaires. Il se trouve que là, ça va faire bientôt 3 semaines qu'on a une jeunesse qui se révolte pour mettre en cause ses conditions de vie et qui subit une répression extrêmement importante. Et on trouvait ça intéressant aussi de demander de réagir par rapport à ce qui se déroule là sur le mouvement lycéen.
1: Alors, pour comprendre aussi ce qui se passe actuellement avec les lycéens, et historiquement, ça a toujours été prouvé. Une fois que les jeunes sont dans la rue, c'est très, très dangereux pour le pouvoir, pour les pouvoirs qui sont en place. Et moi, c'est une des choses que j'ai remarquées et qui m'avait agréablement surpris lors de la dernière manifestation du 20 septembre contre la loi permis XXL de tuer, permis de tuer, dont on évoquait, c'est que j'en ai fait beaucoup des manifestations récemment, et c'est une des manifestations où j'ai vu qu'il y avait le plus de jeunes. Et donc, ça montre en fait que les jeunes, ils sont conscients. Les jeunes, ils sont conscientisés et ils savent que potentiellement leur vie est en danger. Mais au-delà de ça, il faut comprendre aussi que l'ordre social, il est déjà établi. Il est établi parce qu'on vit dans un système occidental capitaliste. Donc nous, on l'a compris par rapport à ce forum social mondial qu'on avait ou dans lequel on avait participé. Et en fait, ça nous a permis de comprendre en fait que le capitalisme se nourrit des richesses des autres. En fait, notre richesse dans ce système en France, puisqu'on y vit, il est issu des autres pays que l'on exploite et de l'histoire coloniale de l'Occident. Donc, une fois on a compris ça, alors c'est le camarade Besosnou qui parle de ça. Il parle de l'évêque Elder Camara, qui dit qu'il y a une violence institutionnelle. Que de cette violence institutionnelle peut naître une violence révolutionnaire, et de cette violence révolutionnaire découle la violence répressive. Et donc c'est très malhonnête de parler de violence révolutionnaire sans établir la violence institutionnelle et la violence répressive qu'elle met en place par la suite. Et en fait, c'est exactement dans ce système qu'on est avec les lycéens qui se mobilisent aujourd'hui. On parle moins sur les plateaux télé de leurs véritables revendications, mais on va plus mettre en avant leur côté révolutionnaire et le fait qu'ils aient brûlé 2, 3 poubelles. Et en fait, c'est parce qu'ils ne veulent pas aborder ce type de sujet, parce qu'ils savent qu'aborder ce type de sujet, ce serait remettre en cause le système établi, c'est-à-dire le capitalisme. Et donc, moi, je le vois, je le vois, je suis certains débats parfois politiques sur les chaînes CNews, BFM, où on a des lignes éditoriales qui sont orientées parce que les propriétaires de ces chaînes sont des pro-capital. Et donc, forcément, ils veulent que la population ait le même état d'esprit et ait la même vision de la société qu'eux. En fait, revenir sur le capital, ce serait revenir sur tout le modèle social dans lequel on est. Et c'est pour ça que quand la jeunesse est dans la rue, puisqu'en fait, contrairement à ce qui s'est dit, c'est un mouvement qui est spontané, qui n'est pas orienté et qui n'est pas politisé. Tous les actes sont effectivement politiques, mais ce n'est pas une révolution, ce n'est pas des revendications qui partent d'un mouvement politique, contrairement à ce qu'on veut nous faire croire. Et donc c'est important de soutenir les jeunes dans cette démarche, parce que si on veut demain que ces jeunes ils puissent continuer à avoir de meilleures conditions et à vivre dans une société plus égalitaire, alors à ce moment-là, on est obligé de les accompagner et on est obligé de réclamer avec eux de meilleures conditions d'éducation, parce que c'est ce qu'ils demandent, hein. Ils veulent éduquer de manière égalitaire, ils veulent qu'il y ait l'égalité des chances pour tous. Et ils veulent juste pouvoir choisir et pouvoir vivre dignement dans cette société. Donc, on ne peut pas être insensible à ça. Nous, on se bat contre les violences policières, comme je l'ai dit, pour l'émancipation des peuples. Eh ben, quand on lutte avec des valeurs humanistes, j'ai envie de dire, eh ben, on ne peut être que sensible et qu'accompagner ces jeunes dans leur démarche d'émancipation, puisque c'est aussi une forme d'émancipation que de se soucier de son avenir.
2: Tout à fait. Et ça nous rappelle le mouvement aussi qui avait été lancé il y a de ça quelques années en Guadeloupe avec les barrages qui avaient été tenus par une jeunesse guadeloupéenne en colère de ne pas avoir d'avenir, de devoir faire face à des conditions de vie extrêmement difficiles pour eux. Mais aussi pour leurs familles et qui ont subi une répression absolument féroce sur laquelle on a amené immédiatement des contingents de l'armée.
1: Oui, c'est ça, c'est exactement ça. Puis en fait, à la détresse sociale en Guadeloupe en 2021, ils ont répondu par l'envoi du RAID et du GIGN. Aujourd'hui, à la détresse des lycéens, on leur envoie des CRS et la brave M. C'est des gamins de 14 ans. En Guadeloupe, c'est une population qui n'a pas d'eau, qui manque d'infrastructures, qui n'a pas de transport public, où il y a un chômage qui est surdéveloppé chez les jeunes, où il y a un taux de criminalité qui n'existe nulle part ailleurs. Et donc, en fait, la réponse de l'État, c'est quoi? C'est d'envoyer le GIGN en 2021 et c'est d'envoyer des CRS pour réprimer des actes révolutionnaires. Et encore, moi je le dis, c'est pour ça que quand je parle de laboratoire de répression, c'est pour ça qu'on sait ce qui va arriver d'avance. Je peux te dire d'avance qu'en fait, ils vont ensuite aller attaquer ces jeunes et leurs familles sur le plan judiciaire, pour en faire des exemples, comme ils ont voulu faire des exemples pour l'affaire des grands frères en 2021. En fait, le pouvoir a tellement été mis en difficulté qu'en fait, pour détourner le regard, il fallait trouver des responsables. Et en fait, ils ont fait quoi? Ils ont inventé une histoire, les grands frères. Et on s'en rend compte aujourd'hui, parce qu'aujourd'hui, il n'y a pratiquement que des non-lieux dans cette histoire. Et donc, c'est pour ça qu'on doit être vigilant, que nous, on doit faire connaître ces histoires. Et en fait, il faut remettre en contexte certaines choses. Et je pense qu'il faut aussi élever ce débat-là sur le plan philosophique. Parce qu'on parle aussi souvent, ces temps-ci, de la légitimité de l'emploi de la force par les policiers, qui leur est accordé par l'État, qui a ce monopole de la force. Et en fait, ça sort d'un philosophe, Hobbes, qui disait pas ça, en fait, compte. Ils l'ont interprété à leur manière, dans les États occidentaux, dans les États capitalistes, parce que c'est une manière de justifier l'emploi de la force. Sauf que si on regarde plus loin toutes les déclarations de ce philosophe, on se rend compte que, effectivement, les citoyens peuvent accorder cette légitimité de l'emploi de la force à l'État à condition que le pacte social soit respecté. Et ce pacte social sous-entend que la protection des citoyens qui autorisent l'État à utiliser de la force soit assurée. Donc aujourd'hui, on ne peut pas avoir donné notre confiance à un État et l'autoriser à utiliser la force pour que cette force se retourne contre les citoyens quand ils demandent de meilleures conditions sociales. Donc Tu vois, ça, c'est des choses qui sont encore plus profondes. Et je pense qu'à un moment donné, c'est des débats qu'il faudra soulever sur la légitimité également de l'État à l'emploi de la force. En tout cas, s'ils doivent l'employer, s'ils doivent en avoir la légitimité, je pense que nous, citoyens qui subissons cette répression, on a aussi notre mot à dire sur la manière dont elle est utilisée.
0: D'après le recensement mené par le média Contre-Attaque, à la date du vendredi 2 octobre 2026, 735 lycées et 30 universités étaient bloqués. 400 lycées avaient été fermés administrativement. 1747 arrestations avaient eu lieu le jeudi 1er octobre. En une semaine, c'est 5000 arrestations qui ont eu lieu vis-à-vis des lycéens. Des dents cassées, un lycéen éborgné à Tours et un lycéen éborgné à Argenteuil.
3: J'ai un message à faire passer que ce soit aux forces de l'ordre ou aux élèves. Aujourd'hui, ça fait une semaine que j'ai été interpellé injustement par les forces de l'ordre. Tout ça pour qu'on me relâche par faute de preuves. J'ai été enfermé 24 heures sans possibilité de pouvoir m'exprimer dans une cellule délabrée où il faisait froid et on avait le droit à deux repas surgelés dégueulasses par jour. J'en ai mal dormi, j'avais envie de vomir. On se faisait insulter et menacer de mort par vos collègues de la BAC municipale, de la police municipale et de la BAC au commissariat de Sarcelles. Maintenant, je m'adresse à vous, les gars. Qui était là quand le mec s'est fait étrangler gratuitement par la BAC? Est-ce que vous trouvez ça normal, lui, ou non? Vas-y. Je vais vous montrer ce qui a servi à nous allumer hier. Une grenade lacrymogène.
4: Regardez ce qu'il
3: a servi à nous allumer. Est-ce que vous trouvez ça normal ou pas, les gars?
4: Non.
3: Ça qui a servi à nous allumer.
4: Ce que je viens de vous montrer, c'est ce qui a servi à faire une bavure au lycée Château des Chasseurs de l'Aumône. Ils nous ont visé au hasard et l'une des grenades a touché l'un de nos amis Yacine qui a été transporté à l'hôpital. Il avait le crâne ouvert et ça saignait de partout. Il y en a qui viennent dans l'espoir d'obtenir le baccalauréat. D'autres qui sortent du collège, qui sont sur leur première année, sont traumatisés. Et les premières qui viennent préparer leur bac. Les profs aussi, ils en ont marre. Ils encaissent, ils restent patients car ils sont payés. Pendant qu'on impose des salaires, des horaires de cadre à des adolescents à qui on pose le moral. On passe 10 heures au lycée. On a une heure de transport accumulé, 8 heures de sommeil. 2 heures pour manger, pour se laver et se préparer. Ce qui nous fait 1 heure de temps libre dans une journée. On va continuer à bloquer le lycée jusqu'à ce qu'il y ait un changement. Pour ma part, je le fais de manière pacifique. Je ne suis pas responsable de vos actes.
5: Qui
4: on veut le bac et pas la main. On veut le bac et pas la main. On emmerde des racistes. Et pour finir, mettez la même énergie que vous mettez à enfermer des lycéens qui vont se faire entendre sur les violeurs et les pédocriminels. Qui est pour les opprimés? On en a marre d'être des enfants abandonnés par l'État. On baisse les médias à l'extrême droite. Tout ce que j'avais à dire, merci les gars.
6: Bonjour à toutes et à tous, on est toutes les 5 avocates. On sort d'une 4e journée de mobilisation. On a encore sillonné les commissariats et les tribunaux pour assister de nombreux lycéens qui ont été placés en garde à vue, que ce soit ici à Saint-Denis, mais également à Bobigny, à Sarcelles, à Gonesse, à Sevran, etc. Aujourd'hui, il y a eu plus de 1945 interpellations. Ce chiffre, il démontre la fébrilité du gouvernement face à un mouvement lycéen qui revendique des conditions d'études meilleures et un mouvement lycéen qui ne cesse de s'étendre. Nous, notre méthode avec le collectif d'action judiciaire, ça a été de défendre ces jeunes en lien avec les professeurs, les parents d'élèves, les autres élèves, et ça se voit que c'est une méthode qui dérange, puisque ça fait plus de 24 heures que le commissariat de Saint-Denis essaye de nous intimider. Ils ont essayé d'empêcher l'accès au commissariat à une de nos avocates, ils l'ont même fouillé, mais ces méthodes, elles ne marcheront pas avec nous. Demain, ce jeune, on va l'assister devant le tribunal, et tous les autres jeunes qu'on a défendus, on est en lien avec les professeurs, on est en lien avec les parents d'élèves, et on a déjà beaucoup de jeunes qui sont sortis avec des classements ou autres. En tout cas, nous, ce qu'on revendique, c'est que les prochains jours, on va continuer à se battre, à défendre les jeunes, à pas se laisser intimider par les commissariats. Et on appelle tous les avocats qui voudraient filer un coup de main dans le mouvement, qui voudraient nous aider, participer, soutenir les jeunes, à nous écrire.
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5: Bonjour, bonjour, bienvenue à Stalingrad Connection. Aujourd'hui, nous nous trouvons au point éphémère, tout près des arrêts de métro Stalingrad et Jaurès, où se trouvait le camp de réfugiés de Paris. Ce bar éphémère a cartographie du non-accueil, dont l'objectif est de recréer une carte où se montre le traumatisme laissé par le campement et la régression policière qui ont été suivies par la politique française pendant plus de 2 ans. Nos invités d'aujourd'hui sont Elsa Wazir, Ziyad et Mohamed. Bonjour.
6: Bonjour. Salam.
5: Quelles sont les conséquences et comment vivez-vous l'absence d'un droit du travail pour vous, demandeurs d'asile ou sans-papiers?
6: Ça fait 2 ans que moi je suis en France et pour le moment j'ai pas très difficulté de trouver un travail parce que j'ai fait en formation aussi. Mais après un peu de compliqué pour le travail, mais la vie un peu mieux maintenant. Ça fait 2 ans que moi je suis là. J'ai passé très longtemps dehors et c'était compliqué, mais maintenant c'est mieux. Je l'ai passé et je viens pour aider les réfugiés. Et j'ai essayé de trouver un travail comme interprète. Ouais.
5: Et comment ça se passe?
6: Ça se passe bien, mais pour le moment, pour moi, ça se passe bien. Mais pour les gens qui dorment à Stalingrad, ils viennent d'arriver, c'est très compliqué pour le moment. Il fait froid et les gens sont dehors, il y a des familles, il y a des enfants, et c'est trop compliqué pour moi. Moi, j'ai un hébergement maintenant, j'ai mon papier, mon statut, je parle bien français. Et pour moi, c'est pas grave, c'est pas très compliqué, mais pour les gens qui viennent d'arriver.
5: Parce que tu as déjà vécu ici 2 ans, tu as pu apprendre le français et cela t'a permis de trouver un travail comme traducteur, c'est ça?
6: Je n'ai pas trouvé un travail, mais je suis toujours en charge de travail comme un traducteur. Mais après, j'ai un formation que je l'ai fait pour apprendre le cours de français aussi. Il y a d'autres choses comme un métier, je vais l'apprendre. Et j'ai passé, comme les gens qui sont là dehors à Stalingrad, je l'ai passé 16 mois comme eux aussi avant, mais ça s'est passé. Mais pour le moment, c'est très compliqué pour les gens qui dorment.
7: 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Like 2 years I'm in France, and I don't have. I still waiting to the answer of Ofra, and like 1 year I help refugee, and for work now I can't work because I don't have paper. 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
5: Yeah, so find a work or no?
7: No, of the moment, no.
5: Okay. Mohamed?
8: Bonjour, je m'appelle Mohamed. J'ai 3 mois venir ici. J'ai un peu parle français. J'ai maintenant pas de passeport, pas de document récépissé, pas de travail parce que ici beaucoup de problèmes, pas à la maison, pas.
6: Et aussi, il y a beaucoup de réfugiés qui sont là en même situation, qui n'arrivent pas à continuer ses études. Mais ils veulent faire son étude et ils espèrent pour obtenir le statut de réfugié, qu'ils continuent ses études et ils font quelque chose pour France.
5: Bah, on espère que bien, oui, que tu pourras avoir tes papiers et continuer tes études. Et après tout ce voyage que vous faisiez pour arriver jusqu'ici, bon, vous arrivez et ta, on vous dit, ah, vous avez la possibilité d'être déporté. On vous menace de déportation. Comment vous vivez ça? Comment vous gérez? Quelle est la situation?
6: En fait, la situation, ça fait longtemps qu'on est en Afghanistan. Depuis qu'on est né, on n'a jamais eu le pied en Afghanistan. Et c'est toujours la même chose pour nous. On a continué de... On était sortis d'Afghanistan. Ce n'est pas que notre choix pour venir ici, pour gagner de l'argent ou pour vivre... Mais c'était un problème pour nous, c'était obligatoire qu'on quitte l'Afghanistan. Mais quand on est venu ici, on est passé j'ai passé 5 mois, Iran, Turquie, c'était en Bulgarie, c'était mort pour nous. Toujours on dit c'est le dernier jour pour nous, dernier jour pour nous. Mais on est arrivé en France, à Paris. En Afghanistan, quand j'ai fait les études en Pou, j'ai attendu toujours. Paris, c'est la ville d'amour, la ville de lumière. Mais quand je suis arrivé ici, moi, j'ai rien vu ça. Mais juste qu'il y a des gens qui viennent pour nous aider. Moi, je trouve que c'est très, très gentil, les gens de France. Mais après, le gouvernement, ils s'en foutent de réfugiés parce que les réfugiés sont toujours dehors. On n'a pas le droit de faire les études. On n'a pas le droit de faire de travail. On n'arrive pas. Qu'est-ce qu'on peut faire? Et après, il y a beaucoup de gens qui étaient rentrés en Afghanistan. Bah, c'est la France qui décide pour les tuer.
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6: En France, je ne connais pas, mais de Bulgarie, je connais quelques gens. Ça fait quelques jours qu'ils ont rentré en Afghanistan. Il y a beaucoup de gens de Bulgarie. Et il y a beaucoup de gens qui étaient signés pour à Bulgarie. Ils ont arrêté. Ils ont dit un an de prison ou rentrer en Afghanistan déporté. Mm-hmm. Et c'est obligatoire. Ils ont signé pour rentrer en Afghanistan.
5: Et toi, Zia, apparemment, tu avais eu une lettre de déportation ou quelque chose comme ça?
7: Yeah, I gave interview like 11 months ago, and I still waiting, and they don't answer. They sent just on letter that you should wait 6 months, and the letter is also finished, and I still waiting, and I don't have any answer from Ofra, and that is very bad because normally when I give interview, they say you give your answer in 1 week or 2 week, but it is 11 months, and I still waiting, and I don't have anything.
5: On va attendre. Sûrement, il y aura aussi une opportunité. Ouais, ouais.
7: I hope it.
8: J'ai 3 mois à venir ici. Maintenant, pas rendez-vous parce que 3 mois, no rendez-vous après. بعدن انترویو ما میایه فیلان که ما انترویو ندادم بخاطر که بسیار کم وقت شده 3 ماه شده که در اینجا آمدم دیگه وقتی کم است فیلان که ریسیپسی هستم منتظر ازی ماندم که چه وقت به غاندوی ما بعد برم که یک جواب مثبت
6: Il a dit que ça fait pas longtemps qu'il est à France, ça fait 3 mois et il a toujours attendu pour son entretien à Ofra. Est-ce qu'elle va le poser question ou s'il va obtenir un réfugié ou pas, mais elle est toujours à temps pour son entretien.
5: Comment vous arrivez à gérer ça, à surpasser, parce qu'il n'y a pas de réponse, j'ai une carte de déportation, mais je ne sais pas qu'est-ce que je veux venir.
6: Bah, ça, comme que je vous ai dit, en un moment, c'est très compliqué pour nous et ce n'est pas très facile pour nous aussi. Quand on vient ici, on a tous les réfugiés, quand tu vois dans la rue, ils ont des souris, mais en fait, quand tu le regardes, tu le parles, pose des questions, ils sont finis dedans. de son corps, de son cerveau, c'est fini. Parce qu'ils ont passé beaucoup de problèmes quand ils viennent ici à France. On dit qu'on est en Europe, à France. C'est un pays riche en Europe et aussi le droit de l'homme. Tous les droits, ça existe ici, mais après, on ne trouve rien.
5: Pas tout à fait. Oui, il y a encore du travail à faire. Mais vous gardez espoir. Vous gardez espoir.
6: Toujours, ça fait. Depuis qu'on est né, on garde espoir.
5: Parce que tu as eu des résultats. Tu n'es pas. Tu t'es venu sans rien. Tu as quand même maintenant au berger. Tu as un travail. Donc, quand même, il y a de l'espoir.
6: Ça, je comprends. Il y a de l'espoir qu'on doit le donner aussi. Parce qu'il y a des gens. Quand j'arrive ici, moi, je voulais faire mes études. Moi, j'allais faire mes études. Mais j'ai essayé toujours. Je n'ai pas trouvé le cours de français. Il m'a dit, je suis venu en octobre, il m'a dit, tu attends jusqu'à prochain septembre pour inscrire un cours de français. Pour ça, j'ai appris le français à la bibliothèque Beaubourg. Et c'est compliqué, même si on n'a pas droit, mais juste qu'il y ait un cours de français ou quelque chose pour nous, en école, pour l'étranger, c'est mieux de faire nos études.
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8: ما در کل 5 ماه شده که کشور خود ترک کردم افغانستان. 5 ماه 2 ماهش که در مسیر راه بودم. ترکیه بعد گریس و بعد ایتالیا و بعد مستقیم در فرانسه آمدم. انتخاب اولی ما فرانسه بود. و اینجا هم که آمدیم دیگه بسیار زیاد مشکلات هست، بسیار زیاد مشکل هست، مشکل جای داره، پل میزون، دیگه مشکلات خیلی زیاد هست. در ضمن می خواهیم که مشکلات های خود همینجا از دولت تقاضا داریم که مشکلات های ما رو حل کنه، توجه کنه یک مقدار به ما.
6: Il a dit que ça fait 5 mois qu'il a quitté l'Afghanistan et 2 mois il était en voyage de Turquie, Bulgarie, qu'il est passé en Europe, il a choisi France, il est venu ici. Mais maintenant il y a beaucoup de problèmes pour lui ici, pour tous les réfugiés. Et il a dit que j'espère que le gouvernement il pense à nous un peu pour trouver une solution pour notre problème, qu'est-ce qu'on fait ici et pourquoi on est là.
5: Bah, le travail est de tous. Le fait que vous soyez ici à parler, à partager, fait qu'on puisse avancer. Vous donnez voix à ceux qui n'ont pas de voix. Donc voilà, merci beaucoup et merci à ceux qui ont pu nous écouter. Bonne journée à tous.
6: Merci.
8: Merci.
5: Bonne soirée.
6: Merci pour nous inviter. Merci beaucoup.
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0: Mon aime, quand as-tu écrit ce poème et où?
1: In Sudan, and it's a very old poem for me.
0: C'est au Soudan, c'est un très vieux poème. C'est même peut-être un des premiers poèmes que j'ai écrit il y a 20 ans, quelque chose comme ça, mais il est toujours d'actualité parce que la situation au Soudan est toujours difficile.
2: So what is it about
0: de quoi
2: exactly?
0: Ça parle exactement?
1: Yeah, you read the French.
0: Tu l'as lu en français?
2: Yes, but it's poetical, it's abstract, and when you read it like that, you don't understand that it's necessarily about the situation.
0: De quoi ça parle exactement? Parce que c'est poétique et abstrait.
1: That, the vision is or the conclusion of everything is not on the right side of the human rights.
0: And rien ne va dans le sens des droits de l'homme et
1: is taking all the city and covering the sun.
0: Les bâtiments de ciment cachent le soleil et il n'y a plus d'aire de jeu pour les enfants. Donc il n'y a pas d'enfants et il n'y a plus rien de vert.
2: So you link the urbanization, modernization of Sudan.
0: Tu lis l'urbanisation et la modernisation du Soudan avec la situation politique du Soudan qui empire.
1: Modernization.
0: Oui, en effet, ça empire. Mais je ne suis pas contre la modernisation, comme tu l'as dit, mais je suis un partisan du vert, de la vie, de la vie pure, de la nature. Donc, si cette modernisation signifie qu'il n'y a plus d'air de jeu pour les enfants et que le ciment avale entièrement le vert, je suis contre.
2: And you link it with political evolution of Sudan.
0: Et tu lis ça avec l'évolution politique au Soudan.
1: Because as you see, politics is in everything. Your way of
0: oui, d'une certaine manière, c'est lié de cette façon parce que tu vois, la politique est un tout.
1: So
0: la manière dont tu manges est politique. Mais aussi économique, la façon dont tu parles est politique parce qu'il y a des frontières. Donc tout ce que tu fais, tout ce que tu peux toucher est politique, même la couleur des yeux est politique. Tu ne peux pas y échapper. Mais nous essayons d'isoler le politique de l'humanité d'une certaine manière. Où nous essayons de rendre la politique plus humaine. Où nous nous levons pour les droits des êtres humains. Et tous tes poèmes sont comme celui-là, tous liés à la politique. En fait, non, ils sont plutôt abstraits. La plupart.
1: Another version in Arabic.
0: Ils sont tous abstraits. Mais maintenant, j'écris une autre version en arabe. Donc, nous avons un argot, quelque chose comme ça, un langage plus populaire, un langage partagé entre les gens. Et je crée de nouvelles images, des nouvelles versions de ça, mais ils traitent aussi des problèmes des gens.
1: Their suffering, their love, their hate, their everything.
0: Leurs souffrances, leurs amours.
1: I'm not a political man. I am a poet. I'm a writer.
0: Je ne suis pas un homme politique. Je suis un poète.
1: I'm not used to politics. Although I am a member of a political movement.
0: Je ne suis pas habitué à la politique non plus. Je suis membre d'un mouvement politique, comme tu le sais. Mais à l'intérieur de ce mouvement, j'essaie vraiment d'être moi-même. Le poète, pas Moniem, le politicien. Je crois que j'ai réussi sur ce point dans une certaine mesure, parce que l'humanité est plus vaste que les intérêts des politiciens partout dans le monde.
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2: Non, so. It's more the way you're writing and the way you stand as a poet.
0: C'est plus la manière d'écrire et la manière de se définir comme poète qui est politique que le contenu des
1: also,
0: poèmes.
1: As a poet or a writer, I have my own things. I have to,
0: aussi, en tant que,
1: to give my
0: que poète ou écrivain,
1: to put my experience in,
0: je reste indépendant.
1: Because I'm not,
0: de donner mes expériences sous mes propres expériences dans une nouvelle vision parce que je ne suis pas les autres. J'aime Arthur Rimbaud, malgré tout, j'aime aller au-delà et le laisser derrière et déposer des questions nouvelles qu'il n'a pas posées, d'affronter des poètes, des musiques qu'il ne connaissait pas. Ce que je pense, c'est à quoi s'intéresse n'importe quel écrivain ou poète de se mettre lui-même en avant. Donc, j'ai aussi ce sens de la promotion dans le sens de mettre la personne en avant. Donc, j'ai aussi écrit ce sens de la promotion dans mes poèmes. Mes écrits sont mes écrits, mes romans, toutes ces choses parce qu'on ne devrait pas être stéréotypé. On ne devrait pas être des copies d'autre chose. Soudana, tu as travaillé pour une organisation qui défend l'art, la manière de faire de l'art dans les années 80. Soudana, est-ce que tu peux en parler?
1: Soudana, we had been outside the Sudan for so many years.
0: Oui, Soudana, nous avons été en dehors du Soudan pendant tant d'années. Il faut dire qu'en 2005, un très important accord de paix a été signé entre nous, le SPLM-SPLA, et le gouvernement du Soudan. Et les États-Unis et la France ont été témoins et y ont participé.
1: To be implemented or to sign it.
0: En fait, ça a pris so, 2 à 3 ans pour terminer ou être mis en place ou pour signer cet accord. Donc,
1: nous
0: sommes entrés à Khartoum en 2005 Sudan, et à cette époque, j'ai travaillé pour la radio
1: Sudan Radio Service. Yes,
0: Sudanese Service.
1: So, I resigned from that radio because I entered the Sudan. I can't do.
0: Ensuite, j'ai démissionné de cette radio parce que lorsque j'ai réintégré le Soudan, je ne pouvais pas faire le même travail.
1: An organization which can back and help the artists.
0: J'ai pensé à créer une association qui aide et soutient les artistes au Soudan.
1: Sudan
0: on a créé cette Soudana.
1: And the most important thing that we make a
0: Soudana, pour les arts et la littérature, est la chose la plus importante. C'est ce qu'on a créé.
1: So this mobile theater is,
0: c'est qu'on a créé un théâtre mobile. On a construit un très gros véhicule et on a fait un théâtre.
1: We trained a lot of youth, girls and
0: et on a entraîné beaucoup de jeunes, acting. Des filles
1: some
0: et des garçons, pour jouer la comédie qui était... qui était diplômé d'école d'art. Et ensuite, j'ai régulièrement proposé des idées et on a développé. Ensuite, nous avons voyagé à travers le Soudan. Le groupe comptait 40 personnes.
1: We compose songs.
0: Il y avait aussi des chansons, on composait des chansons qui traitent des problèmes du Soudan. On appelle à la paix et aux droits civiques.
1: And also the
0: la citoyenneté totale et la cohésion entre les différentes religions et les groupes ethniques différents. Le Soudan comporte 500 groupes ethniques différents.
1: 300 languages.
0: Et presque 300 langues, voire plus, de telle sorte qu'ils puissent vivre ensemble. Un de ses principaux buts de ce théâtre mobile est d'insister sur cette idée.
1: And then I did also a very new thing. We make like partnership with the University of Juba in the south. Mm-hmm. Look at
0: c'est
1: it. It's
0: a belle expérience. On est jusque dans le sud. On a fait des trucs nouveaux et notamment un partenariat avec une université du Sud-Soudan. Regardez, c'est un groupe qui fait un partenariat avec une université. Et on a créé aussi une école d'art au sein de cette université.
1: Make your things with this.
0: Je leur ai donné un des véhicules de notre théâtre et je leur ai dit allez-y les mecs. Donc je pense qu'on a fait des trucs bien. Mais vous avez laissé votre véhicule dans le Sud-Soudan? Non, en fait, nous en avions deux. Un véhicule que nous avons laissé à l'université et l'autre que nous avons continué.
1: I think up to now the car or the mobile theater is the university. But maybe the government could close it, I don't know.
0: Mais le gouvernement a peut-être fermé le théâtre parce que, comme d'habitude, le gouvernement ferme ce genre de choses. C'est une bonne expérience soudanaise. Merci pour tes questions. Eh bien, je te remercie. Merci pour tes réponses.
4: Stalingrad Connection. Hello, marhaban bikoum.
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Bonjour et bienvenue dans l'actu des oubliés. Ce mois-ci, nous nous rendons en Iran, où une insurrection majeure a bousculé le régime de la République islamique. Mais tout d'abord, nous souhaitons relayer l'appel de multiples organisations à travers le monde à soutenir le Rojava, c'est-à-dire le Kurdistan syrien, actuellement attaqué par les forces armées syriennes et l'État turc. Les Kurdes, plus grande nation sans État souverain au monde, avec une population estimée entre 35 et 40 millions d'individus, sont séparés entre la Turquie, la Syrie, l'Irak et l'Iran. Le Rojava, c'est donc la partie du Kurdistan qui se trouve en Syrie. Et depuis 2012, il est le siège d'une expérimentation politique unique au monde, réunissant démocratie participative, écologie et féminisme. Comme le dit une tribune publiée dans Le Monde le 26 janvier, ce qui se joue aujourd'hui en Syrie n'est pas un affrontement communautaire ou religieux, mais l'opposition entre deux visions et projets politiques pour l'avenir de la Syrie. En 2011, la Syrie se soulève contre le dictateur Bachar al-Assad. Le nord et l'est du pays sont rapidement libérés, mais Assad, au prix d'un bain de sang, se maintient au pouvoir dans le reste du pays jusqu'en décembre 2024. Dans l'intervalle, les comités d'organisation locale kurde deviennent organes de gouvernance locale. L'administration autonome, démocratique et multiethnique du nord et de l'est de la Syrie est créée. L'idée est de réconcilier les différents peuples de la région pour faire société ensemble. L'espoir à l'échelle de la Syrie est toujours de faire tomber Assad et de créer un État fédéral où chaque minorité serait respectée. Durant 10 ans, le confédéralisme démocratique est développé à travers des communes composées chacune de comités démocratiques où sont débattus les sujets de société et de la vie quotidienne.

les Kurdes. Aujourd'hui, le Rojava est donc attaqué. Le 19 janvier, le commandant des forces démocratiques syriennes, lié à l'administration autonome, a lancé un appel à la mobilisation internationale avec ces mots. Nous appelons tous les jeunes, toutes les femmes et tous les hommes du Rojava, du Kurdistan du Nord, du Sud et de l'Est, ainsi que celles et ceux d'Europe, à s'unir, à abattre les frontières des occupants et à rejoindre la résistance. Aujourd'hui est le jour de la dignité. Aujourd'hui est le jour de la responsabilité historique. Une fois de plus, nous montrons que la volonté des peuples est plus forte que toute attaque ou occupation. Du Kurdistan irakien, des centaines de personnes traversent la frontière pour venir en aide au Rojava. Partout dans le monde, notamment en Europe, des manifestations de solidarité internationaliste ont lieu. Une caravane des peuples relie actuellement plusieurs capitales européennes pour rejoindre le Rojava et apporter l'aide humanitaire et humaine réclamée. Plus d'infos en français sur Rise Up for Rojava ou sur Women Defend Rojava. Les Kurdes sont également présents en Iran. Or, sous la République islamique dirigée par le guide suprême Ali Khamenei, c'est toute la population qui est coincée dans un régime sanguinaire. Ce régime de terreur instauré en 1979, imposé après des assassinats politiques et par un référendum que l'on soupçonne entaché de fraude massive, pourrait-il enfin tomber ? Pas moins de 5 soulèvements sont survenus en Iran ces 8 dernières années. Le dernier, on s'en souvient, avait jeté dans la rue la jeunesse, en particulier les femmes, après qu'une jeune femme kurde, Jina Amini, ait été assassinée pour un voile mal ajusté par les Pasdaran, les gardiens de la révolution. Lors de son enterrement, la révolte avait grondé. Le lien entre le Kurdistan et les femmes de Téhéran s'était fait rapidement. Un mouvement pour la liberté des femmes avait éclaté et fait la renommée du slogan « Jin Jiyan Azadi »« Femme vie liberté » en kurde. Depuis, la colère contre le régime ne fait que s'amplifier. Et même si chaque fois le point de rupture semble se rapprocher, les institutions tiennent, maintenues par une structure étatique très particulière qui repose sur la domination religieuse, politique, économique et militaire. Aujourd'hui, le pays est enfoncé dans une crise majeure. La valeur du rial a été divisée par 20 000. Les villes connaissent des pénuries d'eau, d'électricité et de médicaments. Le marché de l'import-export est confisqué par les élites et le commerce intérieur est profondément affecté. Cette fois, la révolte a commencé dans le grand bazar de Téhéran. Alors que la monnaie iranienne s'effondre et que les prix s'envolent, les bazars de l'électronique et de la téléphonie mobile se vident. Les marchands ferment boutiques, étouffés par l'inflation. Et le 28 décembre, ils décident de sortir dans la rue pour protester contre la situation économique qui risque de les mener à la ruine. Il est important de noter que cette classe de petits commerçants ne se mobilise que très rarement. Traditionnellement conservateurs, ils entretiennent des liens de loyauté structurels avec l'État. C'est ce qui a valu à la révolte d'être dans un premier temps déconsidérée par certains comme étant petite bourgeoise ou de droite, à cause de slogans s'éloignant des revendications purement de gauche. En réalité, l'étincelle du bazar de Téhéran, aussi légitime que toute révolte, va rallumer des braises plus anciennes et plus vastes. La grogne des petits commerçants indique surtout que l'État iranien faillit à l'une de ses missions premières, faire tenir l'économie, et que désormais tout le monde s'en rend compte. Immédiatement après cette première journée, le directeur de la banque centrale présente sa démission et le président dit comprendre les revendications légitimes des commerçants.

Le lendemain, la colère se mue en marche dans les avenues de la capitale. La foule gonfle. Azadi est l'un des premiers slogans entonnés. Puis, mort au dictateur. Le ton est immédiatement donné. C'est aussi une contestation qui se transmet immédiatement aux provinces, de Zanjan et Hamedan à l'ouest jusqu'à Kemch, l'île à l'extrême sud du pays. Puis le 30 décembre, toutes les grandes villes sont debout. Mashhad, Karach, Yazd, Kermanshah, Shiraz ou Ispahan. La classe moyenne inférieure qui subit de plein fouet la crise économique est la première à sortir, très vite suivie par le milieu étudiant. Puis dès le 1er janvier, les villes plus modestes deviennent un foyer majeur de la colère, en particulier dans le Zagros, chaîne de montagnes du centre-sud et de l'ouest du pays. Ce sont des zones qui ne s'étaient que peu mobilisées lors des précédents mouvements de contestation, car là encore, les populations peuvent y être plus conservatrices. C'est même là que le pouvoir trouve sa base politique et qu'il recrute beaucoup de pasdaran. Or, l'économie locale est menacée par l'inflation, le chômage y est désormais intense, la pauvreté est plus forte que dans le reste du pays. À Ilam, par exemple,

0: Le taux de chômage de 40% est le plus élevé du pays, comme le taux de suicide, en particulier chez les femmes. Le collectif Roja écrit depuis Paris.
1: Les habitants Lourdes, Bakhtiari et Lac de ces régions subissent de plein fouet les multiples crises imposées par la République islamique. Outre la pression des sanctions, ils vivent dans l'ombre omniprésente de la guerre, de la répression et de l'exploitation généralisée. Et subissent également l'oppression nationale et la destruction de leur environnement, notamment dans le Zagros.
0: La colère des marchands de Téhéran entre en résonance avec les préoccupations de ces régions agricoles et artisanales. Alors, sur les réseaux sociaux, déferlent des images des manifestations quotidiennes. L'espoir d'un basculement naît. Les banlieues populaires rejoignent les cortèges et tout le pays est dans les rues. Les syndicats de chauffeurs routiers, des retraités et de commerçants, ainsi que des associations d'écrivains apportent leur soutien. Les travailleuses des marchés de fruits et légumes de Téhéran entrent en grève. À ce stade, 17 personnes ont déjà été tuées par les forces de répression du régime, essentiellement parmi les minorités lourdes dans le Lorestan et parmi les Kurdes. Chaque jour voit les violences d'État s'intensifier. À Ilam, la police attaque un hôpital. À Birjand, le dortoir universitaire des femmes.

0: La cible ici, c'est donc le guide suprême Ali Khamenei. Mais derrière lui, c'est tout un système de privilèges allant du clergé au cadre de l'appareil sécuritaire. C'est son prédécesseur, l'ayatollah Khomeini, qui articule un système paramilitaire, sécuritaire et économique autour du clergé et des pasdarans. Les pasdarans, c'est un corps militaire séparé de l'armée créé en 79 par l'ayatollah Khomeini, juste après la chute du Shah. Le but, protéger la révolution islamique contre un coup d'État, alors que l'armée est faible, beaucoup d'officiers étant partis en exil pour éviter la purge. Il faut dire que la révolution de 79 est une véritable révolution populaire, avec occupation des usines et des initiatives partout dans le pays. La République islamique, instaurée ensuite, fait plutôt figure de contre-révolution. C'est cette contre-révolution fasciste que les pasdarans sont supposés protéger. Jusqu'à aujourd'hui, ils sont profondément liés au guide suprême, qui nomme personnellement leur chef. Ils assument sa protection et lui leur donne leur légitimité, notamment religieuse. Les deux institutions sont interdépendantes. En 79, le Kurdistan entre en rébellion après la contre-révolution islamique. Les pasdarans interviennent et commettent d'abominables massacres, notamment lors du siège de Sanandaj. Dans la foulée, l'Irak attaque l'Iran. Les pasdarans sont en première ligne. Les responsables font recruter des gamins dans les quartiers populaires de Téhéran et les envoient au front comme chair à canon. La guerre dure de 1980 à 1988. Des dizaines de milliers y périssent. En 89, les vétérans sont célébrés comme des héros. Une purge a lieu au sein des gardiens de la Révolution et leur rôle est étendu à la sécurité intérieure, à la politique et à l'économie. Ils sont séparés en provinces et sont rattachés aux mosquées et aux bazars par lesquels ils sont financés. Stéphane Dudonion, du CNRS, explique dans Mediapart.
1: Entre eux, ils ont une solidarité autrement plus forte que dans une armée conventionnelle. Ce ne sont pas tant des unités que des communautés. Ils sont du même coin. Ils se connaissent depuis les bancs d'école et se marient entre eux. Ils partagent la même culture chiite. Dès lors que leur chef leur dit « on y va », ils n'hésitent pas à le suivre, s'il le faut jusqu'à la mort.
0: Pendant 30 ans, s'ensuit la création concrète, par l'alliance et le mariage, d'une élite qui détient tout dans le pays. Quelques centaines de familles occupent les postes de pouvoir partout, détiennent les entreprises, les ressources stratégiques et les réseaux commerciaux. La maison du guide est gérée par les pasdarans. C'est le véritable siège du pouvoir iranien. Au clergé et aux pasdarans, il faut ajouter les Basiji, une milice d'au moins 400 000 personnes, volontaires armés qui sont rattachés aux gardiens de la Révolution en 2007. C'est l'équivalent de la police secrète, souvent en civil dans les manifs, qui compte 22 sections différentes, dont une étudiante pour infiltrer les universités. Son rôle est d'annihiler toute forme de dissidence.

0: Car si, avec la constitution de 1989, la fonction présidentielle et celle de guide suprême deviennent deux rôles séparés, c'est pour créer un pouvoir politique quasi fantoche. La présidence devient une sorte de co-direction de l'État iranien sous tutelle du guide suprême. Bien évidemment, ceci est caché par le régime. De nombreuses tentatives réformistes, légalistes, électoralistes ont été menées dans la sphère politique jusque dans les années 2010. Même les révoltes de 1999 et de 2009 étaient réformistes en soi. Les slogans « Abat la dictature » étaient alors marginaux. Ce n'est que lors des nombreuses crises politiques traversées depuis lors que le rôle omniscient du guide suprême est révélé et qu'un certain continuum de la politisation et de la révolte peut se maintenir depuis 2017. C'est d'ailleurs cette année-là que résonne le slogan « Réformistes, radicaux, c'est fini » pour marquer le rejet global du jeu politique. Dans le même temps, une politique néolibérale classique est appliquée depuis les années 90. Grande privatisation, réduction des prestations sociales, érosion des infrastructures publiques et flexibilisation du travail. Le ministre des Finances iranien le plus important du début XXe siècle est lui-même issu de l'école de Chicago, où sont élaborées les pires théories néolibérales qui gangrènent le monde depuis le Chili de Pinochet. Et dans ce contexte de liquidation du public au profit du privé, l'oligarchie n'a fait que gonfler ses possessions sans limite. D'abord avec le BTP, pour reconstruire le pays après la guerre contre l'Irak, puis avec les télécoms, les barrages électriques et les entreprises extractivistes. Aujourd'hui, entre 15 et 33% de l'économie nationale serait entre leurs mains. Au total, l'oligarchie pompe non seulement l'essentiel du PIB national, mais elle s'adonne aussi à une contrebande active, avec les hydrocarbures et le trafic d'héroïne. Une situation de plus en plus visible, alors que la population est en proie à la paupérisation et à la disparition des services publics. Comme le dit le collectif Roja,
1: la vie est devenue invivable pour la majorité de la population, en particulier pour la classe ouvrière, les femmes, les personnes queer et les minorités ethniques. L'effondrement brutal de la valeur du rial a contribué à détériorer les conditions de vie. Conjugué aux perturbations quotidiennes des services publics essentiels et à une crise environnementale sans précédent, ainsi qu'aux exécutions massives, au moins 2063 personnes en 2025, cette nouvelle crise a aggravé la situation et propagé dans la société un sentiment généralisé de vivre en sursis.
0: On peut bien sûr blâmer les sanctions imposées par les pays occidentaux. Elles sont aussi responsables de la crise. Or, c'est encore la responsabilité de l'élite qui gouverne de sorte que ni la situation globale, ni les sanctions ne lui nuisent à elle, notamment en manipulant la monnaie et les taux de change à sa guise. Ainsi, même l'inflation permet à l'oligarchie de s'enrichir, via les exportations de pétrole notamment. L'équilibre budgétaire repose toujours sur des mesures d'austérité qui sont imposées à la population. Juste avant le début de la révolte, une série de mesures proposées par le gouvernement réformateur visait à moraliser certains aspects de l'économie et à limiter les abus de l'élite. Celles-ci ont été rejetées par le Parlement à cause du vote des plus conservateurs, provoquant une nouvelle dévaluation de la monnaie et la révolte des petits commerçants. Le fait que le président ait d'abord légitimé les protestations a montré peut-être à la population toute l'impuissance du pouvoir politique face à la structure profonde du régime. Les dernières élections ont d'ailleurs attiré bien moins de monde qu'auparavant, démontrant la lassitude face à un régime soi-disant républicain qui ne fonctionne plus. En vérité, voilà 10 ans que le pacte républicain s'effondre. C'est pourquoi, en ce 29 décembre, les slogans économiques dérivent immédiatement sur des revendications politiques condamnant l'oligarchie, exigeant la mort du guide suprême et même au-delà. Ce qui est en cause, c'est désormais cette structuration au pouvoir tentaculaire, mafieuse et opaque, dont le guide est le visage mais dont les ventouses contaminent chaque parcelle de la société. La radicalité actuelle est le fruit de tentatives de réformes avortées, de ce que Shora Makaremi appelle dans lundi matin la disparition hors de la scène du projet réformiste comme levier politique. Elle est la réaction populaire lorsque s'effondre la croyance que le pouvoir politique puisse être autonome vis-à-vis du guide suprême. Ce mensonge des cadres du régime a duré plus de 2 décennies. C'est dire que la jeunesse qui est actuellement dans les rues n'a connu que cela. On comprend désormais que la fin du drame économique ne pourra se faire qu'avec la chute globale du système oppressif. Car si le slogan « Abat la dictature » est celui qui émerge depuis 2017, il est scandé pour la première fois par toutes les classes sociales, par toutes les générations, par toutes les géographies d'Iran.

0: Intégrant la contestation va des quartiers huppés aux banlieues ouvrières. Autre fait marquant, le mouvement est immédiatement insurrectionnel et révolutionnaire, par ses slogans, mais aussi par les actions menées. Les grands boulevards sont bloqués par des barricades enflammées, les bâtiments gouvernementaux attaqués, ainsi que les sièges des gardiens de la Révolution. Car en même temps que le pacte républicain s'effondre, les Pasdaran ressemblent de moins en moins à des héros de la nation. Par un nombre grandissant de personnes, ils sont désormais vus comme des corrompus, des parrains de la mafia, des chefs de gang qui enlèvent les adolescents luttant pour leur liberté. On les appelle parfois les namards, lâches, sans honneur. En 2022, ce sont eux qui assassinent Gina. Leurs agissements sont alors largement exposés et dénoncés sur les réseaux. Shora Makaremi, anthropologue iranienne, dit lors d'une table ronde organisée par lundi matin:
1: une chose qui me paraît importante, c'est que la décennie de terreur et de guerre a changé les mentalités en dévaluant la conception du sacrifice politique. Un sens commun s'est construit dans les années 90 pour dire « je ne donne pas ma vie pour la politique », aussi en opposition à l'idéologie de l'État qui était le culte du martyr. Dès qu'on est dans la rue, on risque la mort, donc il y avait l'idée que la vie ne vaut pas d'être sacrifiée pour ça. Et ce que je sens aujourd'hui, c'est que cette digue-là est en train de sauter. Une digue qui s'est mise en place au prix de tellement de sang pour discipliner la société iranienne afin qu'elle pense que la radicalité est une forme de violence. Que la violence ne vient pas de l'État, mais de ceux qui s'opposent radicalement. Et ça, ça a complètement basculé.
0: Et puis le 8 janvier, on assiste à un tournant, pour plusieurs raisons. D'une part, le fils du dernier shah d'Iran, Reza Pahlavi, appelle la population à sortir dans les rues. Jusque-là, on avait effectivement pu entendre des slogans pour le retour de la monarchie, sans qu'il soit vraiment possible d'en connaître la proportion. Une chose est sûre, le fils de l'ancien shah, en exil aux États-Unis, fait tout pour se poster aux avant-postes d'une éventuelle transition. Il tente de convaincre Trump de le mettre au pouvoir après une intervention militaire. Des monarchistes ont même falsifié des vidéos de manifs pour y accoler des slogans en faveur du fils du shah, dans le but de se présenter auprès de l'Occident comme la seule alternative possible. Il ne faut pas s'y tromper. Il s'agit là d'un courant d'opposition d'extrême droite, pro-israélien et pro-Trump, qui adopte parfois le slogan « Make Iran Great Again ». C'est d'ailleurs ce qui fait craindre au psychanalyste iranien Param Sarjerdi que le pays ne se retrouve coincé entre deux fascismes. En Iran, ce n'est pas parce que l'appel du fils du shah a fonctionné que tout le monde attend son retour avec impatience. Dans les universités, on condamne autant un éventuel retour du shah que l'impérialisme américain. Globalement, la situation est tellement tragique que l'on désire d'abord la chute la plus rapide d'un régime qui a dévasté toute forme d'opposition politique. Tout appel à manifester est bon à prendre, et même si les idées foisonnent, l'imaginaire pour créer des alternatives politiques concrètes a été abîmé. L'Iran est un pays divisé dont les nombreuses minorités représentent près de 40% de la population. Celles-ci nourrissent des désirs d'émancipation, décoloniaux, voire internationalistes, et le discours centralisateur du fils du shah soulève parmi elles plutôt la peur que le soulagement. Le texte du collectif Roja dit encore:
1: le projet du retour du Pahlavi représente un horizon patriarcal fondé sur l'ethnonationalisme perse et une orientation profondément conservatrice. Là où des réseaux de mobilisation ouvrière et féministe se sont développés, notamment dans les universités et dans les régions kurdes, arabes, baloutches, turkmènes et turques, les slogans pro-monarchie sont rarement présents et souvent accueillis négativement.
0: Le 8 janvier est un réel tournant aussi parce que les partis kurdes appellent à la grève générale, appel massivement suivi dans toutes les régions kurdes. Dans certaines villes, les forces de sécurité sont tellement mises en difficulté que des rumeurs prétendent qu'elles ont quitté la zone. Le lendemain, un vendredi, ce sont des dignitaires religieux baloutches, minorité du sud de l'Iran, qui expriment leur soutien au mouvement. La prière hebdomadaire est alors suivie de grandes marches dans la région. Le pays entier semble s'unir pour la chute du régime. Tout le pays cesse le travail, la moindre boutique est porte close. Dans les rues, l'ampleur de la contestation est sidérante. Le pouvoir ne peut tout simplement pas contenir le nombre. À Ispahan, l'antenne de la télévision d'État est incendiée. Non loin, à Mobarake, la mairie et plusieurs banques partent dans les flammes, tout comme le gouvernorat de Chazand. Les représentations du guide suprême sont systématiquement détruites. Le lendemain, le quartier général des miliciens Basiji est incendié à Téhéran. Le 10 à Zanjan, les motos utilisées par les escadrons mobiles sont aussi détruites. Or, dernier élément du tournant des 8 et 9 janvier, l'escalade répressive. D'abord, le régime ordonne un blackout. Toute communication, a fortiori Internet et les réseaux sociaux, ainsi que les appels internationaux, sont suspendus. Ensuite, les pasdaran envahissent les rues et ouvrent le feu sur la foule. Le 8, c'est vers 21h à Téhéran que les premiers coups de feu résonnent. Le 9, c'est pire. Jusqu'à 3h du matin, les pasdaran poursuivent les manifestants à chaque coin de rue. Les hôpitaux sont rapidement bondés. Un médecin dénonce à France 24.
1: À partir de minuit le jeudi 8, le type de blessure a changé. C'était des balles de guerre qui avaient été utilisées. Tout se passait comme si les forces de sécurité avaient reçu l'ordre de tirer sur tout le monde. Les blessures que j'ai vues donnaient l'impression que les personnes tentaient de fuir, qu'on leur avait tiré dessus sans cible précise, au cœur de la foule, de biais. Ce n'est pas le type de blessure observée lors d'affrontements isolés, par exemple entre des voleurs et la police.
0: Par crainte des arrestations, de nombreuses personnes sont soignées chez elles ou sous un faux nom. Beaucoup meurent dans les rues, les morgues sont rapidement débordées. Sur les photos qui parviennent à sortir du pays, l'on découvre des centaines de corps alignés. Car le blackout se poursuit, l'État met même en place des brouilleurs militaires pour gêner l'utilisation des connexions satellitaires. À partir de là, tout est plus flou. Même recevoir des appels de l'étranger peut valoir une arrestation. Les téléphones neutralisés, la répression devient indicible. L'État traite les manifestants de terroristes, les accuse d'être manipulés et même infiltrés par les agents du Mossad israélien. Des mitrailleuses sont installées en pleine rue, des snipers grimpent sur les toits. On dénonce des massacres de masse et des exécutions au terme de jugements expéditifs, puis carrément sans jugement. Le 19 janvier, les autorités iraniennes elles-mêmes reconnaissent la mort de 5000 personnes, dont un millier de leur côté. Le 23, les Nations Unies parlent de 20 000 personnes tuées. Fin janvier, certaines sources parlent désormais de 30 000 morts. Un manifestant raconte « Je n'ai jamais vu ça de ma vie. Ils ont apporté des douches-cas, des mitrailleuses lourdes dans la rue. Ils tiraient en rafale. Ils n'ont épargné personne. Mon ami se tenait à côté de moi. Je l'ai vu tomber soudainement. Il a pris une balle au pied. J'ai retiré ma ceinture. Je lui ai fait un garrot et je lui ai dit « Lève-toi debout ». Mais il ne disait plus rien. Il ne répondait pas. Et puis j'ai vu qu'il avait pris une autre balle dans le thorax. » À l'hôpital, ils nous ont dit que c'était déjà fini pour lui, et de l'emmener avant que la police ne vienne prendre son corps. Mais à l'hôpital, les caméras nous ont filmés. Nous n'avions pas pensé à nous masquer le visage. Et maintenant, ils sont en train de décortiquer les images de vidéosurveillance. Depuis vendredi, je tremble dès que je mets le pied dehors. J'ai peur qu'ils m'aient identifié grâce au logiciel de reconnaissance faciale. Je ne suis pas rentré chez moi. J'ai peur et je ne sais plus quoi faire.
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0: Aujourd'hui en Iran, quelque chose a définitivement changé. L'effondrement du pacte républicain est consommé et la transformation de la réalité politique semble inévitable. Comme le dit encore le collectif Roja, la société iranienne a reconstruit ces 8 dernières années un mouvement politique insurrectionnel par le bas. Les comités de grève et les réseaux locaux, bien que réprimés de manière criminelle, représentent une réelle force politique qui survit clandestinement et ressurgit presque chaque année. Et chaque fois, elle semble ressurgir plus vaste, plus unie entre classes, entre générations et entre communautés. Dans Orient 21, Armin Messager écrit
1: « Le retour apparent à un statu quo autoritaire ne doit pas masquer la profondeur des transformations à l'œuvre. L'effondrement du contrat social dans des régions longtemps considérées comme des bastions de loyauté, la politisation accélérée de catégories traditionnellement conservatrices et l'extension durable de la contestation à l'ensemble du territoire constituent autant de lignes de fracture qui fragilisent les fondements même du régime. » L'évolution des semaines à venir, notamment autour des rituels de deuil et de la cérémonie du 40e jour, qui ont historiquement servi de catalyseur à de nouvelles mobilisations, permettra de déterminer si cette séquence s'inscrit dans une temporalité plus longue ou si elle ouvre la voie à une recomposition plus profonde du champ politique iranien.
0: On relève aussi des fractures au sein du pouvoir iranien. Selon le Grand Continent, la loyauté des différents corps de sécurité au service du régime serait en train de s'éroder, tandis que les actions de résistance se poursuivent clandestinement dans le pays. Le vendredi 23 janvier, jour de prière hebdomadaire, de nouvelles marches sont reportées par le Conseil national de la résistance iranienne. Alors que la plupart des mosquées sont cernées par les Basidjis, le Conseil est parvenu à faire sortir des images montrant des cortèges à Zaïdan, Rask et Kash. La foule chante « Cette année est une année de sang, Seyed Ali sera renversé. À bas les Pasdaran sans honneur » ou encore « Basidji sans dignité ». La veille, de jeunes insurgés avaient attaqué un commissariat à Arak. À Shiraz, une émeute répondait à l'attaque de miliciens. Encore plus tôt, le 20, on relevait une attaque contre un QG des Basidjis au cocktail Molotov. Chaque jour, dans telle ou telle localité, les attaques contre le régime se poursuivent.

Comment alors soutenir cette résistance iranienne? D'abord, ne cédons pas aux tentations de voir la géopolitique en termes de camps. D'une part, ce n'est pas parce qu'il semble s'opposer aux États-Unis et à Israël que le régime iranien peut constituer un quelconque frein à l'impérialisme. Les bouchers de Téhéran appliquent une politique néolibérale. D'autre part, il est bon de se demander si une intervention états-unienne profiterait vraiment aux Iraniens et aux Iraniennes, sachant que Trump ne voit là que des réserves de pétrole qu'il pourrait soustraire à la Chine. Ce ne sont là que deux empires qui s'affrontent sur le dos d'un peuple. Un peuple qui porte aussi des revendications féministes, écologistes, multiculturelles, et qui en appelle à l'internationalisme. Ne cessons jamais de construire cette résistance populaire sans frontières, en Iran et au Rojava, comme ailleurs.

0: C'était l'actu des oubliés, merci de nous avoir suivis. Au doublage, Vivi Isaé. Pour plus d'informations sur les sources de cet épisode et les manières de se solidariser avec le Rojava ou avec l'Iran, rendez-vous sur notre audioblog L'actu des oubliés. En termes de musique, vous avez pu écouter Indafé de 21G, 1404 de Sogout et MA de Korouch et Samilo. Belle lutte, bon mois de février et à bientôt pour le nouvel épisode de L'actu des oubliés.
1: Depuis plus de deux ans, des caméras de surveillance filment tout un chacun dans les rues de Brest.
2: La vidéosurveillance algorithmique en France va être généralisée.
3: À Nice, par exemple, un logiciel de reconnaissance faciale sur la voie publique a été testé pendant le carnaval.
4: Ça ne devait pas durer, mais ça va sans doute être pérennisé. L'emploi de la vidéosurveillance algorithmique. Le préfet de police de Paris, d'ailleurs, n'avait pas caché qu'il voulait en faire un outil désormais courant.
5: L'utilisation de la reconnaissance faciale.
4: Michel Barnier a également parlé de généralisation. L'utilisation des caméras dites intelligentes va être développée.
6: 30% des interpellations, 30% des 30% sont réalisées grâce à la vidéoprotection.
7: Gérald Darmanin se rend à Marseille.
8: Quasiment toutes les affaires d'agression sont résolues grâce à la caméra.
9: Le ministère de l'Intérieur assurait jusque-là que l'expérimentation n'irait pas au-delà des Jeux Olympiques et Paralympiques. Mais l'idée à l'étude désormais est de passer du temporaire au permanent.
10: Des caméras comme celle-ci, il y en a 35 implantées dans le centre et dans les principaux lieux de vie de la commune.
11: Grâce à la vidéoprotection.
12: Les bienfaits de la vidéoprotection, quel que soit le chiffre,
13: quand vous arrivez à confondre l'auteur d'un crime grâce à la vidéoprotection,
14: pour que les policiers soient plus efficaces,
15: ils n'avaient aucune preuve de l'efficacité des dispositifs, mais en gros, si on continue à en acheter, c'est bien que ça marche.

0: légitimer cette évolution ?
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13: Bonjour et bienvenue dans la 30e émission de Du pain et des parpaings, une émission d'actu et lutte en Bretagne et ailleurs. Alors aujourd'hui, il y a du monde derrière les micros, mais aussi devant, parce qu'on enregistre cette émission en public, Place Guérin à Brest. Bonjour à tous et à toutes.
14: Comme plusieurs quartiers brestois, celui de Guérin s'est vu intégrer en 2023 dans un tout nouveau réseau de vidéosurveillance déployé au nom de la lutte anti-délinquance. Sous l'impulsion de la mairie, de la préfecture de l'époque, 80 caméras ont été installées essentiellement dans le centre-ville, mais aussi dans les quartiers de Pontanezen et Quéréderne.
15: Géré par la préfecture du Finistère et la sous-préfecture, en accord avec la municipalité brestoise, le dispositif de caméra a fait l'objet en juillet 2025 d'une mise en demeure de la CNIL, la Commission nationale de l'informatique et des libertés. Celle-ci donnait un mois au ministère de l'Intérieur pour, je cite, cesser de mettre en œuvre le système de vidéoprotection déployé sur la commune de Brest.
13: En effet, elle estimait que le dispositif avait été mis en place dans des conditions irrégulières. Non seulement le réseau de caméras avait été implanté sans justification suffisante, mais aussi sans cadre juridique, ni contrôle démocratique.
14: Une situation dénoncée dès 2023 par la Ligue des droits de l'homme à Brest, qui tente d'alerter sur les risques liés à ces technologies. D'autant que ces caméras sont équipées du logiciel Rapid Review de la société israélienne Briefcam, dont certaines fonctionnalités d'analyse algorithmique et de reconnaissance faciale sont toujours interdites en France.
15: Alors voilà pour le contexte local, qui n'est pas sans faire écho à ce qui se trame ailleurs, en France et à travers le monde. Face à l'essor du business et de la sécurité, et des smart cities, des voix s'élèvent pour en dénoncer l'opacité et la banalisation.
13: Et pour comprendre plus précisément ce qui se cache derrière ces caméras, on accueille aujourd'hui 4 invités.
14: Élie,
16: Val,
14: Noémie
17: et Pierre.
13: Bienvenue.
14: Et pour commencer, est-ce que vous voulez bien vous présenter chacun chacune pour qu'on situe un peu mieux d'où vous parlez ?
17: Pierre, je suis président de la LDH Brest Métropole.
18: Moi, du coup, Noémie, je suis de l'association La Quadrature du Net. Et pour celles et ceux qui ne connaîtraient pas, c'est une association plutôt au niveau national qui s'intéresse aux questions de droits et de liberté dans l'environnement numérique et donc beaucoup aux questions de surveillance.
19: Val, du coup, je milite au collectif Technopolis Paris Banlieue, qui est un collectif qui s'intéresse plus ou moins au même sujet, mais au niveau local à Paris.
20: Et du coup, moi, je fais partie d'un collectif d'habitants et d'habitantes du quartier qui s'est créé il y a à peu près un an pour travailler sur ces questions-là. Bon, aujourd'hui, on n'est plus que 3, mais il y a eu d'autres personnes qui ont contribué à d'autres moments.
21: Moi, au début, la caméra, je croyais que c'était un poteau, quoi, comme c'est tout blanc. Enfin, il y a un gros rond noir, je pense que c'est ça qui filme les gens.
22: Est-ce que les policiers ils voient direct ce qui a été fait ils voient des jours après?
23: Moi, ce que je me demande, c'est pourquoi on dirait qu'elle a une casquette au-dessus de la tête?
22: pointu de son espèce de gros œil noir qui voit tout.
0: Je me demande quand est-ce qu'il regarde ou si c'est vraiment enregistré, parce que, comme il disait tout à l'heure, quelqu'un s'est fait voler son vélo, mais ils n'ont jamais voulu lui montrer les images. Donc, je ne sais pas si c'est enregistré ou si juste, sur le moment, ça se voit passer. Ou...
1: Je me demande qui les regarde. Les vidéos des... Oui. Si ça va à la police ou... Enfin, je sais pas où, d'autres que chez la police, mais...
0: Avant, on n'en avait pas vraiment entendu parler avant qu'ils la mettent. Du coup, on peut pas vraiment savoir quelle est l'utilité de la caméra.
22: Bah, pourquoi est-ce qu'elle est là, quoi?
1: Je pense que la caméra Place Guérin sert surtout à surveiller plutôt que protéger. Puisqu'il n'y a pas vraiment de danger, Place Guérin.
2: Bah, protéger, la protéger de qui, de quoi?
22: C'est un peu impressionnant de savoir que ça, cette espèce d'œil noir voit tout.
2: Et surveiller qui? Moi, je pense que ça atteint un peu à la vie privée de beaucoup de personnes. Et puis aussi, les gens qui voulaient surveiller de base, je pense que c'est pas la vie de quartier, mais du coup, c'est qui, pourquoi, qu'est-ce qu'ils font pour que ils pensent qu'ils aient besoin d'être surveillés.
22: Je trouve que c'est moins bien, du coup, parce que comme on a la caméra juste en face du parc, bah, du coup, bah, on a moins envie de jouer, de s'amuser, parce que bah, y a la caméra. Et qu'on se dit, peut-être qu'ils vont mal comprendre ce qu'on fait et tout, et que du coup, bah, on va finir en prison, alors que normalement, c'est pas possible, mais...
15: Alors, on vient d'entendre des enfants et des ados qui connaissent bien la place pour y aller à l'école, au parc, à la bibliothèque. Et toi, justement, Élie, tu es une habitante du quartier et tu es parmi d'autres habitants à l'initiative de cette journée de réflexion sur la vidéosurveillance. Donc, pour commencer, qu'est-ce qui vous a amené à vous mobiliser sur cette question?
20: Ouais, en fait, on s'est saisi de cette question un petit peu après avoir vu dans la presse ce qui s'est passé à Moiran. Et du coup, on s'est dit qu'il y avait quand même une occasion pour relancer une mobilisation sur ce sujet. Et on voyait aussi pas mal comment le thème de la sécurité, il allait s'imposer là dans les municipales avec deux axes, la police municipale et la vidéosurveillance. Et du coup, on s'est dit que c'était un bon timing pour retravailler ces questions. Ce premier événement-là, il représente en fait l'aboutissement de plusieurs mois de travail à lire, à documenter la situation brestoise, à se former sur le sujet. Et on est aussi rentré en contact du coup avec la Quadrature du Net, Technopolis, des organisations locales dont la LDH, pour faire du partage d'infos, essayer de lancer un peu une dynamique sur Brest. Et en fait, pour nous, la situation brestoise, elle est assez, c'est un peu un cas d'école de la manière dont l'État va pousser les collectivités locales à installer des caméras. Et on voit bien ici comment, alors que ça faisait pas partie du programme de la majorité en 2020, les élus, ils ont adopté à l'unanimité, tout bord politique confondu, la convention de sécurité 2021-2026 entre du coup la ville et l'État, et en plus en laissant la main du coup à la préfecture sur le dispositif, quoi. Et on voyait aussi comment, du côté de la PREF, il y avait un enjeu politique dans ce moment de l'installation de la caméra sur la place Guérin, puisque ça s'inscrivait aussi dans ce que le sous-préfet a nommé une lutte contre les mouvements d'ultra-gauche qui se radicalisent et s'organisent à Place Guérin, et dans la même temporalité que l'évacuation de la ZAD de l'avenir ou la suppression de subventions à plusieurs associations via le contrat d'engagement républicain. Donc ça s'inscrivait vraiment dans une temporalité un peu plus large. Ce qui nous alertait aussi et que la LDH a déjà pointé à de nombreuses reprises, mais c'est le manque de transparence sur le dispositif. En fait, on a 15 sites d'implantation avec des caméras qui utilisent de la VSA, qui sont gérées en direct par la préfecture. Donc sur ce point-là, en fait, avant que le document de la CNIL ne fuite dans Mediapart, on n'avait pas vraiment de... on n'arrivait pas vraiment à savoir qui traitait les images, où elles arrivaient physiquement, comment elles étaient exploitées, etc. On a eu un petit peu d'infos grâce aux documents de la CNIL, mais voilà, ça reste quand même un peu flou. Et ce qui nous semblait aussi important de rappeler, c'est que la vidéosurveillance, c'est un business en fait, c'est un marché économique. Là, il y a une enquête France Info qui est sortie le 24 novembre qui cite Patrick Haas, donc qui est directeur du média spécialisé en toute sécurité, et qui donne, qui nous annonce un chiffre d'affaires pour les entreprises de la vidéosurveillance en augmentation de près de 8% en 2024 et qui atteint 2,2 milliards en France aujourd'hui, quoi. Et du coup, ça, c'est un peu, la N2V, qui est du coup le lobby de la vidéosurveillance en France, leur événement, leur gros événement, un jour pour cinq ans, il arrive au mois de juin, là, juste après les municipales. Donc, on voit bien que leur enjeu, c'est de vendre des systèmes aux maires fraîchement élus. Et donc, comme l'explique très bien la Quadrature du Net, il y a des intérêts autoritaires, économiques, politiques, électoralistes qui viennent là s'articuler. Et voilà. Donc, nous, ça nous semblait important de remettre ça un peu dans le débat public, quoi.
15: Tu disais que la CNIL, ça avait été révélé par Mediapart, ce rapport, parce qu'il n'y a pas, on n'y a pas accès ?
17: Non.
15: Ah, Pierre, peut-être tu veux répondre ?
17: Non, on n'a pas accès aux documents de la CNIL. Il est considéré comme confidentiel. Si je peux reprendre l'histoire, effectivement, l'histoire, ça commence avec la convention de sécurité où la mairie s'est fait tordre le bras. En gros, ça a été caméra de surveillance contre des policiers supplémentaires. Ça a été le premier point. Donc, effectivement, novembre 21. Nous, on a été alertés quand la Quadrature du Net, soutenue par la LDH, syndicat des avocats de France et syndicat de la magistrature, a déposé plainte auprès du tribunal administratif de Grenoble par rapport à la commune de Moirans. Donc, l'avis a été rendu fin janvier de cette année. Donc sur l'utilisation d'un logiciel algorithmique par la mairie de Moirans. On n'était pas dans la même situation sur Brest parce que c'est pas la mairie qui gérait les images. Du coup, on a fait un courrier mi-avril au préfet, au sous-préfet, au procureur et copie à la mairie. Pas de réponse. On a relancé un deuxième courrier mi-mai. Toujours pas de réponse, aucune réponse sur les questions que l'on posait, c'est-à-dire où étaient implantées les caméras, comment elles fonctionnaient, qui c'est qui regardait les images, combien de temps elles étaient conservées, etc., etc. Donc des questions très pratiques, aucune réponse. Devant l'absence de réponse, on a fait une conférence de presse ici, Place Guérin, en juin. La seule réponse qu'il y a eu, c'est parce qu'un journaliste d'ici, Brézizel, enfin je sais pas si ça s'appelait ici à l'époque, interroge le sous-préfet en gros nous dit il n'y a rien à voir, la CNIL est passée à trouver ça très bien, la commission départementale sur la vidéosurveillance qui est présidée par un magistrat a trouvé ça très bien, donc il n'y a rien à voir, circuler. L'ironie quand même, c'est que un mois après, on apprend que la CNIL retoque complètement le dispositif. Donc le sous-préfet, au minimum, a raconté des choses fausses, pour pas dire des mensonges, aux journalistes qu'il avait interrogés. La suite n'est pas plus réjouissante, puisque ce qu'on aurait aimé, c'est que la municipalité ne récupère pas début août l'ensemble du dispositif. Il nous semblait que ça aurait mérité un débat au moins démocratique sur la question de la vidéosurveillance, puisque comme il a été rappelé, quand elle a été élue, elle s'était opposée à la vidéosurveillance.

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1: Une efficacité.
2: Noémie, à la Quadrature du Net, vous faites un gros travail de veille et de sensibilisation sur les questions de la vidéosurveillance et notamment sur le développement de la vidéosurveillance algorithmique, la VSA. C'est même vous qui avez imposé l'expression VSA dans le débat public. Est-ce que tu pourrais nous rappeler, nous expliquer ce qu'est la VSA et quels sont les risques associés ?
3: Alors la VSA, donc, c'est l'acronyme de vidéosurveillance algorithmique. Et donc concrètement, qu'est-ce que c'est ? C'est le fait de mettre une couche algorithmique, un logiciel, sur les images de vidéosurveillance pour les décortiquer. Donc en fait, l'algorithme va classifier, analyser, identifier ce qui se passe sur une image. Et c'est donc basé sur de l'intelligence artificielle. Donc on va apprendre à l'algorithme à reconnaître certaines choses. Ça, c'est pour le côté un peu technique. Ensuite, politiquement, comment est-ce que c'est défendu ? En fait, c'est toujours cette escalade technologique de mettre plus de caméras, des meilleures caméras. Et en fait, à la fin, les villes se retrouvent avec beaucoup trop de caméras et d'images. Et donc maintenant, la nouveauté, c'est de dire, on va mettre de l'IA pour vous aider à regarder ce qu'il faut regarder. Et c'est là où ça commence à sentir pas bon, c'est que qu'est-ce qu'il faut regarder ? C'est l'idée qu'il faut trouver ce qui est suspect, ce qui est bizarre, pour avec toujours sur la croyance qu'on peut anticiper en fait des infractions ou qu'on peut deviner qu'il va se passer une situation, un illégalisme, etc. Et évidemment, un comportement suspect, ça n'existe pas. Enfin, ce n'est pas objectif. Donc concrètement, l'algorithme va être entraîné par des industries, ça a été dit, sur la demande de policiers, et c'est leur vision en fait qui va être gravée dans le marbre du code de l'algorithme. Et donc un comportement suspect, ça c'est pour ce qui est regardé en temps réel. Ce qu'on a pu documenter à la Quadrature du Net, en fait, c'est des choses très très banales. C'est le fait de rester statique. C'est un groupe qui se forme. Ça peut être quelqu'un qui est à terre. Et donc nous, dans les critiques qu'on a très vite formulées, c'est que cet outil, donc déjà qu'il y a l'outil caméra qui est dangereux, et ça a été dit et on en reparlera, mais donc il y a l'outil caméra qui est problématique en soi. Et là, en fait, c'est une sorte de passage à l'échelle avec ces algorithmes, de cette surveillance, de ce contrôle social, en fait, parce que ça généralise des normes sociales qui vont être mises dans l'algorithme, une alerte qui va sonner quand un groupe va se former. Une espèce de, on va dire, de normalisation de l'espace public qui va être policée, où en fait, concrètement, il y a une alerte qui pourrait être générée dès que quelqu'un juste ne fait pas que marcher d'un point A à un point B. Donc voilà, nous, on a très vite dénoncé ça. Et en fait, surtout, ça va viser des personnes, pas n'importe qui, les personnes qui passent du temps dans l'espace public. Donc des personnes qui vivent, des personnes qui traînent parce qu'ils peuvent pas être ailleurs. Puis dans l'espace public, c'est un endroit où on exerce nos libertés, c'est un espace politique. Et en plus, à nouveau, c'est un outil qui est à destination de la police, qui est quand même une institution qui est dans un certain rapport de force et qui est connue pour être violente, pour discriminer. Donc, et c'est un outil qui, concrètement, technologiquement, peut discriminer. On peut décider, je préfère voir telle personne que telle personne sur l'écran. Donc voilà, ça c'est évidemment l'autre risque qu'on voit avec cet outil, c'est une arme de plus dans l'arsenal de la police pour harceler, réprimer toujours les mêmes personnes, toujours les mêmes quartiers, voilà.
4: Peut-être on peut revenir sur le mot de briefcam, parce que donc on entend parler de briefcam qui équipe les caméras. Donc peut-être c'est une question peut-être un peu technique, technologique, mais c'est important, ça joue. Val, donc toi à Technopolis Paris banlieue, vous vous intéressez à ces questions techniques. Tu peux nous expliquer l'algorithme, la société, le logiciel.
5: Oui, tout à fait. Donc briefcam, c'est une entreprise. Fondée en 2008 sur la base des travaux d'un chercheur à une université de Jérusalem. Et c'est parti de... En fait, c'est la construction d'une suite logicielle qui va agréger ou améliorer plein d'algorithmes et de logiciels existants de reconnaissance, comme l'a expliqué Noémie, de comportements, en fait, de choses sur une caméra. En fait, il y a des mathématiques appliquées et des traitements de ce type-là qui servent à faire plein de petites briques, donc reconnaître un bonnet, reconnaître une personne, reconnaître une voiture, etc. Et le boulot de Briefcam, c'est d'agréger tout un tas de mécanismes de ce genre dans une grande suite logicielle qui donne à la disposition de celui qui s'en sert tout un tas d'outils de surveillance et d'automatisation. En particulier, un de leurs gros apports, c'est de faire ce genre de choses sur des flux multicaméras avec énormément de contenu. Leur gamme de maintenant, en gros, ils la décomposent un peu en trois types de logiciels. Il y a la partie qu'ils appellent Review. Donc ça, c'est l'idée de dire, bon, j'ai le logiciel, il y a plein de caméras qui sont branchées dessus. Et en fait, je vais pouvoir, là, sur un laps de temps un peu court, lui dire, OK, trouve-moi dans toutes les caméras la personne qui porte un pull rouge et des baskets blanches. Voilà, retrace-la-moi, ressors-moi les images où elles se trouvent. D'ailleurs, là, je dis basket rouge, pull blanc, mais ça peut être de la reconnaissance faciale, littéralement. C'est-à-dire, on peut y mettre le visage, plusieurs images du visage de quelqu'un, et elle va le trouver dans les flux de caméra.
4: Mais du coup, la reconnaissance faciale, elle est appliquée ou pas?
5: Ben alors, on va en parler. Et le logiciel en soi est distribué, vendu tel quel. Enfin, cette technologie, elle existe dans le logiciel. Mais je reviens à ça juste dans une seconde, parce que du coup, ces mêmes technologies peuvent être aussi appliquées à de la détection automatique. Donc tu lui dis, je veux repérer tel comportement. Donc là, on va être un peu dans ce qu'a décrit Noémie, qui va être un peu l'usage plus légal de lui programmer des comportements qu'il va faire. Et après, il y a la partie research qui est faire de l'analyse de grandes masses de données. Donc là, on est plus sur analyse de foule et des choses comme ça. Mais donc, c'est là où on revient à ta question de tout à l'heure. C'est qu'au final, mettre Briefcam sur un ordinateur et te dire « alors la loi, la législation autorise telle et telle surveillance et la surveillance de tel et tel comportement », en fait, ça revient à te donner la suite Microsoft Office ou LibreOffice et te dire « attention, tu ne peux écrire qu'en italique et qu'en taille 14 voilà. ». Surtout, ne clique pas sur le bouton « mettre en gras ». Voilà. Et Briefcam a été acquis par la police bien avant le fait qu'il y ait une base légale. Et des articles ont montré que même la reconnaissance faciale...
4: En fait, c'était Disclose en 2023 qui avait révélé qu'il y avait 8 ans, depuis 8 ans, il y avait cette option qui était plus ou moins activée, on ne savait pas trop, de façon complètement opaque, de caméras installées en France. Quoi.
5: Exactement. C'est-à-dire qu'en fait, la police avait acquis... Ouais, c'était à partir de 2015, donc il y avait des policiers qui avaient acquis ce logiciel. Et en fait, oui, l'option y est. Donc en fait, ils s'en sont servis parce que c'était dans l'interface. Et voilà. Pour l'acquisition, pour dire deux mots sur l'acquisition de Briefcam, en fait, souvent ça vient avec les logiciels de VMS, donc les logiciels de centralisation des flux qui viennent pour les centres de supervision. Et en fait, on peut aussi l'acquérir via l'UGAP, qui est un peu la centrale d'achat des acteurs publics.
4: Et est-ce qu'on peut revenir sur ce qui s'est passé pour les JO, puisqu'il y a eu une loi à ce moment-là pour dire ah, bah, il y a les JO, donc il faut faire de la VSA, et puis ensuite ça a été prolongé, on en est où?
3: Alors pour les JO, effectivement, donc quand même Val vient de le dire, ces technologies, elles ont été achetées, on ne sait pas trop comment, par des villes, donc il y avait un peu un état de fait que ces technologies étaient utilisées de manière illégale, et là le gouvernement, sous pression des industriels, sous pression des villes, a dit OK, on fait une loi, et a utilisé l'événement des JO 2024 de Paris, je précise parce que ceux de 2030 vont aussi faire parler d'eux, mais du coup, à l'occasion des JO 2024, de dire ah bon, on va expérimenter pour une fois légalement cette technologie qui servirait à prévenir les atteintes à la sécurité, blablabla. Évidemment, c'était pas tellement ça le sujet, plutôt que de permettre des marchés publics et à certaines entreprises de se déployer. Et donc, il y a eu une loi en 2023. Et il faut comprendre que ça allait bien au-delà des JO. En fait, ça a permis des expérimentations pendant un an pour tout événement récréatif, sportif et culturel. Donc, il y a eu les concerts de Taylor Swift, la fête de la musique, énormément de matchs de foot, où ces technologies étaient testées pour une liste de 8 situations. Alors, je les ai plus en tête, mais il y avait donc le fait d'être à terre, après une chute, il y avait densité trop importante de personnes, voilà, on ne sait pas ce que c'est, le fait de marcher à contresens. Donc ça a été déployé. Oui. Il y a eu un rapport à la fin qui a dit que ça marchait pas vraiment, mais ça, voilà, on s'en doutait. Mais donc là, l'expérimentation est terminée depuis mars. Mais évidemment, ils ne veulent pas s'arrêter là. C'était une excuse, les JO, parce que ça fait longtemps qu'on... Enfin, l'agenda politique de vouloir pérenniser cette technologie, ça fait longtemps qu'on le voit. Et donc là, ils essayent tout pour que ça continue. Ils ont fait une tentative dans une loi dans les transports, mais ça n'a pas fonctionné. Et donc là, ils réessayent les JO 2030 qui auront lieu dans les Alpes. Et alors là, c'est la blague. C'est donc la loi, elle est discutée en ce moment. Ils veulent que l'expérimentation dure jusqu'en 2027, mais pour des JO 2030. Donc ça n'a pas beaucoup de sens, mais c'est pas vraiment ça qu'ils cherchent. Donc ça risque de revenir très bientôt.

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1: Bonjour, alors est-ce que vous pouvez commencer par vous présenter ?
2: Moi c'est artiste et je suis membre du collectif Artiste Peintre.
3: Et moi c'est peintre.
1: Eh bien enchanté. Donc vous êtes là aujourd'hui pour nous partager une technique toute particulière dont vous avez fait usage à plusieurs reprises sur la caméra de la place. Pourriez-vous nous parler un peu de la technique utilisée, du matériel nécessaire pour ces opérations ninja que vous avez donc réalisées ?
3: Nous sommes allés sur la place Guérin, tout de blanc vêtu, de la tête aux pieds, les pieds compris, avec une combinaison de peintre, quoi, pour être totalement anonyme. Et nous nous sommes équipés d'une grande perche télescopique et d'un rouleau de peinture de manière à repeindre la caméra de la place Guérin. Autour des 23h, histoire d'y être quand les bars étaient encore pleins et où il y a peu de chances de croiser la police, c'est que si jamais elle était présente, nous avions l'espoir que la population locale fasse diversion pour nous protéger.
2: En fait, l'idée générale, c'était de s'opposer à une caméra et à ce qui se fait de mieux en termes de détection, d'identification, et un peu de se montrer aussi à nous-mêmes qu'on pouvait s'opposer à ce genre de choses, quand même qui sont des trucs qui sont faits pour nous identifier, sans se faire identifier justement. Du coup, voilà, la technique qu'on a trouvée, c'est un peu inspiré des soulèvements de la terre. C'est le fait d'utiliser une combinaison de peintre, de se recouvrir les pieds, d'avoir des gants, un masque, des lunettes. Ce qui permet en fait de ne pas être visible ou identifiable ni par la caméra, ni par les gens qui pouvaient être présents autour. Et ça a assez bien marché parce qu'a priori, on n'a pas été reconnu par qui que ce soit.
1: Et vous pouvez nous raconter donc la réaction des gens ?
3: La première fois, quand on passe à côté du bar, les gens sont en mode « Ah, enterrement de vie de garçon, c'est drôle ». Et juste à peine on a commencé à arriver sur la place, tout le monde est en mode « La caméra, la caméra !» La caméra vient tout juste d'être installée et on était en train d'avancer. Les gens ne nous avaient pas encore aperçu que les gens étaient déjà en train de pester sur la caméra, quoi. Donc une fois qu'on arrive au niveau de la caméra, tout le monde est en train de nous encourager. C'est un moment très jouissif, en fait, de sentir toute la population qui est derrière nous, qui est en accord avec nous. On sent que les habitants et les usagers de la place Guérin sont vraiment contre cette caméra, cet œil de Sauron qui nous observe en permanence.
1: Et vous aviez réfléchi justement au pourquoi de la peinture ? Au rapport bénéfice-risque.
2: Alors ça, c'est important, parce qu'on avait quand même dans l'idée de ne pas se faire gauler, mais on avait aussi en tête que c'était possible. Donc du coup, il s'agissait de s'organiser un peu en amont pour, on va dire, préparer notre défense. Et il se trouve que cette caméra, elle a un revêtement qui est censé être anti-peinture. Du coup, si tu la peins, tu l'abîmes pas. Donc on s'est contenté de la neutraliser, mais pas de la mettre en panne. Et en fait, on avait dans l'idée de ne pas partir sur un désamorçage définitif, même si ça avait été envisagé auparavant, quoi. Bon, voilà, ce qui paraît, il y a d'autres collectifs qui ont tenté de les mettre hors service en coupant les câbles. Donc voilà, soutien et big up aux camarades du BTP. Mais nous, on est un collectif d'artistes peintres, donc on ne fait pas dans l'électricité.
1: Comment vous aviez anticipé la VSA qui existe au sein même de la caméra ?
3: L'idée, c'était de prendre des tenues larges, très larges, pour que notre silhouette réelle soit pas identifiable. C'est surtout ça qu'on a fait là-dessus. Avoir des combinaisons de peintre avec capuche, masque, lunettes, on était bien couverts.
2: Et surtout, bien cacher les chaussures. Ça, c'est quelque chose de facilement identifiable et qui se retrouve dans une perquise. Donc les chaussures, c'est dans un sac poubelle avec un petit bout de scotch. C'est pas très élégant dans la rue, mais ça disparaît très bien une fois sorti du champ de la caméra. Et la première poubelle venue, ça fait une bonne poubelle. Donc voilà, ça se trie.
1: Et vous avez réalisé donc trois

0: une caméra au-dessus de notre tête et que peut-être d'autres personnes s'en emparent et réagissent dans leur quartier pour lutter contre leur œil de Sauron à eux, quoi.
1: D'accord. Un petit mot pour la fin?
0: Vive l'art et la liberté!
2: On est très content qu'il y ait des collectifs et des gens du quartier qui montent quelque chose autour de la caméra. Et du coup, on espère que c'est un débat qui fleurira. Et puis, on espère pouvoir s'en débarrasser de toutes ces caméras.
3: Eh bien, merci. Merci pour votre travail.

0: l'interview qu'on vient d'écouter a été rejouée par des comédiens et comédiennes pour préserver l'anonymat des artistes peintres.
1: Ok, on va continuer avec toi, Élie, si tu veux bien. Cet après-midi est cousu à plusieurs mains avec cette émission, mais aussi, on l'a vu, avec une exposition, un atelier pour enfants, des gâteaux, un film et à la suite un reportage. Le tout malgré le froid et les heures de discussion passées pour organiser cet événement. Est-ce que vous imaginez une suite?
2: Ouais, bah alors nous, on est un, comme je le disais tout à l'heure, on est un petit groupe et du coup, on a déjà mis pas mal d'énergie là dans l'organisation de cet événement qu'on n'a pas organisé tout seul. Hein. Bien sûr, il y avait du pain et des parpaings, les amis de la place Guérin, mais aussi la LDH qui a contribué à l'organisation. Et du coup, nous, on a toujours envie de poursuivre en proposant d'autres choses. On a pensé notamment à faire du collage d'affiches Technopolis, des cartes aux parties. On aimerait bien aussi faire un grand jeu de piste à travers la ville pour essayer de retrouver les fameux 15 sites et on se dit que ça pourrait être un truc un peu fun. Des ateliers maquillage, etc. Et on aimerait bien organiser d'autres événements, alors peut-être dans un format un peu différent, autour de projections débats ou des choses comme ça. Et bah, soit à notre initiative, soit à l'invitation d'autres organisations. Là, on a une proposition du festival antifasciste, antiraciste Brest ouverte et solidaire qui aura lieu en janvier. Et du coup, bah oui, on va s'associer à ce genre de choses et on est plutôt ouverte à ce que ça se fasse, quoi. Et après, bah, dans l'absolu, on aimerait bien qu'il y ait un groupe Technopolis Brest, hein, ça serait top. Mais du coup, bah, pour le moment, on est un peu limité par le fait qu'on est trois. Et bah, s'il y a possibilité que le groupe se renforce, c'est d'autant mieux. On va quand même s'organiser pour aller au week-end intergroupe Technopolis qui aura lieu en janvier à Paris. Et où il y aura plein de questions qui seront discutées, plein d'ateliers et tout, ça va être top. Bah ouais, en fait, le fait d'être en lien avec d'autres collectifs Technopolis, c'est sûr que ça donne plein d'idées, plein d'envie. Après, faut avoir du temps et de l'énergie pour le faire, quoi. Et puis, bah, surtout, ce qui était important de dire aussi, c'est que pour nous, la question de la vidéosurveillance ou de la VSA, c'est avant tout une porte d'entrée pour parler plus largement des logiques sécuritaires et répressives qui se généralisent et aussi d'une forme d'accoutumance, d'acceptation. Et nous, ça nous paraît logique de nous mobiliser en contre-feu, bah là, dans le cadre de la campagne municipale, en proposant des événements qui sortent un peu des clous de ce qu'on nous vend, quoi. Et mais c'est surtout une autre manière de bah, d'habiter la ville et de défendre autre chose, en fait. Voilà.
0: Pierre, du côté de la LDH, donc malgré les alertes dans la presse papier et à la télé locale, sans compter la mise en demeure de la CNIL dont on a parlé, les caméras sont toujours là et on n'a plus eu vent que le logiciel soit retiré du système de vidéosurveillance brestois. Est-ce que la LDH, vous allez continuer à suivre le sujet ou à vous opposer à la vidéosurveillance?
3: Oui, bien sûr. Il y a deux points sur lesquels je pourrais revenir, c'est premièrement l'inefficacité de la vidéosurveillance. Il y a quand même un certain nombre de rapports de la Cour des comptes 2020 qui s'interrogent sur le coût par rapport à l'efficacité. Il y a des rapports qui ont été demandés par la gendarmerie du côté de Grenoble, avec une étude extrêmement bien faite d'un point de vue méthodologique en comparant des villes qui étaient équipées et des villes qui n'étaient pas équipées de vidéosurveillance. On voit aucune différence en termes de délinquance, entre guillemets. On sait très bien en plus que la délinquance de type, par exemple, meurtre, 50% des meurtres, ils sont commis dans des espaces privés. C'est à l'intérieur des habitations, c'est pas sur la voie publique.

0: À part peut-être la police quand ils essayent de bloquer quelqu'un qui refuse d'obtempérer, en général, c'est pas sur la voie publique. Alors ça peut arriver, il y en a eu un apparemment à Brest cette nuit, mais en général, de toute façon, la délinquance, en termes de prévention, alors ce qui est à la mode, c'est narcotrafic, qui est un terme que j'aime pas beaucoup. Mais en termes de vente de produits illicites, de stupéfiants illicites, bien évidemment, ça n'a aucune efficacité parce que personne n'est assez débile pour faire du commerce, de la vente de produits illicites en dessous les caméras. Donc quand on regarde l'élucidation apportée par la vidéosurveillance, c'est dérisoire.
1: On entendait Nunez au tout début de l'émission, là, il répétait 30%, 30% comme ça, parce qu'il se faisait contredire par quelqu'un, du coup il le répétait, donc, comme si c'était un...
0: Oui, alors que c'est absolument faux, on est entre 2 et 9% à tout casser, des affaires qui sont résolues. On sait que sur les cambriolages par exemple, c'est dérisoire l'apport de la vidéosurveillance, c'est au maximum 10% des affaires résolues, en sachant que 90% des affaires ne sont pas résolues, donc... C'est 10% des 10% qui restent. Le deuxième point, c'est sur la question de l'opacité. Enfin, pour nous, c'est y a un enjeu effectivement démocratique, c'est-à-dire que on voit bien que si vous allez voir sur le panneau, parce que systématiquement, quand il y a des caméras, il doit y avoir une affiche à côté pour savoir à qui il faut s'adresser. Là, c'est toujours le sous-préfet qui est marqué sur à côté de la caméra de la place Guérin. Or, c'est plus le sous-préfet à qui il faut s'adresser, mais normalement à la mairie. Donc, ça n'a pas été changé depuis le mois de juillet, début août. On voit aussi que quand on s'adresse aux autorités, en fait, on n'a aucune réponse. Que ce soit sur qui regarde les images... Quand les images sont regardées, est-ce qu'elles sont regardées en continu, pas en continu? Comment elles sont saisies? Où elles sont implantées, etc., etc. Donc, pour nous, le travail au niveau démocratique, déjà, c'est de lutter contre cette opacité autour des caméras. Je pense qu'effectivement, l'idée de faire une cartographie déjà des caméras brestoises et savoir où est-ce qu'elles sont implantées, etc., est extrêmement intéressant.
1: Il y en a 91, c'est ça?
0: Apparemment. Je ne sais pas. Oui, apparemment, mais je crois que dans l'article du Télégramme d'aujourd'hui, ils disent qu'il y en a d'autres qui doivent s'installer d'ici la fin de la période actuelle, quoi, ouais. De municipal.
2: Et l'un des candidats, justement, Stéphane Roudotte, candidat centre-droit, propose d'installer 1000 caméras sur 300 points de vidéoprotection. Donc ça...
0: Oui, alors c'est ce qui est absolument aberrant, c'est-à-dire que l'on sait que de toute façon, c'est impossible de suivre 1000 caméras en même temps. C'est-à-dire qu'il ne peut pas y avoir 1000 écrans pour suivre 1000 caméras. Et c'est là que le suivi, l'algorithme rentre en ligne de compte, parce que effectivement c'est là la grosse crainte. Et on sait très bien que il y aura effectivement une stigmatisation d'un certain type de population sur la vidéosurveillance et le décryptage algorithmique. On a des inquiétudes aussi par rapport le conseil départemental veut installer des caméras au niveau des collèges. Donc là, c'est pareil, c'est le financement et en imputant au collège, si j'ai bien compris, l'entretien des caméras et la vision des caméras. Bon, par rapport à l'histoire de Jules Lesven, peut-être que le conseil régional risque de partir sur une même logique avec installer des caméras autour des lycées. Donc on est assez inquiet.
1: Il y avait déjà beaucoup d'argent pour l'éducation, donc.
0: Absolument, et pour rien, quoi. Enfin, pour une efficacité encore une fois qui est dérisoire. L'autre question pour nous, c'est la question les questions de sécurité, c'est-à-dire que Jean-Marie Le Pen, qui a été repris quand même jusqu'à Emmanuel Valls, la sécurité est la première des libertés. La sécurité est la première des libertés, ce qui est quand même un peu n'importe quoi. C'est-à-dire que la sécurité, ce n'est pas simplement la sécurité publique, ce n'est pas simplement la sécurité dans la rue, mais c'est aussi les sécurités, pouvoir se loger, pouvoir s'habiller, pouvoir manger correctement, pouvoir avoir accès à l'éducation, pouvoir avoir accès à la santé. C'est-à-dire, ce sont les principales sécurités. La sécurité sur les voies publiques, les dangers sur la voie publique sont bien inférieurs aux autres sécurités.

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1: Alors, une question pour Noémie. Est-ce que tu voudrais bien nous parler du travail que vous faites à la Quadrature du Net pour alerter, informer et lutter contre la VSA et même déjà pour faire apparaître le sujet dans le débat public ?
2: Ouais, alors ça a commencé par ça, par faire apparaître le sujet quand on a découvert cette technologie il y a pas mal d'années maintenant, c'était vers 2019-2020, et où il a fallu la décortiquer, comprendre comment ça fonctionnait, et ça a été dit tout à l'heure aussi, on l'a renommée parce qu'à l'époque c'était vidéoprotection intelligente ou vidéoprotection augmentée, et on s'est dit non, c'est de la surveillance, c'est de l'algorithmie. Donc voilà, déjà il y a ça, et donc c'est passé par récupérer de l'information, récupérer des marchés publics, le diffuser, donc c'est comme ça aussi qu'est née la campagne Technopolis. Et après, nous, de notre côté, avec toutes ces informations-là, avec toute cette doctrine qu'on était en train de créer, construire, ce qu'on fait à la Quadrature du Net, plutôt, c'est agir sur les institutions. Donc les lois dont je parlais à ce moment-là, essayer de donner des arguments d'opposition, de faire naître le sujet aussi dans l'espace médiatique à ce moment-là. J'allais dire de faire en sorte que la loi passe pas, mais malheureusement quand même depuis un paquet d'années, tout passe avec les équilibres parlementaires et l'extrême droitisation du Parlement. Mais voilà, et on essaye d'agir, donc de faire aussi des actions, ça a été dit, des actions en justice contre certains projets. Et voilà, et ça permet de faire exister ça médiatiquement, aussi d'aller créer un peu un rapport de force auprès des institutions, parce que même si ça passe, on leur fait perdre du temps, on augmente le coût politique, en fait, ça passe pas aussi facilement, et en fait, au fond, on les embête. Et on a compris que, ouais, avec le fait que la loi JO 2024, il y ait eu que 8 situations à repérer, parce qu'il fallait faire attention aux associations de liberté, blablabla. Bon, ils s'en foutent là sur ce qui arrive après, mais ça a quand même bien fait chier l'industrie qui voulait avoir plus large. Donc voilà, donc c'est des choses qu'on fait, et évidemment les luttes locales comme celle ici à Brest, elles sont hyper précieuses pour nourrir ce combat au niveau national, pour avoir plein d'informations. Et nous, ce qu'on essaye de faire à notre petite échelle, c'est aussi d'essayer d'outiller les luttes locales. Donc c'est un peu donnant-donnant, avec les éléments juridiques qu'on connaît, des éléments de doctrine. Donc on arrive avec des brochures, des affiches. Voilà, c'est un peu ce qu'on fait sur ce sujet.
3: Val, d'après ce qu'on a compris, Technopolis, ce sont plusieurs collectifs en France. Est-ce que tu peux revenir sur ce que vous faites dans ces collectifs ?
4: Ouais, tout à fait. En fait, c'est le collectif Technopolis, c'est tout à fait le prolongement de ce que vient de dire Noémie sur l'outillage des luttes locales. En fait, donc c'est la Quadrature qui est partie de ce constat, de cette envie d'avoir des personnes qui localement s'emparent de ces sujets et donc de leur proposer une plateforme. Et donc cette plateforme, ça a été la campagne Technopolis, avec donc de l'information, des visuels, de la formation, etc., etc. Et ça a un peu pris, surtout petit à petit, là, dans pas mal de villes, ça commence à s'organiser. Donc moi, je parle au nom de Technopolis Paris banlieue, là. Et en fait, c'est des collectifs qui ont un peu l'ambition de traduire dans le militantisme, dans le mouvement social, les enjeux que va apporter la Quadrature ou la LDH, par exemple. Donc d'ajouter une touche qui potentiellement n'était pas encore là. Donc en fait, ce que font souvent les collectifs Technopolis, c'est très varié. Et moi, j'aime bien dire que c'est un peu... remplir les trous et créer des ponts, quoi. Donc que ça soit entre différents collectifs qui s'intéressaient à leur manière à ces sujets, et donc de faire les ponts, de relier les personnes, de conseiller, de recommander, de faire un peu le passe-plat sur certaines choses, et aussi de remplir des choses qui étaient pas forcément faites. Et donc ça peut être très varié. À Montpellier, ils font même des actions en justice, mais souvent les groupes Technopolis, ça va être des réunions publiques, des collages, des activités de sensibilisation. Et oui, sans doute, celle, si on peut développer sur un type d'action qui réunit un peu les choses dont on a parlé et qui est un peu commun à beaucoup de collectifs Technopolis, c'est de faire des cartes aux parties. Donc, en fait, c'est de prendre un petit groupe de personnes et de se promener dans une zone où les caméras n'ont pas encore été cartographiées. Alors cartographier, pour ça on utilise OpenStreetMap, qui est une alternative libre à Google Maps, qui fonctionne un peu comme Wikipédia en fait, qui d'ailleurs est super, utilisez-la pour vos trajets quotidiens. Et cette base de données permet aussi de rentrer des caméras, donc il y a des moyens de le faire. Donc on prend un petit groupe, on se promène dans une zone, on apprend à soit repérer sur papier puis faire sur l'ordi, soit directement avec le téléphone à rentrer les emplacements des caméras. Et en fait, le fait de rentrer les caméras, c'est intéressant parce que ça documente la surveillance, ça laisse une trace. Mais je trouve que ce qui est presque plus cool et important, c'est le moment où, avec des personnes de tout niveau d'intérêt pour le sujet, en fait, on se promène dans un lieu où souvent on réside ou pas loin, on discute de notre rapport à la surveillance, on identifie les caméras et on apprend à y faire attention. Donc ouais, c'est un genre d'action que je trouve plutôt cool là-dessus. Et
3: En un sens, ça permet de dénormaliser un peu justement ces caméras, ouais, et de les sortir un peu du quotidien. Parce qu'au final, on finit par plus les voir et à vivre avec.
4: Ouais, c'est tout à fait ça. Mais je le sens même sur moi-même. En fait, tu fais une carte au parti pendant 2 semaines, tu les vois toutes, et puis tu diminues quoi. Donc de temps en temps, c'est bien de se faire des. Ouais, exactement.
5: Peut-être il y a des questions dans le public ou des réflexions, des commentaires sur la situation à Brest. Je ne sais pas, les caméras, est-ce que dans votre quartier il y en a? Est-ce que vous avez déjà fait une carte au parti personnelle?
6: Ouais. Merci. C'est juste une question. C'est par rapport à ce que tu dis. Est-ce que le risque, ce n'est pas de faire comme si on ne les voyait plus? Mais ma question, c'est plutôt, est-ce que le risque, ce n'est pas justement de les intégrer dans nos comportements? Et de implicitement en fait imprégner le contrôle arbitraire de la police dans notre propre organisme, et de en fait d'agir comme ils veulent qu'on agisse quoi.
1: En les repérant, tu veux dire?
7: J'ai pas compris moi.
1: Ah, en général.
4: Ouais.
2: Bah, j'ai l'impression que justement, par tout ce qui a été dit, en les repérant, en faisant des moments comme celui-ci, ça va à l'encontre de cette dynamique qui effectivement existe. La plupart des gens les repèrent pas, ou alors intègrent que en fait, ah bah il y a une caméra, faut faire attention. Et je pense que c'est vrai que la dynamique aujourd'hui est pas dans notre sens. Enfin, c'est la caméra a été vachement banalisée, et c'est par ces moments-là de réflexion, visibiliser les caméras par des parties où la dernière fois on a aussi mis on a collé des trucs sur les poteaux, enfin, de les refaire exister, ça permet de contrer un peu ce processus-là, je trouve.
3: Enfin, il en existe dans combien de villes du coup des technopolices, des collectifs, vous êtes présents?
4: Alors c'est un peu difficile parfois à quantifier, par exemple, parce qu'on peut parler déjà de Technopolis Brest ou pas machin, mais alors là de mémoire, alors ça va être un peu dur, Noémie va m'aider. On va avoir alors, donc il y a Paris, Marseille, Montpellier, Bruxelles, Lyon, Saint-Étienne, il y a des gens à Foix,
2: Arles-Avignon, voilà. Et par exemple, ouais. Foix, c'est pas Technopolis, mais c'est des gens qui nous avaient contactés parce que c'est un autre phénomène des petites villes où il y a, parce que Foix c'est genre 10 000 habitants, ou des petites villes où des caméras s'implantent, et il y avait un collectif d'habitantes habitants qui s'était opposé. Voilà.
4: En fait, ce que j'aurais pu dire rapidement, c'est que. Dans les personnes qui écoutent ce qu'on enregistre là, il y a des gens intéressés par soit la plateforme, soit vraiment créer un groupe Technopolis. Donc le site technopolis.fr existe pour renseigner ça. Et surtout, n'hésitez pas à contacter la Quadrature ou via les réseaux, les collectifs Technopolis, par exemple Technopolis Paris banlieue, vous pouvez nous trouver, ou les collectifs proches de chez vous. C'est vraiment l'idée, hein, de partager les connaissances, de s'organiser tous ensemble. C'est tout à fait l'idée.
8: Oui, moi ça me faisait repenser à Putain-Jeulac, où il y a quand même eu un collectif d'habitants qui a réussi à pointer le fait que dans leur commission départementale de vidéoprotection, qui est donc l'instance qui, on en a parlé un petit peu tout à l'heure, mais donne les autorisations de mise en place des systèmes de vidéosurveillance. La personne qui a eu après le contrat siégeait dans cette commission-là la semaine d'avant, et donc siège en tant qu'expert dans la commission qui attribue l'autorisation du contrat qu'il a eu après pour installer les caméras. Enfin, c'est quand même voilà, donc il y a quand même un truc, et ça, bah, c'est un collectif d'habitants qui l'a révélé et qui a permis de bloquer un peu le truc, quoi.
9: La commission départementale, c'est complètement opaque. Hein. Je parlais de l'opacité tout à l'heure, c'est-à-dire que donc il y a un magistrat, un maire, un représentant de la CCI et une personne déléguée par le préfet, et on ne sait pas qui c'est. C'est-à-dire que d'habitude dans les commissions, si on va voir sur le site de la préfecture, normalement les personnes qui sont désignées pour telle ou telle commission sont nominatives. Là, on ne sait pas qui c'est. Les décisions par rapport à la vidéosurveillance dans les magasins, etc., celles-là, elles sont en ligne, mais les décisions de la commission départementale sur la voie publique, les décisions, enfin, en tout cas, moi, je ne l'ai pas trouvé en ligne. Donc, c'est extrêmement compliqué. On voit bien qu'on est vraiment dans un système d'opacité. Et là, pour nous, ce qui est important, c'est encore une fois, au niveau que l'information puisse être diffusée et puisse être déjà demandée, qu'on ait des réponses sur les questions que l'on se pose et que ces réponses puissent être, fassent partie du débat démocratique.
8: Si, ouais, et effectivement, on n'a pas accès au nom des personnes qui y siègent, etc. Mais on a quand même accès par les arrêtés préfectoraux aux accords qui sont donnés pour l'implantation de certains types de dispositifs. Et ce qu'on peut voir et qui rejoint le fait qu'il y a un marché économique derrière, c'est qu'on est sur une forte augmentation des attributions. Et donc, ouais, il y a une explosion du truc, quoi.
9: C'est

0: Ok, donc l'émission se termine. Pendant l'heure, on a entendu Ah pourquoi caméra de The Show Must Go On, Technoflic de Poésie Zéro, un grand classique, et Freak Show de Pressure Drop, ainsi que PD MC de Pressure Drop également. On vous conseille, entre autres, il y a plein de lectures possibles, mais un livre qui est paru aux éditions Terre de Feu de Martin Drago de la Quadrature du Net qui s'appelle Caméra sous surveillance.
1: Et on finit l'émission avec quelques actus. Est-ce que vous avez des choses à partager?
2: Bah nous, peut-être tout simplement notre adresse mail si jamais vous cherchez à nous contacter. Mais du coup, c'est habiter et lutter à Brest @systemly.org.
1: À vous contacter ou à vous rejoindre.
2: Ou à nous rejoindre. Et je pense qu'on mettra le lien en bas de l'émission, comme ça, ça sera peut-être plus facile.
3: Et bah, tout pareil pour Technopolis Paris banlieue. Vous pouvez nous trouver en cherchant Technopolis Paris banlieue. On est sur Instagram et sur le fait divers, sur Mastodon par exemple.
4: Et dans les actus côté quadrature, j'en ai parlé pour celles et ceux que ça intéresse, donc la fameuse loi sur les Jeux Olympiques 2030 qui veut à nouveau prolonger l'expérimentation de vidéosurveillance algorithmique est passée au Sénat et arrive normalement à l'Assemblée nationale là, la semaine prochaine. Donc n'hésitez pas à regarder, n'hésitez pas à en parler autour de vous parce que ça passe aussi comme ça, la lutte, c'est de visibiliser ce sujet qui est trop invisibilisé. Et si vous juste vous adorez les débats parlementaires, ben voilà, c'est la semaine prochaine.
5: Pour la LDH, c'est une association qui est extrêmement large, donc je ne vais pas vous raconter toutes les actualités. La question pour nous, c'est sur les mineurs isolés, les MNA qui peuvent plus jouer au foot dans les compétitions officielles de la part de la Fédération française. Donc c'est notre prochain combat la semaine prochaine. Mais sur la question de la vidéosurveillance, bien évidemment, on va continuer à travailler, et en particulier pour avoir des réponses. Même si c'est pas facile, même si c'est pas à pas, même s'il faut faire des interviews ou des conférences de presse, on continuera à se bagarrer pour lever l'opacité sur les dispositifs.
1: Eh ben, merci à tous. Et pour info aussi, on enregistre cette émission le 29 novembre et le 15 décembre au tribunal de Lorient seront jugés les 12 inculpés de Bretagne contre les fermes-usines qui ont contribué au bon fonctionnement d'une action qui consistait à arrêter un train destiné à livrer de l'alimentation pour des élevages hors sol. Donc déjà, force à eux et à elles. Et si vous êtes disponibles, allez-y, ils ont besoin de soutien. C'est important qu'il y ait du monde 15 décembre à Lorient.
6: Ici à Brest, on reste ensemble pour continuer à discuter hors micro, essayer de mieux comprendre ces dispositifs et ce qu'ils cachent avant de poursuivre avec une projection. Merci à toutes et tous d'être venus sur le plateau et dans le public. À bientôt.
1: Salut.
7: Salut tout le monde. Merci.

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2: On n'a pas été capable d'avoir des stocks de masques. On les a arrêtés en 2011 parce qu'on a jugé qu'on avait trop dépensé au moment de la grippe H1N1. On ne les a pas reconstitués sous Marisol Touraine et quand Agnès Buzyn a pris sa fonction et quand en mi-décembre cela a commencé en Chine, on n'a pas commandé de masques.
3: Et d'ailleurs, nous avons des dizaines de millions de masques en stock en cas d'épidémie. Et donc si un jour nous devions proposer à telle ou telle population ou personne à risque de porter des masques, aujourd'hui les autorités sanitaires distribueraient ces masques aux personnes qui en auront besoin.
4: Et prenant conscience soudain que j'avais dit une bêtise, je décidais de fermer ma gueule.
5: Peut-être qu'on aura des masques FFP2 pour la prochaine pandémie.
1: Et vous savez quoi ? Moi, je ne sais pas utiliser un masque. Je pourrais dire, je suis ministre, je me mets un masque. Mais en fait, je ne sais pas l'utiliser. Parce que l'utilisation d'un masque, ce sont des gestes techniques précis. Sinon, on se gratte le nez sous le masque, bah, en fait, on a du virus sur les mains. Sinon, on a une utilisation qui n'est pas bonne et ça peut être même contre-productif.
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7: Est-ce que vous avez acheté des masques pour vous et vos enfants ?
1: Ah non, pas du tout.
7: Vous rigolez ?
1: Pas de panique à avoir.
8: Tu peux retourner jouer à la poupée. Bébé.
9: Le risque, c'est plutôt de mal porter et de porter de façon continue le masque.
1: Dès lors qu'il sera possible d'avoir une production suffisante, nous serons aussi en capacité peut-être d'étendre les personnes à qui nous devons donner des masques.
10: Où sont ces masques ?
5: Écoutez, je crois qu'il y a une pharmacie de Clamart qui a touché 50 masques FFP2 à se répartir entre 10 professionnels de santé. Je pense que vraiment le foutage de gueule continue et la colère grave. D'ailleurs, c'est ça qui me maintient en forme.
11: Ces masques sont en cours de livraison. Pour la plupart d'ailleurs des départements, ils ont été acheminés.
12: Je vais te dire si j'ai entendu des conneries dans ma vie. Mais n'est comme ça jamais.
13: C'est absolument intolérable. Tous les jours, on nous dit, vous allez avoir des nouveaux masques, vous allez avoir des nouveaux masques. On en a un par jour, ce qui est absolument intolérable.
11: Hier encore, dans de nombreuses pharmacies, des masques ont été livrés à l'intention notamment de la médecine de ville.
14: Mais c'est un menteur invétéré.
15: Je travaille en médecine avec des gens qui me crachent, qui me toussent dessus. Mes masques sont périmés. Périmés. Vous m'entendez, périmés.
16: J'ai honte de cette administration.
17: Des consignes ont été données aux policiers pour qu'ils retirent leurs masques afin de ne pas faire de jaloux parmi les effectifs moins bien dotés, et aussi pour ne pas inquiéter la population qui pourrait se demander pourquoi elle n'est pas équipée.
18: Aide-moi à passer mon habit de combat. Mmh. Un chapeau noir, une grande cape, un masque et ma bonne épée.
19: J'ai toujours plaidé pour l'accès au masque grand public.
2: Mais sciemment, cet homme a menti.
20: On laisse crever nos vieux.
21: Ceux qui sont aujourd'hui hospitalisés, ceux qu'on trouve dans les réanimations, désormais aujourd'hui, ce sont ceux qui, au début du confinement, ne l'ont pas respecté.
22: Vous n'êtes pas un idiot, vous êtes un imbécile.
1: Principe de transparence et d'information en direction du grand public et en direction des professionnels de santé.
23: Le temps, en tout cas, n'est pas aujourd'hui.
24: À assigner les responsabilités.
25: Garde tes mains pour gratter le cul. Va rejoindre tes potes.
26: Depuis le début, on nous ment et vous me parlez de confiance.
25: Maintenant, on arrête de rigoler. 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
1: Le monde a chaud. 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

0: Bonsoir à toutes et à tous. On est sur Fréquence Paris Pluriel sur le 106.3 FM. C'est jeudi, c'est Zoom Écologie et ce soir on est de retour avec une émission dans laquelle on va parler santé publique. Après un été caniculaire, après bientôt 6 ans de pandémie de Covid, on a plein de choses à se raconter. Donc on est dans le jardin de la parole errante ce samedi 5 septembre 2026 et on est au festival 509 PPM, voilà. Et donc on est ici avec une personne qui est du collectif Winslow Santé Publique. Est-ce que tu veux bien nous présenter un peu c'est quoi ce festival déjà premièrement?
1: Donc c'est un festival d'autodéfense sanitaire. On est plusieurs organisations qui luttent contre la pandémie de Covid de différentes manières, mais on a plusieurs associations qui souhaitaient organiser quelque chose qui soit à la fois des discussions militantes et à la fois quelque chose de festif. Parce que clairement, nos organisations, elles sont composées massivement, on va dire, de personnes malades chroniques, handicapées, etc. Et qui, pour leur santé, ont dû éviter certains lieux, et notamment les lieux festifs, les exclus de la bamboche, comme on a mis dans la description du festival. Et donc on s'est dit pourquoi on mixerait pas les deux, c'est-à-dire qu'à la fois on va discuter de nos militantismes, des intersections qui manquent, donc on a vécu quand même un été assez spécifique avec les canicules à répétition qui sont très difficiles pour les malades chroniques, qui emmène aussi des problématiques pour l'air partagé. Faut fermer les volets dans les classes par exemple ou des choses comme ça, donc c'est encore plus dangereux entre guillemets. Donc on s'est dit, il faut qu'on discute un petit peu de ça, parce que ça ne va pas s'arranger. On n'est pas dans une phase où ça va s'arranger, ces phénomènes-là. Et de voir comment on milite ensemble et comment on fait la fête ensemble aussi en même temps.
2: C'est quoi la ref dans le chiffre qui est donné de 509 ppm, je crois?
1: Alors, 509, c'est parce que c'était le 5 septembre.
3: Ah, d'accord.
1: Et les ppm, c'est... C'est la façon dont on mesure, je peux vous montrer, mais de CO2 rejeté dans un endroit. Et donc, normalement, dans la législation française, on est censé être dans les lieux publics à moins de 800. Bon, les salles de classe, c'est 4000. C'est interdit pour les poulets au-dessus de 2500, il faut le savoir. Mais il n'y a pas de législation pour les humains qui entraîne une action. Donc pour nous c'est important parce que c'est ce qui détermine un peu le risque d'être contaminé si quelqu'un a le Covid par exemple. Et du coup ça emmène aussi des questions environnementales de qualité de l'air. Et c'est aussi là où ça se croise ces différents sujets-là. Donc les ppm augmentent à l'extérieur et on ne fait rien non plus sur la qualité de l'air intérieur. Donc c'est pour ça qu'on a pris ppm et puis ça faisait prévention politique musique. On s'est dit voilà.
0: Ouais, ça fait un sigle plus sympa aussi. Ouais. Et donc toi tu fais partie aussi de Winslow Santé Publique, donc qui est un des collectifs qui a principalement porté ce festival si j'ai bien compris. Donc je suis pas sûre que tout le monde connaisse Winslow Santé Publique. Est-ce que tu veux bien en quelques mots présenter un peu c'est quoi ce collectif et qu'est-ce que c'est votre action aussi en dehors de ce festival?
1: Alors on est une association qui est composée majoritairement de personnes vivant avec un Covid long et de personnes alliées qui souhaitent avec nous lutter contre la pandémie de Covid de façon générale, donc avec de la prévention également. Et donc on est un peu sur deux pieds, quoi, c'est-à-dire qu'il y a un côté aussi patient et un côté lutte-prévention, et il y a un côté un peu sociétal du coup aussi et stigma, intégration, etc. Et on fait pas mal de choses différentes. On a organisé des tables rondes par exemple à l'Assemblée nationale sur le Covid long, co-organisé avec la vice-présidente de l'Assemblée qui est Nadège Abomangoli. On participe à des réunions avec des instances sur la recherche par exemple pour les personnes malades, et puis on demande de la prévention notamment en lieu de soins, parce que ça c'est l'une des première préoccupation des malades, parce qu'en fait, ils se font recontaminer en lieu de soins. Aujourd'hui, c'est ça la réalité. Et l'accès aux outils de prévention pour ne pas être recontaminé et être, on va dire, encore plus handicapé, entre guillemets, par le virus, parce que les réinfections, elles ne sont pas très bonnes pour les malades. Donc il y a ça, et puis il y a tout ce qui est la thématique plus vaste de qualité de l'air, de comment on fait pour essayer d'intégrer les virus aussi dans la pollution, quelque part, et dans les choses qui nous rendent malades. Et voilà, donc on voit vraiment le Covid comme un sujet politique, et on, partout où on peut, essayer de peser pour réussir à... Et emmener plus de santé publique collective, parce que pour l'instant ça a été très individualisé, et on y va.
3: Et peut-être le tout dernier élément, c'est que là, nous, ce qui nous a un peu intéressé en tant que Zoom écologie, émission sur les luttes environnementales, c'est qu'il y a une table ronde donc, qui était un peu vivre avec le Covid, vivre avec le changement climatique, les canicules, etc. Qu'est-ce qui vous a un peu, enfin, à part l'été mortifère qu'on vient de passer, mais qu'est-ce qui vous a un peu donné l'idée d'articuler les deux et de parler des deux ensemble?
1: Alors, ça va être quelque chose d'un peu plus négatif. C'est qu'il y a pas mal de gens au sein de Winslow qui sont très intéressés ou ont été militants au niveau écologie, ou qui avaient des amis très investis. Et on s'est retrouvés confrontés à des murs parce que il y a un eugénisme qui s'est beaucoup propagé dans les sphères, dans ces sphères-là. Et on s'est retrouvés face à des amis qui nous disaient « mais il faut accepter la maladie et la mort » et qui en fait étaient tout à fait prêts, on s'est rendu compte, à laisser partir les plus faibles pour se construire une imaginaire immunité collective qui n'existe pas en fait hein, pour ce virus et pour pas mal d'autres en fait. Hein, mais voilà. Donc en fait, c'est aussi lié à ça, c'est-à-dire qu'il y a un moment où on a envie de recoller, de réexpliquer un peu ce qui s'est passé et d'essayer de retrouver des alliés face à des choses qui nous ont heurtés dans nos propres militantismes. Et c'est aussi pour ça qu'on a aussi allié la fête, parce que c'est pareil, il y avait des gens qui auparavant étaient très sociables, festifs, etc., et que ça s'est arrêté, et on a eu un besoin un peu de retrouver ça aussi, donc c'était l'occasion.
2: Toi, tu trouves que justement, il n'y a pas eu du tout de transfert à la fois de façon de voir les choses et d'habitude entre les problèmes environnementaux et les problèmes de santé. Pour toi, t'as pas... C'est-à-dire que la politisation qu'il y avait pu y avoir de l'environnement par les groupements écolos et environnementaux n'ont pas politisé la santé de la même manière. Toi. Et du coup, tu as re-individualisé et presque renaturalisé la question de la santé. C'est ça que tu dis un peu et que, contre lesquels vous voudriez vous lutter. Quoi.
1: C'est ça. On est face aux mêmes problématiques. On est face au même mot d'ordre de vivre avec, etc. Et autant les milieux écolos vont se mobiliser pour contre le vivre avec imposé et sans rien derrière en vérité, parce que c'est pareil, hein, sur l'aspect écologique. Eh ben, ils vont totalement abandonner sur l'aspect santé parce que c'est trop compliqué, parce que c'est ça fracture, parce que c'est difficile à évoquer, parce que le mot Covid est tabou, clairement, pour toute une partie de la population. Et parce que ça ramène aussi des choses sur le vaccin. Donc c'est ça qu'on a envie de remettre maintenant. Et justement, de discuter de tout ça pour pouvoir arriver à quelque chose où, en fait, ça abîme les santé des gens, ça abîme les santé, on le sait maintenant. On a une littérature scientifique qui est intense sur les effets du SARS-CoV-2. On voit des sujets abordés. Par exemple, en ce moment, on parle de santé cardiovasculaire des femmes sans jamais aborder le Covid, alors que ça a un impact cardiovasculaire majeur qui est reconnu par les sociétés européennes de cardiologie, etc. Et comme c'est différé, comme c'est pas forcément au moment pile de l'infection ou autre, ça passe à la trappe, c'est invisibilisé. Et ça a été sûrement invisibilisé aussi pour l'écologie, mais ça ne l'est plus. Il y a eu plus de vulgarisation, sans doute aussi. Et puis, ça a été. C'est aujourd'hui moins confrontatif, je ne sais pas si c'est le bon mot, excusez-moi, je suis fatiguée, que le Covid. Donc, oui, en effet, le côté responsabilité individuelle a été bien plus accepté sur le Covid et l'abandon des personnes vulnérabilisées. Que ça ne l'est Voilà. Donc il faudrait repenser un petit peu ça. D'autant plus que les personnes les plus handicapées, les plus malades chroniques, ça va être les premières à souffrir, et c'est déjà les premières à souffrir, et avec d'autres, hein, d'autres évidemment, selon les pays, selon les situations financières, etc. Mais voilà quoi. C'est...
3: Ben merci, on va écouter un petit montage de la table ronde à la suite de tout ça. Merci beaucoup.
4: Merci. Donc bienvenue à toutes et à tous pour cette table ronde intitulée Vivre avec, qui en paie le prix ? Pandémie de Covid, crise écologique et politique de l'abandon. L'été 2026 a été marqué par une visibilisation sans précédent des conséquences du changement climatique en France. Les canicules à répétition, les incendies et les pénuries d'eau ont rythmé le pays ces derniers mois. Et malgré les alertes répétées des scientifiques ces dernières décennies, l'État français s'est montré complètement impréparé et incapable de nous protéger. D'après Santé publique France, il y a eu 7300 morts en excès recensés cet été en France pendant les périodes de fortes chaleurs successives. Évidemment, surtout pendant un festival de l'autodéfense sanitaire, on ne peut pas s'empêcher de penser au début de la pandémie de Covid, les stocks de masques périmés, le maintien du premier tour des élections municipales de 2020. L'impréparation de l'État et sa réaction très tardive à la propagation exponentielle d'un nouveau virus avait aussi coûté la vie à des milliers de personnes. Et surtout, une fois passée la nouveauté de la crise, c'est un peu toujours le même refrain qui revient. Il va falloir apprendre à vivre avec, les canicules et à gérer son éco-anxiété, comme on a été sommé d'apprendre à vivre avec le Covid depuis la fin de l'état d'urgence sanitaire en 2022. Apprendre à vivre aussi avec les pesticides, le cadmium, les microplastiques et les polluants éternels dans la nourriture que l'on mange et l'eau que l'on boit.
5: Apprendre à vivre avec eux, mais surtout ne rien changer à l'ordre social. C'est comme si l'État avait décidé de capituler face au désastre du capitalisme et de nous abandonner à notre propre sort. Qui peut réellement vivre avec les conséquences du changement climatique et des pandémies ? Qui peut s'adapter et qui est sacrifié au passage ? Quelles sont les logiques eugénistes, validistes, racistes et coloniales qui sous-tendent cette politique du vivre avec ? C'est ce qu'on va essayer d'explorer donc, aujourd'hui, en compagnie de plusieurs personnalités issues du monde associatif, militant, universitaire et journalistique.
4: Donc autour de cette notion de vivre avec, le premier axe qu'on avait envie peut-être d'explorer, c'était de se demander si on était vraiment toutes et tous logés à la même enseigne face aux crises. Et donc je voulais revenir un peu sur, je pense, une séquence médiatique que tout le monde a vue cet été, le 24 juin 2026, en pleine canicule, le présentateur de l'émission Quotidien, Yann Barthès, affirmait, je cite, « Tout le monde a chaud, c'est rare d'ailleurs de vivre un événement universel, on est tous logés à la même enseigne, si vous croisez Bernard Arnault, il aura chaud ». Et juste après, Yann Barthès ironisait sur les personnes qui vivent sous les toits, dans des bouilloires thermiques, et qui se plaindraient de façon injustifiée de la chaleur, alors que tout le monde vit cette canicule, a priori, de la même manière. Et du coup, la première question, c'était un peu une question ouverte. Qu'est-ce que vous pensez un peu de ce discours qui présente les canicules comme un événement universel, vécu de la même façon par tout le monde ? Et est-ce que vous voyez des parallèles, peut-être, avec le Covid ?
1: Alors, parallèle avec le Covid sur le fait que les personnes seraient affectées de la même manière, ça dépend de la période, c'est-à-dire qu'au tout début, avant l'abandon des mesures sanitaires et pendant les confinements, il y a eu un peu ce discours qu'on serait un peu tous dans le même bateau.
0: Solène, militante du collectif Winslow Santé Publique,
1: et on a
0: malade
1: même vu
0: du Covid
1: des auteurs, des autrices plutôt, se plaindre dans de longs articles de devoir se confiner dans leur résidence de campagne, comme si justement comme si tout le monde était à la même enseigne pendant ce confinement, alors que évidemment c'est pas du tout la même chose selon les possibilités financières de logement, les vulnérabilités possibles au niveau médical, etc. Donc en fait on a eu ça au départ. Qui était faux. Évidemment, les personnes vulnérabilisées sont plus exposées. Mais après, ça a changé. C'est-à-dire qu'après, ça a switché vers une séparation qui serait nette entre des personnes vulnérables et les invulnérables. Donc voilà, qui seraient les enfants, les jeunes, etc. Donc on a eu deux discours qui sont faux, mais complètement opposés sur le Covid.
6: Alors qu'en fait, clairement, c'est surtout l'exposition qui compte. Il y a une étude, par exemple, l'étude qui s'appelle Covid-4, qui montre que les personnes touchées par le Covid long sont massivement les femmes au contact du public qui n'avaient pas accès au FFP2, qui étaient exposées à l'air avec du virus. Et donc, en fait, c'est surtout le fait d'être exposé, et c'est une relation plutôt dominant-dominé qui va augmenter le risque d'avoir des conséquences du Covid. Donc, c'est un peu le même cas pour, évidemment, pour le réchauffement, les canicules, où ce n'est pas du tout la même chose, selon notamment là où on vit, le logement où on vit. Voilà.
7: La seule chose qui est vraie, c'est que ce soit le Covid ou le réchauffement climatique, ça devrait tous nous concerner et nous mobiliser.
0: Elisa Rojas, ça, c'est avocate, sûr. Autrice et militante pour la défense des droits des personnes handicapées.
7: Dans l'absolu, tous les organismes peuvent en souffrir, mais qu'en plus de ça, on sait que ce sont les plus pauvres, les plus marginalisés, qui sont les premiers à en subir les conséquences, en fait. Donc, ça, c'est à l'image du déni qui est à l'œuvre sur toutes ces questions-là. Et c'est assez dramatique.
8: Jean-Jean, tu avais ce que Elisa vient de dire. Je pense que Le truc à retenir toujours sur les questions.
0: Antoine Dubiot, géographe et auteur du livre Écofascisme.
8: C'est que tout le monde est concerné, mais pas au même degré. Et je pense que c'est ça la manière de le formuler. Et c'est vrai à la fois dans les responsabilités et dans le vécu aussi de la situation. Et un point qui me semble important et qu'on a retrouvé aussi bien pour le Covid que pour la canicule, c'est le cadrage de ces événements en termes de catastrophes. Et je pense que c'est un peu le point pivot. Parce que les catastrophes, c'est quelque chose qui est présenté comme soudain, et ce caractère soudain fait qu'on ne pourrait pas y réagir de manière, on va dire, approfondie. Ce serait seulement de la réaction pure, immédiate. En fait, on ferait simplement ce qu'on peut. Et c'est en fait les gouvernements, par exemple, se présentent un peu comme ça dans ces situations-là. Et ce procédé-là, on peut le cadrer comme une forme de naturalisation de la catastrophe, c'est-à-dire de faire en sorte que de la présenter comme si, en fait, elle était inévitable et il n'y avait rien qui aurait pu être fait en amont. Enfin, il n'y a aucune des conditions en amont, sociales, politiques, qui, en fait, ont produit cette situation. Ce serait simplement un choc externe à notre organisation sociale qui aurait pesé sur, en fait, et qui aurait eu ses effets inégalitaires. Et tout ça, ça invisibilise ces structures de long terme, raciale, sociale, sexuelle aussi, qui en fait sont décuplées par ces événements présentés comme catastrophiques. Après, bien sûr, ça ne veut pas dire que c'est simplement une question de construction sociale, comme s'il n'y avait pas un événement. De fait, il y a un événement, mais ce qu'on étudie en sciences sociales, quand on cadre une catastrophe, c'est justement pas seulement un choc externe. Il y a toujours un aléa climatique, environnemental, sanitaire, mais qui en fait qui rencontre aussi des vulnérabilités, donc c'est-à-dire une structure sociale où tout le monde n'est pas à la même place et tout le monde ne subit pas de la même manière cet aléa. Voilà, il y a énormément de travaux en sciences sociales qui décrivent ça et la canicule justement en fait notamment partie.
4: Du coup, toujours sur cette logique de est-ce qu'on vit toutes et tous les crises de la même manière? Et pour revenir peut-être au sujet du Covid, dès le début en fait, de la pandémie, le gouvernement a séparé la population entre les invulnérables, donc les enfants qui ne peuvent pas attraper le Covid ou ne peuvent pas avoir même de conséquences de l'infection, les adultes en bonne santé, les valides de manière générale, et les vulnérables, donc les personnes âgées, les personnes handicapées et malades chroniques, les personnes grosses. Et du coup, la question, c'est à quoi sert, selon vous, justement, cette séparation de la population entre vulnérables et invulnérables ?
6: Par rapport à la question de départ, cette séparation, à quoi elle sert ? Enfin, à quoi elle a servi ? Il y a eu un renvoi à la responsabilité individuelle, avec une grosse montée des discours eugénistes sur les vies qui valent la peine d'être vécues. Donc ça, ça existait déjà, mais ça s'est décomplexé beaucoup à ce moment-là. Et je pense que ça a aussi, ça a eu comme conséquence, en tout cas, de pousser les uns contre les autres. C'est-à-dire que la faute qu'il y ait des restrictions sanitaires, qu'il y ait eu des confinements, etc., a été mise sur les personnes dites vulnérables. qui empêcherait les autres de vivre leur vie sans aucune nécessité de faire, de respecter des consignes sanitaires ou autres. Et ça a même emmené une sorte de haine vis-à-vis des personnes les plus vulnérabilisées. Parce que les personnes se sont lâchées parce qu'ils ont trouvé aussi un groupe sur lequel mettre la faute de ce qu'ils ont mal vécu. On comprend que ce soit mal vécu. Enfin, je veux dire, c'est difficile, évidemment. Il y a un virus qui arrive, qui tue des millions de gens. Donc oui, il y a de quoi mal le vivre. Il y a des confinements. Il y a des risques et des choix à prendre. Et ça a fait en sorte aussi qu'on ne voit plus que l'ennemi, ce n'est pas l'autre qui fait qu'on a à faire des gestes de prévention. C'est plutôt ce qui nous empêche d'avoir un droit à la santé au travail, par exemple. Enfin, en fait, ça empêche de prendre en charge cette question-là en termes de lutte au travail, pour la qualité de l'air, pour des choses comme ça, parce qu'on ne voit pas ça comme un problème collectif, mais comme un problème d'un groupe sur qui on met la faute de ce qui s'est passé.
7: En fait, moi, ce qui m'a beaucoup frappée in fine sur cette notion de vulnérable en vulnérable, c'est la rapidité avec laquelle ça a permis, en fait, à ceux qui se considéraient comme invulnérables, ce qui moi me dépasse un peu, mais en tout cas il se trouve que même si en plus on ne sait pas très bien de quoi est composée la catégorie vulnérable, parce qu'en vérité c'est une catégorie fluctuante qui n'a pas de sens en plus sur le plan scientifique, puisque personne n'est invulnérable face au Covid et qu'on ne peut pas en fait prédire la vulnérabilité de quelqu'un face à ce virus, même si oui on peut quand même admettre que quand vous êtes déjà malade ou que vous êtes déjà handicapé, vous n'avez pas d'intérêt à ajouter en plus un virus supplémentaire et un risque supplémentaire de dégradation de votre état de santé. Mais donc, ce que je voulais dire, c'est que ceux qui se sont considérés comme invulnérables, ça leur a permis de se désolidariser totalement en fait, de ceux qui sont considérés comme vulnérables. Et à partir de là, ils estiment, et ça c'est la majorité de la population, même au sein des personnes handicapées, il y a des gens qui ne prennent plus aucune mesure de précaution ou de prévention, qui portent plus de masque, etc. Donc qui s'estiment invulnérables face à ce virus, ce que je trouve assez intéressant, la façon dont ils se déterminent par rapport à ça. Et donc, ceux qui sont soi-disant invulnérables, entre guillemets, maintenant se considèrent qu'ils n'ont plus en fait à s'intéresser au Covid, ils n'ont plus à s'informer, ils n'ont plus à prendre la moindre mesure de prévention. Ça ne les concerne tout simplement plus. Ce qui est encore plus étonnant, c'est que s'il existe, à supposer qu'il existe des personnes vulnérables ou plus vulnérables face à ce virus, on pourrait se dire que ces personnes-là, au moins, sont protégées d'une façon ou d'une autre. Et en réalité, la blague, c'est que non, en fait. Ce sont eux qui sont surexposés au Covid, ne serait-ce que, par exemple, parce qu'ils fréquentent des lieux où la contamination est plus fréquente, comme par exemple les lieux de soins, les hôpitaux, etc. Non seulement ils sont

0: c'est elle qui assume l'intégralité de la charge mentale de l'abandon par les pouvoirs publics de toute politique de prévention concernant le Covid. Donc ça m'a frappé à quel point en fait les gens se sont dit moi je suis invulnérable, donc c'est parti, je peux reprendre les choses telles qu'elles sont. Après, si on prend aussi la notion de vivre avec que tu as évoquée tout à l'heure, je trouve que c'est aussi intéressant comme expression parce que aujourd'hui, on sait ce que ça veut dire. Ça veut dire vivre dans le déni, en réalité, vivre comme si le Covid n'existait plus ou en tous les cas n'était pas dangereux. Alors que vivre avec, ça pourrait vouloir dire vivre avec une réalité qui a changé. Et à partir du moment où la réalité, elle change, on s'adapte. Et s'adapter, c'est, en l'occurrence, tant qu'il n'y a pas d'autre solution, prendre des mesures de prévention, porter des masques, s'inquiéter de la qualité de l'air, etc., se tester, etc. Donc, c'est quand même comme choix d'interprétation de ce que ça veut dire vivre avec. Voilà. C'est aussi intéressant. C'est quand même très, très effrayant de voir la façon dont cette catégorisation a été utilisée pour renforcer, comme dit Solène, l'idée que de toute façon, il y a des vies qui sont dispensables. Il y a des vies qui, si elles disparaissent, ce n'est pas très grave pour l'ensemble de la communauté.
1: Un petit truc mais qui en fait, prolonge le propos de... et qui fait écho à ce qui a été dit, c'est de voir aussi comment cette séparation vulnérable-invulnérable, elle est articulée à d'autres dominations sociales et la manière dont, par exemple, on pourrait dire, ça va être justement de dire il y a des vies qui sont dignes, qui seraient dignes d'être vécues et d'autres qui ne le seraient pas. Mais en fait, ça, c'est aussi une manière d'aspirer dans ce discours toute une partie de la population dont... en fait, le digne d'être vécu, c'est digne d'être mis au travail, digne d'être exploité sur son lieu de travail, etc. Donc, c'est aussi intéressant, je pense, de voir que c'est centré autour d'un enjeu qu'en fait, quand ce discours de dire la vie est digne, enfin, ces vies-là seraient plus dignes d'être vécues, c'est souvent centré sur des activités de loisirs. Par exemple, c'était fréquenter des restaurants. Enfin, il y avait souvent un peu, c'est un peu l'imaginaire, moi, qui me revient en tête avec ce type de discours-là. En fait, c'était non, retourner au travail principalement, parce qu'il y avait encore plein d'établissements qui étaient fermés, etc. Et c'était quand même une des angoisses des gouvernants, c'était en fait cette crise économique qui se profilait du fait de la pandémie, du fait que pendant la période de confinement, en fait, les gens n'allaient pas au travail. Et au début, on se souvient bien, c'était très désorganisé. Il n'y avait pas encore cette mise en place du télétravail très importante. Et je pense que c'est aussi une manière de voir comment ces séparations validistes, en fait, elles sont intégrées dans cette hiérarchie sociale de la société capitaliste. Quoi.
2: Oui, je rajoute un petit truc.
3: C'est pas... Ricardo Parera, journaliste spécialiste de l'extrême droite.
2: Personne, la terminologie ou les terminologies personnes vulnérables ou vivent avec, c'est tout simplement dire toutes les responsabilités de la prévention, ça tombe sur les personnes malades et handicapées pour que toutes les autres puissent travailler. C'est autant, enfin, pour moi, c'est autant clair que ça. Et après, sur la question de l'eugénisme, ça, c'est fou parce que là, en ce moment, je travaille un peu sur ces sujets. Enfin, l'eugénisme, il sépare à peu près en deux choses. C'est l'eugénisme négatif, que nous, on a beaucoup entendu parler et que ça a été parlé tout à l'heure dans notre discussion. C'est les nazis, ils ont tué des personnes juives, communistes, handicapées, etc. Et tout ça. Mais il y a un autre visage de ces eugénismes, c'est l'eugénisme positif, que c'est la sélection par la race, c'est la sélection par la classe, c'est la sélection par le sang, et que ça existe toujours aujourd'hui. Notre système occidental, c'est un système racialiste basé sur le suprémacisme blanc. Et toutes ces choses-là, elles s'articulent avec le validisme, l'exclusion, la mise au travail, le contrat racial. Et ces choses-là, nous, on a un peu de mal à les comprendre, parce que ce n'est pas des sujets déjà qu'on entend parler tout le temps. Mais tout ça, ça fait des parties des logiques qu'elles vont ressortir, quelle que soit la catastrophe, comme tu l'as dit. Parce que c'est

0: Les Mans, ils sont là depuis des centaines d'années. Et donc, ils ne peuvent pas le justifier, tout ce racisme envers les colonies françaises, parce que moi, j'estime que c'est toujours des colonies françaises. Mais dans certains moments spécifiques de crise, tout passe.
1: Je voudrais juste rebondir sur ce que tu as dit tout à l'heure par rapport au travail.
2: Lilith, collectif, diaspora solidaire avec les victimes de l'empoisonnement colonial.
1: Moi, j'ai l'impression qu'on a vécu trois Covid différents pour les Outre-mer, pour la France blanche et pour la France des quartiers populaires, dont je fais partie, puisque moi, en plein Covid, j'ai continué à travailler avant que je fasse ce que je fais là. J'étais auxiliaire de puériculture en crèche hospitalière et je reprenais mes études en même temps. Et moi, j'avais pas de... Enfin, nous, on travaillait. Et puis, ce qui a été le plus choquant pour moi et la peur de Covid, ben, quand on a eu le confinement, les premiers jours... Ben nous, à la crèche hospitalière, on n'a pas eu de confinement, quoi. Et j'avais deux enfants à ce moment-là, j'étais seule. Et me devais d'aller garder les enfants des médecins qui étaient réquisitionnés. Et tu vois, le paradoxe dans tout ça, c'est que moi, je garde des enfants, mais j'avais personne pour garder mes propres enfants. Et j'ai l'impression qu'on a vécu ce Covid-là, en fait, comme les gens qui font le télétravail, c'est parce qu'ils ont des métiers de bureau, tu vois. Et la France n'est pas composée que de métiers de bureau et... Donc je vous partage une expérience personnelle, mais je me rends compte que une crise est universelle, mais la façon de la vivre est totalement différenciée. Oui, vous l'avez tous dit, mais j'ai pas l'impression que vous l'avez tous expérimenté de la même manière que les quartiers populaires l'ont expérimenté. À savoir, ben nous on la ferme, mais on va bosser quand même, quoi, parce qu'il faut que les personnes qui fassent le ménage soient là, il faut que ça qui garde les personnes âgées soient là. Il faut, en fait, comme on est souvent dans des métiers à la personne et eh ben, nous, notre santé passait vraiment après et nos familles passaient après.

0: Vous êtes toujours sur Fréquence Paris Pluriel sur le 106.3 FM, c'est Zoom Écologie. On vient d'écouter Lambrini Girls et on poursuit avec la suite de la table ronde sur l'autodéfense sanitaire enregistrée au festival 509 PPM début septembre.
1: On a pas mal discuté justement sur la logique de hiérarchisation des vies, mais on va passer un peu à l'histoire de l'État qui est déserteur face au désastre du capitalisme. Et donc, bien sûr, quand on s'est intéressé au Covid, on ne peut pas s'empêcher de repenser au grand plan R que Emmanuel Macron nous avait présenté lors de sa campagne de 2022. Il promettait, s'il était réélu, d'installer des purificateurs d'air dans les écoles, les hôpitaux, les maisons de retraite, les bâtiments publics, etc. Bon, on sait bien qu'on ne les a pas vus et qu'ils ne sont pas du tout planifiés. On avait une question qui était, selon vous, pourquoi est-ce que l'État semble abandonner ouvertement toute tentative d'atténuation, mais aussi d'adaptation face aux conséquences environnementales et sanitaires de ce capitalisme ?
2: Je veux bien commencer. Et c'est quand même une énorme question. Hein. On pourrait faire
0: Antoine Dubiot.
2: Semaines de cours sur ça, ouais, je pense, à tous, pour essayer de comprendre un peu tout ça. Juste, peut-être pour résumer, je pense que, en fait, l'État, c'est quand même une institution assez spéciale à plein d'égards parce que elle a, sur certains aspects, en fait, elle est structurellement liée au fait que, elle est liée à des intérêts capitalistes qui sont eux-mêmes les responsables, en fait, enfin, ce qui engendre ces conséquences environnementales et sanitaires spécifiques. Et donc, de ce fait-là, c'est aussi une méta-institution, une grande institution qui rassemble un ensemble d'autres qui ne peut structurellement pas prendre en charge ces enjeux-là. Ça, je pense, ce serait une position qu'on pourrait avoir de manière générale. Il y a aussi une autre manière de voir qui est que c'est aussi une réalité que l'État, dans les sociétés dans la société dans laquelle on vit, en fait, organise aussi tout un tas de services publics qui sont qui sont nécessaires aussi à la vie de l'ensemble des concitoyens et concitoyennes, notamment en matière de santé. Et aussi, il se trouve que les politiques environnementales qui sont censées prendre en charge aussi ces enjeux, c'est aussi l'État qui les met en œuvre, même si on peut, bien sûr, ça a été pointé largement déjà, leur caractère insuffisant, inégal sur le plan social, etc. Mais en fait, ce qui est important, c'est de voir, je pense, réussir à voir les deux aspects. Et du coup, qu'est-ce que ça signifie aussi en termes de quelle marge de manœuvre on peut avoir en tant que militant, militante ? Parce que ça pourrait être une manière de voir la chose et de dire, en fait, l'État, il est incapable de structurellement prendre en charge ces enjeux parce qu'il est lié à des intérêts qui, en fait, ont plutôt... qui repose sur la perpétuation de ces dégradations environnementales et sanitaires. Mais d'un autre côté, c'est aussi un instrument qui est nécessaire, à mon sens, pour l'État, pour réussir à prendre en charge des enjeux d'une ampleur aussi importante. Est-ce que ça signifie, ça veut dire qu'on ne peut pas simplement, je pense, considérer que structurellement, l'État serait incapable de se saisir de ces enjeux. Je pense que c'est une espèce de situation un peu compliquée. C'est un rapport de force qu'il s'agit d'essayer d'impulser par des luttes collectives, par une organisation à la fois associative, syndicale, même partisane à certains égards, qui permet en fait de peser sur ces politiques sanitaires, environnementales telles qu'elles existent pour qu'elles ne soient pas uniquement déterminées par ces intérêts capitalistes par en haut.
3: Moi, je pense que c'est quand même un faux espoir, déjà.
0: Ricardo Parera.
3: L'État est intrinsèquement lié à un système classiste, raciste, que son but, c'est d'entretenir un genre de contrat racial et de servitude d'une certaine partie de la population au profit d'une autre. Et ça, l'État et ses institutions, parce que l'État il se déplie dans toutes ces institutions qui sont censées de le représenter, toutes ces institutions-là, elles sont pliées à ces logiques-là. Et moi, je ne parle même pas du validisme, parce que le validisme, c'est exactement qu'est-ce que ça permet à l'État exactement de faire ou d'appliquer toutes ces lois eugénistes, parce que des lois eugénistes, il y en a. Hein. Il y a tout un tas de qu'est-ce qu'on appelle l'eugénisme libéral, qu'il est en train de mettre en place tout un tas de systèmes pour créer cette notion du corps valide, du corps parfait, du corps que peut vivre longtemps pour travailler longtemps. Et ça, c'est le rôle de l'État. L'État, c'est honnêtement, je ne veux pas appeler la résurrection, mais l'État, c'est un truc à détruire pour créer autre chose à sa place.
2: C'est pas pour aller contre. En fait, je suis assez d'accord globalement sur pas mal d'éléments, mais la question après, c'est qu'est-ce qu'on fait une fois qu'on a dit ça ? Parce que je pense que c'est un peu le point central. Par exemple, est-ce qu'on défend le service public de santé ? Parce que en fait, aujourd'hui, il est complètement détruit dans tous les sens, mais c'est une institution qui est portée par un financement étatique, etc. Et je suis pas du tout pour dire pour défendre l'État en tant que forme d'organisation sociale importante, mais je pense que le point, il est un peu là, c'est qu'il y a un certain nombre d'institutions qui participent à la solidarité collective qu'on peut construire. Et il y a certaines institutions étatiques qui sont, à mon sens, plutôt à défendre et essayer d'élargir, et la sécurité sociale, par exemple, et faire en sorte que ce soit une forme de sécurité collective qui soit élargie à d'autres secteurs. On pourrait l'étendre à l'alimentation, on pourrait l'étendre à d'autres éléments. Et je pense que c'est ça, en fait, que je voulais dire. C'est cette dimension un petit peu, en fait, plus ambivalente, parce que sinon, j'ai l'impression que d'un point de vue stratégique pour nos luttes de gauche, en fait, ben, on est un peu coincé après. Ça veut dire qu'on peut construire que des choses à des petites échelles et moins à des plus grandes.
4: Je ne sais pas si je suis au niveau de la discussion. Mais,
0: Elisa Rojas.
4: Parce qu'on peut débattre, oui, en effet, de est-ce qu'il faut détruire l'État ou pas, mais de façon un peu urgente, là, ce qui est quand même assez catastrophique, c'est ceux qui dirigent l'État, parce que l'État, il ne se dirige pas tout seul. Et sans idéaliser aucune période, on n'a pas toujours été dans des politiques aussi mortifères, en fait. Aussi ahurissante en matière de santé publique. Là, on a évoqué la sécurité sociale. Il y a eu des moments où l'objectif, c'était d'essayer de construire des systèmes de solidarité, en fait. Et là, on voit bien, on le sait, que les politiques menées, elles sont totalement mortifères, qu'on va droit dans le mur et qu'on fait absolument rien pour éviter le mur, que tout est conçu à très court terme et que les intérêts qui sont défendus, ce sont ceux des entreprises et de ceux qui ont de l'argent, qui s'estiment non concernés par tous les problèmes qu'on est en train d'évoquer, qui savent très bien que même si la Terre se réchauffe, ils seront les derniers à mourir parce qu'ils pourront se protéger le plus longtemps possible, et que de la même façon, combien même ils tomberaient malades, ils ont de quoi se soigner dans les meilleures conditions. Et on sait très bien aussi, et toutes ces catastrophes nous l'ont montré, que, encore une fois, on en revient à la hiérarchie des vies, il y a des gens qui sont sacrifiables, en fait. Et on sait très bien quelle est cette hiérarchie, en fait. On sait que les vies des Blancs valent plus que les vies des non-Blancs. On sait que la vie d'un homme vaut plus que la vie d'une femme. On sait que la vie d'une personne, entre guillemets, valide et en bonne santé, elle vaudra toujours plus que la vie d'une personne qui est déjà malade et handicapée. Et tout fonctionne comme ça. Donc on envoie les gens sciemment au danger. Ceux qui tiennent, tant mieux pour eux. Ceux qui meurent, tant pis pour eux, en fait. C'est ça, la logique. Donc, qu'est-ce qu'on peut faire pour essayer d'enrayer ça ? J'aimerais le savoir, parce que, ça paraît très, très difficile à enrayer. Mais là, il y a quelque chose d'ahurissant de voir tout un appareil qui voit l'iceberg et qui ne dévie absolument pas la trajectoire, en fait.
5: Rapidement, parce que on est pressé par le temps, mais on a déjà été dans des politiques mortifères avant que ça arrive.
0: Lilith, diaspora solidaire avec les victimes de l'empoisonnement colonial.
5: Le chlordécone a été quand même renouvelé, alors qu'en 79, l'OMS l'avait classé comme cancérogène probable. Aujourd'hui, on se retrouve avec plus de 80% des populations aux Antilles qui sont contaminées. Donc, on voit toujours ce qui se passe en France hexagonale, et je vous accuse pas de le dire, parce que je sais que chacun a son expérience de vie, mais... les politiques mortifères, elles ont toujours été là. Quand on privilégie le capitalisme, et donc je prêche pour ma paroisse, mais quand on privilégie la monoculture de la banane au prix des vies que ça coûte, aujourd'hui on a été quand même un taux record de cancer de la prostate en Guadeloupe et en Martinique. On est deuxième derrière les États-Unis. On n'est pas très grand, on est tout petit sur l'échelle, sur le globe terrestre. Donc je prends de manière assez vive, dans le sens où ça a déjà existé, ça continue de perdurer, et c'est là où on rejoint avec tout ce qui est racial, une ségrégation au niveau de la santé et tout ça. Ça fait le lien, mais j'ai pas envie qu'on oublie qu'en fait ça a toujours été le cas pour nous, en tout cas.
4: Il s'agissait pas du tout de nier ça, et d'ailleurs, en tant que personne handicapée et malade, On sait également que toutes les violences qu'on est en train de vivre là, c'est un continuum. Et elles ont pas, elles sont pas apparues au moment du Covid, mais simplement le Covid a ajouté une couche de violence supplémentaire, a préparé les esprits à des choses qui peut-être auraient été plus difficiles à faire voter il y a 20 ans. Moi, je me pose la question, est-ce qu'il y a 20 ans, on aurait légalisé le suicide assisté et l'euthanasie des personnes malades et handicapées? Je sais pas. Peut-être que oui, peut-être que non. Là, il y a, c'est même pas que national d'ailleurs, cette politique mortifère, elle est mondiale. Parce que mondialement, on va tous dans le mur, en fait. Donc, j'entends très bien, et c'était pas du tout pour nier le continuum.
5: Non, j'ai pas dit que vous minimisiez, hein, c'est que forcément, quand j'entends qu'on est là dans les politiques mortifères, nous, on l'a toujours eu, donc c'est, je recadre juste dans le contexte.
4: Oui, bien sûr, et d'ailleurs... comme d'autres groupes exclus, les personnes malades et handicapées ont toujours été visées aussi par des politiques mortifères. Et là, on est dans un continuum aussi, avec quand même des phases historiquement parfois un peu d'amélioration relative ou alors au contraire de dégradation très importante. Et là, on est un peu dans une phase, il me semble, de régression et de dégradation.
6: Du coup, effectivement, alors, voilà, le troisième axe, sobrement intitulé « Vivre avec l'autodéfense sanitaire ou la mort ?» point d'interrogation. Le mouvement de l'autodéfense sanitaire face au Covid, il s'est constitué en France dès le début de la pandémie en 2020, notamment dans les quartiers populaires. Et il perdure encore aujourd'hui sous différentes formes. Le festival auquel on participe en est une de ces formes. Et du coup, ce mouvement, il s'inscrit dans une histoire riche de tentatives des populations, notamment minorisées, marginalisées, de reprendre en main leur santé, justement, face à l'inaction de l'État. Et face aux conséquences sanitaires et environnementales du capitalisme, l'autodéfense sanitaire, elle nous semble plus que jamais nécessaire. On l'a encore vu récemment cet été avec les incendies où, justement, les masques bloquent, donc ces groupes locaux qui distribuent gratuitement des masques, ont distribué aux populations touchées par les incendies en Gironde des masques et ont fait finalement le taf de l'État. Mais malgré l'existence de ce festival, on ne peut pas nier que l'autodéfense sanitaire elle reste fragile et assez minoritaire et aussi difficile à faire perdurer dans le temps une fois la nouveauté de la crise ou de la catastrophe passée. Et aussi à gauche et dans les milieux militants. Et on voulait commencer par une question assez ouverte. Qu'est-ce que ça veut dire pour vous finalement ce concept d'autodéfense sanitaire? Qu'est-ce que vous mettez dedans? Qu'est-ce que ça recouvre pour vous?
2: Juste très rapide sur ce que je mets derrière autodéfense sanitaire. Pour moi, il y a deux choses essentielles. C'est d'un côté ce qu'on pourrait appeler la contre-expertise, donc le fait de produire du savoir sur les situations, sur des réalités sanitaires qui en fait n'apparaissent pas forcément, qui sont traitées avec un certain nombre de biais qu'on a pu évoquer. Et je pense qu'il y a tout un tissu d'organisations qui peuvent produire ce type de savoir sur tout un tas de territoires. Alors, des fois, elles ont un ancrage localisé. Il y a plein de structures différentes. Et je pense que ça, c'est un point important, la contre-expertise. Et la deuxième chose, c'est la création de structures collectives de solidarité. Ce que l'autodéfense sanitaire a aussi été dans le cas du Covid, mais qu'on retrouve aussi dans tout un cas d'autres luttes. Après, la question, c'est... Et là, on arrive sur la question du futur, c'est comment est-ce que ça devient des structures de solidarité généralisables, c'est-à-dire qu'elles passent au-delà de certains réseaux militants et qu'on arrive à les élargir à la population en général. Et c'est évidemment toujours un petit peu le défi. Et c'est là qu'il y a des questions d'échelle qui parfois sont un petit peu difficiles à traiter. Moi, je ne sais pas ce qu'il en adviendra.
5: Oui,
0: Solène, Winslow, Santé publique.
7: On a tous compris que l'État ne prendrait pas soin de nous et que c'est à nous de prendre soin des nôtres et de nous-mêmes. Et c'est vrai que là, on est à une étape où on est obligé de faire ce double combat qui est de continuer ces pratiques qui restent pour l'instant dans un milieu relativement petit, on va dire. Et peut-être que donc, la contre-expertise, c'est intéressant parce que Si cette politique de l'abandon est possible, c'est aussi parce que l'ignorance de la population a été organisée. Et il va falloir former vraiment les gens aux conséquences du Covid qui sont Enfin, la littérature scientifique, elle est là. Il n'y a pas de problème sur à peu près tous les domaines médicaux, on va dire, et aussi aux pratiques, etc. Et ça, c'est en se basant sur la contre-expertise qu'on peut le faire. Parce que clairement, si ça a pu être possible à un niveau aussi... Enfin, voilà, c'est quelque chose qui touche tout le monde, c'est quelque chose qui revient souvent, c'est quelque chose qui a fait beaucoup, beaucoup de morts d'un coup au début et qui continue à faire beaucoup des morts, mais aussi des handicaps. Et donc, si ça a été possible, c'est grâce à l'ignorance ou à, parfois à la mauvaise information. Hein. On rappelle que la dernière campagne sur le Covid et les virus de l'hiver, c'était « lavez-vous les mains hein. ». Donc, on en est toujours là en 2026. Donc, je pense qu'il y a cette étape pour que ce soit un peu plus généralisable, je ne sais pas, mais en tout cas plus large, c'est se baser sur cette contre-expertise pour réussir à former quoi. Voilà.
8: Merci. Vous êtes sur 106.3 fréquence Paris pluriel et que l'émission hors jeu va commencer aujourd'hui à 18h10. Désolé pour ce problème technique, mais je vous laisse en finir avec Zoom Écologie.
6: Bah, très complexe, comme on a pu le voir et qu'on a commencé à peine à effleurer, mais avec lequel je pense qu'on va devoir continuer à réfléchir aussi, à agir encore plus avec la montée du fascisme et les présidentielles qui arrivent en 2027. Donc voilà, merci à toutes et à tous. Voilà.
9: Eh bien, on est dans la cour de la parole errante dans laquelle a lieu l'événement dont on vous fait part, et moi je ressors d'un atelier où on a fabriqué des purificateurs d'air, peut-être d'ailleurs un finira à fréquence Paris pluriel, et donc cet atelier est animé par l'ARA, RRRA, pour Association de Réduction des Risques Aéroportés. On voulait avoir un peu quelle était cette association, ce qu'elle portait, enfin ce collectif ou association, ce qu'elle porte, et la raison de votre présence ici.
10: À l'ARA, on travaille surtout à au partage d'informations scientifiques et de ce qui est dit dans les médias, et on va faire des prêts de purificateurs d'air. Donc c'est des ventilateurs avec un filtre qui permet de filtrer l'air et qui diminue le risque d'infection aéroportée.
11: Oui, du coup c'est un collectif qui partage les informations pour que les gens puissent s'en saisir aussi. On a un collectif qui est antifasciste, qui est antivalidiste, et on est là pour que les gens se saisissent des moyens d'assurer leur propre protection, d'étendre le sujet, de comprendre les enjeux pour pouvoir les appliquer. Et donc l'atelier des purificateurs d'air, c'est la suite de ça, parce que c'est vraiment, nous on a compris comment on fait, tenez, voici le mode d'emploi, vous pouvez le faire par vous-même, vous n'êtes pas obligé de passer par nous. Vraiment, le but, c'est que les gens n'aient plus besoin de nous.
9: En fait, dans ce que vous dites, on a l'impression qu'il y a à la fois des choses qui sont de l'ordre du collectif, à savoir sécuriser le lieu, et aussi des choses qui sont plus individuelles, qui est de porter un masque. Et c'est quoi pour vous je ne sais pas si c'est un équilibre ou une tension entre ces deux bouts par lesquels on peut prendre la question du risque aéroporté. Parce qu'en fait, vu que c'est justement l'air circule, c'est ça tout le problème en fait.
10: Alors, dans un monde idéal, tout le travail de prévention serait collectif, et donc on ferait comme avec l'eau. Chacun ne filtre pas l'eau de son robinet chez soi. On a des stations de traite d'épuration d'eau, etc. Et donc, dans un monde idéal, le gouvernement se prendrait la question au sérieux et améliorerait la VMC de l'intégralité des lieux publics, des écoles, installerait éventuellement des purificateurs d'air. Ensuite, les purificateurs d'air, c'est un peu un usage un peu bâtard entre l'individuel et le collectif, parce que c'est pas pérenne. Le but, c'est de pallier le manque d'investissement des propriétaires du lieu. Si le lieu a une très bonne ventilation, une très bonne VMC, du coup, on n'a pas besoin des purificateurs d'air. Mais les normes actuelles des VMC ne sont pas suffisantes pour limiter les risques d'infection liés au virus. Nous, on parle de 6 renouvellements d'air par heure. C'est le taux de renouvellement de filtration qu'on utilise avec les purificateurs d'air. Les VMC, s'ils sont à 2, c'est déjà bien. Et ensuite, une fois que... une fois que ça s'est pris en compte, on peut passer sur des mesures de protection individuelle comme le masque, les tests, l'isolation, qui vont aider à affiner la protection, mais c'est aussi quelque chose que le gouvernement, il faut qu'il prenne en charge parce que les tests, ça coûte cher.
9: Vous dites que vous venez de l'autogestion et d'une certaine autonomie politique. À quel point, justement, ces questions-là, vous sentez-vous que depuis ce qu'on va appeler le début de l'épidémie du Covid et notamment le confinement où c'était le moment climatique, mais est-ce que pour vous, il y a quelque chose qui a changé dans les pratiques? Ou juste c'est compliqué de faire entendre qu'il y a des risques individuels pour chacun et encore plus pour des personnes qui sont réputées plus vulnérables ou enfin est-ce que vous dans les espaces que vous fréquentez vous finissez par trouver quelque chose qui fonctionne un peu?
12: Ouais, c'est compliqué. En fait, ça dépend. Je pense que ça dépend des lieux et des villes. Je trouve qu'un truc qui marche bien, c'est de se ramener en masse, en fait. Enfin, en masse, pas forcément en masse, mais de se ramener. C'est plus facile d'imposer, entre guillemets, le port du masque dans une réunion militante. Quand la réunion, elle fait entre 20 et 30 personnes max, et que t'es 3-4 avec tes potes masqués. Et juste après, tu tends la boîte de masque sans poser de questions, au dernier qui arrive, et ça se passe super bien.
11: Ça dépend des milieux. Il y a des villes où on est accueilli avec des bêlements de moutons. Et il y a des endroits où ça commence à être très pris au sérieux. Il y a des gens qui s'autonomisent vraiment dans cette partie-là. Il y a des collectifs anarchistes, beaucoup, qui nous contactent. Enfin, on voit que c'est d'autres personnes qui ont des sensibilités politiques qui vont monter vraiment du prêt de matériel aussi et du partage d'informations. Ça sera peut-être pas fait avec autant de protection que ce que font certaines personnes handicapées qui en ont besoin dans leur vie tous les jours. Mais ça rentre dans les pratiques et c'est une protection qui est collective. Donc on diminue les risques.
9: Et sur les autres espaces, donc là on parle d'espace militant, mais en fait je pense à des lieux de fête, je pense au travail, je pense à l'école, enfin qui sont tous ces espaces-là dans lesquels il y a un angle mort. Et là, à ce moment-là, c'est quoi? Si on dit, ça revient à l'individu de se protéger lui-même.
11: C'est des problématiques d'accessibilité et on le sait, même depuis la loi de 2003, l'accessibilité, elle est dans la loi, mais elle n'est pas dans la pratique.
9: Parce que, oui, en fait, ce que vous portez, c'est que cette accessibilité, elle devrait comprendre la question de l'air et la réduction des maladies aéroportées.
11: À la fois, oui, c'est une question d'accessibilité pour des raisons individuelles et pour des histoires de maladies, de handicap pour les personnes. Mais pour reprendre un peu les mots de protéger les personnes vulnérables, je préfère aussi poser la question aux gens. Est-ce que vous vous sentez particulièrement invulnérable? Et donc c'est à la fois des thématiques d'accessibilité, parce que les personnes handicapées sont les plus durement touchées par ça, mais c'est aussi des questions de santé collective, de santé publique, puisque le Covid crée du handicap, renforce le handicap, surtout chez des personnes qui sont déjà en lutte dans leur vie quotidienne. Donc ça va être les femmes qui s'occupent déjà de leurs enfants en plus du travail, elles n'ont pas l'occasion de se remettre d'un Covid, elles ont plus souvent des Covid longs. Ça va être les personnes qui n'ont pas accès aux soins, qui sont dans des déserts médicaux, même en pleine ville, donc notamment beaucoup les quartiers pauvres, les quartiers racisés, et c'est des personnes qui ont plus de chances de développer des Covid longs pour des raisons sociales, pas pour des raisons individuelles de métabolisme.
10: Le dernier événement à la parole errante, enfin, celui que j'ai en tête, les digitales au mois de février, le port du masque était totalement abandonné pour la partie soirée de fête. Parce que genre juste... Bon, déjà, il n'y avait plus vraiment de bénévoles pour pousser les choses, mais en fait, aussi, on sait que ça va pas marcher et donc on n'est pas là.
0: Voilà, c'était Zoom Écologie aujourd'hui sur des questions de santé publique et d'autodéfense sanitaire. Donc vous l'avez bien compris, que ce soit face aux canicules ou aux pandémies, c'est hyper important de continuer à prendre soin. On remercie beaucoup les camarades, notamment de Winslow Santé Publique et de ARA qui ont organisé ce festival et ont accepté qu'on les enregistre. Et on vous dit à jeudi prochain pour une nouvelle émission. On laisse la place à Musique Antilles. À bientôt.

0: Bienvenue dans l'émission Hors-jeu, l'émission du football populaire sur Fréquence Paris Pluriel, émission numéro 41, comme l'âge de Thomas.
1: Pas du tout.
0: Non. Sur le terrain, on dirait.
1: Pas encore, pas encore. Sur le terrain, je dis pas.
0: Sur le terrain, on dirait 68. Bon, allez. Et ce soir, comme d'habitude, il n'y a pas Jean-Yves. On se demande qui c'est. Jean-Yves est le nouveau Arnaud, hein, on se comprend. Mais évidemment, il y a la fine équipe, c'est-à-dire Thomas, bien sûr.
1: Oui, oui, bonjour à toutes et tous, ravi de vous retrouver, ça fait un moment que j'étais pas venu aussi, hein. Aujourd'hui pas de chronique littéraire ou historique, j'ai pas foutu grand chose à vrai dire, et il y a deux jours quand Jeff m'a demandé si j'avais quelque chose pour l'émission, j'ai d'instinct répondu « mais oui, bien sûr ». Et puis après je suis allé fouiller un peu dans mes bribes d'idées de chroniques précédentes. C'est donc une chronique faite avec des restes que je vais vous proposer aujourd'hui, et figurez-vous qu'avec tout ça on va quand même parler généalogie et même faire un petit quiz.
0: C'est une espèce de best-of.
1: Ouais, voilà.
0: Bah, ça prend 15-20 secondes. Ok. Et bien sûr, le chef de l'émission, que dis-je, le capot, que dis-je, le dictateur, le Donald Trump de hors-jeu, Jeff.
2: C'est toujours un plaisir de prendre la parole dans ces conditions et de présenter de cette sorte. Aujourd'hui, on va parler longuement d'une pièce de théâtre. La première fois dans l'émission hors-jeu qu'on parle de théâtre. Donc, il y a une pièce qui s'appelle Le cri des supporters, que vous pourrez voir prochainement au théâtre de l'Échangeur à Bagnolet au mois d'octobre, ainsi que au 3T à Saint-Denis en novembre. Et nous sommes en présence de Antoine Boiseau, qui est l'auteur et le metteur en scène. Bonsoir Antoine.
3: Bonsoir, bonsoir.
2: Ainsi que Sylvain Jouret, l'acteur principal, enfin un acteur ouais, un important dans cette pièce.
3: C'est ce que lui dit en tout cas. Ouais. Bonsoir.
2: On va donc démarrer par parler un petit peu de la genèse de cette pièce. Et puis j'ai envie de vous demander comment, enfin quel est déjà votre rapport au foot et comment dans votre parcours dans le théâtre vous en êtes venu à concevoir cette pièce qui s'appelle Le cri des supporters.
3: Alors moi ça fait un petit moment que j'ai envie d'écrire cette pièce. J'avais fait un stage il y a 4 ans. À La Tempête, où c'était sur Shakespeare, où j'avais découvert la pièce Coriolan. Et le but, c'était de la transposer dans la politique aujourd'hui. Et je m'étais dit qu'il y a plein de trucs à faire autre que la politique de transposer Shakespeare. Et c'était le moment où il y avait les supporters du PSG qui étaient en train de manifester devant la Factory, quand c'était la merde avec Neymar, Messi et compagnie. Et la pièce de Shakespeare commence par une révolte du peuple. Et à partir de ce moment-là, je me suis dit, ah, il y a des parallèles à creuser. Et en fait, on a été sélectionné pour un concours de mise en scène du Théâtre 13 en janvier 2025. Ouais, c'est ça. Donc c'est là que ça a commencé. Et on est là aujourd'hui en mars 2026 et ça avance.
2: Ok. Et ton parcours de metteur en scène, qu'est-ce que...
3: Oh, il n'y a pas grand-chose à dire. Non, moi je suis comédien à la base.
2: D'accord.
3: Et donc c'est ma première écriture et ma première mise en scène. Et ça faisait un moment que je pensais le faire, mais je voulais le faire sur un truc que je connaissais bien et qui me parlait, et donc a fortiori le football.
2: Et donc toi Sylvain, est-ce que tu peux nous parler du rôle que tu as dans cette pièce ?
4: Moi dans la pièce je joue un personnage qui s'appelle Brutus, qui est en binôme avec un autre personnage qui s'appelle Sicinius. Forcément, c'est pas des noms qui sont un peu, ils sont pas trop actuels, mais c'est pour faire une référence à la dramaturgie de Shakespeare. Et en réalité, dans la pièce de Shakespeare, à la base, c'est vraiment deux entités qui incarnent la plèbe et qui ont pas tant de place que ça. Alors que là, en l'occurrence, dans la pièce de Antoine, il a un peu inversé les rapports où chacun des personnages est l'antagoniste de l'autre, où il n'y a rien vraiment de manichéen. Et dans cette pièce, la plèbe, elle est incarnée par les supporters de foot, et enfin les ultras qui sont en dualité avec Coriolan. Et Coriolan qui cristallise un peu ce football populaire.
2: Coriolan, c'est donc le joueur star, star, oui, de l'équipe, on va en revenir après. Et donc toi, ton rôle, c'est...
4: Et mon rôle, c'est d'être ce contre-pouvoir face au foot business, à la multipropriété et tout ce qu'on connaît et qu'on adore.
2: Et vous deux, comment vous vous connaissez ? Est-ce que vous avez déjà travaillé ensemble ?
4: Non, c'est la première fois où on ne se connaissait pas. Antoine lançait des castings pour des auditions pour sa pièce. Et j'ai un ami à moi qui me l'a relayé, je me suis pointé.
3: Et ça a été un coup de cœur. C'était un coup de cœur. C'était le premier à passer les castings. Et on s'est dit, oh, putain, trop bien. Et on l'a direct.
4: Une évidence.
3: Une évidence.
2: Et le monde des tribunes, vous fréquentez régulièrement les oui. tribunes. Vous êtes des supporters d'une équipe en particulier?
4: Moi, je suis originaire des Flandres à la base. Et je suis arrivé sur Paris il y a 5-6 ans. Et c'est vrai que je pense comme pas mal de monde depuis ces dernières années, je suis un peu tombé amoureux du Red Star. Ça va faire 3 ans que je les suis réellement, et vraiment depuis cette année où je vais régulièrement au Stade Bauer, et on est allé la semaine dernière dans le COP. Donc je pense que il y a différentes raisons pour lesquelles tu choisis un club, soit quand t'es né là-bas, soit quand t'arrives quelque part et que t'as envie de suivre une équipe. Et je pense que de base je suis supporter de Lens, on va dire, en étant originaire du Nord, et que l'équipe que j'ai choisie aujourd'hui, c'est le Red Star, parce que j'habite à Paris, que je suis au nord de Paris.
2: Et quand tu vas au stade, que tu regardes le capot, enfin, est-ce que tu penses à ton rôle, ou tu t'inspires un petit peu de ce que tu vois, ce que tu vis?
4: Il y a un truc hyper organique, et en même temps où t'es porté par toute l'énergie de la foule, et tu vois que le capot, il est là pour contrôler ce qui se passe, mais également relancer aussi et faire un esprit de corps avec tout le monde. Et c'est hyper inspirant, et il y a un truc sur lequel je peux même pas mettre de mots, mais juste t'inspirer les sensations que tu vis quand tu te rends là-bas. Ouais.
2: Et peut-être un petit mot sur la compagnie, les Distilleurs, c'est ça?
3: Les Distilleurs, ouais. C'est une jeune compagnie. On est deux à la diriger avec Pepita Boshi, qui bosse sur un autre projet. Et donc c'est le premier projet de la compagnie. Voilà.
2: Ok, vous lancez cette.
3: On lance la compagnie avec ce projet, et on veut faire directement du premier projet un projet d'envergure, comme on dit.
2: Et les autres acteurs et actrices, puisqu'il y a une actrice, mm-hmm. c'est ça? Donc comment vous les avez rencontrés, recrutés?
3: Il y en a un qui joue plusieurs rôles très différents, qui change de. Enfin, il a une dizaine de rôles à interpréter, qui fait de l'improvisation avec moi. Et sinon, pour tous les autres, ça a été audition. Ouais.
2: Ok. Alors, on va annoncer les dates de cette pièce de théâtre, Le Cri des supporters. Donc, elle aura lieu au Théâtre de l'Échangeur à Bagnolet, du mercredi 7 octobre au samedi 17 octobre, à 20h du mercredi au vendredi, à 18h le samedi, et une relâche les dimanches, lundi, mardi. Et il y aura une représentation supplémentaire le vendredi 16 octobre à 14h30. Vous pourrez également voir cette pièce au 3T Théâtre du 3e type à Saint-Denis les 14, 15, 21 et 22 novembre à 19h30. Cela dure 90 minutes plus le temps additionnel, évidemment. Alors, ce qu'on vous propose, c'est maintenant d'écouter un petit extrait de la lecture que vous avez faite dernièrement, où on va entendre justement le discours de toi, Sylvain, en tant que capot des Ultras. Donc, yes. Pour peut-être juste replacer le contexte, il s'agit d'un club en crise, la Roma, où les supporters sont en conflit avec la direction, et ce qui cristallise, on va dire, ces tensions, c'est le prix des abonnements que le président a choisi d'augmenter.
3: Ouais, alors juste deux petites précisions, c'est que c'est la Roma, mais c'est fictif, c'est un club fictif, c'est pas la AS Roma. On a juste mis ça à Rome parce que pour la grandeur, pour la référence à Shakespeare. Et pour éloigner ça de la France, parce qu'en fait, si on prend une ville en France, on va forcément y attacher des connotations ou des choses comme ça. Et l'autre truc, c'est que oui, en fait, l'augmentation du prix des abonnements, c'est un peu, c'est pas juste ça, c'est la goutte de trop des mesures de foot business de la direction du club. De la même façon que, je sais pas, les gilets jaunes, par exemple, c'est le prix de l'essence qui a fait descendre tout le monde dans la rue, mais en vrai, c'est un ras-le-bol par rapport à énormément de choses.
4: Oui, tu avais déjà des événements avant, comme le naming du stade, ou bien les couleurs qui ont changé, et également le blason, et la goutte d'eau.
2: Eh bien, Rémi, tu peux nous lancer ce petit extrait?
0: Mais avec plaisir.
5: Et la Roma, réveille-toi, tes supporters sont encore là. Et la Roma, réveille-toi, tes supporters sont toujours là. Là.
6: 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Parce que malheureusement, il y a un constat, les gars, et vous le savez. Un constat qui dure depuis trop longtemps. La Roma est en train de couler. Notre club est en train de couler. La seule chose qui a encore de fonctionnel ici, c'est nous, c'est les supporters.
7: C'est les ultras.
8: Ouais.
7: Forza, forza, forza Roma. Forza, forza, forza Roma. Forza, forza, forza Roma.
9: Il y a 3 ans, quand Mélanus a débarqué, on lui a dit qu'il fallait redonner sa grandeur à la Roma. Et surtout, qu'il fallait pas déconner avec le foot ici. Alors il nous a écoutés, hein. Il était tout gentil, tout poli. Et il nous a rassurés sur les projets du club.
6: C'est des paroles en l'air.
9: Lui, ce qui l'intéresse, c'est de se remplir les poches. Et pour ça, il fait ce qu'il a toujours fait dans sa vie de banquier. Il emprunte
10: des missions.
9: Aujourd'hui, on a plus de 330 millions de dettes. 330 millions.
6: Et le pire de tout, vous l'avez reçu ce matin. Ouais, je parle de semaine, comme quand nos abonnements, ils allaient augmenter de 100 balles. Encore une fois, ce serait un autre casque pour leur décision à la con.
9: Non. Qui peut se le permettre?
6: Qui?
9: Toi? Toi? Toi? Personne, les gars. Enzo, il a dû vendre sa moto l'année dernière. Léa, elle bosse 15 heures par jour pour payer les places de son gosse. Et Marius, 40 ans d'abonnement, et il se retrouve chez lui, collé à sa radio pour parce qu'il a plus l'argent pour rentrer dans le stade.
6: C'est toujours la même chose. Eux se gavent pendant que nous, on crève la dalle. Mais est-ce que Mélanus a touché au million de sa star, hein?
9: Non.
6: Est-ce que Coriolan a annoncé une seule de ses primes?
9: Non.
6: Continuant d'engraisser un mercenaire qui n'a rien à tirer de notre gueule. Tout ce qu'il fait, c'est pour plaire à sa mère ou pour son propre orgueil. Son melon, c'est le melon le plus cher d'Europe.
11: Pouda, pouda Coriolan. Pouda, pouda Coriolan. Pouda, pouda Coriolan. Pouda, pouda Coriolan.
6: Alors ouais, c'est vrai, nous les ultras, on n'est peut-être pas des énarques. Mais on comprend ce qui se passe, hein? C'est 100 balles. C'est pas une hausse des prix. C'est un avis d'expulsion. Eux, ils en ont rien à foutre de votre passion. Tout ce qu'ils veulent, c'est des clients qui ferment leur gueule. Comme en Angleterre, en France, en Allemagne. Ils nous volent notre club, ils nous volent notre stade, nos couleurs. Tout ça pour plaire à des footix qui peuvent se payer à coca, tu vois, à la buvette.
9: C'est pas ça, le foot populaire. Le foot populaire, c'est nous.
2: Voilà, c'était un extrait de la pièce de théâtre Le Cri des supporters. Donc on est toujours dans l'émission Hors-jeu et nous sommes en compagnie de Antoine Boiseau, le metteur en scène, et Sylvain Jouret, l'acteur qu'on a entendu justement dans cet extrait. On va revenir dessus et puis peut-être aborder les personnages. Mm-hmm. Peut-être déjà vous, est-ce que vous avez des réactions sur cette scène? On est au stade, on est où
4: Oui, c'est vraiment l'ouverture de la pièce où en fait on débarque devant le stade et on a vraiment fait un rassemblement avec tous les supporters pour protester et leur dire que justement, enfin, on expose grâce à ça en fait, on expose réellement quels sont les enjeux de la pièce et on utilise le rassemblement pour ça. Et nous, juste derrière, on va aller se plaindre, on va aller voir le président du club et entamer une phase de négociation avec lui sur le début. Ouais.
3: Et c'est aussi, on aimerait bien que ça, en gros, ça se passe. Les gens sont encore en train d'attendre de rentrer dans la salle. Tu vois, ça se passe dehors, les gens sont comme ça. Et il y a un gros rassemblement, on a les tambours, machin et tout. Et quand on dit vas-y, on va rentrer, on va se faire entendre, là, c'est le moment où tout le monde rentre dans le théâtre.
4: Le but, c'est vraiment de créer une forme d'interactivité avec le public dès le départ, même avant le début de la pièce.
2: Du coup, je ne suis pas sûr d'avoir bien compris, quand il dit tout le monde rentre dans le théâtre, c'est le public rentre à ce moment-là.
3: Exactement.
2: Et du coup, mais avant, ils sont où, le public?
3: Dans la rue ou devant, ça dépend des théâtres. Dans la rue ou devant, ça dépend des théâtres. Mais souvent, il y a des espaces d'attente ou d'accueil avant que les portes ouvrent.
2: Donc, ils entendront quand même
3: Ils seront là.
2: On l'adresse à eux.
3: Et en même temps, on leur donne des tracts pour les mettre directement en immersion dans le rassemblement. Okay.
2: Bah, c'était justement ce dont je voulais aborder peut-être un peu plus tard, mais tant qu'on y est, bah, là, on peut en parler. La place du public dans cette pièce, est-ce que vous souhaitez l'inclure comme si c'était un COP ou les faire participer, chanter comment vous voulez l'inclure ?
3: Complètement. Alors l'idée justement de cette scène d'introduction, c'est de faire comprendre au public, de les mettre directement, ils sont supporters avec nous, qu'ils se sentent avec nous pour, comme disait Sylvain tout à l'heure, là le point de vue de l'histoire, il est du côté des ultras, donc que eux ressentent ce qui se passe, quels sont les enjeux pour nous ultras. Et donc il y a des interactions où on va leur filer des feuilles avec des chants, on compte sur eux pour crier aussi une fois qu'ils ont capté la mécanique des forces aroma ou des choses comme ça, et que après au sein de la pièce il va y avoir des matchs, un match surtout où effectivement il y aura des chants, il y aura des tifos, des écharpes à tourner, mais ouais, on compte en fait ce qu'on veut, c'est que ce soit pas des spectateurs lambda de théâtre qui viennent s'asseoir et qui regardent et qui à la fin se réveillent et disent ah c'est fini, il faut applaudir, comme ce qui se passe aujourd'hui dans certains stades de foot où en fait la plupart ils viennent, ils s'asseyent et puis voilà. Non, ce qu'on attend du public, c'est d'être actif comme des ultras, et que pendant toute la pièce on compte sur eux et qu'on interagisse avec eux.
2: Et pas de tribune présidentielle dans le théâtre.
3: Pas de tribune présidentielle.
4: Ça n'existe pas. Non, puis on a vraiment envie qu'ils ressentent aussi la ferveur qu'il peut y avoir au sein d'une tribune et que ça les englobe tout au long de la pièce et qu'en effet, il y a un changement de face par rapport à ça, que les gens voient le football et le supportering d'une manière différente, parce que c'est vrai qu'on, tout au long de la conception du projet, on peut en parler avec des gens, on se rend compte que les gens vont confondre ultra et hooliganisme. Et alors que ça n'a aucun rapport, et même là, moi je l'ai vu sur des posts qu'on a mis, il y a un mec qui dit Sylvain hooligan et tout, alors que je dis non, c'est pas du tout ça, j'ai même dit je crois que c'est un cooligan. Mais que oui, qu'il y a vraiment, les gens arrêtent de faire un amalgame et qu'ils comprennent aussi la dimension sociale du supportering dans le monde du football.
2: Je vous propose maintenant d'aborder un petit peu chaque personnage, enfin les principaux personnages. Donc il y avait les ultras, vous êtes deux.
4: Mmh, oui.
2: Est-ce que vous voulez rajouter un mot là-dessus par rapport à ce qu'on a dit tout à l'heure ?
3: En fait, ils sont tous les deux à gérer cette tribune. C'est des choses qui arrivent assez souvent. Enfin, on voit qu'il y a plusieurs capots ou des dirigeants ou autres. Et ça nous sert d'une part à ce que le comédien qui fasse ça ne soit pas tout seul. Et aussi de montrer qu'au sein des groupes ultra, tu peux avoir des divergences, quoi. Comme dans tout groupe, en fait, dans la direction, enfin, dans ceux qui lead, y a des conflits parfois. Et comment est-ce que ces deux capots qui sont liés au début, je n'ai pas envie de spoiler la fin, mais.
4: Ce serait dommage.
3: Ouais. voilà, disons qu'ils vont avoir une vision différente dans la façon de révolutionner de reprendre le contrôle sur le club, où il y en a un qui va être beaucoup plus radical, là où l'autre va être plus réformiste.
2: Ouais, comme souvent dans les négociations, dans la politique.
3: Dans des révolutions, ou dans tout, ouais.
2: Et donc maintenant on va parler du président qui s'appelle Ménésius.
3: Ménénus, okay. Méchant.
4: Ouais, c'est hyper dur à dire.
2: Donc à nouveau des noms à consonance latine. Hein. Ça, c'est,
3: tous les noms, c'est ceux de tous les noms des personnages qu'on reprend de Shakespeare. On a gardé les noms de Shakespeare.
2: On pourrait éventuellement écouter l'extrait du dialogue entre les ultras et Ménélius.
8: Sicinius, c'est ça ?
10: Brutus.
8: Évidemment. Bon, à qui je parle ?
10: À nous deux.
8: Et qu'est-ce qu'ils me veulent, mes deux bons amis ?
10: On veut le maintien du prix des abonnements.
8: D'accord. Donc tout sera fut devant le club, c'est pour le prix des abonnements. Et vous pensez que ça va fonctionner ?
10: Mais vous avez une meilleure méthode ?
8: Oh, vous savez, c'est pas par gaieté de cœur que j'ai augmenté le prix des abonnements.
10: Bah, moi, je vous allais prendre le pognon chez le petit peuple, alors.
8: Vous êtes dans l'action syndicale, vous, non ? J'aime beaucoup votre aplomb.
10: Je vous trouve top, hein.
8: Vous êtes top tous les deux. Je vais vous raconter une petite histoire. Dans le corps humain, il y a le ventre. Et quand ce corps mange les aliments, la boisson, tout ça, ça va directement à l'estomac. Alors on pourrait se dire, c'est pas cool, le ventre il a tout.
10: Attends, c'est un cours d'SVT en fait.
8: Alors devant ce constat terrible, les autres membres du corps, ils sont pas contents. Parce que eux, ils ont bien. Alors, les bras, la tête, les yeux, tout ça, ils se réunissent avec leur petite pancarte
6: fait, c'est ça ?
8: Laissez-moi finir, vous allez voir, c'est important. Donc, ils se révoltent contre l'estomac. Sauf que ce dont ils ne se rendent pas compte, c'est que tous les jours, discrètement par le sang, l'estomac il nourrit ses petits membres mutinés avec des nutriments. Des nutriments indispensables à leur survie. Vous voyez où je veux en venir ou pas ? Moi, je suis l'estomac. Et vous, vous êtes les membres mutinés. Et vous, Brutus, vous êtes le gros orteil.
6: Moi, je suis le gros orteil, moi.
8: Oui. Est-ce qu'étant un des membres les plus bas, les plus lâches de cette petite révolte, vous vous tenez là, le plus en avant, prêt à bondir ?
9: Vas-y, tranquille. Vous savez ce que ça représente, une hausse de 100 balles pour nous ?
8: C'est ce que ça représente, 100 balles, par rapport à la concurrence que j'ai en face de moi, c'est que dalle.
9: Ce que vous avez pas compris, c'est qu'en faisant ça, vous allez perdre les gens. Il n'y aura plus d'ambiance dans votre stade. Sans nous, c'est un cimetière, il vaut rien. Terminé, Disneyland. Parce que faut pas croire que les touristes qui dépensent 150 balles pour poser leur cul sagement sur les sièges, ils viennent voir 22 mecs taper dans un ballon. Ils paient pour une ambiance, des émotions. Et le vrai spectacle, c'est dans notre tribune qui se joue.
6: Vous connaissez quoi, vous, au foot, en fait ?
8: Je sais pas, billetterie 15,8 millions, droit TV 17 millions, partenariat 16 millions... Le football, il a changé, les gars.
9: Mais nous, on parle pas de business, c'est ça que vous avez pas compris.
8: Et moi, je vous dis que pour rester au top, un club a besoin de faire des profits, d'accord ?
6: Vous réfléchissez que par oseille, c'est une maladie chez vous. Bon, maintenant, vous m'écoutez, les deux guignols, ok ? Parce que si vous êtes là, c'est parce que je me vends bien.
8: À tout moment, j'ai deux gorilles qui entrent et qui vous foutent dehors. Vous savez ce que c'est qu'une économie sportive ? Vous savez ce que c'est qu'un vestiaire qui gueule parce que les gars sont pas assez payés ? Parce qu'en face, j'ai des Chinois, des Américains, des Émiratis qui leur proposent trois fois plus. Vous savez ce que c'est ? Non ! Parce que vous n'avez jamais rien foutu de votre vie. Ce club, je l'ai relevé. Quand je l'ai racheté, il était au fond du championnat. Aujourd'hui, on est en finale contre les Wolves en coupe. Et vous n'êtes même pas foutu de me dire merci. Moi, je suis là pour faire en sorte que ce club gagne. Alors, si je dois augmenter l'abonnement de 100 balles, je le ferai. Et je pourrais monter à 200 balles, ou même à 300 balles, que ce serait la même chose. Si je le fais pas, c'est encore parce que j'ai du cœur.
6: Et si on boycotte samedi, il se passera quoi ?
8: Ah mais je vais vous le dire. Coriolan, il mettra sur tournée acrobatique avec ou sans vous.
9: Ouais, et vos médias, vos sponsors, vos droits TV, ils en penseront quoi ?
6: Si on fait tout brûler.
8: Mais vous vous battez pour ou contre le club, je comprends pas. Parce que foutre le bordel à deux jours d'une finale historique, j'ai plus l'impression que vous faites les affaires des mecs.
9: Non, ça fait six mois que vous faites l'autruche, on est obligé d'en arriver là. Vous êtes autant responsable que nous là-dessus.
6: On se battra toujours pour le club. La Roma, c'est le cœur qu'on y met tous les week-ends. Et on sera encore là avec ou sans Coriolan. Avec ou sans vous. Si vous êtes encore là, c'est parce que nous aussi, on le veut bien. Alors, vous voyez le gros orteil ? Il vous dit que sans lui, le corps humain, il tient pas debout.
8: Alors vous voulez jouer la révolution, c'est ça ?
9: Les états généraux ou la guillotine ? Nous aussi on peut faire des métaphores.
0: Voilà, c'était un extrait de la pièce de théâtre Le cri des supporters. Donc ce président, est-ce que vous l'avez caricaturé ? Vous avez été inspiré, je sais pas, de président
4: Pour le coup, le l'acteur qui l'incarne s'appelle Boris Bégard et c'est un grand fan de foot et c'est un très bon communicant aussi. Lui, il est fan de l'OL depuis tout le temps. Je pense qu'il s'est pas mal inspiré de Jean-Michel Aulas.
12: Ouais. On l'a pas caricaturé justement. C'est pas le grand méchant Valdemarquita ou Lopez qui va détruire parce qu'il en a rien à foutre. C'est vraiment le président qui est dans un entre-deux, qui doit gérer ses supporters, la contestation. Et en même temps, parce qu'il sait qu'il a besoin d'eux pour...
0: On voit qu'il travaille aussi d'eux. Avec eux, il les méprise...
12: Bien sûr. Il les méprise un peu en même temps, c'est un peu manipulateur, ouais. Mais parce que lui aussi, il y a des gens au-dessus de lui qui lui demandent des comptes, donc il est un peu entre le marteau et l'enclume, et il essaye de gérer dans tout ça. Donc oui, lui a des ambitions de foot business, de faire grossir le club, de machin et tout... Mais c'est pas un...
4: On va dire que lui, avant tout, il est là pour faire du profit malgré tout, mais ouais. Même s'il garde une dimension footballistique et passionnée, mais le profit prend forcément le dessus parce qu'il y a vraiment une entité par-dessus lui qui lui met une pression et qu'il connaît un peu toutes les ficelles de ce foot business. Ouais.
0: Et puis, surtout, les
2: présidents, les clubs sont conscients que sans les supporters, sans les ultras, comme on l'a entendu dans l'extrait, bah, le club n'est plus.
4: Bien sûr. C'est plus vivant en fait. Voilà. On disait c'est fini Disneyland quoi. Ça devient un parc à touristes avec des coca à 40 balles.
2: En tout cas, c'est un argument de vente. L'ambiance dans le stade, beaucoup de gens.
12: Ouais, ouais, mais ouais. C'est des hypocrisies totales par rapport à ça, que ce soit les présidents ou la ligue, quand tu vois qu'ils interdisent l'usage de fumigène, alors qu'après ils font des pubs. Enfin, des vidéos pour mettre en avant le club ou la Ligue 1,

0: Neymar, Messi, Ronaldo, voilà.
1: Tu rajoutes un tout petit peu de Zlatan là-dedans.
0: Ouais.
1: Et c'est ça.
0: Avec ouais, côté un peu arrogance.
1: Ouais, ouais, il y a une arrogance et un ego. Et lui, en gros, il représente vraiment l'hubris des joueurs modernes qui demandent juste, qui veulent être les plus grands joueurs de foot au monde. Mais pour eux, être les plus grands joueurs, c'est marquer le plus de buts, avoir des ballons d'or ou des choses comme ça. Et aujourd'hui, il y a de moins en moins de joueurs fidèles à des clubs comme il y a pu avoir avec Totti ou des trucs comme ça qui, eux, pour moi, sont des plus grands joueurs. Et donc, en fait, ils jouent pour eux et plus pour le maillot ou leurs supporters et l'équipe.
2: Ouais, pour les stades, pour la perf, pour marquer l'histoire, mais d'un exploit individuel et pas de marquer l'histoire d'un club comme ouais, un Totti ou un Steven Gerrard.
1: Ou alors c'est lui dans le club, tu vois, quand c'est Cristiano Ronaldo qui va dire ah ouais bah j'ai mis 300 buts avec le Real Madrid, ah ouais le Real Madrid de Cristiano Ronaldo, enfin.
0: Et lui pour le coup c'est pas un nom latin mais ce nom est inspiré.
1: Si c'est un nom latin. En fait il s'appelle en vrai il s'appelle Caius Marcius et dans Shakespeare il gagne quoi, il conquiert la ville de Coriolan et il devient Coriolan.
2: Coriolanus
1: et on s'est dit que Coriolanus il y avait un petit truc qui
2: ouais
1: voilà
2: sonorité.
0: Bon, un autre personnage c'est la mère de Coriolan qui a une place importante. Ça vous tenait à cœur d'introduire la mère du joueur dans la pièce?
1: Alors c'était important pour nous en tout cas pour moi dans l'écriture d'avoir un personnage féminin. Parce que d'une part, bon bah certes, le foot est un milieu très masculin, et je voulais à travers ce personnage-là, on raconte qu'est-ce que c'est qu'être une femme dans le monde du foot aujourd'hui, et le fait qu'elle soit mère et agent, ça la met dans un rôle particulier par rapport à son fils Coriolan, et là il y a des petites inspirations de Fazia Mbappé et Véronique Rabiot, on va dire.
0: Ouais, c'est ça.
1: Non, mais c'est vrai qu'il y a tout le temps un peu des petites inspirations et il y a des petites phrases clés qu'on a pu entendre dans des phrases de Mbappé qu'on reprend ou de Zlatan ou autre. Parce que c'est vraiment, à travers cette pièce, on veut raconter, c'est ça la situation du foot aujourd'hui, c'est quoi, voilà, c'est ça la peinture de ce qui se passe. Donc on l'ancre dans où est-ce qu'on en est aujourd'hui.
0: Eh bien, merci. Je vous propose qu'on fasse une petite pause musicale durant cet entretien et de passer un son que tu nous as proposé, Antoine. C'est Rapsa, Liberté pour les Ultras. Je pense que c'est le morceau qu'on a le plus passé dans cette émission hors jeu. Ça va être faire la 41e fois. Parce qu'on
1: ben ouais, et je lui ai écrit en plus en lui envoyant, en lui parlant du projet et en lui disant bah là, je kiffe le son. Il me dit ouais, il date un peu, mais toujours d'actualité.
0: Ah, mais il y a tout dans ce morceau.
1: Ouais, ouais. Exactement.

0: C'était donc Liberté pour les Ultras de Rapsa, un rappeur stéphanois, un morceau qui date de 2013. On est de retour dans l'émission Hors-jeu, l'émission de football populaire sur Fréquence Paris Pluriel 106.3 rfpp.net. Et nous sommes en présence de Antoine Boiseau, le metteur en scène de la pièce de théâtre Le Cri des supporters. On va continuer cet entretien et on avait envie de parler aussi des... On n'en a pas parlé dans les personnages, mais ils occupent quand même une place importante, c'est les médias. Est-ce que tu peux nous dire un petit mot là-dessus? Comment tu as choisi de les représenter et dans quel contexte?
1: Ils sont dans le foot, ils sont omniprésents de toute façon, et c'est eux qui décident qui sacre ou au contraire qui va enfoncer dans la boue une équipe ou un joueur. Donc ils sont présents avec les interviews post-match, les conférences de presse. Il y a une émission à la mi-temps un peu en mode Canal Football Club. Donc ouais, c'est de montrer comment est-ce que eux peuvent manipuler l'information, comment est-ce que dans les discours médiatiques on diabolise les ultras très généralement, et ce pourquoi d'ailleurs les ultras arrêtent de parler avec les médias en fait, parce que ils déforment les propos ou ils donnent des propos erronés quoi. Et donc il y a un comédien qui interprète plein de petits rôles dedans pour que au long de l'histoire ce soit un peu ponctué par les médias. Et il y a les réseaux sociaux aussi que Coriolan utilise, parce que là les joueurs aujourd'hui maintenant ils sont tous sur TikTok, Instagram, à balancer des trucs, et ça fait partie de la façon de Coriolan de s'exprimer.
0: Ok, et pareil, est-ce que t'es dans la caricature sur les médias, ou tu préférerais rester réaliste?
1: Grosso modo, en fait, comme disait Sylvain au début de l'émission, on essaye de jamais être vraiment rien n'est tout blanc ou tout noir. On met tout le temps de la nuance dans le propos, parce que c'est ça. C'est la question, c'est pas de dire ah les ultras ils sont super gentils, les présidents c'est des enfoirés. Non, dans les ultras il y a des dérives, il y a des choses qui vont pas. Dans les médias, il y a des trucs qui sont bien, il y a des trucs qui sont moins bien. Partout, on cherche à ne pas caricaturer, parce que c'est beaucoup plus compliqué que ça.
0: Ok. Et comment tu as choisi dans la mise en scène de représenter les matchs de foot? Parce qu'on assistera un peu à un match. Alors, est-ce qu'on verra des gens jouer au foot sur scène?
1: Sauf si on a 100 000 euros dans la cagnotte. A priori, on va pas faire ça. Je garde un petit mystère, mais il y aura personne qui jouera. Il y aura des commentateurs qui raconteront les parties importantes. Et au-delà du match, qui est pas si important que ça, moi, ce que j'ai envie avec les phases de match, c'est plutôt d'avoir les phases de supporters, de chants, de levée de tifo ou des choses comme ça, qui ça existeront. Et après, ce sera des commentateurs commentateurs un peu clownesques, qui raconteront ce qu'il faut pour le narratif, mais personne ne jouera sur scène. Trop dangereux.
0: Et une autre question, mais tu l'as un petit peu évoqué, c'est la place de la violence. Comment représenter cette violence? Est-ce que tu as envie de l'aborder, ou c'est quelque chose qui est trop sensible?
1: J'ai envie de l'aborder dans la pièce?
0: Ouais,
1: ou dans le...
0: dans la pièce.
1: Bien sûr qu'il faut l'aborder, parce que si on prend pas... ce serait blanchir le tableau que de dire que la violence n'existe pas dans le foot aujourd'hui, même s'il y a des groupes ultra qui sont plus violents que d'autres. Mais ce qu'on a envie de raconter, c'est que si jamais il y a une certaine forme de violence, c'est aussi parce qu'on est désemparé, il n'y a plus de moyens d'action que de faire des choses fortes, en fait, parce que si tu fais une grève, personne t'écoute, en fait. Donc parfois faut être, il y a ça. On explique les dérives, et bon, Sylvain, maintenant que Sylvain est parti, je peux le dire. Mais lui, du coup, dans notre binôme, c'est celui qui incarne la radicalité, et qui en fait, dans cette confrontation avec le président et avec moi dans le binôme, va orienter le groupe ultra vers la violence. On aborde la pièce où comment est-ce que on sombre dans la violence en cherchant à se faire entendre.
0: Et alors, pour continuer sur la mise en scène, là vous êtes, tu le disais tout à l'heure, vous êtes encore dans une phase de finalisation de l'écriture, à dire, et tu as l'air de souhaiter consacrer une part importante à l'improvisation. Yes. Bah, est-ce que tu veux en parler? Est-ce qu'il y aura de l'improvisation sur scène?
1: Ouais. Alors, l'impro, c'est super important pour moi parce que je viens du théâtre d'impro et je continue d'en faire aujourd'hui. Et une partie de la pièce, on l'a écrite en improvisation où moi, je donnais OK, dans cette scène, je veux qu'il se passe ça, ça, ça. Tout le monde connaît son perso. Vas-y, on fait une impro. On voit ce qui sort, j'enregistrais tout, je retranscrivais tout et on refaisait les impros en disant ça c'est bien, ça c'est moins bien, ok, essaye de creuser un peu ça, et on refaisait, moi j'enregistrais tout, et ce qui faisait que à la fin j'écrivais la scène où toutes les phrases qui étaient dites, c'était je les reformulais un petit peu, mais en fait elles sortaient d'eux, ce qui faisait que en tant qu'acteur c'est vraiment c'est toi qui parles, quoi. T'as pas besoin de t'adapter à un texte, c'est vraiment toi, quoi. Et dans la pièce, effectivement, il va y avoir des parts d'impro qui seront du coup avec l'interaction du public, parce qu'il y a des moments où les ultras se retrouvent entre eux pour un barbecue ou dans un bar ou autre, mais où on discute de OK, les gars, on fait quoi? On est là avec le président, on est là avec Coriolan, qu'est-ce qu'on fait? Et donc, nous, on parle entre nous, puis on demande au public, bah, toi, t'en penses quoi? Et donc là, on improvisera librement avec eux, ouais.
0: Et sinon, bah, pour terminer, est-ce que tu connais d'autres pièces de théâtre qui parlent du foot ou des supporters?
1: Alors, ça se fait un peu de plus en plus, j'ai l'impression. Il y avait Stadium de Mohamed El Khatib il y a 5-6 ans, peut-être, qui était sur les supporters de Lens, qui était vraiment sur la passion d'être supporter. Il y a quelques pièces, on a été voir Clément Bresson de la Comédie Française, qui était ancien footballeur pro et qui maintenant est Comédie Française, quoi, c'est un beau parcours, et qui raconte lui son rapport au foot en tant que joueur. Mais je crois que ce qu'on fait là n'existe pas encore. À la base, comme c'est une transposition de la pièce de Shakespeare, c'est un truc qui parle des rapports de pouvoir dans la société, et de le placer dans le monde du foot, c'est juste un prisme pour nous. Oui, on parle du foot, mais à travers le prisme du foot, on parle de la société, quels sont les rapports de force qu'on a aujourd'hui, parce que voilà, le foot, c'est le reflet de la société, miroir très grossissant, déformant, qui fait que le capitalisme dans ses pires dérives, on peut dire, c'est le même système, quoi, qui s'applique au foot, et donc c'est une pièce sur le foot et la société, quoi. Et je crois pas l'avoir vu encore.
0: Eh bien, merci beaucoup. On était ravis de vous accueillir dans l'émission Hors-jeu. Donc, cette pièce de théâtre qui s'appelle Le Cri des supporters, on va rappeler les dates. Elle aura donc lieu au Théâtre de l'Échangeur à Bagnolet du 7 au 17 octobre, du mercredi au vendredi à 20h, le samedi à 18h. Une date supplémentaire le vendredi 16 octobre à 14h30. Et au théâtre du troisième type, les 3T à Saint-Denis, les 14, 15, 21 et 22 novembre à 19h30. Et tu peux nous rappeler comment vous soutenir, hein, comment...
1: Alors, pour nous soutenir, vous pouvez nous suivre sur Instagram, déjà, c'est super. Et ensuite, on a une cagnotte dans notre lien qui vous permet de participer et de financer le projet. Tout est expliqué dedans de comment sera utiliser l'argent. Promis, on ne se fait pas des gros salaires de Mbappé ou autre. C'est vraiment juste avoir un salaire décent de travail. Et tout petit don compte, même 2 euros, c'est déjà très bien. Comme je le disais tout à l'heure, on veut juste rassembler le plus de supporters de foot.
0: Eh bien, on a hâte de voir ça. Merci à toi. Et puis,
1: merci,
0: on va passer un autre son que tu nous as proposé. Donc, il s'appelle Ultra Parisien de Jazzy Baz. Est-ce que tu peux nous en parler?
1: C'est un son que j'avais découvert. Bon, je ne l'ai pas dit au début, mais je suis supporter parisien, moi. Et qui dit « Rendez-nous le parc ». Je crois qu'il est sorti au moment pendant le plan Le Prou, ou du moins après. Et c'est là que je voulais mettre ce son-là parce que ça montre qu'est-ce qui se passe quand il n'y a plus de supporters, en fait. Et pendant 10 ans, un peu moins, on a dit que le Parc des Princes, c'était vraiment le cimetière, quoi. Et ça faisait peine à voir. Et donc, ils ont réussi. Bah, c'est vrai que, bon, on avait atteint une situation qui était un peu... fallait intervenir. Je ne sais pas si c'est de la meilleure méthode dont ça a été fait. Mais voilà, je trouve ce son important pour montrer l'importance des supporters.

0: On vient d'entendre Ultra Parisien de Jazzy Baz. On va continuer cette émission hors jeu sur Fréquence Paris Pluriel avec la chronique de Thomas.
1: Oui, d'où viennent les noms de famille ? Ma fille m'a récemment posé cette question et ben, en bon père, j'ai donc cherché à savoir. Et figurez-vous qu'à l'époque gallo-romaine, on portait en général un prénom, un nom de famille et un nom de clan. Puis le christianisme a considéré qu'on faisait tous partie d'une nouvelle famille unique et qu'on n'avait donc pas besoin d'un nom de famille. On gardait son prénom de baptême et c'est tout. En France, on porte un nom de famille depuis le Xe siècle à peu près. Puis la population a commencé à augmenter. Il était alors nécessaire de distinguer les nombreux Jean-François ou Rémi. Puis les patronymes sont devenus héréditaires. Il existait également des matronymes, mais dans quelques régions seulement. Le nom de famille est un marqueur essentiel de notre identité et de notre histoire familiale. Parfois, le nom de famille a un lien avec un lieu géographique, comme Normand ou Dupont, un métier, boulanger, ou un ancien surnom à propos d'une qualité, courtois, gaillard ou d'un défaut. Ça peut aussi avoir un rapport avec un caractère physique, rapport aux cheveux, j'en sais quelque chose, le brun, le chauve, Rousseau, ou un autre type petit, je me tourne vers toi Jeff, le borgne, le moine, etc. Et pour les footballeurs alors ? Eh bien cette question sur les noms de famille, je l'ai eu également en regardant un match de foot. Il y a un petit moment, notamment lorsque Kaka venait de faire trembler les filets. Je parle bien sûr ici du joueur de foot brésilien. Pas de mauvais goût dans cette chronique, c'est pas le genre. Car le nom d'un joueur ou d'une joueuse est un élément essentiel durant sa carrière. Il est inscrit, floqué sur le maillot, prononcé par les commentateurs lors des matchs, hurlé par le speaker du stade, scandé par les supporters, repris en une des journaux et lors des débats enflammés entre amis. Ainsi donc, au début des années 2000, le speaker de San Siro hurlait dans son micro but pour le Milan AC du numéro 22, Ricardo Isaacson dos Santos, Kaka. Repris en chœur par tout un stade. Car oui, Kaka n'est pas son vrai nom, mais juste son pseudonyme qu'il doit à son petit frère chéri qui ne parvenait pas à prononcer son nom correctement. Dans le même esprit, et pour rester au Brésil, on peut citer un autre joueur passé notamment par Monaco et Paris, de son vrai nom Anderson Luiz de Carvalho. On change ici de zone corporelle puisqu'il s'agit de Néné. Il faut dire que les surnoms sont une vraie spécialité brésilienne. On peut citer d'autres styles, Hulk, Wagner Love, Socrates ou Léonidas. Il y a même eu un Alan Delon qui a failli jouer à l'OM. Pour revenir aux noms de famille, on peut les diviser en plusieurs catégories. Parfois, c'est simplement la traduction qui ne passe pas. Ainsi, le joueur roumain Ciprian Marica a demandé à changer le nom floqué sur son maillot en arrivant en Espagne, Marica signifiant « tapette ». Dans le même style, on peut citer Yari Van de Put, footballeur belge passé par Venise notamment. Moins vulgaire, mais pas facile à assumer non plus, rappelez-vous de ce joueur. Tiens, est-ce que vous pouvez le deviner, celui-ci ? Néerlandais formé à l'AZ Alkmaar, qui a joué au PSV et à Barcelone. Philippe Cocu.
2: Je pensais à un autre, mais...
1: On change de catégorie de nom, il y a les noms imprononçables, pour les commentateurs comme pour les spectateurs. Un des plus connus reste ce joueur allemand au milieu de terrain qui a fait toute sa carrière ou presque au Bayern Munich, champion du monde en 2014. Je parle bien sûr de Bastian Schweinsteiger. Là, on est clairement sur un nom de famille associé à un métier, Schwein étant le cochon en allemand. En tout cas, rien de physique, j'espère, pour Bastian. Pour les imprononçables, on pense forcément au nom de famille polonais, hein, fait de 8 consonnes pour 2 voyelles, comme Jakub Blachikowski, excellent joueur, passé par Dortmund notamment.
2: Tu t'es entraîné combien de temps avant
1: Attends, le prochain est plus compliqué. Ou Pavel Wojciechowski. Voilà, je m'excuse auprès de nos amis polonais. Arsène Wenger, l'entraîneur d'Arsenal, avait même une théorie sur ces noms. Selon lui, il faut des lettres marrantes pour vendre des maillots de gardien de but, qui sont souvent moins populaires. Il n'a donc pas hésité à recruter Lukas Fabianski et Wojciech Szczęsny pour garder les cages de son équipe. Je vois que vous rigolez, mais je vois pas pourquoi je serais le seul à galérer pour prononcer ces noms. On va donc maintenant jouer un petit quiz des noms compliqués. On commence par ce joueur espagnol, Rémi, je compte sur toi aussi, qui a débuté à Osasuna. Puis il a rejoint l'immense Olympique de Marseille en 2010. avant de rejoindre Chelsea.
3: Coquet.
1: L'Atletico.
3: Azpilicueta.
1: Voilà, César Azpilicueta.
3: Facile à prononcer, Azpilicueta.
1: Rapidement surnommé quand même Aspi. Dans le même genre d'ailleurs, on peut citer son compatriote Kepa Arrizabalaga, qui a joué à Bilbao, puis à Chelsea, qu'on appelle maintenant tous Kepa. On continue avec ce grand gardien passé par le Sparta Prague, Rennes, Chelsea.
3: Petr Cech.
1: Voilà, Petr Cech, Piotr Cech, Petr Cech, on n'a jamais
3: trouvé. C'est jamais différent.
1: Attention, ça se complique. On va dans le deep de la Ligue 1, là. Attaquant, formé à Strasbourg, il explose lors de ses 3 saisons passées à Angers. International laotien. Ouais,
2: oh,
1: ça peut être pour toi, cette
2: chaîne. T'as fait les fonds de tiroir, là.
1: Ouais, Billy. Son petit prénom, c'était Billy.
3: C'est son vrai prénom ?
1: C'est son vrai prénom. Là, je... Bon, je vois que vous ne trouverez pas.
2: Non.
1: Billy, je me prépare. Ketkeo Fon Fon. Je ne sais pas si vous vous rappelez de ce joueur.
3: Pas du tout. Il a explosé, lui.
1: Ouais,
3: il a explosé en national.
1: Ouais, il a explosé une année. Après, il a complètement explosé, pour le coup. Toujours compliqué. Hein. Je suis encore défenseur franco-polonais qui débute à Lens, mais qui va surtout se révéler à Lyon. Entre 2009 et 2012, il est passé par Nice, Séville, Saint-Etienne. Il évolue actuellement au Paris FC. Son petit prénom, c'est Timothée.
3: Chalamet.
1: Non. Timothée Kolodziejczak.
3: Ah oui, tiens.
1: Voilà.
3: C'est vrai, il est connu, lui.
1: Ça suit pas. Ouais, connu, connu. Allez, un dernier, un peu plus facile. Attaquant qui débarque au PSG en 2025.
4: Varachelia.
1: Voilà.
3: Comment ?
4: Varachelia.
1: Ruisha Kvaratskhelia.
4: Kvara,
1: surnommé. Apparemment, il faut dire Ruisha Kvaratskhelia. Si je le vois en géorgien.
3: Ça a rien à voir.
4: Personne dit ça dans la tribune.
1: Personne dit ça, mais j'ai découvert que les médias, par principe, prononcent souvent tous ces noms à la française. Comme pour les noms de politiques ou les personnalités étrangères, c'est une règle pour ne pas, pour que tout le monde reconnaisse de qui on parle. Si on commence à prendre le nom de Trump ou de Poutine ou des joueurs de foot, voilà, les gens ne les reconnaissent pas. Donc c'est presque un principe. Si on revient aux origines des noms, on trouve donc des noms qui puisent leurs origines dans des caractères physiques. Parfois, c'est malencontreux pour un footballeur. Ainsi, un joueur qui a joué à Lorient qui s'appelait Arnaud Leland. Bon, nous, on a eu Arnaud Kerner, c'est à peu près pareil en termes de vitesse, hein, tu vas me dire. Il y a le bien nommé Jérémy Pied, qui a formé à Lyon et passé par Nice et Lille. Et puis, bien sûr, il y a ceux qui nous font sourire. Kevin Malcuit, élu meilleur latéral de Ligue 2 avec Saint-Etienne. Saint-Etienne, où il aurait pu croiser Vincent Ognon. dans le même genre, il y avait bien sûr notre champion du monde, Franck Leboeuf. Autre international grec cette fois, Antonis Minou. Très sympathique aussi. Et puis, bon, cher à mon cœur, Nicolas Sachi, gardien de Sedan, qui, je le précise, n'a jamais joué contre Kaka.
2: Sans parler de Sassus.
1: J'y arrive.
3: Ah, putain. Ça vole pas très haut, quoi.
2: Ah, là, là.
3: Ah, c'est plus la même émission, là.
1: Il y en a qui font moins rire. Hein. Il y a par exemple ce pauvre Ulrich Lepen, joueur de Ligue 1, notamment
2: pour
1: à Lorient.
2: Lui, ça n'a pas dû être évident, sa carrière.
1: Non, assez lourd à porter, et à chaque fois, les commentateurs étaient obligés de préciser aucun lien de parenté. et bien sûr, difficile de ne pas les nommer, Jeff était déjà dessus. Il y a les noms à caractère sexuel, les classiques, donc Jean-Luc Sassus, passé notamment par Cannes et le PSG, ou encore le Tchèque Marek Jankulovski, vainqueur de la Ligue des Champions avec Milan, quand même. Citons également le Norvégien Flamur Castrati, ou l'Ivoirien Igor Lolo. Lolo qui a joué à l'AS Monaco avec Néné, où il formait une belle paire.
3: Voilà. Oh là,
2: oh, c'est beau.
3: Magnifique.
1: C'est moche. Bon, je vais quand même pas finir ma chronique sur cette blague de très mauvais goût. Plutôt vous conseiller, si vous aimez les noms de footballeurs, d'aller voir sur les réseaux Alfie Dundas, D-U-N-D-A-S, un humoriste britannique qui a eu la bonne idée d'inventer des noms de footballeurs qui n'existent pas. Et pas seulement le nom, mais aussi de leur créer une carrière complète. Et je vous assure que c'est assez drôle. En tout cas, promis, je bosserai un peu plus pour ma prochaine chronique. On va se quitter, je crois que c'est la fin de l'émission.
2: Bah oui,
1: oui, je regarde
2: pas d'autre chroniqueur. Jean-Yves n'est pas là.
1: Je cherche Jean-Yves, il n'est pas là. Merci encore, Antoine.
4: Merci de nous avoir reçus.
1: Et puis, on sera présents. On essaiera de venir à la rentrée prochaine pour voir cette pièce. Merci Rémi à la technique.
3: Merci à toi. Et franchement, c'est mieux tes chroniques quand tu fais rien.
1: Je suis meilleur quand je
3: bosse. Ne bosse pas, ma poule.
1: On se retrouve le mois prochain. On va se laisser avec un groupe au nom, là aussi, pas facile à prononcer. Ça s'écrit CLT, plus loin DRP. Il faut le prononcer Clit Drip. C'est un trio de Brighton. On écoute le titre Nothing Clever, Just Feelings.

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Donc aujourd'hui, on va consacrer l'émission essentiellement à la situation dans Ténéré, hein, Ténéré, le Sahara, hein, et particulièrement, donc Temazra du Sud, hein, et particulièrement dans l'Azawad. L'Azawad, c'est cette partie qui est sous domination, sous gestion administrative malienne. Faudrait-il peut-être rappeler que le monde amazir du Sud, hein, comme celui du Nord d'ailleurs, hein, il a été victime d'une répartition administrative dont les frontières ont été créées par la France coloniale et donc qui a vu les citoyens, les populations, le peuple amazir du Sud soumis après le départ de la France coloniale être soumis à des États créés de toutes pièces par la France, à savoir le Mali, le Niger, le Burkina Faso, l'Algérie et la Libye. Donc l'Azawad, c'est cette partie-là du monde amazigh du Sud, des Majrun, qui est soumis à l'État malien. Et cet État malien, comme l'État nigérien d'ailleurs, comme l'État burkinabé, hein, Haute Volta avant que ça devienne Burkina Faso, et de même aussi pour les deux États qui sont du côté nord, à savoir la Libye et notamment l'Algérie. Donc les Amazigh du Sud ont toujours subi une marginalisation, une répression et dans certains cas, à certaines périodes, un véritable génocide. Il faut quand même rappeler que les problèmes ont commencé dans cette région-là, ne serait-ce qu'en 63, hein, pour rester sur des événements qui sont documentés, en 63, quand les États maliens et nigériens ont procédé à des exécutions sommaires mais d'une sauvagerie inouïe, donc qui ont visé les populations Touareg. C'est par exemple, ils avaient rassemblé à l'époque des Touaregs qui étaient impliqués dans la révolte ou pas d'ailleurs. On les a rassemblés dans des places publiques et on obligeait les familles à être présentes, on les exécutait, on les mettait dans des fosses communes, et en les exécutant, ils obligeaient même les familles à applaudir. Voilà, pour vous donner une idée, hein, de la sauvagerie, hein, de la barbarie, comme diraient certains, du comportement de ces États. Bien sûr, cette répression et ce racisme, hein, parce qu'il y a un racisme, un véritable racisme anti-blanc, anti-tinclair, anti-touareg, anti-amazigh, depuis le début de l'existence de ces États-là, qui sont nouveaux. Donc, à toutes les révoltes, les insurrections qui ont eu lieu dans ces régions-là, les années 90 notamment, 2000, après il y a eu 2012, hein, avec le MNLA et tout ce qui a suivi. À chaque fois, les États, soutenus, hein, par des puissances régionales ou internationales, comme par exemple l'État algérien, qui est toujours intervenu, qui a toujours été un soutien de ces États-là, ou la France, l'ancienne puissance coloniale aussi, qui a été toujours un appui, un fidèle appui à ces États. Donc, ils ont assisté indifférents, et parfois même ils ont aidé à la répression des Touaregs, à leur
donc aux exactions dont ils étaient, ils ont été toujours victimes. Mais depuis 2000, bon, il faut rappeler que en 2012, il y a eu le mouvement qui a été initié notamment par la révolte initiée par le MNLA, le Mouvement National pour la Libération de l'Azawad, qui a très vite, en l'espace de 3 mois, les combattants Touareg, ils ont pu, là, donc le MNLA, ils ont pu chasser l'armée malienne de l'Azawad. Hein, et le début avril, il y a eu la proclamation de l'indépendance de l'Azawad. Mais malheureusement, cette proclamation d'indépendance n'a pas été acceptée. Les premiers qui ont réagi tout de suite après, c'est la France. Hein, la France qui a dit qu'elle n'y est, elle est hors de question. Et bien sûr, aucun autre État n'a accepté. Et suite à ça, donc il y a eu une injection, donc notamment l'État algérien, l'État algérien, les services de renseignement algériens, ils ont vraiment encouragé, ils ont envoyé des bataillons d'islamistes sur place. On a laissé l'islamisme proliférer dans cette région. Et la France, quelques mois après, la France a décidé, sous prétexte que Bamako était menacée par le terrorisme islamiste, avait décidé d'intervenir militairement. C'était à l'époque de Hollande. Alors cette intervention militaire voulue par la France n'était qu'une volonté de faire revenir l'armée malienne et les autorités maliennes dans ce qu'on appelle l'Azawad. C'est ce qui s'est passé. Par la suite, notamment avec l'impulsion essentiellement d'Alger, il y a eu ce qui est connu par les accords d'Alger. Hein, les accords d'Alger, c'est des accords de paix entre l'État malien et la rébellion, c'est chacun comment il l'appelle. Et donc, ces accords d'Alger, donc, qui datent de 2015, ces accords d'Alger ont vu donc une partie des gens du MNLA rejoindre les institutions maliennes. Et bon, la situation ne s'est pas améliorée, puisque de toute façon, on sait depuis toujours, hein, à chaque fois qu'il y a une rébellion, qu'il y a des insurrections de Touareg, on propose des accords. Bien sûr, on propose des accords lorsque les Touaregs prennent le dessus. Et lorsque les accords sont signés, ils n'ont jamais été respectés, bien sûr, par les États, essentiellement nigériens et maliens. À chaque fois, ces États-là violent ces accords. Après une dizaine d'années à peu près, rebelote, les Touaregs reprennent les armes et se rebellent et après rebelote pour les accords et ainsi de suite. Sur la durée, les Touaregs ont beaucoup perdu. Et depuis 2021, suite notamment au double coup d'État qui a porté la junte militaire au pouvoir, la répression a atteint un niveau donc sans précédent, notamment avec l'arrivée des mercenaires de la milice russe Wagner qui sont depuis 2021 qui sont responsables d'exactions sans précédent. Il y a des bombardements, il y a des exécutions de populations civiles, de leur bétail, il y a destruction de leurs biens. La situation vraiment s'aggrave. Les populations Touareg, beaucoup d'entre elles se trouvent contraintes à l'exil, notamment en Mauritanie. Voilà, et tout ça se passe dans l'indifférence quasi totale de la communauté internationale. Comme si malheureusement, il y a des
Il y a des injustices, il y a des violences qui méritent d'être dénoncées, et il y a d'autres qui ne méritent même pas qu'ils soient connus. Donc ça, bien sûr, c'est pas normal. C'est dans ce cadre un peu que des Touaregs, notamment de la diaspora, aussi bien en Europe qu'en Amérique, ont organisé aujourd'hui, 20 juin, devant l'ambassade de Russie à Paris, un rassemblement pour dénoncer justement les exactions que subissent les Touaregs de l'Azawad et dont les auteurs principaux sont les milices Wagner russes et bien sûr les soldats de l'armée malienne, mais qui sont sérieusement bien sûr appuyés par Wagner. C'est eux qui détiennent la technique des exactions qui sont faites parce qu'encore une fois, donc on s'attaque aux populations civiles, on les exécute donc sommairement, on les torture, on les bombarde par des drones aussi. Voilà, donc c'est pour ça que ces Touaregs et leurs amis, bien sûr, se sont retrouvés aujourd'hui devant l'ambassade de Russie à Paris pour dénoncer ces exactions et demander l'arrêt de cette voilà de ces exactions. Est-ce qu'ils vont s'arrêter? On ne sait pas. Mais en tout cas, nous aujourd'hui, on a décidé de faire un focus sur cette situation et parler de ça, dénoncer cette situation et puis apporter notre contribution pour sensibiliser l'opinion sur cette injustice que subissent les Touaregs. Et nous avons voulu, justement, pour parler de ça, nous avons voulu donner la parole à Hawed, qui est un écrivain, poète, un Mazir du Sud, de l'Aïr. À qui nous avons demandé notamment ce qu'il pense de tout ça. On l'a interviewé il y a 2 jours. Et voilà, donc nous avons enregistré son entretien qu'on va partager avec vous. Donc, Erige, si on peut passer à l'entretien avec Hawed. Awali Hawed, Tanmert.

0: Zule Hewet.
1: Alors, juste avant de donner la parole à Hawed, on va passer une chanson d'Art Mahajak. Voilà, on va donner la parole à Hawed.

0: depuis le double coup d'État qui a porté la junte militaire au pouvoir à Bamako et l'arrivée des mercenaires de la milice russe Wagner, les populations civiles subissent une terreur meurtrière qui touche même leur bétail. Face à cette situation inqualifiable, le monde reste indifférent. Qu'avez-vous à dire?
1: Cette indifférence face au massacre et l'extermination des Touaregs ne date pas d'aujourd'hui. Depuis fin du 19e siècle, les Touaregs ne connaissent que des massacres sur massacres, expropriations, destructions. Tout ce qui est Touareg doit disparaître. Ce silence n'est pas de ces crépuscules. Ce silence a commencé le jour où on a découvert dans le désert, dans le Sahara Touareg, on a découvert l'uranium, le pétrole, le gaz et l'or et d'autres, jusqu'à faire des essais atomiques, des bombes atomiques. Il faut que le Touareg devient invisible, effacé, même cette trace, et transmettre le Sahara, le faire garder par des tirailleurs d'hier. Les États actuels qui s'accaparent des terres des Touareg, ce sont les héritiers, les enfants des tirailleurs d'hier qui, la colonisation française ou italienne et d'autres, ont utilisé contre la résistance Touareg. Donc, un massacre, les fils du lieu, le lieu c'est le Sahara, ce n'est pas étonnant. Le massacre ne date pas d'aujourd'hui. Et le silence et l'indifférence, ils ne font que se multiplier de plus en plus. Les Touareg doivent disparaître depuis le 19e siècle. Surtout quand on découvre les richesses qui contient le sous-sol des terres Touareg. Donc, il ne faut pas s'étonner. Le chaos qu'ils endirent les Touareg aujourd'hui ne date pas d'aujourd'hui. Ce n'est qu'une continuité. Ce qui est extraordinaire, le chaos qu'ils endirent les Touareg aujourd'hui, il est presque une répétition des termes que les Touareg ils utilisent pour nommer le chaos. Ça veut dire c'est un rouleau compresseur de chaos qui ricoche sans arrêt. En même temps, il continue, il se blinde, il devient blindé. C'est ça pour nous, les descendants de ceux qui en a massacré au nom de la, ce qu'on appelle le Sahara Touareg et le fait d'être Touareg. Pour nous, ce n'est pas étonnant. Peut-être, si ça étonne aujourd'hui certains Touareg, c'est ceux qui n'ont jamais regardé et même en face ce qui nous endurons, ça veut dire nous, ensemble avec eux. Donc, c'est pas quelque chose de, pour moi, d'étonnant. Et j'attends encore plus, de plus en plus. Nous sommes à le stade où effacer les Touareg, tout ce qui présente les Touareg, son passé, sa présence actuelle, aujourd'hui, il a des mercenaires, Touareg même. Et évidemment, la complicité mondiale, c'est toujours le même rouleau compresseur qui continue. Maintenant, il est performant. Ça se fait à coup, soit des bombes atomiques qu'on essaye sur un peuple comme des cobayes, au bombardement aujourd'hui des drones et des mines, alors avec la radioactivité qui continue, on pollue la terre, l'eau, les Touareg. Ils sont aujourd'hui dans un cercueil de radioactivité toxique. En plus de celle-là, on continue de les chasser, de chez eux, en s'acharnant sur les cadavres Touareg. La destruction des hommes et des troupeaux et des eaux et de tout ce qui est vital pour que le Touareg vit chez lui, ça ne date pas d'aujourd'hui. Mais est-ce qu'on peut demander l'œil et ou la bouche de celui qui est

0: maître d'œuvre de la destruction de la vie du Touareg. Non, ce n'est pas une situation étrange. Il s'agit d'un chaos programmé longtemps. Les Touaregs doivent disparaître. Le Sahara ne doit pas appartenir à ces Touaregs. Cette terre doit être non pas seulement confisquée, impactée et déménagée pour remplir des réacteurs ou des banques ou des silos ailleurs.
1: Et c'est justement dans ce contexte que nous assistons tout récemment au sein de certains milieux Touareg, défenseurs des droits humains et dénonçant les exactions russo-maliennes, apparaître des notions comme Sahel central pour nommer cette partie de Ténéré, terme auquel nous avions déjà renoncé pour adopter le terme arabe Sahara. Dans le même ordre d'idées, nous assistons dans le monde Touareg, de manière générale, à l'intrusion agressive de la langue arabe qui semble menacer sérieusement Temajart. Qu'en pensez-vous?
0: Le mot Sahel en arabe, ça veut dire le marge, et dans la langue tamazight, la langue tamazir, on dit agama, agama, à côté. C'est normal que certains Touaregs acceptent de définir là où on les a mis agama, un ami du Touareg, à côté, dans le Sahel. Ça veut dire que les transferts de Touareg. À Zawad, au Sahel central, si ces Touaregs, ils acceptent cette appellation, c'est ceux qui sont très loin dans cette mise à l'écart de la vie. C'est le seul terme et nomination de l'espace Touareg, Ténéré, qui est autorisé par le maître de ceux qui massacrent les Touaregs et qui s'accaparent de leurs terres. Le terme Sahara, il était confisqué, il appartient à l'Algérie et le Polisario. On ne peut pas nommer les terres que l'Algérie accaparait en leur donnant le Ténéré et même le Sahara. Parce que ces terres, le Sahara, il est à l'Algérie. Il appartient au Polisario. Qu'est-ce qu'il faut faire des survivants, encore les restes, les résidus des Touaregs? On le met au Sahel. Si certains Touaregs, aujourd'hui, ils utilisent les termes Sahel central ou Azawad, c'est le seul terme que le nouveau maître qui s'accaparait du Sahara accepte d'entendre. Les Touaregs, habitants du désert, était poussé aux marges de son pays, le Sahel central, le côté de l'injustice. Les Touaregs et son espace ne doivent pas être nommés. Donc, les Touaregs qui se reconnaissent dans l'appellation du tyran maître de leur lieu, c'est ce qu'on leur a tordu le bras et la langue pour dire Sahel central. Le côté ne pourrait pas être central déjà. Le côté, dans la tête des Touaregs, Agama, à côté, c'est à côté, toujours. Au bord. Quand on est dans le centre des bords, ce n'est plus le bord. Mais, comme les Touaregs, pour ces États qui refusent les Touaregs, c'est le bord de l'abîme, la seule chose qui est acceptée. Le Sahel central, c'est ça, la décharge où l'État comme l'Algérie, avec son influence, qui est l'influence, qui a besoin de son gaz, accepte que les Touaregs nomment cette place. Le reste, c'est les vies dont j'ai parlé tout à l'heure. Silence, rien n'est nommé ici. Il n'y a que le pétrole, le gaz, l'uranium, les minéraux. Le Touareg doit être au Sahel. Et s'il y a un reste du Sahara occidental, c'est nous, supplétifs des Polisario. C'est tout. Donc on déplace le Sahara du Touareg, on le met dans le marge. Donc cet endroit, le Sahara ne s'appelle plus Sahara. Le Touareg ne s'appelle plus Touareg, il s'appelle Azawad. Et l'Azawad, c'est pareil. Il ne faut pas que le maître du lieu, le fantôme Touareg, soit nommé. C'est lui qui en a chassé. Il ne faut pas qu'il se nomme. Mais maintenant, ce qui est terrible, c'est celui qui en a chassé de son lieu accepte toute logique de celui qui le pousse aux marges de la vie vers le bord du chaos. Il faut éloigner les Touaregs, Abazir Touareg. Il faut l'éloigner de ce de Taniré, son berceau. C'est là qu'il a son ancrage historique. Et c'est là qu'il s'identifie lui-même. Ça lui donne une profondeur. Il faut le vider, cette profondeur. Et cette profondeur, ce fond de l'existence Touareg, dans leur espace, qu'il en doit niveler, en lui refuse son appellation, qui lui donne son existence. Et qui en déplace pour le dominant, l'envoyeur, il faut renvoyer tout ce qui est resté, tout le reste de la mitraillette coloniale et des États actuels, il faut l'envoyer au bord, qui s'appelle Sahel. Donc maintenant, est-ce qu'on peut s'étonner que quelques Touaregs acceptent leur mise à mort? Et ils acceptent leur effacement jusqu'à effacer comment ils se nomment eux-mêmes et comment ils nomment leur pays. Il y a quelque chose encore d'un chaos, plus que le chaos de l'extermination des corps du Touareg. Ça, c'est quelque chose de plus dangereux. Quand je dis dangereux, ça veut dire le plus grave sur l'ordre même de l'univers entier. Ça, c'est grave. Et ceux qui sont victimes du chaos, de l'occupation, de la confiscation de leurs terres, ils deviennent eux-mêmes des acteurs à participer au jeu de celui qui leur enlève toute la présence humaine, même de la manière de se nommer eux-mêmes, ni de nommer leur sol. Il y a une crise. Un trauma qui dépasse la métaphysique, qui dépasse tout. Ça a commencé au début, dans des pays comme le Niger, même le mot nomade était interdit. Ne parlons pas de se dire amageur. Il ne faut pas dire ténéré. Le désert, les terres Touareg, ténéré. Il ne faut pas dire amageur. C'est interdit. Il ne faut pas dire que nous sommes Temoust, ça veut dire une nation. On ne devrait pas exister pour nous remplacer par des Bambara, par les Haoussa, par les Songhai, au nord, par les Arabes que l'Algérie amène en change de nom de lié, Agar devient Hogar et qui bientôt il va disparaître. La Zawad remplace la Tadimikat, un des grands piliers de la tente Kor Touareg. Qu'est-ce qu'on peut faire? Sauf continuons toujours se regarder soi-même, se nommer soi-même. Et c'est là qu'on a besoin de nos frères Amazir du Nord se libérer eux-mêmes. De ne pas nous regarder, ni de nous nommer, ni de nous considérer comme le fait celui qui efface notre présence de la vie, ou de notre sol et de la vie jusqu'à la vie. Mais ça, hélas, nos frères du Nord, ils ne sont pas prêts, et aussi, ils n'ont pas beaucoup d'outils de penser, de regard, de nous regarder, qui en disant que c'est une partie de eux-mêmes qu'on est en train d'effacer. Qu'on efface les Touaregs, qu'on fait les Touaregs des étrangers qui viennent du Sahel ou de l'Arabie, de la Mecque et du Médine, soit leur crache d'ici, ou soit les badigeons de l'essence encore pour les brûler. Il faut faire attention, c'est la Kabylie et les Imazirans de l'Atlas et d'ailleurs et des rifs qu'on est en train de nettoyer. Parce qu'on revient aux barbares berbères qui doivent se taire, accepter, avaler tout de son maître Dieu avec son livre qui vient du ciel, l'arabe, ou son supplétif sur le plan de la destruction des berbères, le français. Nous voici face à un combat de la mémoire et de l'oubli à l'intérieur de nous-mêmes, nous, l'Imagiran Taniri. Je pense que ces choses-là, ces questions, je dois la répondre sous un autre angle. Comment je peux résister au chaos? Comment moi aussi être un chaos, même un chaos de rien face au chaos? Il faut quitter. Ils ont pris tout. Ils ont pris la langue. Ils nous ont pris la manière de se regarder, de s'imaginer nous-mêmes. Ils nous ont pris la terre. Ils nous ont pris tout. Inventons d'autres manières de faire face à ça. C'est ça que je dis. Une force, un grand bagage de la mémoire et de l'imaginaire face à l'oubli forcé. Pour ceux qui veulent nous faire disparaître, ceux qui nous détruisent, ceux qui nous exterminent, sur tous les plans, nous ne devrons pas exister. Nous ne devrons pas avoir aucun son, de ne pas entendre aucune sonorité de notre respiration. Voilà, maintenant, c'est à nous d'inventer, de créer d'autres manières de respirer, d'autres manières de se voir, d'autres manières de se regarder, d'autres manières de refuser comment il nous nomme celui qui nous tue. Une fois qu'il nous a mis dans le cercueil du côté, ça veut dire Sahel, ou dans les décharges, bourrées de radioactivité, des essais atomiques, à Tamanrasset, ou à Janet, ou à Ourgla, ou à Hier, ou les camps de Timiyawin, ou Basiknou, ailleurs. Donc, c'est d'autres questions qu'il faut poser. Comment résister? Comment résister même si elle n'existe pas face à l'autre? C'est ça qui m'intéresse. Comment exister? Comment résister en sachant qu'elle n'existe pas? En sachant que pour l'autre déjà n'existe plus. Celui qui refuse, qui même qu'un se nomme nous-mêmes dans nos tombes qui nous ont écrasés, jusqu'à là, on nous poursuit, jusqu'à dans la mort. Tu n'es pas majeur. Ton pays ne s'appelle pas Ténéré, tu n'es pas de pays. Tu es venu d'ailleurs, tu n'as jamais existé, tu dois disparaître. Ça, j'entends ces mots, c'est à moi de trouver, non pas seulement de le répondre, mais me répondre à moi-même. De ne pas l'entendre.

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Bon, lorsque Awad intervient, lorsqu'il parle, bon, on reste sans voix parce que bah, il a tout expliqué, il a tout dit. Et c'est dramatique, hein, c'est dramatique à plusieurs égards. En effet, donc il a résumé un peu le drame des Amazirs. Mais c'est aussi, comme il explique bien, hein, ce drame, c'est nous-mêmes, hein, c'est nous-mêmes, les Mazirans, qui contribuons à le maintenir. Hein, c'est qu'on contribue à notre propre malheur. Hein, on est les acteurs de notre propre disparition, comme il l'a bien dit. Et bien sûr, il a dit aussi, hein, donc, ce que subissent les Touaregs. Les Amazirs du Sud, les autres, les gens du Nord le subissent. Hein. Si on voit par exemple ce qui se passe aujourd'hui en Kabylie, c'est l'humiliation totale. Pourtant, voilà, on a une région du Tamazra qui est connue, hein, qui a marqué l'histoire contemporaine par sa résistance, sa mobilisation, sa combativité. Et pourtant, aujourd'hui, on est réduit à l'humiliation au quotidien. La Kabylie est devenue une région où on peut rien faire, on peut pas exister, on peut pas. On est arrêté pour la moindre des choses. On ne peut pas organiser une conférence, on ne peut pas défendre sa capacité, on ne peut pas, voilà, d'ailleurs, que ce soit les gens qui sont là-bas ou les gens qui sont en France, quand on ne voit pas en France ou ailleurs, à l'étranger, quand on voit par exemple les gens qui sont, qui vivent par exemple en France, quand ils vont là-bas, ils tremblent, hein, quand ils passent par la douane et ils sont contraints carrément à se renier, hein, les gens, ils se renient, ils n'assument pas ce qu'ils sont, et ils ont peur qu'on touche à leur téléphone, ils ont peur qu'on leur dise, voilà, on vous a vu sur Facebook ou c'est pas quoi, aimer telle activité ou c'est pas quoi, mais c'est dramatique ce qui nous arrive. Alors bien sûr, quand on a parlé avec Awad de cette intrusion de la langue arabe avec toute la charge religieuse et islamique aussi qu'elle porte dans la langue, hein, dans le quotidien des Touaregs. Mais au nord, si on prend l'exemple de la Kabylie, hein, n'est-ce pas, Erige? On n'est pas mieux. La langue kabyle, elle est sérieusement menacée, même dans les villages aujourd'hui. Je ne parle pas de certaines valeurs, de traditions. C'est vraiment la kabylité. Hein, donc, si on élargit la mazérité. Est sérieusement menacé. Et si on fait rien, ça va être un problème. Donc, on doit trouver comment résister. En effet, Howard l'a bien dit, hein, mais comment résister et comment faire en sorte que les nôtres, justement, qui sont les acteurs de notre propre destruction, comment arrêter cela, comment les amener à la voie de la résistance pour qu'on puisse éviter tout cela, mais surtout pour qu'on puisse exister et puis faire en sorte de barrer la route à tous ceux qui veulent notre disparition, et voilà, pour qu'on puisse vivre. Voilà, bon, on va donner la parole à la musique, à la musique. Voilà, donc
Nes Nvrad Nsaadien Lounes Matob, mais je pense que ça va être une chanson, un mazir. Oui, bon, demain, c'est la fête de la musique, hein, la fête de la musique. Bon, donc, on va écouter de la musique. Voilà, voilà, ok, Rige, la musique. الشيء الشيف الشيء ذا منو كان نوزاوان أساقيا ولا دونك نتسالاجون مي إلا إلا واحد يسولن أون نورمالمون رونديفو افيك كيلكان كي كي بوري نوز أبلي comprendrai en direct, qui a assisté au rassemblement qui a eu lieu devant l'ambassade de Russie à Paris. Donc si nous appelle, j'espère qu'il va nous appeler, on va bien sûr le prendre pour qu'il nous fasse un petit compte rendu. Sinon bon voilà, Erige, Etzanorque, Tidorque Machinine, Azawan, la musique.

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0: Alors, écoute, c'est très gentil de nous avoir appelé. C'est le meilleur en courant, hein, surtout qu'on laisse la chronique iné. Alors, j'ai juste envie, comme on n'a pas beaucoup de temps, je sais que tu as beaucoup travaillé sur la littérature de Hawad. Et aujourd'hui, on a écouté Hawad. J'aimerais bien que, si tu peux nous dire un petit mot sur, notamment son dernier ouvrage, hein, Fil de cuivre, mais sur sa littérature d'une manière générale. D'ailleurs, voilà, ça permettra à celles et à ceux qui nous écoutent d'avoir connaissance de cette littérature de Hawad qu'ils peuvent acheter partout, hein, donc, notamment en France. Voilà, ils pourront découvrir Hawad le poète. Voilà, Hawad Roka Exil.
1: Donc le dernier livre, le dernier recueil de Hawad, Fil de cuivre, est sorti en juin 2024. C'est un livre très particulier qui n'a rien à voir avec les autres. C'est un mélange, on retrouve des idées qu'il a déjà développées dans Irradié, dans lequel il parle de la catastrophe écologique provoquée par les expérimentations de bombes nucléaires sur la terre amazigh des Touaregs, et également des effets de ces bombes sur les humains et sur le bétail et sur l'environnement. Et aussi de veau rouge, donc Ardoz Guaran, aussi qui était d'une force incroyable. Mais dans ce livre, c'est un peu ce que je peux appeler, ce qu'on appelle chez nous dans le Tafilal, ce bouquin-là. C'est ce qu'on appelle un Zgaounumziv. C'est un peu un panier de forgerons. On retrouve tout dedans, mais avec une idée très intéressante. C'est que Hawad nous enseignait que la poésie nous parlait de la nécessité de commettre des attentats poétiques, d'écrire une poésie écharde, désarticulée et en fragmentation, de la poésie grenade. Mais là, dans ce livre, il développe une autre idée qui est très intéressante, parce que peut-être, donc je ne l'ai pas encore posé la question, peut-être qu'ils se rendent compte que le combat uniquement par la poésie n'est pas suffisant. Il dit par exemple, la question c'est dans ce bouquin, c'est comment la poésie parlera-t-elle, pourra parler, traiter de chaos, donc dans Vent Rouge par exemple, dans Irradié. C'est un chaos que la poésie ne peut pas décrire. Il dit par exemple, nos poésies sont prévues de mots. Il n'en reste que salive desséchée pour les crachats corrosifs qui ne désirent pas être invités au salon de la cour. Donc, c'est de pur Hawad. Et dans je reviens à ce petit livre dans lequel il parle des vaincus, des riens, des personnes qu'il appelle. Qu'il appelle les riens, il les appelle les compagnons de rien, qui sont seuls aptes à survivre au désastre. Mais comment ils peuvent survivre à ce désastre? Il dit, il les appelle à avancer, même en rompant, il faut avancer, il faut résister. Il dit, s'il leur reste que le souffle, ils le regardent. Bien qu'ils utilisent leur souffle et leur regard pour résister à l'oppression. Pas uniquement les Imazirs, hein. Ils n'appellent pas uniquement les Imazirs, mais ils appellent tous les peuples opprimés. D'ailleurs, par exemple, dans le code grinçant de l'anarchie, il parle justement des Kurdes il parlait des peuples d'Amérique du Sud. Il parlait de tous les peuples opprimés qu'il appelle à se révolter. Et dans ce recueil, il y a une idée que j'ai beaucoup appréciée, c'est Hawa n'appelle pas uniquement les humains les riens, comme il les nomme, à résister, mais il parle aussi de il crée des mots comme la fourmi, l'insecterie, donc les insecteries, les insectes, il les appelle aussi à résister. Parce que dans Vaux Rouge, par exemple, il parle de désastre écologique qui menace la planète, et il dit nous, par exemple, c'est un fragment, nous voici, nous de la fourmillerie, alliés à l'insecterie, nous allons ronger toutes les pyramides, ostentation, vanité, autorité, sainteté.
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3: Bonsoir à toutes et à tous, ravi d'être parmi vous. Merci pour votre fidélité à notre rendez-vous. Alors, nous retrouvons tout à l'heure Daniel Conrad, Louis-Georges Tain. Et à la réalisation ce soir, et bien sûr, c'est Nathan Hilero. Bonsoir Nathan. Au programme, un super son.
4: Oui, tout à fait, même un super artiste aussi, puisque aujourd'hui on va aborder un artiste anglais, bien évidemment, qui a notamment fait un peu de maquillage, un peu de peinture aussi au niveau de ses habits, et puis des vêtements aussi assez intéressants. Je vous en dis pas plus parce qu'il a quand même aidé énormément la culture LGBTQI+.
3: Merci de rester avec nous.
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3: Et c'est une artiste, c'est une auteure, c'est une chroniqueuse, elle sait tout faire dans la vie. Et elle est allée samedi dernier à la Marche des Fiertés à Paris, qui devait se dérouler en juin dernier. Elle a été reportée à cause de la canicule et elle s'est donc passée samedi dernier. Et Valérie Beau, tu y étais. Bonsoir Valérie, comment ça va ?
5: Oui, bonsoir. Eh bien, quel bonheur d'être avec vous. Eh bien oui, pour la première fois, j'ai commencé à améliorer ma technique pour de la captation de son. Je suis partie avec mon casque et un enregistreur et j'ai fait du micro-trottoir. Et cette ambiance était, on va dire, festive, mais très politique. Alors, j'ai fait une sélection parce que j'ai questionné de nombreuses personnes et les personnes étaient toutes plus belles les unes que les autres dans le sens de l'émotion et de vraiment la puissance d'être présent. C'est la dernière marche des fiertés avant les élections présidentielles. Ouais. Il y avait beaucoup de pancartes, de beaucoup de personnes qui ont fabriqué chez eux des petits panneaux militants et ont transformé que tout le monde, personne ne voulait le RN, mais N, H-I-N-E. Et voilà. Et ensuite, j'écrirai, je dédierai cette chronique, cette présence aujourd'hui à la grande militante, tante, à cette grande femme, Hélène Azéra, qui nous a quittés. Et voilà, je parlerai un petit peu de sa vie. J'ai eu le bonheur de la voir, de discuter un petit peu avec elle. Et elle était présente au festival Chéri Chéri parce qu'un documentaire avait été fait sur elle, sur sa vie. Hélène Azéra, trésor national. Oui, c'est un trésor et on pense à elle. Elle reste dans nos cœurs. Donc, on va parler aussi d'Hélène tout à l'heure.
3: Merci. Donc là, le reportage avec toi, comme si on y était.
6: Alors oui, c'est ma première marche parce que moi, à la base, j'habite à la frontière franco-suisse. Donc je suis super heureuse parce que c'est ma première année en tant qu'étudiante en plus à Paris. Et donc je suis trop contente de pouvoir y participer.
7: Génial.
5: Merci. Et vous ?
7: Oui, moi c'est ma deuxième, donc pas consécutive parce qu'avec tout ce qui est le bac, etc. Toujours comme ça tombait en juin. Bon là, l'année dernière, ça a été reporté, mais ça tombe toujours soit pendant les révisions du brevet, soit pendant les épreuves du bac. Donc là, c'est trop bien. En octobre, donc on peut...
5: C'est important pour vous d'être là aujourd'hui ?
7: Super important pour nous. Déjà, de voir toute la foule, on se sent représenté, quoi. On se dit qu'on n'est pas tout seul.
5: Merci beaucoup, bonne marche.
7: Merci,
6: merci, au revoir.
8: Alors, je suis là aujourd'hui parce que je trouve qu'on a encore beaucoup de droits à défendre. et que ça me concerne aussi et je peux pas laisser ça passer. Et j'ai vraiment envie que les choses elles avancent en fait.
5: Bon, on est très nombreux. Est-ce que ça fait chaud au cœur ?
8: Ah mais évidemment, ça fait beaucoup de bien de voir des personnes avec les mêmes drapeaux, des drapeaux de tout genre.
5: Merci, bonne marche.
8: Merci beaucoup.
9: C'est pour soutenir la communauté.
10: Ouais.
9: Principalement.
10: Il y en a qui ont des pancartes aussi, c'est pour montrer qu'on a de la chance dans un pays dans lequel c'est pas illégal et qu'il y a encore 70, 72 pays dans lesquels c'est illégal d'être gay ou de la communauté. Donc faut aussi un peu montrer comme un phare de la liberté qu'on est encore en France, en Europe.
5: À défendre.
9: Oui,
5: à défendre,
9: c'est exactement. Ça. Exactement.
5: Merci beaucoup, Pont de Marche.
10: Merci à vous.
6: Parce que ça fait des années que je m'identifie comme queer et que je voulais enfin pouvoir expérimenter, être dans un milieu queer avec beaucoup de gens qui ressentent quelque chose comme moi.
5: C'est la première marche pour
6: c'est
5: vous ?
6: C'est la première marche pour moi.
5: C'est un beau moment, je sens d'émotion.
6: Oui.
5: Merci.
11: Nous, on est là en support.
12: On est des alliés, on veut juste montrer qu'il y a des gens, même sans être queer, on peut très bien supporter les LGBTQIA+.
5: Voilà. Bravo. Eh ben, bonne marche. On est tous ensemble et c'est très fort. Bonne journée.
13: On avait envie de venir avec mon fils. C'est vrai que c'est pas la première fois qu'on marche comme ça pour ce genre de cause, parce que ça nous tient à cœur. Puis moi, ça me tient à cœur aussi de lui transmettre certaines valeurs.
5: Merci. Eh ben, bonne marche.
14: Pour mes enfants, essentiellement, pour m'assurer que peut-être demain, un jour plus inclusif, un monde plus inclusif, j'espère. Voilà.
5: Merci. Bonne marche.
6: On est tous présents et qu'on est tous unis. Et qu'en fait, il n'y a que de l'amour dans un France qui est dans un climat un peu catastrophique en ce moment. C'est important de montrer qu'on est tous là et qu'on ne partira pas de toute manière.
5: Merci.
15: Parce que je fais partie de cette communauté et que c'est important d'être là pour montrer que nos droits sont importants à être défendus, qu'ils sont aujourd'hui menacés par l'extrême droite et qu'on ne laissera pas passer cette haine qui est simplement là pour nous diviser. Et on est là pour montrer un espoir, un message de solidarité à tous et à tous ceux qui sont simplement là pour vivre leur orientation, leur orientation de genre et leur orientation sexuelle.
5: Merci beaucoup. Bonne marche.
15: Merci.
16: Je pense qu'on a tous le droit d'exister, on a tous le droit d'être fiers de qui on est, on a tous le droit d'aimer qui on veut, donc soyons fiers et aimons qui on veut.
5: Merci. Bonne marche.
3: Quelle fraîcheur dans les voix, ça donne de l'espoir. On entend, la plupart d'entre eux, ce sont des jeunes qui sont là parce qu'ils sont heureux, ils ont envie de soutenir de tous les univers, de tous les niveaux, on va dire, sociaux et des gens qui sont dans la diversité. C'est ça qui est bien.
5: Oui, et on sent dans les voix énergie. J'ai replongé dans ce beau moment. Les personnes se sont prêtées bien volontiers à répondre avec énergie, avec enthousiasme. Et ce qui m'a frappé.

0: Il y a de la musique, mais il y a des associations. Moi, j'ai suivi à un moment, là, j'ai pris un éventail de l'autre cercle, avec aussi une prise de conscience. On peut se poser des questions si dans le monde du travail, il est suffisamment inclusif. Des associations sportives, des associations qu'on reçoit, SOS Homophobie. Donc, c'était un moment très, très fort. Moi, je pensais que ça commençait à 14h. En fait, ça a commencé à la marche à 13h30. Et lorsque je suis arrivée, il y avait des flots, mais des flots continus, les rues pleines. Et franchement, devait y avoir, si ce n'est plus, au moins autant de personnes que pour le pape. Et on parle d'amour, on parle de liberté. Voilà, et on a dansé ensemble, on a ri ensemble, mais avec cette conscience politique, c'est ça qui était très fort. Très fort samedi, et ça me permet de parler d'Hélène Azéra, qui était une grande militante, notamment pour ACT UP, qui a eu une vie absolument sidérante. C'est un peu comme si elle avait eu mille vies. Elle est connue pour sa participation au FAR, c'est le Front homosexuel d'action révolutionnaire. Elle y œuvrait au sein d'un petit groupe. Elle aime bien dire qu'il foutait un petit peu le bordel partout. Il y avait comme ça un côté transgressif, intelligent, drôle, enjoué. Je vous conseille vivement d'écouter une autre émission de radio à voix nue sur Hélène Azéra, où elle a interrogé pendant une série d'émissions sur des formats d'une demi-heure ou une heure à parler de sa vie. C'est absolument passionnant. Et c'est aussi une grande militante trans. Et elle a joué aussi dans des films et des pièces de théâtre. Elle a été travailleuse du sexe. Elle fut par la suite chroniqueuse télé dans le journal Libération. Et elle a ensuite animé une émission de radio assez connue qui s'appelait Chanson Boom, lancée en 2005. Après ses Chansons dans la nuit, c'était une grande spécialiste de la chanson française et de la chanson en général. Et donc j'ai eu le plaisir de la voir, de la rencontrer au festival Chéri Chéri. Il y a un documentaire qui a été tourné, qui a été présenté, qui s'appelle Hélène, trésor transnational. Et c'est vraiment, Hélène Azéra est vraiment une trésor. Ce film est très touchant parce que on voit sa santé au fil du temps aussi se dégrader, mais toujours cette énergie, cette vivacité et d'être debout, d'être militant. Elle a ouvert la voie de beaucoup de personnes. Elle nous a ouvert la voie. Et voilà, c'est avec amour qu'on lui dit Hélène, on t'aime, et c'est aussi beaucoup d'amour et d'émotion à cette soirée quand j'ai été au festival Chéri Chéri. Oui.
1: On va demander à notre ami Daniel qui est en ligne s'il connaissait cette grande dame, et connaissant Daniel qui connaît tout le monde, bientôt on va recevoir quelqu'un d'ailleurs qui est journaliste à Radio France. Bonsoir Daniel, est-ce que tu as...
2: Bonsoir Brahim, bonsoir Valérie. Bonsoir. Alors oui, je connaissais Hélène déjà depuis l'époque de Libération, et j'ai crié avec elle, j'ai pleuré avec elle, et ce soir je pleure une grande et vraie résistance.
1: C'est assez triste, hein, mais voilà, donc l'hommage il est important. Merci pour ceux qui l'ont connue, merci pour ceux qui l'ont suivie. Pour tout vous dire, moi, en ce qui me concerne, je ne la connaissais pas. Ça fait plaisir d'avoir à mes côtés des personnes qui sont assez cultivées dans ce domaine et qui ont une histoire et qui suivent la radio et toutes les radios, puisque elle était donc ses cultures. Hein,
0: oui, alors Libération. Oui, Daniel, je ne sais pas si tu as écouté, je te conseille de l'écouter, c'est bouleversant. Elle avait été invitée, tu sais, à l'émission À Voix Nue. Et là, j'avais vraiment plongé dans sa vie plus en détail, avec sa verve, hein, sa vivacité, sa drôlerie, son espièglerie, on peut dire.
2: Et son franc-parler.
0: Oui.
1: Et son franc-parler.
2: Ah oui. J'ai entendu, j'ai lu, j'ai vu ces derniers temps. Ça faisait quelques mois que je ne l'avais pas eu au téléphone et j'ai appris la nouvelle ce matin. Alors, c'est vrai que je suis triste. Mais ça, je pense qu'elle n'aurait pas voulu. Elle aurait dit, bordel de Dieu, il faut continuer le combat.
1: Il faut continuer. Et bien, on le continue.
2: Et encore plus. Ouais. Et encore plus. Ouais. Et notamment pour les personnes transgenres.
0: Oui, et Daniel, est-ce que tu as vu le documentaire?

0: documentaire qui a été tourné sur elle, dont j'ai parlé, qui a été présenté au festival Chéri Chéri ?
1: Alors écoute, non, j'étais pas à ce festival. Moi, j'ai vu un certain nombre de choses sur Arte, par exemple. Mais celui-là, il va falloir que je revoie effectivement ce dont tu me parlais. Et là, j'avoue
0: voilà.
1: que sur le
0: C'est
1: coup, je...
0: Hélène, trésor national.
1: Ah oui, oui. Alors dans ces cas-là, oui, je peux te le dire. Maintenant, ça me revient tout à fait. Oui. Je suis un peu remué. J'aime pas perdre des gens.
0: On est très triste, mais bon, c'est vrai qu'elle nous permettrait pas de nous apitoyer sur elle. Elle nous dirait d'avancer encore plus.
2: Effectivement. Alors merci Valérie, merci Daniel de rafraîchir cette mémoire et on lui rend hommage à travers ta chronique, Valérie, et à travers cette émission. Alors cher Daniel, l'actualité LGBTQIA+ continue. Alors en librairie, elle est intense puisque cette semaine, dans ta chronique Le Crash Test, il t'est venu une envie d'essai. 4 dans la grande marée de livres qui déferle cet automne. Tu vas commencer avec le petit guide de la santé sexuelle de notre ami Xavier Héroux, qui est intervenu souvent dans notre émission et qu'on connaît toutes et tous, sorti aux éditions First dans la collection Pride. On t'écoute.
1: Alors, je rappelle que Xavier Héroux est un journaliste, et là en ce moment pour le magazine Strongbow. Ayant rédigé pour Têtu, il a publié le guide des jeunes homos chez Marabout en 2004, ainsi que le petit guide du coming out chez First en 2024. Il a également fondé ce qui a été le premier média LGBTQIA+ francophone, YAG, et il suit les communautés queer à travers son activité de photographe. Il anime depuis des années le podcast SexoSafe pour Santé publique France. Alors le pitch, toutes les clés pour une santé sexuelle gay épanouie et protégée. Vivre une sexualité enrichissante implique de prendre soin de soi, tant en termes de pratique que de consentement, de type de relation ou de santé mentale. Avec ce guide, vous en apprendrez également davantage sur les différentes IST, le VIH et le chemsect, afin de prendre conscience des risques, de vous en protéger et de gérer ces situations au mieux. Beaucoup des infos données dans ce guide sont disponibles ailleurs de manière éparse, sur des sites dédiés ou des brochures, mais il n'y avait pas encore vraiment de support où tout cela est réuni. C'est désormais chose faite. Baiser en prenant soin de soi et de ses partenaires, voilà ce que veut encourager le petit guide de la santé sexuelle gay, un mode d'emploi plutôt complet pour lutter contre les idées reçues et faire tomber quelques injonctions.
2: Aïe, aïe.
1: Mes amis, profitez en toute sécurité.
2: Alors là, on te sent vraiment très très chaud, mon cher Daniel. Alors, on va continuer avec une frontière queer, sexualité, colonialité, décolonialité, de stand-up, backstage aux éditions Rodebook Brick, des infos avec plein de bonnes choses, et recorrige-moi si je cite moi.
1: Voilà, j'espère. Alors, né en 1974 à Hoshiarpur, en Inde, Sandeep Bakshi enseigne à l'Université Paris-Cité. Il est spécialiste de littérature post-coloniale et de théorie décoloniale. Il travaille sur la construction historique de la sexualité et du genre, notamment dans le cadre des relations entre le Nord global et les autres régions du monde. En 2021, il a co-dirigé l'anthologie « Qu'est-ce que l'intersectionnalité ?» parue aux éditions Payot. Responsable du pôle Société civile de la Cité du genre de l'Université Paris-Cité, il est également l'un des cofondateurs du Decolonizing Sexualities Network. Alors la sexualité a aussi sa colonialité. Les études et le militantisme queer ne sont pas immunisés contre les a priori géographiques et culturels. Sandeep Bakshi propose de remettre en question la généalogie admise du queer et de réorienter les débats au-delà des cadres normatifs figés par le Nord global. Conçu au cœur de l'Empire, le lexique queer peut-il s'appliquer tel quel hors du contexte occidental ? Est-il appropriable et utilisable loin des métropoles et des logiques coloniales ? En pensant à la suite de Gloria Azadoua que la frontière comme espace est fluide et est une jonction, plutôt que de séparation, la perspective queer décoloniale ouvre à un autre imaginaire du monde contemporain. Partant de pratiques et d'analyses déçues, de ce livre montre que si les études et le militantisme queer ont produit des formes de pensée radicales, c'est en adoptant une perspective décoloniale que le queer retrouvera toute la vigueur de son insurrection initiale pour semer à nouveau le trouble. Dans ce magnifique essai d'une grande actualité, Sandeep Bakhshi, l'un des plus importants théoriciens mondiaux des sexualités décoloniales, nous offre une analyse passionnante des multiples questions qui traversent la vie, la pensée et le ressenti des personnes queer en situation de colonialité, aussi bien dans les pays du Sud que dans ceux du Nord.
2: On part à la campagne avec fierté d'ici grandir LGBTQA+, à la campagne de Clément Réversé et Arnaud Alessandrin, publié aux éditions de l'Aube dans leur collection « Raconter les territoires ». Dis-nous un peu plus ce qui se dit, Daniel, dans ce domaine.
1: Alors, Clément Réversé est maître de conférence à l'UTBJ et à l'IUT de Figeac. Il est chercheur à l'Utopie, au centre associé CEREX de Toulouse, chercheur associé au centre Émile Durkheim et co-directeur de la RESVI. Il est l'auteur de « La vie des cassos, jeunes ruraux en survie » aux éditions Le Bord de l'eau en 2025. Ses travaux portent sur les jeunes vulnérables, notamment à l'aune des territoires. Arnaud Alessandrin est docteur en sociologie, chercheur associé au LACES à l'Université de Bordeaux. Ses travaux portent sur les questions de genre, de santé et de discrimination. Il co-dirige à RESVI et la revue « Les cahiers de la LCD, lutte contre les discriminations ». Le résumé. Que signifie grandir dans un territoire où tout le monde se connaît lorsqu'on est LGBTQIA+ ? Telle est la question à laquelle s'intéresse le récent ouvrage « Fierté d'ici » aux éditions de l'Aube. Amis, les deux sociologues souhaitaient faire se rencontrer leur terrain de recherche respectif, la ruralité pour l'un, les questions LGBTQIA+ pour l'autre. C'est chose faite, et au terme de plus d'un an et demi d'enquête et d'écriture. À partir d'une enquête inédite menée auprès de jeunes vivants dans les campagnes françaises, ce livre donne à voir une réalité largement méconnue. Entre récits de vie et données chiffrées, il raconte les obstacles rencontrés, les stratégies pour s'affirmer, mais aussi les solidarités et les espoirs qui jalonnent ces parcours. Loin des clichés sur les mondes ruraux, comme sur les personnes LGBTQIA+, Fierté d'ici éclaire le vécu de centaines de milliers de jeunes qui grandissent hors des normes de genre et de sexualité à la campagne. Un ouvrage indispensable que je recommande très chaudement.
2: Pour terminer, tu t'es plongé dans un ovni littéraire au titre évocateur « La sodomie en Nouvelle-Espagne » de Luis Felipe Fabre, publié par les éditions Ancrage Écho. Que trouve-t-on entre ces pages, Daniel ?
1: Eh bien, en plein siècle d'or espagnol, entre 1657 et 1658, des hommes homosexuels sont persécutés en Nouvelle-Espagne. Le pouvoir colonial espagnol multiplie les procès pour les dénoncer des crimes de sodomie. Les condamnés sont alors brûlés vifs. À partir d'archives, de lettres et de témoignages de cette époque, le poète mexicain contemporain Luis Felipe Fabre remet en scène ce péché indicible, pourchassé par le pouvoir colonial. Tout commence par un homme travesti, Juan de la Vega, qui préfère être appelé Cotita de la Nación, qui a été surpris en train de coucher avec un homme dans les faubourgs de la ville de Mexico. Témoignages et réquisitoires s'enchaînent au sujet de ces deux hommes à la manière d'une chair blessée par un couteau lui aussi fait de chair. La sainte doctrine, la chair, la justice, ces allégories s'observent et se disputent le dénouement du procès, tandis que le gouverneur magistrat en perd le sommeil, angoissé par ses visions d'hommes amoureux. La poésie, ici, est au service d'une satire baroque, se jouant des faux-semblants et de l'hypocrisie des mœurs. Un humour acide nous saisit d'emblée, non seulement par le verbe et par la forme, en réinvestissant le genre de l'auto-sacramental. Luis Felipe Fabre renverse la leçon de moralité supposée véhiculée par ces petites pièces allégoriques très prisées au XVIe et au XVIIe siècle. La forme de l'auto-sacramental est née au Moyen-Âge pour populariser des légendes hagiographiques chrétiennes dans une intention didactique. Luis Felipe Fabre déploie sur la page l'effroi et la violence qui entourent cette époque et la nôtre, quand certains rêvent d'allumer des futurs bûchers où brûleront les sodomites. Le poème se fait aussi discours transgressif sur la sexualité, sur l'ombre où se cachent des désirs encore inavoués ou interdits, s'amusant des tabous et des normes dictées par les lois humaines. Cette édition bilingue est accompagnée d'une postface de Lisandro Abadie, Luis Felipe Fabre et Benjamin Lazare.
2: C'est très très bien dit, mon cher Daniel. Et pour terminer, des remerciements pour clore ta chronique.
1: Eh bien, je rappelle le petit guide de la santé sexuelle gay de Xavier Bertrand chez First Edition, Frontières queer, sexualité, colonialité, décolonialité de Sandeep Bakshi aux éditions Robocric. Fierté d'ici, grandir LGBTQIA+, à la campagne, de Clément Reversé et Arnaud Alessandrin aux éditions de l'Aube, et la sodomie en Nouvelle-Espagne de Louis Felipe Fabré aux éditions Ancrage & Co. Je tiens à remercier Pierre-Olivier Prénassi, Médic Menasser et Naïma Houedraogo des éditions First, l'éditeur polyphonique et anonyme de Robocric, Isabelle Lacrosse de l'attaché de presse des éditions de l'Aube, et Jean-Baptiste Vierieras, éditeur chez Ancrage & Co. Alors, bonne fin d'émission à toutes et à tous, et à la semaine prochaine, si vous le voulez bien.
2: On le veut bien. Merci, Daniel, et à la semaine prochaine. Prends soin de toi et bonne semaine. À très vite. On t'embrasse.
1: Merci.
2: Ciao, ciao.
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2: Et nous poursuivons avec Louis Georgetin dans Nos couleurs, nos colères, qui nous alerte les LGBTQIA+, qui sont menacés en Turquie. On écoute.
4: Alors oui, Brahim, aujourd'hui, je voudrais parler de la passivité du Conseil de l'Europe face à la Turquie. En effet, entre le 12 et le 14 septembre, les autorités turques ont lancé l'opération baptisée « Ma famille en sécurité ». Des descentes de police ont visé des associations LGBT, des associations venant en aide aux personnes vivant avec le VIH, des associations de droits humains et des bars, des établissements turcs dans plusieurs villes. Au moins 112 personnes, 112, ont été arrêtées. 82 étaient encore détenues sur décision judiciaire quelques jours plus tard. Parmi elles, des militants, des responsables associatifs et un journaliste. Le 22 septembre dernier, à la tribune des Nations Unies, le président Erdogan dénonçait des prétendues, je cite, « politiques mondiales de neutralisation du genre » accusé selon lui de constituer un siège contre les enfants et la famille. Et il expliquait que la famille devait être fondée sur, je cite, « une femme et un homme ». Un discours prononcé à New York, mais qui prend une résonance particulière quand on sait ce qui se passe en Turquie, dans son pays. Des tribunaux ont ordonné le blocage de comptes Internet, appartenant notamment à KHSGL et SPOD, de grandes associations turques LGBT, ainsi qu'à d'autres organisations de défense des droits humains. Des dizaines de sites et de comptes ont été bloqués. Même Amnesty International en Turquie a été touché. Et pour poursuivre ces militants, on ne dit pas « vous êtes homosexuel », ce serait trop évident. On utilise d'autres qualifications juridiques, par exemple obscénité, prostitution, infraction à la législation sur les associations, voire organisation criminelle. Voilà donc le paradoxe. La Turquie ne pénalise pas officiellement l'homosexualité, mais elle réprime les homosexuels et ceux qui défendent leurs droits en utilisant d'autres infractions. Or, on doit s'en souvenir, la Turquie est membre du Conseil de l'Europe. Et depuis l'arrêt d'Öcalan de 1981, la Cour européenne des droits de l'homme a établi qu'une législation criminalisant les relations homosexuelles entre adultes consentants porte atteinte au droit au respect de la vie privée. Le Conseil de l'Europe a depuis construit tout un ensemble de normes contre les discriminations fondées sur l'orientation sexuelle et l'identité de genre. Le 15 septembre dernier, le Conseil de l'Europe a réagi. Son commissaire aux droits de l'homme s'est dit préoccupé par les arrestations, les perquisitions et le blocage des sites visant la société civile LGBT en Turquie. Mais la question que je voudrais poser, c'est quelle est la suite? Être préoccupé, est-ce que cela suffit? Le statut du Conseil de l'Europe prévoit qu'un État qui viole gravement les principes de l'organisation peut voir ses droits de représentation suspendus et, dans certaines circonstances, être invité à se retirer. Par conséquent, qu'est-ce que les autres membres du Conseil de l'Europe attendent pour exercer des pressions véritables? Il est temps que les associations LGBT de France et d'Europe réclament des sanctions effectives contre tous les pays comme la Turquie, qui au sein du Conseil de l'Europe, ou de l'Union européenne d'ailleurs, pénalise l'homosexualité directement ou indirectement. Sinon, on laisse se propager un dangereux précédent sur notre continent. On dit en gros au gouvernement, la méthode est simple, ne faites pas une loi contre les homosexuels, vous auriez des problèmes, mais réprimez-les sans loi et tout ira très bien.
2: Merci Louis-Georges Thin. Merci de nous alerter. On va donc continuer avec toi et avec l'ensemble des chroniqueurs dans Homo Micro, donc l'actualité en Turquie.
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2: Tu voulais réagir suite à l'intervention de
0: Louis-Georges. Oui, parce que effectivement, lorsque ces arrestations ont eu lieu, on a été alertés, on en a parlé. Il y a Nicolas qui a fait une
2: récente chronique,
0: très, ouais, très forte chronique. Et effectivement, Louis-Georges nous pose les bonnes questions aussi. La responsabilité, qui ne dit mot qu'on sent. Donc la responsabilité des autres pays, dont la France. Nos responsabilités aussi d'interpeller, de voir aussi les associations. Et quand on voit tout ce qu'il y a d'insidieux derrière, parce que les analyses sont très approfondies de Louis-Georges, c'est-à-dire les personnes sont arrêtées, ça, comme ça, d'un coup, opération coup de poing, un gouvernement qui en est très fier, qui le revendique, qui va le clamer haut et fort partout. Et jusqu'à bloquer les comptes en banque, ça veut dire paralyser toute action, non seulement la terreur, le blocage aussi financier et l'action. Et quand une association comme Amnesty International est elle aussi, on va dire, quelque part touchée, empêchée d'agir, ça doit plus que nous alerter. Il faut que nous-mêmes, à Homo Micro, on voit pour inviter, pour voir ce qui les personnes, pour agir ensemble et comment avance la résistance.
2: Oui, effectivement. Et pour faire évoluer les mentalités, je verrais bien, tiens, un grand artiste voyager en Turquie et pourquoi pas Valérie Boy George, il irait se produire pour un peu bousculer toutes ces mauvaises barrières qui sont imposées par le président et tous ceux qui l'entourent, chez ces politiques qui sont très mauvais vis-à-vis de la population LGBTQIA+, n'est-ce pas, Nathan ?
5: Oui, Ibrahim, il y a des artistes qu'on reconnaît avant même d'entendre leur voix. Un maquillage, un chapeau, des vêtements extravagants, et on pense immédiatement à David Bowie. Sauf que ce soir, moi, je vais vous parler d'une autre icône de la culture LGBTQI+, qui est aussi anglaise, Boy George. Mais avant de devenir l'icône de Culture Club, George O'Dowd vient de la scène underground londonienne, et son parcours musical va être aussi riche que son image. Au début des années 80, il rejoint brièvement Bow Wow Wow, le groupe de Malcolm McLaren, qui est l'ancien manager des Sex Pistols. Il va ainsi prendre le nom de scène de Lieutenant Lush. L'expérience est courte, mais elle lui permet de se faire remarquer dans cette scène punk et new romantique londonienne. Et puis, en 1981, il fonde Culture Club avec Mikey Gregg, John Moss et Roy Hay. Et puis en 1982, changement d'échelle. Do You Really Want to Hurt Me devient un tube international, numéro 1 dans de nombreux pays de l'Ouest et deuxième du Billboard Hot 100 américain, derrière l'indétrônable roi de la pop avec Billie Jean. Au fur et à mesure d'écoute de différents morceaux, Culture Club va mélanger pop, soul, reggae et new wave, tandis que Boy George devient l'un des visages les plus reconnaissables de la pop des années 80. Cependant, son apparence compte aussi. Maquillage, vêtements extravagants, ambiguïté des codes vestimentaires, Boy George refuse de correspondre à l'image traditionnelle d'une star masculine. Et sa sexualité devient progressivement publique. En 1983, interviewé sur le talk show The Joan Rivers Show, on lui demande s'il préfère des hommes ou les femmes. Il répond simplement « les deux ». Lors d'une autre interview en 85, il se définira publiquement comme bisexuel. Cependant, il n'y a pas vraiment un seul moment de coming out qui a été dit par Boy George. On va assister plutôt à une affirmation progressive de son identité, dans une époque où la visibilité homosexuelle dans la pop reste encore très limitée. Et Boy George va lui-même expliquer ce que cette visibilité peut produire. En 1984, il dit en apparaissant à la télévision comme il est, il peut permettre à certaines personnes de mieux comprendre l'homosexualité. Il précise pour autant qu'il ne se considère pas comme un représentant de celle-ci. Puis, Culture Club se sépare en 86. Et Boy George poursuit alors une carrière solo et connaît notamment le succès avec Everything I Own, qui deviendra numéro 1 au Royaume-Uni en 1987. Mais il ne s'arrête pas là. À la fin des années 80, il fonde Jesus Loves You, un projet qui explore la dance, la house, le reggae et les influences indiennes. Et surtout en 91, un titre incroyable, Bow Down Mister. C'est grâce à ça qu'il poursuit cette nouvelle direction musicale. Alors au final, quand on parle de Boy George, on peut parler de ses tubes, de ses groupes, de ses réinventions musicales. Mais on peut aussi parler de ce qu'il a rendu possible simplement en étant visible. Il n'a pas toujours revendiqué le rôle de militant LGBTQI+. Mais je vous rappelle que dans les années 80, être une star mondiale, ouvertement ambiguë dans son apparence, et parler publiquement de sa sexualité, c'était déjà faire rentrer une autre représentation dans les foyers. Surtout pour lutter contre Thatcher et la section 28, qui interdisait la promotion de contenu à caractère homosexuel dans les écoles, qu'il va transformer en chanson, No Clothes 28, et qui deviendra un hit underground en 1988. Et finalement, sa carrière, ça raconte peut-être ça. Changer de musique, changer de look, changer de projet. Mais ne jamais renoncer à être soi-même.
2: C'est formidable, là, c'est vraiment... moi, j'ai découvert... Dans les années 80, je vivais en Bourgogne et ça m'a fait revenir en arrière, plus de 30 ans en arrière. Un grand merci, cher Nathan Boy George, que j'adorais. Est-ce que tu pourrais un jour le faire venir chez nous?
6: Ah, ça serait un rêve. Ça serait un rêve.
2: Formidable.
0: Mais moi aussi, j'ai fait un voyage dans le temps, là. Ah, parce que moi aussi, je me vois avec mon radiocassette en train d'enregistrer. Et effectivement, ça nous a fait du bien. Et quand on voyait Boy George, effectivement, ça fait du bien. Ouais. Ça, justement, sa liberté. On a besoin de personnes phares.
6: Oui, c'est vrai. Effectivement.
2: Il vit à Londres, là.
6: Effectivement. Alors, il est juré de The Voice Australie également. Depuis, je crois, sa création, si je me souviens bien. Et aussi, il a été, il a eu un prix. Il y a en Angleterre, du coup, les LGBTQ Awards qui existent. Et il a remporté la palme en 2026 pour, l'achèvement du ville, le Lifetime Achievement. D'accord. Il a remporté cette palme-là il y a, je crois, 2-3 mois de ça.
2: Merci en tout cas, merci pour cette formidable chronique, merci pour ces formidables chroniques depuis la rentrée, et je suis sûr, te connaissant, que tu en programmes un grand nombre encore qui vont venir.
6: Effectivement, ça va venir bientôt, restez à l'écoute parce que j'ai beaucoup d'artistes à vous parler.
2: Et on va terminer cette émission, merci Nathan, on va terminer cette émission, j'ai eu l'occasion cet après-midi de me rendre à la mairie de Paris, à l'hôtel de ville de Paris, pour voir un documentaire qui était diffusé sur une première maison de la diversité. On avait déjà reçu il y a quelques années des personnes qui nous avaient donc présenté ce projet, qui a vu donc le jour il y a un an et demi, la maison des diversités, qui aujourd'hui donc est vue à travers un documentaire qui est visible sur toutes les plateformes de France Télévisions, la maison de la diversité. C'est un documentaire qui met en avant des personnes LGBTQA+, qui ont dans leur vie rencontré un certain nombre de difficultés dans leur vie, à la recherche d'appartements, à la recherche de diversité. Et ils ont décidé de rejoindre cette maison de la diversité, où ils ont été les premiers locataires à Lyon. Et j'ai donc eu l'occasion d'échanger avec le réalisateur de ce documentaire, et à savoir que les maisons de la diversité, elles vont se multiplier. Donc il y a un projet à Paris, il y a un projet qui est en train de se terminer à Nancy, à Strasbourg et dans d'autres grandes villes. Et vraiment, c'est super. On aura l'occasion d'en reparler de toute façon chez nous dans Homme Micro. Je vous propose tout de suite d'écouter Clément, le réalisateur de ce reportage. J'ai donc eu l'occasion, tu sais, Valérie, de rencontrer Clément, donc le réalisateur de ce film, Les Audacieuses. C'est un documentaire qui met en avant des personnes LGBTQA+, qui vivent à Lyon. Cette première maison leur est dédiée. Donc, il y a un an et demi, elle a ouvert ses portes. Et à travers ce documentaire, on pourrait et on voit donc un certain nombre de personnes qui enfin ont trouvé refuge dans leurs appartements. Et c'est vraiment formidable à voir. Et j'espère que vous aurez l'occasion de voir ce film. On aura l'occasion de recevoir les comédiens, si je puis dire, de ce documentaire. Et je vous propose tout de suite d'écouter Clément, un des réalisateurs. Bonjour Clément, on vient d'être diffusé à la mairie de Paris un documentaire « Les Audacieuses ». Dites-nous tout sur ce film-là et vous l'avez aussi réalisé avec Julia.
7: Oui, voilà, je l'ai réalisé avec Julia Maury. Et donc, c'est un documentaire sur un projet qu'on a suivi au long cours puisqu'on a rencontré le projet en 2018. On a rencontré Stéphane et on est tout de suite tombé amoureux de l'idée, quoi, qui était une belle idée mais qui était encore sur le papier avec un groupe à Paris. Donc le projet à Lyon a plutôt émergé autour de 2000... avec Christophe Dercan, le coordinateur actuel de l'association, autour de 2022, si je ne dis pas de bêtises. Et ensuite, on a suivi le projet de maison sur le papier et le groupe d'habitants qui s'est constitué plutôt autour de deux ans, un an avant. C'est plutôt un an avant qu'on avait... qu'on a su enfin qui est-ce qui allait faire partie des personnages du film.
2: Et comment ça s'est passé justement? Comment est née cette idée du film et comment vous avez réuni les personnages qui apparaissent dans le sujet? Donc je voudrais quand même souligner que c'est vraiment un véritable film très très fort qui met en avant les parcours de vie très intéressants.
7: Voilà, c'est... Donc le groupe, en fait, nous, il y a quand même un noyau, c'est Sylvain, René et François. Qui sont là quand même depuis le tout début du projet à Lyon. Donc, assez naturellement, c'est devenu parmi les personnages principaux du film. Et ensuite, il y a une groupe d'une quinzaine de personnes qui sont constituées. Il y en a qui sont arrivées juste sur la fin, donc on n'a pas pu vraiment suivre. Mais Alice, par exemple, fait partie du film et on rentre un peu moins dans son parcours de vie. Et on a aussi donc décidé de se centrer sur Gisèle aussi, d'avoir une sorte de diversité... sociologique, diversité gay, lesbienne, trans, mais aussi Gisèle qui a été mariée, qui a eu des enfants, qui est de confession catholique, François, lui, qui a une problématique sur le VIH et sur aussi son arrivée à Lyon où il venait d'un milieu ouvrier. Il est arrivé, il a dû partir de sa famille à 17-18 ans, donc il a vécu des années assez dures au début. Et François, Sylvain, qui a eu aussi une très belle évolution là dans toute la partie où on l'a filmé, puisqu'il a intégré un groupe qui a été créé par l'association autour du drag, donc il s'est initié à l'art du drag avec des vrais drag queens, dont une qui faisait partie du casting de Drag Race. Et donc, on a pu voir son personnage se créer. Donc, Sylvain, qui s'appelle Bonnie Butterfly sur scène, et qui, à travers cet art, finalement, sublime un parcours de vie qui a été difficile. Et c'est pour lui une façon, comme il le dit, de renvoyer comme un boomerang, oui, les barres de fer de ses agresseurs. Parce qu'il a subi autour de 60 ans une agression homophobe. Oui.
2: Qu'est-ce que vous avez appris en réalisant ce film avec Julia?
7: Alors nous, avec Julia, donc on est ensemble dans la vie. Donc on est plutôt dans la catégorie hétéro-alliée par rapport au projet. Moi, ce que je disais là à la fin du film, c'est que on a vraiment appris toute la profondeur qu'il y avait derrière ce mot d'audace, ce mot de fierté. Et voilà, l'exemple que je citais de Sylvain juste avant, je trouvais une belle idée. Et puis en filmant ces images de Pride, on voyait ces hommes et ces femmes qui, pour qui c'était la première fois parfois, la première fois qui s'exposait en tant que personne LGBT dans l'espace public et qui assumait à fond leur identité. C'est vraiment ça, moi, qui m'a marqué, c'est de voir des personnes qui même en étant à des âges plus avancés que le mien, se rapproche encore plus chaque jour de ce que c'est d'être soi. Oui. Et donc c'est un message finalement qui est universel et je pense que tout le monde peut s'y reconnaître parce que on diffère tous d'une certaine norme. Alors il y en a qui le prennent plus dans la gueule que d'autres, mais on a quand même tous ce travail à faire que de un moment de faire avec le regard des autres, le regard de la société et essayer d'assumer ce que c'est vraiment d'être soi quoi, et de le vivre au jour le jour.
2: Alors c'est un film qui est diffusé sur les plateformes de France Télévisions et là vous allez faire un petit tour de France on va dire, donc vous êtes aujourd'hui à Paris et dans quelques jours vous allez un peu voyager, faire connaître le film dans quelle ville?
7: Oui, donc on a la chance que ce film du coup soit vraiment porté par l'association Les Audacieuses et les Deux Audacieux qui à travers ces émotions en fait, le fait qu'on s'intéresse à des parcours de vie projette ce film dans des cadres super comme là aujourd'hui à l'Hôtel de Ville de Paris, mercredi au Conseil de l'Europe à Strasbourg. Donc on a la chance que le film ait une belle résonance et qu'il soit vu dans des rencontres en présentiel. Ça fait plaisir en tant que réalisateur que le film vive autrement que sur les réseaux ou à la télé et de faire des vraies rencontres avec ce film.
2: Et ce film va donner l'occasion, comme c'est le cas à Paris, où le film vient d'être diffusé, voir un jour naître le projet une maison des diversités à Paris et dans une ville comme Strasbourg et Nancy, par exemple.
7: Voilà, donc c'est, sur Strasbourg et Nancy, c'est fait. Donc c'est annoncé. Là, il faudra peut-être demander plus à Michel et à Christophe où est-ce que ça en est. Mais donc, des maisons qui s'essaiment. Et à Paris, donc là non plus, je ne suis pas dans les coulisses, mais voilà, on espère que ça va donner quelque chose. La particularité de Paris étant le foncier, enfin, c'est un peu plus dur de faire émerger un projet qui soit abordable, qui soit accessible, parce qu'on rappelle que c'est un projet qui se destine à des seniors qui sont sans soutien familial, souvent dans des situations précaires, avec des problématiques qui peuvent être aussi liées au VIH, des problématiques de santé, d'isolement. Donc un projet inclusif, voilà, c'est le défi de faire naître un projet inclusif à Paris. Donc ça, je laisserai plutôt les personnes qui, au jour le jour, montent le projet répondre dans les détails, je pense.
2: Merci Clément pour la réalisation de ce film et merci aussi à Julia.
7: Merci beaucoup.
2: Merci, donc très beau film, surtout à ne pas manquer, à aller chercher sur les plateformes de France Télévisions. Un grand merci à Michel Simon, le président de l'association Les Audacieuses, Les Audacieux, qui était aussi présent à Paris, qui va aussi faire le petit tour de France avec toute l'équipe. Quelle énergie, Valérie.
0: Oui, et c'est fort. Ça reprend quand les alliés sont vraiment nos alliés.
2: Ouais,
0: quand
2: on l'a souvent entendu ce soir.
0: Oui, lorsque finalement, nous, on œuvre, mais lorsque humainement, on est les uns avec les autres, c'est formidable. Tu me passes le petit flyer, là, effectivement, deux seniors LGBTQIA sur trois vivent seuls. 9 sur 10 n'ont pas d'enfants, ça veut dire aussi pas de soutien familial direct. Et effectivement, les maisons de la diversité, c'est aussi vieillir ensemble, parce qu'il y a une vraie souffrance de la personne LGBT qui est isolée. Et si elle va dans une maison de retraite, dans le monde dans lequel on est, qui n'est pas toujours le plus aimable, et encore, bien sûr, je suis gentille, c'est partager nos vies, c'est pas qu'on... Je me suis toujours posé la question de me dire, oui, mais c'est comme lorsqu'on va dans des cafés LGBT, et j'aime pas le côté ghetto. Et je me dis toujours, mais je veux pas m'enfermer quelque part, etc. Mais on a besoin de se retrouver ensemble, de partager ces... C'est au contraire, c'est une ouverture pour être mieux avec les autres. Et il y a vous pouvez aller pour consulter audacieusement.org pour en savoir plus, pour participer, pour aider. Et tu m'as donné envie de regarder ce documentaire ce travail de communication.
2: Effectivement.
0: Permet de faire connaître et de développer, parce que la pyramide des âges. eh bien, elle nous indique qu'il faut qu'on se prépare.
2: Effectivement.
0: De plus en plus, eh bien, ensemble, à pouvoir, on a peut-être plus envie de vieillir ensemble qu'avec des inconnus qui pourraient être potentiellement ouais. LGBT-phobes.
2: Merci, merci pour cette conclusion, Valérie. C'est fini pour ce soir. Un grand merci à notre ami Nathan d'avoir réalisé l'émission et de nous avoir proposé ce super son de Boy George. C'était une émission très diversifiée.
0: Pensez, je fais toujours la promo, hein, pensez d'aller voir l'exposition au musée Galliera sur un vestiaire à soie, encore ouais. Un territoire que l'on s'approprie.
2: Effectivement. Et on va demander à notre ami Nathan, depuis sa régie, de prendre une photo selfie qu'on communiquera sur les différents réseaux sociaux pendant bien qu'on sûr. S'exprime. Alors peut-être qu'il va arriver à travers la vitre de la régie pour traverser notre studio où on se trouve. Regarde donc, Valérie, où nous sommes là, juste en face de notre ami Nathan pour la très belle photo. À très très vite. C'est fini pour ce soir. Rendez-vous lundi prochain.
0: Eh ben avec joie. Ouais. Oui. Quel bonheur.
2: Ouais. À très vite, passez une très bonne semaine, portez-vous bien, prenez soin de vous, on vous embrasse très fort et à très vite, ciao ciao.
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0: 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Et on vient d'écouter la sélection album de la semaine de DJ Dem, même s'il n'est pas avec nous ce soir. Il nous a balancé sa sélection album de la semaine, on lui envoie un big up. C'est son anniversaire aujourd'hui et il avait des dates en Suisse. Happy birthday DJ. Et ce soir on a du très très lourd. On aura DJ Nino au platine et on aura notre invitée rappeuse tout terrain, multifonction, Brio. Si vous la connaissez pas encore, je vais vous la présenter, mais je pense qu'elle se commence déjà à pas mal se faire connaître en ce moment sur le terrain du hip-hop. Elle est très très très active. Donc on en parlera tout à l'heure. On te dit quand même bonsoir Brio parce qu'elle est là. Oui, on t'entend.
1: Bonsoir.
0: Bonsoir, ravi de t'avoir avec nous ce soir. Un big up à l'équipe rappeuse. À Call Me Fancy.
1: Qui cache ses sions.
0: Tu connais. Un gros big up. Donc, concernant ce qu'on vient d'écouter, on a écouté Mow It For Sale de Das Dillinger, du coup de Dad Dog Pound. Nous sort un projet de 10 morceaux qui ne se cachent clairement pas. C'est une apologie totale de la weed. En fil rouge, Daz pose son flow l'entrée West Coast sur des ambiances à la fois mélodieuses et bien lourdes, où chaque titre tourne autour de l'herbe de Californie, la détente qu'elle apporte et de la manière dont elle s'immisce dans la vie quotidienne du rappeur. On y trouve des morceaux comme American Weed ou She Don't Smoke, qui ne parlent pas justement de consommer, mais de construire tout un univers autour de la culture weed. Daz, le vétéran, avec Mow It For Sale, montre surtout qu'il reste fidèle à une esthétique bien précise, à

0: Yeah, yeah, DJ Nino in the mix. Tu nous as mis bien. On s'est ambiancé, nous, avec Rio, là. À l'aise. J'espère que vous êtes là, branchés sur Epidemic 106.3 FM en direct. Sinon, de toute manière, on vous rebalancera les podcasts. Et donc, je vais faire une petite présentation de DJ Nino. Donc, on peut le retrouver entre club, soirée hip-hop, ambiance afro-caribéenne. Il collabore régulièrement avec Big Factory Records et anime des dates aux côtés de Panam Vibes, entre autres. Il peut ambiancer sur du rap, de l'afrobeat, du R&B et même du dancehall et du chata. D'ailleurs, il va nous le prouver tout à l'heure parce que je le spoil un peu, mais le prochain mix de DJ Nino, ça sera sur du dancehall chata. Ça sera énervé, on va whiner ensemble. Et ce soir, donc, il est là pour nous faire passer un bon moment, comme vous avez pu le constater. Bonsoir, Brio.
1: Yes, I.
0: Alors, Brio, c'est notre invitée de ce soir. C'est la rappeuse. Je vous la présente. On démarre cette émission avec une nouvelle voix qui impose déjà sa marque dans le paysage hip-hop, Brio. Rappeuse et créatrice d'univers, elle bâtit un projet à la fois musical, visuel et scénique, entre force de présence et narration très personnelle. Son premier EP, 33, s'écoute comme un parcours introspectif où s'alternent titres intimes et morceaux plus expérimentaux. Avec le clip Risque et le titre Désormais, elle montre qu'elle ne veut pas seulement rapper, mais construire un monde autour de sa musique. Brio, premier EP, 33, et ses 7 titres explosifs. On va en parler maintenant, Brio.
1: Ouais, t'as fait les choses bien.
0: Attends, je suis juste allée sur ta page me documenter un peu. J'ai fait mon petit taf, ça va, si ça te plaît.
1: Ouais, franchement, ça me fait beaucoup.
0: Bon, bah alors, parfait. Je te donnerai le petit script si tu veux l'en resservir. Bah, en même temps, c'est toi, hein, stylé. Ce premier EP, tu as mis combien de temps à le réaliser en indé?
1: Bah, en fait, il faut savoir que le P33, c'était une forme de reset pour moi, parce que je n'avais jamais sorti de projet, et en vrai, j'avais des sons qui s'accumulaient, je me suis dit, mais en vrai, pourquoi j'aime prendre la tête à aller chercher à comment ou quoi faire, alors que autant sortir un projet, tu vois.
0: Mais tu pouvais le compiler donc, directement. Et écoute, en même temps, il était assez cohérent parce que c'est vraiment une introspection que tu as fait.
1: Exact. Ouais, je me suis dit, franchement, il y a certains sons où je me suis beaucoup plus prise la tête, ouais, si je puis dire, et d'autres beaucoup moins. Et au final, j'ai pas envie de me prendre la tête. C'est pour ça que sur la cover, il y a écrit sans faux semblant. Rien n'est parfait dans la vie. La perfection, on la trouve dans l'imperfection, justement.
0: Donc, tu as raison, parce qu'à toujours vouloir faire parfait, on ne fait rien.
1: Exactement, bah, c'est pour ça que j'ai voulu faire ça, en fait, ce projet. Je me suis dit, vas-y.
0: Il n'y a pas moyen.
1: Je finis pas l'année comme ça, une nouvelle année, je reprends avec ces morceaux avec sous les nouveau. Bras, j'ai envie de te dire.
0: Mais une très bonne initiative. Tu as notamment collaboré avec Kondo. Comment ça s'est passé cette rencontre, cette collab?
1: Alors, il faut savoir que Kondo, je l'ai rencontré à mes premiers débuts vraiment quand j'ai fait des ateliers d'écriture.
0: Ok.
1: Donc à l'EPJ Mahalia Jackson dans le 20e. Et je l'ai rencontré ici, là. J'ai découvert son parcours, on a fait des cours d'écriture. On faisait des prods en live, tu vois, les loops un peu, quelques mélodies, et après t'écris dessus, t'écris un 16. Et c'était vraiment, je sais pas, il y a 5-6 ans à peu près.
0: Ok.
1: Et donc, je l'ai toujours suivi, plus haut que la Tour Eiffel. J'ai suivi son parcours par la suite, son histoire.
0: Et coup, j'ai eu la chance. C'est lui qui t'a proposé, en fait, qui t'a...
1: On a fini par pouvoir collaborer ensemble pour enregistrer.
0: Il a kiffé justement ton personnage, ouais, ton évolution. Très bien. Mais c'est ça se voit dans les vidéos qu'on peut voir sur ta page, qu'il y a une bonne énergie entre toi et lui. Mmh. Et le taf est bien fait, donc bravo à toi. Ah ouais, écoute, moi ce que je te propose, c'est qu'on écoute un premier extrait et après on continue l'interview parce qu'on n'a pas encore écouté un premier extrait de ton projet.
1: Il faut savoir que je crois que le morceau que tu vas mettre, il a été enregistré avec Kondo justement. Il a fait le taf. Jusqu'à mix, tout ça.
0: Alors, est-ce que t'es ready, DJ Nino, pour qu'on écoute un premier extrait de l'album 33, du EP 33 de Brio? C'est parti.
1: O, let's go.
0: Exactement. En direct sur Epidemic 106.3 FM.

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1: Ok, ok, Brio, on vient d'écouter ce premier morceau qui nous a mis en appétit et qui, je pense, vous a donné envie d'aller check ce EP 33 sur les plateformes parce qu'il est disponible depuis fin décembre, c'est ça? Et donc ça, c'était un morceau que, sur lequel tu as collaboré avec Kondo, justement. Ok, alors, parle-nous de ton dernier clip extrait de ton projet, le morceau Risque. Quel est le message que tu veux faire passer par le biais de ce morceau ?

0: comprendre sur mon propre parcours de vie, où au final, parfois je me retenais, parfois j'osais, parfois il se passait des dingueries parce que j'ai passé le cap, j'ai osé, j'ai franchi et exploité les risques. Donc voilà, c'était surtout ça. Mais après le morceau, j'ai mis du temps à le faire. J'avais une prod, vas-y, au final... c'est aussi ça le message que j'ai aussi dans le projet 33, c'est des collaborations. Il y a beaucoup de collaborations aussi magiques qu'elles puissent être. Donc sur risque, j'avais une prod et au final j'en ai rien fait. J'ai fait un battle bitume au café de la pêche.
1: Yes.
0: Et c'était une prod de MNK, gros. C'était MNK qui est actuellement en Australie maintenant. Et au final, j'ai créé la connexion avec et j'ai pu récupérer la prod qui
1: trop
0: pétait.
1: Bien.
0: Le texte, il pétait trop sur scène. Donc, je me suis dit, ah, vas-y, je le fais. Je
1: donc, c'était un coup de cœur sur un open mic, en fait, la prod.
0: Voilà, c'est ça.
1: Okay.
0: Exactement.
1: Ouais, c'est une belle histoire.
0: Ouais, c'est une belle histoire. Et au final, le clip, il a été réalisé par un jeune homme de l'Académie du hip-hop.
1: On vous invite à aller le check, le clip, parce qu'il est très, très, très lourd. C'est pas pour
0: on
1: te faire plaisir.
0: On a mangé du foutou banane.
1: Aïe, aïe, aïe. Ça donnait envie, là, les gros plans.
0: Oui, pour moi, c'était trop important. Tu vois, je suis haïtienne, caverdienne.
1: Oui.
0: Mais j'ai connu la culture ivoirienne. J'ai connu tellement de cultures, tu vois, tellement de choses.
1: J'avais envie de partager.
0: Et le foutou banane. Tu me dis, là, maintenant, t'es de mauvaise humeur, t'es énervé, tu veux quoi?
1: Un foutou banane,
0: foutou
1: ça se
0: banane avec de la dancehall.
1: Aïe.
0: C'est bon, je suis bien.
1: Bon, ben voilà, vous connaissez la sauce. Maintenant, ceux qui nous écoutent, les fans de Brio, ceux que ses amis qui la connaissent. Ben, voilà, c'est ça la base, si vous voulez la détendre.
0: Mais si tu me connais,
1: prochaine
0: tu sais,
1: émission, je te fais le foutou banane. Promis, on te recevra avec le foutou banane.
0: Hein.
1: Non, c'est pas moi qui vais le faire.
0: Okay,
1: ah, j'irai l'acheter au traiteur parce que je suis pas pro du foutou banane. D'autres là, mais là, je vais pas me survendre parce que celui-là, je le pratique pas. Il faut savoir le préparer.
0: Exactement, non, faut savoir le préparer. Moi, j'ai essayé, c'est particulier.
1: Mais un bon riz de jonjon, ça me dirait bien.
0: Oui, aussi, j'ai dit oui.
1: Bon, bah, parle trop de bouffe, ta gourmande.
0: Très énervée.
1: Alors, est-ce que ton clip, donc très bien. D'ailleurs, on vous invite donc à regarder le clip Risk et le message qu'il y a derrière. Donc, Good Energy vous encourage à justement prendre des risques parce que qui ne tente rien n'a rien. Est-ce que ton clip Instagram sur le morceau cadencé, c'est une façon de garder la main sur la narration ou plutôt une provocation assumée pour montrer qui tu es?
0: Attends, tu m'as surprise. Repose ta question. Déjà, c'est cadence, mais attends, repose ta question.
1: C'est quoi la question?
0: Attends.
1: Le morceau est cadencé, alors. C'est une façon de garder la main sur la narration, c'est-à-dire de dire, vous allez pas m'inventer une vie, moi, je vous montre qui je suis.
0: Ok, merde.
1: Tu vois? Manière plus vénère.
0: Ouais, plus franc. Faut aller droit au but. Voilà, j'aime quand c'est vu, tu vois.
1: Donc, est-ce que c'est ça que tu veux dire, justement? Ou justement une provocation un peu pour montrer qui tu es?
0: C'est un peu les deux, en fait.
1: Je valide totalement l'acte parce que je pense que, de toute manière, ça reste pas dans les têtes lorsqu'on n'est pas capable de provoquer. Mais il faut savoir provoquer sur ce qu'on assume et des choses qu'on a à revendiquer.
0: Non, je suis d'accord. Franchement,
1: tu l'as bien fait.
0: Vous avez rien à me dire,
1: voilà.
0: Je le fais, tu vois.
1: Je vous emmerde.
0: C'est aussi ça, 33, tu vois. C'est aussi ça, 33.
1: C'est une meuf
0: histoire,
1: qui fait pas de faux semblants, comme tu as dit.
0: Exactement. Voilà, exactement. T'as tout compris.
1: J'ai bien
0: compris
1: pris la note.
0: Là où je voulais en venir. Hé, attention à toi. On est en live.
1: On est en live. On nous a ramené une bière. Merci.
0: Alors, on a aucun contrôle sur le live.
1: Bon, on va finir avec une dernière question. Ah non, j'en ai encore deux.
0: Hey, mais t'es excellente tes questions. Non mais attends, ouais. Wow.
1: Alors, on entend dire.
0: Dis-moi,
1: vas-y. Non.
0: Franchement, le plus important, ce que je prône dans ma vie, dans mon énergie, dans qui je suis, c'est soyons libres d'être qui on est, tu vois. Soyons libres d'être et de faire ce que l'on désire. Parce que ça nous empêche de grandir.
1: De vivre, d'être épanoui et tout ça. Mais tout à fait.
0: D'être en paix. À trop se retenir, on garde et ça explose en fait. Donc,
1: tu as tout à fait raison. Et tu as fait raison de le dire. Tu avais tout à fait raison. Non, c'est très important à mettre en avant. C'est un message très important. Tu es aussi organisatrice d'événements, les Hip Hop District Paris.
0: Hip Hop District!
1: C'est des open mic, des cyphers, des freestyles. Explique-nous un peu comment ça se passe.
0: Hip Hop District, pour moi, c'est vraiment le but de permettre à qui que ce soit d'expérimenter son art ou sa culture, quelle qu'elle soit. Parce que le hip-hop, c'est large, c'est pas que derrière un micro. Le hip-hop, c'est pas que du rap. Le hip-hop, c'est beaucoup plus large que ça. C'est pour ça, hip-hop district. Et donc, ouais, je veux que toute personne puisse croire en soi-même, tu vois. Et ça permet à certaines personnes
1: la place.
0: Et souvent, tu sais... souvent, il y a des personnes qui viennent et qui me disent oh, c'est la première fois que je le fais, je suis trop contente.
1: Ah, et ça doit te faire trop plaisir.
0: Ça me fait plaisir parce que justement, et d'autres, ils disent ils veulent pas, ils osent pas. Eh, vas-y, moi je les pousse. Je vais, vas-y, va, va, va prendre le micro.
1: Trop bien.
0: Et donc voilà, Hip Hop District, c'est ça. Des open mic, des interviews, des concerts, des concours.
1: Allez suivre la page d'ailleurs sur Instagram.
0: J'ai organisé un tremplin.

0: égalité, une chanteuse et un rappeur. Donc au final, on fait gagner les deux.
1: Ok.
0: Dis-toi, donc c'est juste incroyable de se dire qu'en fait, les gens, ils ont une mentalité rap, mais c'est plus que ça. C'est beaucoup plus.
1: C'est beaucoup
0: ça,
1: plus large. Voilà. Bravo, bah, bravo à toi pour ton hip-hop district. On lui souhaite longue vie et on viendra suivre ça au prochain événement avec plaisir, voir comment ça se passe. Moi, je propose qu'on écoute un deuxième extrait. Il nous manque le deuxième extrait, DJ Nino. Oui, ah, tu me dis en live, mais on avait un deuxième extrait de prévu. Ah,
0: donc
1: ok,
0: je pose
1: on va écouter le freestyle et on finira avec l'extrait. On fait dans le sens que vous voulez. DJ Nino, il m'a fait un petit mime, j'ai compris. On va écouter Brio en freestyle. En live sur Epidemix qui va nous faire deux morceaux extraits de son projet 33.
0: Hey, hey. Il y a une partie de 33, c'est un medley avec le passé et le futur. 7e semaine disponible partout et 50. 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

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Ok, on est en plein live. C'est le morceau 7ème semaine et le prochain c'est 50 qui fait partie du projet 33 qui est sorti en décembre. Brio. 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

0: T'es mes ex? Ah bon, Bri, en direct, ici même, restez branchés. Yes, I. Ah, je fais les deux! Attends, laisse-moi respirer, je bois!
1: tu nous mets bien, attends, t'es dedans là!
0: En bien gain, ça se passe au 106.3, 3 comme 33, restez branchés. Moi-même, c'est Brio et le prochain morceau se nomme Désormais, puisque je pense qu'il est vraiment important de savoir que désormais, quand on le sait, on le fait. Donc si tu sais que ça brille, va pas mettre ton doigt dans ça, ça brille quand même. Oh, DJ, tu gères, t'as fait ça bien.

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0: Désormais, dernier titre de mon projet EP 33, disponible sur toutes les plateformes. Brio.
1: Ça sera ça le mot de la fin. Mais merci, merci, merci pour ce live. Brio, tu déchires. 33, merci. C'est le projet. On soutient au max sur Epidemix. Allez, check ça. Ça envoie du très, très lourd. La Sista est en indé et le fait le taf, clairement. En plus, si vous allez sur sa page Instagram, vous allez voir toute l'actu, tous les concerts qui sont à venir et tout ça. Voilà, voilà. Merci Brio, mais tu avec vas rester plaisir. Avec nous pendant le dernier quart d'heure parce qu'il va y avoir le mix de DJ Nino et tout ça. Ça va être énervé. Je vais enchaîner très rapidement avec les gossips de la semaine et après je laisserai place à DJ Nino pour le mix final. Alors, cette semaine dans les gossips, il y a Toulouse qui s'est transformée en Miami pendant quelques minutes. Oui, oui, t'as bien attendu, au Zénith de Toulouse, en plein concert, Big Flo et Oli ont décidé de faire un cadeau à leur public et surtout à Oli parce que c'était son anniversaire. Résultat, ils ont fait monter sur scène un invité surprise et pas n'importe qui, Rick Ross. Rosé en personne, avec la barbe et la voix qui pèse 200 kilos et le cachet qui a sûrement dû coûter cher. La semaine dernière, on parlait déjà de Gims. Et depuis, l'histoire a pris une autre tournure. Parce que aujourd'hui, ce qui tourne partout, c'est plus juste une polémique, c'est carrément des accusations beaucoup plus lourdes sur les réseaux. Certains parlent d'une affaire de blanchiment d'argent, de montant énorme qui s'élèverait à 1 milliard d'euros. Bref, un scénario de film. Sauf que pour l'instant, rien n'est officiellement confirmé, à part qu'effectivement, il y a des affaires à régler. Et ça, c'est important, parce qu'on est dans une époque où une vidéo, un post, un tweet bien monté, ça devient une vérité en quelques heures. On sait que Maître Gims est dans les problèmes, mais on vous en dira plus quand ça sera vraiment clair. Le clash entre Booba et Kylian Mbappé est clairement monté d'un cran. Et pour comprendre pourquoi ça dégénère, faut revenir au déclencheur. Après l'élimination du Real Madrid en Ligue des Champions, Booba en profite pour remettre une pièce dans la machine. Il lâche une phrase assassine comme il sait si bien faire. Mbappé, tu ne seras jamais champion. Et là, ça repart, l'escalade. Sauf que cette fois, Booba ne s'arrête pas à une vanne. Il enchaîne, attaque, répète, pique sur son niveau et même des allusions personnelles. Le twist qui embrouille tout, au moment où Kylian lance une procédure judiciaire, mais pas contre Booba, contre le PSG. Et c'est là que tout se mélange sur les réseaux, rumeurs, infos mal comprises et interprétations qui vont plus vite que les faits. Certains pensent que Mbappé a attaqué Booba, mais ce n'est pas du tout le cas, en tout cas pas pour l'instant. On va finir avec le moment chaud de la semaine. Aujourd'hui, dans le moment chaud de la semaine, on part sur une connexion internationale qui sent bon la chaleur et les basses lourdes. Idris Elba, acteur, DJ, vrai passionné de musique, revient nous surprendre en featuring dans le nouveau single de l'artiste UK Turno, entouré de Benny Mann, légende du dancehall, Things Da Autor avec sa vibes ultra mélodique. Et là, ce qui est intéressant, c'est le mélange. T'as le soleil de Kingston avec Benny Mann, la touche soulful et planante de Things Da Autor. Et derrière, la puissance UK qui vient donner ce côté club underground. Idris Elba, lui, il est au centre de tout ça. Les frontières musicales sont éclatées. Dancehall, rap, UK, des influences afro. Tout se mélange, tout circule. Et c'est le moment chaud de la semaine. Alors, on vous invite à aller check ce son-là. Il est énervé. C'est pour le plaisir. Idris Elba, la base. Allez, maintenant, on va laisser la place au DJ Nino in the mix. Et c'est le mix Dancehall. Muy caliente, papito. On y va sur 106.3 FM. C'est DJ Nino.

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0: Bonsoir la familia, c'était épidémique, c'est oui, ça passe toujours trop vite, c'était ça qu'on était en train de se dire avec brio. Mais on te recevra encore avec plaisir parce qu'il y a encore plein de choses à dire. En tout cas, le EP, c'est 33. Il est sorti en fin décembre. Allez, check ça sur Spotify. Brio, B-R-Y, apostrophe, O-E-D, déchiré, elle envoie du lourd. Merci à toi, Sista.
1: Avec grand plaisir. Merci pour l'accueil.
0: Yeah. Plaisir partagé. Merci à DJ Nino qui a enflammé les platines, qui nous a mis bien avec ses deux sets hip-hop dancehall.
2: Grand big up à tout le monde. Grand big up à my man DJ Idem, Big Factory Records Family, toute la team. Un gros big up aussi à Mac Manu et les auditeurs et les auditrices.
0: On est là, on est ensemble. C'est la familia, c'est Epidemix. Et maintenant, on va laisser la place à Terremoto sur 106.3 FM. Ok, DJ. À la semaine prochaine.

0: Terremoto, on est là, comme tous les lundis soirs de 22h30 à minuit, pour vous faire savourer la musique latino-américaine dans tout ce qu'il peut y avoir à travers le monde et surtout venant de l'Amérique latine. Vous le savez très bien, des fois aussi on fait des clins d'œil au Brésil, malgré qu'il y a aussi une émission brésilienne qui s'appelle Décalage horaire qui passe le dimanche de midi à 14h. Ça aussi, il ne faut pas rater parce que c'est de là aussi que j'ai eu la chance de connaître, grâce à Nino, j'ai pu connaître Manu Le Prince qui est notre invité ce soir. Donc Manu Le Prince, elle nous amène son petit bébé encore. Il y a plein de bébés à chaque fois que les artistes nous ramènent. Donc un nouveau disque qui s'appelle Terra Canta. La Terra Canta, la terre elle chante quoi. Donc là nous sommes avec elle. Donc bonsoir Manu, comment tu vas?
1: Bonsoir, très très bien, formidable.
0: Là enfin on a pu réussir à faire le démarrage de cette émission parce que je vais vous dire sincèrement, on a eu un petit souci de démarrage avec la technique et tout avant de...
1: La technique.
0: Et oui, parce qu'avant de commencer on se prépare aussi des fois et des fois c'est là qu'on se rend compte qu'il y a des petits soucis. Et heureusement qu'on est là. Donc, oui. Je suis ravi de t'avoir encore une fois dans cette radio, mais surtout dans mon émission pour parler aussi de cette musique brésilienne et aussi de ce qui t'a amené à jouer et savourer aussi cette musique venant du Brésil. Parce qu'il faut dire que Manu Le Prince, elle est anglo-argentine déjà. Après, avec tes voyages, avec la famille, tout ça, je crois que c'est là que t'as découvert aussi à travers la musique parce qu'il y a eu... Dans ta famille, il y a des artistes et t'as baigné dans le jazz, on peut se dire aussi.
1: C'est-à-dire que ma mère me chantait du jazz quand j'étais petite, mais c'était pas son métier, c'était juste qu'elle était passionnée. Elle jouait du piano, enfin, elle était très musicale.
0: Et d'ailleurs, tu es pianiste et chanteuse.
1: Voilà. Et je joue du piano, je ne me permets pas de dire que je suis pianiste.
0: Bon, ouais, c'est comme ça que souvent on dit les gens quand ils jouent du piano, bon, ou guitariste, ou pianiste, comme ça.
1: Oui. Je compose et j'écris, oui, ça oui.
0: Voilà. Voilà. D'ailleurs, c'est ça aussi l'important de ce disque, parce qu'on va t'entendre et puis dire que c'est là aussi, dans ce disque, tu as joué avec différentes personnes aussi dans le milieu du jazz. Et dans ton parcours aussi, tu as eu connaissance de pas mal d'artistes brésiliens avec lesquels tu as participé et aussi en France. Quoi.
1: Oui, ce disque a été fait en partie en France, avec des Français et aussi des Brésiliens de Paris. Et l'autre partie au Brésil. J'ai enregistré quelques morceaux à Rio, donc cet été.
0: Voilà. Ah, mais super, c'est génial.
1: Voilà.
0: Ça te permet d'avoir du beau temps et de passer du bon temps, voilà.
1: Exactement.
0: Enfin, c'est ce que je me souviens quand j'étais là aussi, parce que si j'ai eu l'occasion de la connaître aussi, c'est parce qu'à un moment donné, j'ai fait la technique pour l'émission de décalage horaire. Et là aussi, j'ai su tout ça par rapport à ton histoire en tant qu'artiste et ton parcours. Donc, moi, ce que je trouvais intéressant, de faire une petite aperçu pour donner aussi l'envie, parce qu'on va parler aussi que tu vas jouer donc, le jeudi 8.
1: Oui, au Café de la Danse.
0: Voilà.
1: Oui, absolument.
0: Ça, il faut le dire surtout.
1: Oui.
0: À Bastille, Métro Bastille, c'est juste
1: à côté. Métro Bastille, avec un groupe composé de Brésiliens. Il y a Raul Mascarenhas au saxophone, qui a quand même joué, et à la flûte, avec Tom Jobim.
0: Très connu, Tom Jobim.
1: Qui est donc quand même quelqu'un d'extraordinaire, qui a beaucoup de métiers et une très bonne personne, comme tous les gens qui vont jouer avec moi. Arnaud Dolmen à la batterie, Stéphane Belmondo à la trompette. J'ai une très très belle équipe. Léo Montana, piano.
0: Le fils de Belmondo, c'est ça?
1: Non, pas du tout. C'est pas du tout la même famille.
0: Ah,
1: non.
0: Moi j'ai pensé à lui.
1: C'est les frères Belmondo, il y a Stéphane et Lionel. Stéphane qui joue du saxophone et Lionel qui joue de la trompette.
0: D'accord.
1: Voilà.
0: Bon, on va écouter donc ce petit premier morceau et puis après on va suivre. Ça te dit d'aller faire un petit tour dans la Amazonas?
1: Allez.
0: J'ai bien aimé ce morceau déjà. Rio Amazonas. Hey, 106.3 fréquence Paris pluriel Terremoto en compagnie de Manu Le Prince qui sera en concert jeudi 8 au Café de la Danse à Bastille.

0: artiste cosmopolite, on va dire, artiste de la Terre. D'ailleurs, la Terra canta avec elle. Donc voilà, c'était un joli morceau encore, celui-là qu'on vient d'écouter. C'est Rio Amazonas. Question pour Rio Amazonas. Comment c'était venu de faire ce... en pensant au fleuve de l'Amazonie, à tous ces fleuves d'ailleurs qu'il y a en Amazonie?
1: Non, c'est parce que mon album parle des quatre éléments.
0: D'accord, voilà.
1: Qui n'a pas lu le CP?
0: Ouais.
1: Donc voilà, ces quatre éléments, c'est ça qui réunit tous ces morceaux, parce qu'il y a des morceaux de jazz, il y a des compositions, il y a des morceaux brésiliens. Moi, je voulais faire tout ça. Donc pour réunir tout ça, on a trouvé ce Terra Quinta. Donc c'est là que je parle des quatre éléments, donc terre, eau, feu et air. Mmh. Et donc il y a des rivières, il y a la mer, il y a le vent, il y a les arbres, les fleurs, les fourmis rouges, plein de choses.
0: C'est aussi par rapport à toute cette lutte aussi qu'on mène aujourd'hui par rapport à la nature.
1: Mais bien sûr. Comme,
0: parce qu'au Brésil, il y a des gros problèmes avec l'Amazonie. Quoi. Enfin,
1: oui, surtout que là, on ne va pas parler de politique, mais
0: non,
1: ça risque de faire du rebelote.
0: C'est surtout l'être humain, je veux dire, dans son ensemble, dans ce qu'il est.
1: Absolument, absolument.
0: Qu'il répète et qu'il ne veut pas des fois comprendre, mais c'est pour ça que surtout...
1: Avec tous les feux qu'il y a eu, je veux dire, il faut qu'on se mette vraiment plus en contact avec la nature.
0: Et même si ce n'était pas le cas par rapport à ce qui se produit, c'est aussi mettre en avant que c'est quelque chose qui a une valeur très importante pour l'être humain, quoi.
1: Oui, c'est sûr.
0: Donc c'est bien de partager ça aussi, je trouve, et de le mettre en avant sans que ce soit spécialement politique ou quoi que ce soit. C'est ce
1: voilà,
0: mot-là,
1: on peut, ça, on peut juste, le... juste en parler, les quatre éléments qui sont importants.
0: Sinon, il n'y a pas de terre. ça fait partie de ça.
1: Il faut savoir qu'il y a aussi un cinquième élément.
0: Ça aussi, si tout le monde a vu le film...
1: Mais là, on rentre dans une autre...
0: vous rentrez dans un autre monde, donc. Enfin, des mondes, il y en a. Hein, des mondes, il y en a. Ça, on le sait, surtout quand on connaît l'Amérique latine et également venant de là-bas, on sait qu'il y a plein de choses...
1: Exactement.
0: Que des fois, ici en Europe, on a perdu aussi.
1: Tout à fait.
0: C'est pas des choses qui ne sont pas partout. C'est partout la même... On est des êtres humains, donc il y a quelque chose qui nous lie aussi par rapport à ça. Et tout, comme tu viens de le dire, même si je veux te tutoyer, c'est aussi la nature qui t'envoie ça aussi. Quoi.
1: Tout à fait.
0: Donc on va encore dire que tu vas jouer ce jeudi 8 octobre à la, comment ça s'appelle,
1: au Café de la danse,
0: à Bastille.
1: À 20h.
0: Voilà. Et quelque part, ça tombe bien de passer ce morceau parce que le 12 octobre... C'est bientôt, et le 12 octobre, il y a eu le 12 octobre 1492, où sont arrivés le premier colon, qui s'appelait Colon, quoi, d'ailleurs.
1: Oui, il s'appelait Colon, faut pas oublier, comme quoi.
0: Donc pour ça, on va lui dire merci, parce qu'après, il y a toutes les musiques qui sont venues aussi par rapport à ça, parce qu'on peut pas nier, malgré tout, que si aujourd'hui, ces musiques, celles que tu joues aujourd'hui aussi, et toutes ces autres musiques que beaucoup d'artistes ont empruntées, viennent de ce continent qu'on appelle l'Amérique tout entière.
1: Mm-hmm. On peut dire ça, ouais.
0: Comme le jazz, qui c'est ce type de jazz, et aussi ce jazz qu'on pourrait appeler jazz latino. Si on peut aussi trouver que tu fais du latin jazz ou du jazz tout court, on peut dire aussi, comme me l'avait expliqué une fois Eddie Palmieri, en me disant qu'il y a le latin jazz et le jazz latino.
1: Oui, c'est pas la même chose. Mm. Très bien dit.
0: Ah, moi, j'ai aimé cette phrase. J'ai dit, je trouve ça tout à fait vrai parce que la manière de fois de faire du jazz est latino-américain. On peut dire entre guillemets latino-américain ou latino-européen.
1: Mmh. C'est pas la même.
0: Voilà.
1: Du tout.
0: C'est tout à fait.
1: Enfin, moi, j'ai fait un album justement avec des Cubains. C'est ça qui est intéressant parce que quand j'ai fait mon hommage à Wayne Shorter, j'ai enregistré ça avec des Cubains extraordinaires. Irving Acao. Felipe Cabrera, Luke Milperes.
0: Il est magnifique, Cabrera.
1: Voilà.
0: C'est à la contrebasse.
1: Magnifique, oui. Et Léo, donc Montana, qui sera là d'ailleurs le 8, qui était aussi sur cet album. Et donc, c'est eux qui ont fait tous les arrangements de Wayne Shorter. Et ça a donné quelque chose de vraiment original. Et Wayne, il a aimé ce que j'ai envoyé, les textes. J'ai écrit des textes et tout. Donc, j'ai pu sortir cet album avec ses encouragements il y a 3 ans.
0: Ah, génial.
1: Voilà.
0: Tu dois connaître aussi Gonzalo Rualcaba.
1: Oui, je l'ai croisé
0: parce qu'il jouait avec Felipe Cabrera.
1: Avec Felipe, oui.
0: Exactement.
1: Ouais.
0: En tout cas, on va mettre encore un petit morceau. Et je sais que tu as joué aussi, ou tu as accompagné Danilo Pérez, qui lui est portoricain.
1: Non, c'est lui surtout qui m'a accompagné il y a longtemps.
0: D'accord.
1: Il était tout jeune, dans une tournée dans le Midi. On a fait ensemble parce qu'on avait bien flashé. On s'était rencontrés dans

0: un club et moi je l'avais trouvé extraordinaire, il était tout jeune.
1: Ouais. Et il est très bon, j'aime bien moi.
0: Voilà, et Artero, qui était le patron de ce club, nous a réunis pour une tournée dans le midi quelques mois plus tard et on était super contents. Donc il est revenu dans le midi, il habitait Panama à l'époque. Hein.
1: Ouais.
0: Voilà, ça c'était des moments extraordinaires.
1: Bon, ben, un moment extraordinaire, on va écouter un autre morceau que c'est mon choix. Hein.
0: Oui, bien sûr.
1: C'est pas l'émission Mon Choix, c'est Terremoto celle-ci. Et on va écouter I Will Dance for you.
0: Ah. Ah oui, là, t'as choisi du jazz.
1: Eh oui.

0: 106.3 fréquence Paris Pluriel, Terremoteando avec Manu Le Prince. C'est génial, j'ai kiffé.
1: Merci.
0: Ça, j'ai kiffé aussi.
1: C'est David Lynx.
0: Ouais, la voix aussi qui est
1: extraordinaire.
0: Ah oui, un autre.
1: Oui.
0: Ah là là, que dire. Enfin, j'espère que les gens là, ils planent. C'est surtout ça.
1: C'est ce qu'on veut.
0: Et toi, c'est ça, comme le.
1: Qu'ils soient contents.
0: Oui. Ah bah oui, et ça, quand ça passe comme ça par les oreilles, c'est comme également déguster autre chose différemment. Mais c'est là, je trouve l'intérêt et l'importance de les cinq sens. Et comme tu dis, même le sixième sens aussi. Mais de pouvoir savourer vraiment et que les gens, des fois, ne se rendent pas compte que pour ceux qui n'ont pas la possibilité d'écouter, la joie que ça produit, surtout quand on écoute des belles choses comme ça. Quoi. Et je ne dirais même pas c'est une chose parce que c'est art. Voilà. C'est magnifique.
1: Merci.
0: Merci. Ça, c'est la première chose que je veux dire. Merci.
1: Merci à toi, Rodrigo.
0: Ah ouais, là, je vous invite tous à partir tout de suite, prendre l'entrée tout de suite. Aujourd'hui, là, c'est déjà tard, mais peut-être demain, ou sur Internet, on ne sait jamais, vous faites café de la danse.
1: Non, ce n'est pas trop tard, c'est grand. Mais ce qu'il faut savoir, c'est qu'il y a des places beaucoup moins chères, effectivement, en ligne que sur les flyers. Enfin,
0: voilà, c'est ça.
1: Il faut aller regarder.
0: Il faut
1: voilà.
0: Se dépêcher. Je trouve que même, c'est surtout se dépêcher pour avoir la place pour être là, pour pouvoir t'écouter et savourer.
1: C'est jeudi, ouais.
0: Donc, jeudi au Café de la Danse à Bastille, donc n'hésitez pas. Il faut sortir aussi des fois, pour ceux qui peuvent, n'hésitez pas. Sincèrement, là, l'argent, il est bien dépensé. Et surtout, les artistes, il faut les. Ils sont là pour nous donner tout ça, donc on peut aussi leur rendre. Quoi.
1: Voilà. Oui, c'est bien dit ça.
0: Et, bah oui, parce qu'après, il n'y a pas que l'argent, mais il y a les applaudissements, il y a cette joie que l'échange.
1: Bien sûr, cet échange qui est très important. C'est, faire de la musique, c'est de cœur à cœur. C'est ce qu'on. On est là pour ça.
0: Donc, comme on est là pour ça, moi, je. Don Quichotte.
1: Ah, Don Quichotte.
0: Pourquoi pas?
1: Milton Nascimento.
0: Voilà. Parce que c'est quelqu'un qui t'a bien marqué au niveau de sa voix.
1: Énormément.
0: Et c'est passé par les oreilles.

0: écoutez 106.3 fréquence Paris Pluriel. Te remontiendo. Avec Manu Le Prince, qui va se produire, donc je vais le dire encore une fois avant de finir cette invitation. Donc ça se passe au Café de la Danse, métro Bastille. Donc n'hésitez pas, il faut y aller et prenez vos places au plus vite. Voilà. Sincèrement, merci pour toute cette belle musique et merci à Manu, pas à Manu Le Prince, mais à Milton Nascimento d'avoir donné autant d'envie de.
1: Ouais, c'est donc faut le dire, c'est Baptiste Herbin qui fait ce magnifique solo. Donc
0: oh, magnifique.
1: Voilà, donc c'était moment aussi sur l'album. Et donc c'est Stéphane Belmondo qui sera au Café de la Danse en fait, parce que Baptiste est en voyage. Mm-hmm. Et Stéphane aussi a participé à l'album. Et il faut savoir que l'album est dans l'IFNAC, hein.
0: Ah bah voilà.
1: Dans les trois, toutes les FNAC parisiennes.
0: Donc vous pouvez la trouver.
1: Dans les bacs.
0: Dans les bacs. Pas là. Ah non, je vais pas jouer avec les mots pour dire des choses par rapport à ce qui se passe aujourd'hui, tous les mouvements, parce que bac, il y a plein de bacs. Hein.
1: Oui.
0: À pas confondre.
1: Oula, oui, non, faut mieux pas. Oh là là, oui.
0: Donc, qu'est-ce que je veux dire? Ah oui. Et ce voyage qui concerne ta trajectoire de vie et tout pour arriver à cette musique du Brésil.
1: Moi, je me suis quand même mariée avec un Brésilien qui était batteur, Tatao Catano.
0: D'accord.
1: C'est un grand batteur qui jouait super bien et c'était l'amour de ma vie. Tout de suite après, Dès le Prince, qui était aussi l'amour de ma vie, mais bon, que faire. J'étais un peu Dona Flor, hein, c'est ça qu'on dit.
0: Dona Flor, je les ai aimés
1: très fort tous les deux. Voilà, mais c'est. Et donc j'ai quand même. Mes enfants, ils ont aussi grandi. C'est d'ailleurs Gaël qui joue toutes les percussions de l'album. Et qui joue sur ce morceau, Gaël Le Prince. Et donc, mes enfants, ils ont grandi dans la musique, Julien et Gaël, avec nous, toujours.
0: Et également entre le Brésil, la France, Paris, Rio, c'est
1: ouais,
0: ça
1: ouais, ouais, également, entre les deux pays. Et puis, voilà, donc il y a eu ça. Et puis, la première fois que j'ai écouté Milton, j'ai eu un gros coup de cœur.
0: Ça veut dire qu'en fait, t'es très brésilienne, en fait, quoi, aussi. On va dire.
1: Force, oui, parce que je passe 4 mois par an là-bas depuis plus de 30
0: oui,
1: ans.
0: Bah oui, c'est comme tous ceux qui sont plus ou moins, on va dire binationaux, mais qui vivent là, qui ont cette chance-là aussi.
1: C'est ça, surtout parce que j'ai des concerts, donc ça me permet, là-bas,
0: c'est génial.
1: Ça me permet de faire ce voyage 2 fois par an.
0: Voilà, un métier aussi, des métiers magnifiques comme ça qui vous permettent d'aller à la rencontre et aussi à des trouvailles où vous allez vous y trouver aussi.
1: Exactement. Mm. Et des rencontres magnifiques.
0: Que demande le peuple quand on veut faire de l'art, hein?
1: Voilà, rien de mieux.
0: Ah ouais, un vivier d'artistes, ça donne plein d'idées, c'est incroyable. C'est,
1: ouais.
0: Je te remercie beaucoup pour être passé encore à Fréquence Paris Pluriel et dans cette émission Terremoto qui est dédiée à la musique latino-américaine et la musique brésilienne, bien sûr, parce que ça fait partie de tout ce qu'on appelle l'Amérique latine qui va du Mexique jusqu'à la Terre de Feu. Et le Brésil, pour ma part, que je suis d'origine chilienne, ça a toujours une grande part dans tout ce qui est musique du cône sud et on peut dire même américaine, parce que c'est très connu. C'est vraiment les artistes brésiliens, ils ont fait un tabac à une époque donnée. Ça continue aussi, ils ont toujours des viviers d'artistes très bons et de la musique très bonne aussi.
1: Ah oui,
0: quoi.
1: C'est vrai. Qu'est-ce
0: qu'on peut dire avec quand tout ça se mélange, malgré tout ce qui s'est passé de 1492 jusqu'à une certaine époque, mais il reste encore à des choses affinées. Et c'est pour ça que les gens doivent comprendre que tout ça, également avec cette musique qu'on écoute, c'est le fruit de tout un mélange, quoi.
1: C'est de la fusion, c'est très important. La fusion, c'est ce qu'il y a de plus beau.
0: Et tu sais, quand je dis mélange, c'est pas seulement pour dire que les gens viennent de différentes communautés ou quoi que ce soit. Non, c'est des cuisines de diversité, de personnes surtout, où chacun amène quelque chose qui va rajouter, peut-être enlever des fois, mais qui va venir donner un nouveau truc. Et c'est ça qui est riche, je trouve, dans la diversité.
1: Tout à fait. Merci à toi, Rodrigo.
0: Ok, on va écouter un petit juste le dernier morceau comme ça, ce qui s'appelle Boda de Sangue. De Sangue.
1: Bodas de Sangue.
0: De Sangue. Ouais.
1: Donc, ça veut dire les noces du sang.
0: Ouais.
1: Mais c'est pas drôle. Hein.
0: Non,
1: mais c'est pas triste non plus.
0: Voilà. Le mariage, c'est jamais triste. Enfin, je vous laisse et on vous laisse en compagnie de Manu Le Prince. Et on se retrouve juste après pour continuer avec l'émission. Merci d'être venu. Et merci pour ta musique. Et
1: merci,
0: tout.
1: Ciao.
0: Et ta voix, ta voix. Maintenant, c'est moi qui vais être là. Maintenant, elle m'a donné la fièvre de Noël de Nascimento. Toi, tu m'as donné la fièvre de Manu le Prince. Ah. Merci, merci. Merci beaucoup.
1: Merci à toi.
0: Écoutez-moi ces cœurs.

Et oui, vous êtes toujours à l'écoute de 106.3 fréquence Paris Pluriel, l'émission Terremoto. Et après ce moment passé avec Manu Le Prince, que c'était un moment superbe avec elle, avec la musique qu'elle nous a amenée, sa voix également, comme on l'a, vous l'avez écouté, et puis on en a parlé. Vraiment, c'était très agréable de l'avoir invitée ce soir. On va donc continuer, n'oubliez pas, hein, jeudi 8, elle va jouer, elle va chanter, enfin surtout chanter aussi au Café de la Danse à Bastille, donc n'hésitez pas à y aller. Voilà. Donc ça se passe là-bas jeudi 8 octobre, Manu Le Prince. On va continuer dans cet envolé de jazz également et on va faire passer des petits morceaux de jazz latino. On peut dire, pas jazz latino, latin jazz, jazz latino, latin soul, jazz soul, enfin voilà. Je vous laisse et on va partir avec un morceau très connu qui s'appelle Pastime Paradise. Et là, c'est Ray Barreto, c'était le morceau de Stevie Wonder. Ray Barreto qui l'a repris avec un disque qui s'appelle La Cuna. Et il est accompagné ici avec aux percussions, donc Ray Barreto. Nous avons l'arrangeur synthétiseur Jeremy Wall. Au vocal, il y a Willie Torres. Guitare, John Tropea. Piano percussion, Charlie Palmieri. Frère de Eddie Palmieri que j'ai eu l'occasion de rencontrer au New Morning. Très sympathique, Eddie Palmieri, c'était un artiste merveilleux. Il n'y a pas longtemps qu'il nous a quittés. Après, au drums, il y a Steve Gadd, piano Carlos Francetti, basse Francisco Centeno, ténor saxophone, flûte soprano, saxophone Joe Ba Farrell. Enfin voilà, compositeur lyrics Stevie Wonder. Voilà, la chanson, comme je vous le disais, c'était Stevie Wonder. Donc on y va tout de suite pour écouter Pastime Paradise, un très bon morceau repris par Ray Barreto. 106.3 fréquence Paris Pluriel et merci encore à Manu Le Prince d'être passé dans notre émission Terremoto sur 106.3 fréquence Paris Pluriel. L'horaire écoute la musique et là on va partir qu'avec de la musique, donc une heure, mais là pour finir Latin Jazz, Jazz Soul, pas tout eso, hein, et después. Après, ça sera la suite. 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

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Ah, c'est à vous de savoir si c'est en direct live ou pas. 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

Et voilà, voilà, avec ce joli morceau, bien, hein, comme il le faut pour le savourer, il faut l'écouter du début jusqu'à la fin, et là, voilà, avec un joli vinyle, là. On va continuer cet envolé musical avec Shape of You en version salsa. Je vous laisse tout de suite écouter, vous savez exactement de qui il s'agit, ce morceau aussi qu'il a créé, donc je vous laisse, hein, avec, pas avec Ed Sheeran, mais c'est lui qui l'a fait. Donc, Shape of You en salsa, parce que quand même, hein, vous connaissez l'histoire? Sans suspense par fréquence, Paris pluriel, Terremotiendo.

0: 93.3 fréquence Paris Pluriel, je pense et j'espère que vous passez un bon moment et agréable moment.
1: Proyecto, you know.
0: Shape of You, version salsa de Ed Sheeran. Enfin, la version. Waouh, voilà pour ce morceau sympa encore une fois. Donc on va partir tout de suite avec quelque chose de très très très sympa. C'est Libertango de Astor Piazzolla, mais là joué à Berlin avec la Philharmonique de Berlin.

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Et voilà ce que vous pouvez des fois écouter aussi dans cette émission et dans cette radio. Si vous voulez explorer un peu plus l'Amérique latine, bah voilà, c'est le moment de le faire aussi. Et à ne pas oublier aussi que la semaine prochaine, on sera le 12 octobre, lundi prochain, ça tombe bien. Bah là, je pourrais faire une émission spéciale 12 octobre 1492. Bah ouais, parce que c'est pour nous, en tant que latino-américains que je suis aussi, bah c'est une date. Et en plus, je suis aussi d'origine européenne, donc... ça me touche plus profondément cette date et laquelle a fait que un jour toute cette Amérique qu'on a appelée comme ça, enfin l'Occident l'a appelée comme ça, bah bascule dans un autre cycle de vie différent, complètement différent à ce qu'ils avaient. Donc voilà, donc je tenais beaucoup à en parler aussi ce soir pour la semaine prochaine. N'oubliez pas le 12 octobre. Donc on va y aller avec Ilias Eroff, avec accompagné ici par Poncho Sanchez, percussionniste états-unien ou chicano, ou voilà, tout simplement. Et donc, on va écouter un morceau qui s'appelle Tangerine, comme Tanger, je pense. Hein, à vous de découvrir. Maintenant, on y va. 106.3 fréquence Paris, pluriel. Un cha-cha-cha. En version Latin Jazz.

Et voilà, donc là on finit donc cette première partie de l'émission et là après il y aura encore de la musique mais on va changer de registre juste avant, on va finir avec un petit morceau quand même sympathique pour vous donner encore envie de savourer la musique latino-américaine. Donc je vous laisse avec ça et après on change complètement, d'accord? On va enchaîner après. Et oui, parce que comme Manu Le Prince tout à l'heure m'avait parlé aussi qu'elle était aussi accompagnée parfois et dans le disque avec des Cubains, et les Cubains sont très forts en percussion, bah là je vais vous mettre Cuban Rumba Espiritu, My Clave Gringa Callejón de Hamel, ou Hamel, sur 106.3 fréquence Paris Pluriel, aquí en 106.3 FM, desde Paris, Francia, para el mundo entero. Et sur le net, www.rfpp.net. Voilà, ahí estamos. Saludos, Jolie.

0: Et voilà, voilà, on continue, tchiki, terremoto, on est là, estamos aquí, como siempre, todos los lunes, tous les lundis, de 22h30 à minuit, et là, on va juste vous dire qu'il ne faut pas oublier la soirée aussi du samedi 10 octobre, una fiesta latina à la Bellevilloise, donc deux salles, deux ambiances tropicales, perreo et tout ça, donc c'est à partir de 23h, là aussi, vous pouvez aller vous éclater après être passé dans le concert et savourer la belle voix et la musique de Manu Le Prince au Café de la Danse au métro Bastille. Voilà, il faut y aller là-bas aussi, n'oubliez pas. Donc, il y aura des DJ, Ortega Dogo, Vase Musica, et voilà, donc il faut venir. Il y aura Captain Cumbia aussi, et enfin, voilà, c'est, il faut aller faire un petit tour pour aller vous savourer, danser, vous éclater ce samedi 10 octobre à la Bellevilloise. Donc maintenant, je vous laisse avec la musique et on continue. Je vous laisse que de la musique maintenant jusqu'à la fin. Aquí por la música hasta las 12 de la noche, jusqu'à minuit. Allez.
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Bien bonsoir, quel plaisir de vous retrouver en ce jeudi 1er novembre, le retour de votre animateur l'ami Omer. C'est ouais, après les vacances, vous étiez en train de vous poser des questions, est-ce qu'il va reprendre? Bien sûr les amis, je suis bel et bien là. En tout cas, l'émission, comme vous le savez, c'est votre émission d'ailleurs présentée par l'ami Omer et Eddie, sans oublier la belle qui est toujours avec nous, donc trop de mémoire, ça arrive des fois, donc voilà, donc alors les amis, sachez que tous les jeudis soir, vous retrouvez votre émission Musique Antilles sur la fréquence Paris Pluriel 106.3 FM ici du côté de Paris. En tout cas, ce soir, les amis, franchement, c'est le retour de l'ami Omer, avec plaisir de vous retrouver. Et puis, il y aura pas mal de personnalités, bien sûr, à faire un petit coucou. Donc, je pense que ça va se connecter au fur et à mesure. En tout cas, les amis, sachez qu'on est avec vous jusqu'à 22h30 ce soir dans l'émission, qui est la vôtre d'ailleurs, je le dis encore une fois de plus, Musique Antilles sur la fréquence Paris Pluriel. Nous saluons le parrain de l'émission Mario Chico, le salue bien fort, et puis un petit coucou aussi à la chanteuse Stacy B, elle sera très très prochainement ici même avec nous pour pouvoir parler d'elle, de son activité, de son actu artistique bien sûr. Puis nous saluons aussi Rodolphe, on salue Rodolphe, et puis un petit coucou aussi à Raïssa, sans oublier la princesse Rebecca, on salue tout ce beau monde qui nous écoute, qui nous regarde. En tout cas, nous ravoyons belle force et puis courage pour vous. Et puis aujourd'hui, vous allez être gâtés, les amis, parce que nous recevons quelqu'un de vraiment, je dirais quelqu'un de, c'est un bonhomme que j'apprécie énormément. Donc, juste après ce petit morceau, est-ce qu'il y a possibilité de passer un titre de Stacy B? Levez tout. On vous laisse écouter Stacy B et après on revient juste après les amis pour recevoir notre artiste qui est déjà sur le plateau avec nous.

0: Alors les amis, comme je l'ai dit, je le redis encore, c'était la voix de Stacy B, une nouveauté, exclusivité à la radio Fréquence Paris Pluriel. Elle sera très prochainement ici, même en interview, dans l'émission Musique Antilles. Donc nous saluons pas mal de connectés déjà, la cousine Catherine Fifi. On salue aussi Raymond Bonne, elle est connectée sur l'émission. Et Négresse La Clémentine, et puis nous avons Vincent, ça commence à se connecter les amis. En tout cas, merci, merci de suivre l'émission tous les jeudis soir entre 21h30 et 22h30. C'était la voix de Stacy B. Lévé Tétou. Le clip est sorti déjà. C'est déjà sur YouTube. Vous pouvez aller visionner, les amis. Voilà, on salue aussi Zuki, Bot Guibert. Beaucoup, beaucoup de monde connecté déjà. Alors, on va saluer notre invité de ce soir, Monsieur Luc Daniel. Salut, Lico. Comment vas-tu?
1: Bonsoir, mémé. Comment tu vas, toi?
0: Eh bien, ça va très, très bien. Quel plaisir de te recevoir ici à Radio Fréquence Paris Pluriel pour nous parler effectivement de toi, de ton actu, parce qu'il y a des choses à savoir en ce qui te concerne. Ah. Alors, sans plus tarder, Luc Daniel, merci déjà d'avoir répondu à l'invitation ce soir. Et puis, j'ai envie de commencer avec toi pour te demander déjà comment es-tu arrivé dans la musique?
1: Ben, déjà, on va dire bonsoir à nos amis de Fréquence Paris Pluriel sur la bonne FM 106.3. Bonsoir à tout le monde. Et comment je suis arrivé à la musique, c'est un coup au hasard, hein, en fréquentant des amis. Un nommé monsieur Joël Tacita.
0: Joël Tacita qui est rentré depuis au pays, on salue
1: qui
0: aussi.
1: Au pays, oui. Qui m'a mis dedans et il bâtit.
0: D'accord. Alors, Luc Daniel, c'est vrai que beaucoup de questions se sont en voiture. Voilà. Tu aurais dû à parler de toi. Tu aurais dû à te décrire comme artiste. Tu es un artiste comment? Un artiste ambianceur, un lover. Ce serait quoi?
1: Disons que les amis, on m'a donné un créneau, on m'a mis dans le style love. Lover.
0: D'accord.
1: Alors, il faut dire aussi, j'ai toujours fait que du ça. Hein. On fait que du zouk love, on fait rien d'autre.
0: Et il faut dire aussi que Luc Daniel, ça te colle bien à ta peau, parce que moi qui te connais depuis des années durant, c'est vrai que quand on te voit sur scène, c'est vrai que le love te va bien, parce que tu interprètes assez bien et tu es quelqu'un qui vraiment, ça te colle à la peau, il faut le dire.
1: On prône l'amour, on chante l'amour, c'est mon vecteur.
0: Tu crois à l'amour, Luc Daniel?
1: Je crois à l'amour.
0: C'est bien?
1: Tout à fait, oui, je crois à l'amour, parce que si pas ni l'amour, pas ni rien, nous croyons bien qui j'en société la capacité en dérive.
0: D'accord. Alors, pour parler de Zouk, le Zouk en lui-même, en ce moment, c'est vrai que Néampati Mounka dit que Zouk là, c'est pas ça. Alors, toi, tu as eu à parler du Zouk. Est-ce que notre Zouk à nous, je le dis, est-ce que notre Zouk à nous est toujours au top niveau?
1: Ben, disons que le Zouk, il est toujours là, il restera toujours là, en qu'il partit, en qu'il essaie là, et en tout veille là. Mais le Zouk, c'est notre musique, c'est notre patrimoine, c'est musique à nous. Faut nous gommer pour ça qui est en nous.
0: D'accord.
1: Alors, nous allons continuer. Je pense que je ne suis pas le seul qui se bat pour pouvoir continuer perpétuité musique-là. Parce qu'elle soit une belle musique-là.
0: Il faut le dire que tu es un fervent de la musique zouk. Hein,
1: tous mes albums, hein, je fais que du zouk. J'ai toujours été dans ça parce que c'est ça moi apprendre à faire. C'est ça qui a aidé moi à faire. Et nous allons continuer dans ça. Mais il faut savoir que c'est musique en nous. Tout ça qui est en nous, il faut nous gommer.
0: D'accord. C'est vrai que je me rappelle, pour revenir en arrière avec toi, Luc Daniel, c'est vrai qu'à tes débuts, tu avais sorti un titre qui a très, très bien marché d'ailleurs, qui s'intitulait Nadia.
1: Ah, l'album, oui, tout à fait. C'est un titre qui a très, très, très bien fonctionné. C'était une découverte pour les gens et pour moi-même qui venait avec Joël Tacita qui avait écrit les paroles. C'était un studio grave.
0: D'accord.
1: Avec Willy Verver, Jim Rama, Jocelyne Varane, Julien Imalaki. On m'avait mis une grosse équipe.
0: D'accord.
1: Pour Anti-Bleu, t'es qu'à débuter.
0: Alors, c'est vrai que nous sommes en 2026, Luc Daniel. C'est vrai que j'ai constaté, parce que je surveille de temps à autre, hein, j'ai constaté l'équipe de la production de Luc Daniel a complètement changé.
1: Ben, en ce moment, je travaille avec Soréo Prod, on va dire KNA Radio, Didi Calin. C'est lui qui m'a un bel coup de pouce parce que sans lui, on était arrivé là. Et mon ami de longue date, mon poteau, Philippe Mitsua.
0: D'accord. Il faut le dire aussi, c'est vrai qu'en ce moment, que c'est pas évident. Il faut le dire, c'est pas évident que, vu que nous avons plus de disquaires pour, effectivement, pour dispatcher les albums, et quel album, parce que l'album n'existe plus maintenant, c'est des clés USB. C'est pas évident pour les jeunes talents, les jeunes artistes qui arrivent. Et puis, je vois quand même, il y en a quand même qui arrivent à s'en sortir. Je dis franchement, chapeau tout bas pour eux, parce que c'est pas évident. Donc, c'est vrai, quand on aime, avant tout, quand on aime, on essaie de faire perdurer ce qu'on aime. Et je vois que toi, tu es un fervent, parce que ça fait quand même quelques années que tu es là, quelques années, que tu arrives quand même à faire des albums, pas tous les ans, mais tu arrives quand même à sortir des albums. Je trouve ça formidable.
1: Mais disons que je suis un passionné.
0: Ouais.
1: J'aime ça. Et puis, la musique, il faut qu'on travaille aussi. Hein. Surtout pas à travail, c'est compliqué. Hein, parce que la musique, c'est beaucoup de dépenses, beaucoup de temps. Et sauf qu'à vivre, moi, je ne vis pas de ça.
0: Mm-hmm.
1: J'ai mon travail à côté.
0: D'accord.
1: Mais c'est assez... Vu en ce moment la conjoncture, il vaut mieux qu'on travaille.
0: D'accord. Alors, Luc Daniel, si tu avais un conseil à donner à un petit jeune qui aimerait démarrer à l'instant comme toi, tu as démarré il y a quelques années de cela, mm-hmm. Si tu avais un conseil à primer à ce petit jeune, tu lui dirais quoi?
1: Disons que quand j'ai démarré, moi, j'étais bien entouré. J'avais des gens qui étaient déjà bien assis dans le milieu, qui m'ont aidé. Et jusqu'à maintenant, toujours après, aide. Mais disons que quelqu'un qui aime, quelqu'un qui est passionné, qui avait fait ça, qui dit que ça faut être armé de courage, il faut avoir beaucoup de volonté, il faut qu'elle travaille, parce que la musique, elle n'est pas qu'à mener au groupe.
0: D'accord.
1: Pas qu'à mener au loin, du tout.
0: D'accord. Alors, Daniel, des questions, comme je dis, voilà, il va y avoir. C'est vrai que, est-ce que tu es un artiste, Luc Daniel, qui est à l'écoute? C'est-à-dire que un autre artiste peut te dire, Luc Daniel, je te conseille de faire ça comme ça. Est-ce que toi, tu es quelqu'un qui arrive à comprendre sans prétention aucune, pour ne pas dire,
1: Non, tout ça, dans la vie, toujours qu'on prend des coups de bâton. Qui mm-hmm. ouvre devant, derrière, toujours qu'après.
0: Tout à fait.
1: Faut savoir que bien encaisser, et puis il faut écouter aussi les gens qui te parlent. Pas toutes, on n'est pas obligé de prendre avis à tout le monde, mm-hmm. mais il faut écouter. Moi, j'ai dans le milieu, on peut dire qu'il y a des amis qui m'ont toujours conseillé.
0: D'accord.
1: Toujours conseillé, et voilà. En savent, il y a beaucoup de critiques, parce que c'est la critique qui te fait avancer.
0: Qui te fait avancer, effectivement.
1: Voilà.
0: Il faut savoir les points de vue.
1: Moi, je les prends.
0: Voilà.
1: Je les prends jusqu'à maintenant, après, parce que au pays, j'en est parfait.
0: Donc,
1: tout ça, on a fait. Ok, toujours ni moun sa ka plaît et toujours ni sa ka déplaît.
0: D'accord. On va profiter aussi de saluer Rodrigue de Barolin, un chanteur aussi que j'apprécie énormément. Alors, les amis, pour ceux et ceux qui prennent l'émission en cours, ça fait quelques minutes qu'on a démarré. En tout cas, je le répète encore, ce soir, comme invité, nous avons Luc Daniel sur le plateau avec nous dans l'émission Musique Antille sur la radio France Paris Pluriel, le 106.3. Nous partons aux Zik et on revient juste après.

0: Voilà donc la voix de Luc Daniel. On profite de temps en temps, il faudrait qu'on aille sur le net parce que les gens vont dire ouais, on est là, on nous calcule pas. Donc on salue Patricia Jasmin qui est connectée. Oh. Puis alors c'est vrai que Luc Daniel, ce titre là, si j'ai bien compris, c'est-à-dire au Vémen ou d'autre côté.
1: Bah écoute, déjà je dis un petit coucou à Monsieur Fred Bigard. Tu as entendu la qualité du son.
0: Ah oui.
1: C'est fusion. Il a travaillé à l'Estile Lassa avec l'équipe de Fred Bigard et Joël, comme je te disais.
0: Ouais.
1: Tu vois, on a fait du bon boulot et c'est un titre qui en parle. D'accord. Dirais qui en parle.
0: Voilà. Alors j'ai envie de te dire, c'est vrai, à travers ce titre-là, c'est vrai que Mène-moi de l'autre côté, est-ce que c'est pas une soirée vécue, c'est
1: que, non, en fait, pas du monde, tout, pas du tout.
0: Tout le monde peut vivre ça. Je veux
1: tout
0: dire.
1: Le monde, c'est tout le monde peut se voir dans ce titre-là. Mm-hmm. Tu sais, moi, mes meilleurs, la façon que qu'on écrit avec la complicité de les gens que je travaille avec, nous avons fait des bêtises pour tout le monde peut voir, peut retrouver à de ça,
0: d'accord. Tu vois. Non, mais quand tu écris tes textes, Luc Daniel, est-ce que tu écris tes textes en fonction de tes ressentis à toi? Parce que des fois, on ressent des trucs qu'on a envie de mettre en musique, des fois.
1: Parfois.
0: Ouais.
1: Parfois.
0: Et des fois, c'est ces mots qui cabellent.
1: Qui cabellent, oui. Des fois, il y a l'imaginaire. Faut, oui. Et lorsqu'on écrit, il faut penser que c'est vous.
0: Tout à fait. Il
1: faut se mettre derrière son écriture pour faire quelque chose, pour faire les gens avoir une ressenti, une vibration, puis on peut dire, mais en cas, vrai, on laisse ça.
0: Mais quand tu écris en pensant à faire vibrer ton public, parce que tu as un beau public, il faut le dire, parce que j'ai vu, tu as un super public qui te suit énormément. Lui, quand tu écris, tu penses à tous ces gens qui se déplacent souvent pour venir t'encourager?
1: Ben, disons que moi, je mets douche avant tout la gent féminine devant. Parce que c'est eux qui font nous vivre. C'est eux qui... Moi, ça m'est arrivé d'aller quelque part. Les gens, ils me disent, Luc, à l'époque, les tennis CD. Hein. Luc, c'est combien ton CD? Je leur dis le prix. C'est mon l'agent féminin, je parle. Hein. Ils n'ont pas qu'à chipoter. Ou quoi dire, c'est temps. Ils n'ont qu'à dire, voilà, donne-moi. Voilà.
0: Mais j'ai envie de te dire aussi, Luc Daniel, tu es un artiste. C'est vrai qu'il y en a qui peut-être qui vont dire non, sans prétention. Okay, mais tu es quelqu'un facile à vivre. Je vois que tu es abordable. Même quand tu avant tes prestations, tu parles avec les gens. Après tes prestations, tu fais des photos, tu fais des selfies. Je trouve ça formidable parce qu'il y en a qui se prennent la tête des fois. Il n'y a pas même cas qui laissent mouna et c'est mauvais. Donc, on dit souvent c'est le public qui fait l'artiste. Hein.
1: Disons que oui, tout à fait, c'est le public qui fait l'artiste. Mais avant tout, nous sommes des humains.
0: Tout à fait.
1: Voilà, on est des humains. On parle, ouais, pour qui ça nous y va à côté, nous reste nobé. Non, pas du tout. On est là, on fait un travail, mais ça n'empêche pas d'être sérieux, d'être courtois et poli.
0: D'accord. Alors, on salue encore une fois de plus Stacy B qui nous embrasse. Elle envoie le bonsoir pour nous. Elle est branchée, elle écoute l'émission. Je le répète encore, les amis, Stacy B, très, très prochainement, elle sera ici en interview dans l'émission Musique Anti. Patricia Jasmin, je l'ai cité. Et puis, on va voir qu'ici, on peut écouter un deuxième titre de Luc Daniel. Et on revient juste après ce deuxième titre, les amis.

0: Voilà, voilà, encore un nouveau titre de Luc Daniel. Vini coller en bois, moi, ça belle tout bonnement. Très beau titre. Le nom du titre, c'est quoi, Luc?
1: Vini coller.
0: J'avais vu juste Vini coller. Ouais. Je profite de l'occasion aussi pour saluer mon cousin depuis la ville de Lyon, Paul AZ, sacré chanteur à voir aussi. Mon cousin, je te salue. Et puis, Patricia Jasmin, je l'ai dit. Et puis, voilà, il y a du monde qui se connecte au fur et à mesure. Alors, Luc Daniel, alors que tu as rejoint l'équipe, on l'a dit, est-ce qu'on peut baisser juste le retour, Edith, s'il te plaît? Tu as rejoint l'équipe, l'écurie de Didi Carlin, Kaina Radio. Est-ce que c'est un truc qui marche bien pour vous?
1: C'est tout à fait. Carlin, il est là pour la communication.
0: C'est un bonhomme formidable aussi pour l'éducation.
1: Il travaille pour ça, parce qu'il aimait ça.
0: Ouais.
1: Mais l'équipe, elle est plus faite basée autour de Thierry Domergue.
0: Thierry Domergue,
1: c'est avec eux que je travaille depuis des années. Philippe, Patricia Abou.
0: Ouais, au bout, ouais.
1: Ouais. C'est une très bonne équipe, hein, Radio Messi, parce que sans Yo, avec l'aide de Calin, disons que je me suis très, très, très bien entouré.
0: D'accord. Et c'est vrai que, Luc Daniel, j'ai envie de te dire, depuis que tu as changé l'équipe, je sens que tu es nettement plus à l'aise encore au niveau de tes textes. Je t'interprète encore nettement mieux.
1: Ah, mais Philippe Kabamungaz.
0: C'est normal.
1: Beaucoup de gaz, il est.
0: C'est normal.
1: Il est très, très, très pointueux. Il est nos frambitains. Si ça pas caille, nous pareil en studio. Hein.
0: C'est bien. Je suis très formidable.
1: Studio, donc, et câlin de côté. Il a géré aussi.
0: Faut pas faire de l'à peu près. Je suis entièrement d'accord avec toi parce qu'il faut pas, parce qu'après il y a des critiques. Les critiques vont retomber sur, voilà. Et donc, effectivement, nous connaîtra sans nous. Il n'y a pas à gêner pour dire, il est pas bon.
1: Donc, Philippe était anti-challenge. C'est parce qu'il t'a dit qu'à des fois, t'as critiqué moins.
0: Ah, ben, tu vois.
1: Voilà. Et il dit, mais Luc, je te prends en main parce que Philippe ne travaille pas beaucoup avec les gens. Je te prends en main. Et nous qu'il faire progresser. Et je peux lui dire merci. Faut pas que j'oublie aussi mes potos, parce que j'ai travaillé avec Prisca Widi.
0: Il y a Patricia Eddy qui me demande est-ce qu'elle peut nous appeler. Est-ce que tu as le numéro en tête? Je l'ai pas. Elle est où le numéro? Je n'ai pas en tête le numéro. Elle me demande est-ce qu'elle peut nous appeler. On va essayer de te trouver ça, Patricia, rapidement, pour que tu puisses appeler. Effectivement, elle veut te faire un coucou, j'imagine. Et puis,
1: il n'y a pas de souci.
0: Comme on est là pour eux. Donc, le temps qu'il dit, il me donne le numéro, parce que j'avais mis un numéro sur le flyer, mais apparemment, ce n'est pas la bonne. Et puis, voilà. Donc,
2: Oui. Alors, c'est le 0140.
0: Patricia, écoute bien, 0140.
2: 05 06 10.
0: 05.
3: 06 10.
0: Répétez.
2: 01 40 05 06 10.
0: Voilà, Patricia, on t'a donné le numéro. Tu peux nous appeler, on est là. Il n'y a aucun souci. Le titre Vini coller en bois, un très beau titre d'ailleurs, avec la complicité de l'équipe de Luc Daniel qui nous a concocté ce titre-là. Franchement, j'apprécie, j'aime ce titre-là.
1: On va dire que c'est ma nouveauté. Hein. Qui est sorti, on doit commencer à faire le travail, mais nous sommes en attente pour pouvoir réaliser le clip.
0: D'accord. Alors, on a aussi les abîmes se connectent quand il y a les abîmes. Olivier Vestement.
1: Ah oui.
0: Olivier Vestement, qu'on salue depuis les abîmes, bien sûr. Merci encore, Olivier, mon ami, d'être connecté pour soutenir les abîmiens comme toi-même. Comme on dit souvent, notre slogan des abîmes, c'est abîme mon amour. Donc, merci à tous ceux et celles qui se connectent pour suivre l'émission et encourager l'artiste Luc Daniel. Donc, le temps que Patricia Jasmin nous appelle, Eddy peut déjà, d'ores et déjà, nous préparer un troisième titre pour ne pas faire, parce que nous avons du monde connecté.
1: Ça prouve que il y a du travail qui est fait en
0: bien
1: amont.
0: Bien sûr.
1: Mais t'as parlé d'un ami là, il s'appelle Monsieur Paul AZ. Figure-toi, on a des anecdotes sur Monsieur et moi. Ah,
0: c'est mon cousin.
1: Nous t'es qu'à monter bicyclette ensemble à JCA.
0: Ouais.
1: Mais nous a t'es qui avancé. Faut laisser au palais, c'est nous qui qu'à compter. Où je sens que nous qui parler, mais nous a depuis avancé. 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
0: Yes, toujours avec notre invité de ce soir, Luc Daniel, dans l'émission Musique Antille, le 106.3 FM, Radio Fréquence Paris Pluriel, dans l'émission Musique Antille. Donc, on attendait l'appel de Patricia Jasmin, malheureusement, elle n'a pas encore... Elle a appelé ? Elle a appelé, là, Julien ?
2: Elle est en ligne.
0: Elle est en ligne, je me baisse le couteau parce que... Bonsoir, Patricia.
3: Allô, bonsoir.
0: Comment va-t-elle, notre chanteuse Patricia Jasmin, depuis la ville de Vernon ?
1: Oh là là.
3: Voilà, tout à fait. J'appelle pour vous faire un coucou. Et puis j'appelle pour mon ami Luc Daniel. Hein.
0: C'est
3: bon, il fait un sacré boulot. Et puis là, tu n'as rien. Vous savez, mon ami, que tu es toujours là. Hein, que
1: toujours, toujours. Mmh. Voilà.
3: Vous entendez ? Mais... Alors, tout encore, c'est bel travail, bon bagaille.
0: Mm-hmm.
3: Et puis, bon, n'oublie pas notre ami Aubert Osiris qui nous
1: tout
3: a dit
1: fait,
3: tout.
1: Tout à fait, tout à fait.
3: Il faut parler des députés.
1: Oui, mais...
3: Parce qu'il parle là, quand on nous a dit oui.

0: mère qui fait un sacré boulot hein, dans
1: merci,
0: ce
1: merci Patricia. Donc,
2: voilà, c'est l'un à l'autre.
1: C'est l'expérience, hein, les années.
0: C'est l'un à l'autre, c'est l'amour, c'est l'amour. Voilà. C'est la sapanie-là, j'en rappelle les Français. Dans ça, on y a travaillé à côté, bien sûr. Mais... c'est pour ça qu'on me dit que pas tout, tu fais des albums, on ne te voit pas, mais je suis là, je fonctionne.
1: Je sais. Quand on dit on a pas fait, mais on l'a.
0: On n'a pas fait, mais... Nous, quand ça fait.
1: Mais, Patricia Jasmin, dans tout ça, quand est-ce que tu viendras à la radio dans l'émission Musique Antille?
0: Je ne vais pas te mentir. C'est pas que tu ne m'as pas encore invité. Oui. Tu m'as déjà invité.
1: Tout à fait.
0: Tu m'as déjà invité à plusieurs reprises. Mais étant donné que, bon, tu sais comment je fonctionne, je ne suis pas sur Facebook. Je ne suis pas sur TikTok. Je ne suis pas toute cette année, tu m'as compris dans ça. Et tu sais très bien que ton ami, ma copine, elle fonctionne. Hein.
1: Tout à fait.
0: J'ai beaucoup de demandes. Je suis au Tunisie, je suis au Tchad, t'as pas pu s'inventer, mais ça a fonctionné. Parce qu'à dans le milieu, là, c'est pas bonne chance en nous.
1: Tout à fait.
0: Bonne vision.
1: Tout à fait.
0: En cas point, il est comme moi. Bonne vision.
1: Tu as raison.
2: Tu as bien raison.
0: Faut dire la vérité. En paix, vie à un côté, que quand moi, tous les jours. Et puis, on pas prendre un centime. On préfère aller à l'extérieur et puis, on va avoir mon monnaie.
1: Tout à fait, je suis entièrement d'accord avec toi.
2: Belle parole.
0: D'accord, faut pas, on peut pas aller parce qu'il y a un compatriote là. Et je dis un grand coucou aussi, un gros bisou à Justine Affilo qui a bon moins force là. Mike, toutes ces mounas, franchement, c'est des bonnes étoiles. Mais je peux te dire que même si on ne me voit pas dans le milieu entier des prestations à gauche, à droite, mais pas tout est là.
1: En tout cas, tiens, il faut qu'on lui radio pas la gueule parce que c'est vrai qu'on ne lâche rien la musique. Musique, c'est l'amour.
0: Non, c'est dommage que, bon, si Luc vous aime, moi, Luc.
2: Mais il n'y a pas de souci pour ça. Hein.
0: Oui, moi, on l'a.
2: D'accord.
0: Là, ça fait qu'on fait bonheur, mais nous savons que fait nous. Donc, comme il dit, là, ça fait nous soutenir, nous.
1: Ça belle.
0: L'amour. Ça tient pas autant.
2: Unissons-nous.
0: Après, pour crier, moi, ou du moins, ça va tout trouver une fois en cœur, bah, on qui m'a donné 500 euros, 600 euros. Si on va en force, ça va en force, là. Après, ça va fonctionner. Il y en a l'autre.
1: Voilà. En tout cas.
0: Et tu vois comment en y a une équipe entourée des moi. On a sollicité aussi Mme Vacan, Dominique Lorté, Isley. Franchement, c'est des femmes formidables. Beaucoup de respect pour ces filles-là, pour ces femmes-là. D'accord. Alors, Luc, écoutez à dents, pas garder à droite, pas garder critique, parce qu'il y a quoi de critique qui a fait avancer, mais là, on garde critique ou quoi, bah, d'ailleurs. C'est aller. Allez,
2: c'est pour ça qu'elle continue. C'est pour ça qu'elle continue.
0: Faut continuer. Et j'apprécie ce que tu fais.
2: Ah ben merci à toi. Et
0: tu sais que c'est de tout cœur ce que je te dis.
2: Voilà. Non, je sais. Merci pour l'appel aussi.
0: J'adore. Et puis, Omer, bonne émission.
1: Merci, Patrick.
0: Balance aussi ton numéro de téléphone, Omer, pour que les gens puissent appeler s'ils ont envie.
1: Non, mais Eddie l'a donné, là. Et il l'a donné, Eddie, le numéro.
0: Bah, quel moment qu'il a donné. C'est pour ça que je te demandais le numéro.
1: Non, mais Eddie a donné le numéro. Parce qu'on travaille en équipe. Hein, j'ai mon technicien avec moi.
3: Oui, je peux le répéter.
0: C'est pas ce que j'avais pas que je te demandais. Ouais. Mais balancez. De temps en temps, si les gens veulent appeler, c'est bon, il y aura crié, quoi.
1: Tout à fait.
0: Merci, bisous, bonne soirée. Merci, puis il y en a l'autre.
2: D'accord.
1: En tout cas, Patou, merci pour l'appel. Et moi, j'ai un slogan que je répète souvent. Faut pas prendre peine dans rien. Pas rien prendre peine, mais prendre l'autre là.
0: Pénalisant.
1: Ah, tu pas prendre peine, prends l'autre là.
0: Oui, faut pas prendre peine.
1: Parce que peine qui a vieilli et l'autre là qui a rajeuni.
0: C'est parce que moi je suis belle fraîche.
1: On savait, nous parlons, nous pas babier.
2: Ok.
0: Allez, bisous.
1: Ok, merci Patou pour ton appel. Voilà.
0: Allez, bisous.
1: Bisous.

0: Yes, toujours la voix de Luc Daniel, exclusivité mondiale, je dirais, sur la radio Fréquence Paris, le 106.3 FM, les amis. Quel plaisir de le recevoir ici même. Je l'avais déjà programmé, mais bon, malheureusement, il était demandé de ailleurs. Il n'a pas pu honorer l'invitation, mais ce soir, il m'a dit au maire, je vais quand même venir pour honorer mon invitation. Et quel plaisir, Eddie et moi, nous avons pour te recevoir ce soir ici dans notre émission Musique Antilles. Alors, on salue aussi Jean-Louis, Louis Degas, on salue aussi Zouki Danza de Pierce Bertrand. Oh, beaucoup, oui, beaucoup de monde connecté. Donc, alors, Luc Daniel, j'ai envie de te dire le retour légèrement. Voilà, merci. Alors, quelles sont les prochaines dates de prestation pour Luc Daniel à venir?
1: Ben, disons que nous sommes au mois d'octobre.

0: ça, ça reprend de
1: non,
0: belle.
1: On est en novembre déjà.
0: Non.
1: Ah oui, oui, on va trop vite.
0: Nous sommes au mois d'octobre et ça reprend petit à petit.
1: Ouais. Après tous les fêtes, effectivement. Tout,
0: ouais, je dirais que pour le mois de décembre, je serai en Guadeloupe.
1: Guadeloupe.
0: Du côté de Caranguez.
1: Capesterre.
0: Avec Capesterre pour le 31.
1: Mmh.
0: Donc, il fait une belle fête là. Et après, il y a d'autres dates, mais pour l'instant, je ne sais pas, on n'a pas encore pu confirmer.
1: De toute façon, une fois que tu arrives sur place en Guadeloupe, que les gens sachent que l'artiste est là, les dates tombent, hein, c'est, on connaît déjà.
0: Figure-toi, je travaille avec un DJ qui s'appelle DJ Marcus.
1: Salut Marcus.
0: Marcus, c'est
1: un bonhomme. Hein.
0: Et qui a quitté la France, qui a quitté Paris, qui a descendu aux Antilles. Nous avons fait une belle soirée.
1: Définitivement?
0: Non, pas définitivement. D'accord. Mais entre-temps, si tu veux, j'aurai que deux prestations au mois de décembre. Un avec Marcus et un. Les deux sont à Capesterre.
1: Pour le moment?
0: Pour le moment.
1: C'est pour ça que je dis une fois que tu es sur place, parce que je t'explique un truc qui est facile et à comprendre, que les organisateurs préfèrent quand les artistes sont sur place. Quel que soit l'artiste qui sort de la Guadeloupe, qui vient sur Paris, quand l'artiste est sur place, c'est plus facile, dans la mesure où il n'y a pas de billet d'avion à payer, parce que tout le monde est familier à eux, tout le monde est familier à eux, et aux Antilles, tu n'as pas besoin d'aller à l'hôtel, tu as ta famille.
0: Tout à fait.
1: Voilà, donc c'est plus facile comme ça de gérer comme ça, tandis que quand il faut prendre le billet, plus l'hébergement, ça revient très très cher, et plus le cachet de l'artiste, ça revient très très cher. C'est pour ça que les gens profitent quand les groupes, même les groupes haïtiens, comme ils sont sur place, les gens profitent pour les vendre à d'autres, parce que c'est vrai que c'est plus facile, parce que quand tu vois un groupe, par exemple, comme Criolla, là, avec 14 musiciens sur scène, pour payer tout ça de billets, je veux dire, et le cachet, c'est chaud. Donc, il faut profiter quand ils sont sur place pour pouvoir les faire en prestation. Si on a une soirée, une salle, on peut les recevoir et les recevoir. En tout cas, merci pour tous ces gens qui nous gratifient ce soir-là. Ça fait plaisir.
0: Ils
1: sont connectés. Ben, voilà. Sabelle, tout bonnement, ça a fait un plaisir. Alors, tu seras du côté des Antilles en décembre pour des prestations. Ouais. Il y a déjà deux dates d'arrêté. Et ici, à Paris, je sais qu'en novembre, il va y avoir quelque chose du côté de l'ANOU.
0: Si j'en parle plus loin. Dans le 77.
1: Dans le 77 avec notre ami Gerti Amboulé. Donc voilà, Sakai Bell aussi, c'est un bel événement. Donc on invite les gens à aller se rapprocher de Gerti, effectivement, pour parce qu'il paraît qu'il faut réserver.
0: Il faut réserver
1: parce que les places sont très très limitées, il faut réserver. Et puis moi, les amis, le 10, je serai du côté de Wissou. Donc pas poser question. Comme dit Marius Modeste, pas poser question. Je serai du côté de Wissou le 10 novembre et le 24 novembre, je serai à Nantes avec toute la troupe, hein, Jocelyne Varane, Victor Martinel, Eric Negrit. On sera du côté de Nantes. Voilà, super plateau. En tout cas, voilà, ça nous fera plaisir de changer l'horizon de temps à autre aussi. Ça fait toujours plaisir. Et puis voilà. Alors, Luc Daniel, ce soir, tu es nos invités. C'est toi, tu as l'honneur. C'est toi qui dis quel titre qui doit passer pour toi. Je te laisse le plaisir et le loisir de choisir. Aïe, aïe, aïe.
0: Il n'y a pas de soucis.

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1: On est ouais, là. C'est vrai que pour mon péché empêcher nous aller, nous avons pompiers et puis Luc Daniel, nous avons salué aussi monsieur, mon ami Francis Vidal, monsieur qui a créé nous de très très loin de Grenoble, monsieur dans les Pyrénées, Francis, en tout cas mon ami, merci. Et puis je suis dans ça, je lui dis, donc nous avons salué tous ces gens qui sont connectés sur l'émission Musique en 6 sur la fréquence Paris pluriel le 106.3. Par contre, dit, juste avant la fin, il est 21h, j'aimerais quand même qu'on passe un deuxième titre parce qu'elle est là, elle est connectée, de la chanteuse Tessie B. En sentiment, on peut passer ça t'aller. Donc, alors si les amis, vous savez comment ça se passe l'émission Musique Antille, c'est comme ça. On le dit souvent, on est en famille. Donc, si vous aimeriez effectivement rentrer en contact avec Luc Daniel, c'est un artiste qui ne casse pas les deux bois des organisateurs, des promoteurs de soirées. Donc, il va se faire un réel plaisir de vous laisser les coordonnées de la personne qui le gère pour ça. Et vous allez voir, vous n'allez pas être déçus parce que le bonhomme, il a du son. C'est quelqu'un de très sympathique et vous n'allez pas regretter. Juste avant, on écoute Tessie B, en sentiment, et on revient juste après pour boucler avec Luc Daniel.

0: Voilà les amis, c'était la voix de Stacy B avec ce titre Un sentiment, nous parlez pas de tout parce que sinon vous aurez, voilà. Donc tout ça pour vous dire les amis, le clip sera terminé, je suis en train de finaliser ce deuxième clip, le premier clip est sorti déjà, réalisé par le King M, c'est moi bien sûr. Donc le premier clip est sorti, Lévit et tout, et le deuxième clip est en train, je suis en train de finaliser, donc ça sera d'ici près la semaine prochaine pour vous. C'était la voix de Stacy B, elle sera très prochainement ici même là où je suis en interview avec nous bien sûr dans l'émission Musique Antille. Donc Luc Daniel profite de l'occasion pour parler de tous ces fans qui aimeraient te voir en spectacle à venir, si vous voulez rentrer en contact et pire.
1: Bah, si vous voulez entrer en contact avec moi, vous pouvez passer par la radio KNA Radio, ouais, Didier Calin, ou Sourire Prod. Mm-hmm. Nous sommes sur les réseaux TikTok, Snap, Instagram. Mm-hmm. Ou bien ils peuvent m'appeler aussi en privé.
0: En privé?
1: Oui. Par le biais de Facebook. Mm-hmm. Sinon, on est là, on travaille. Je travaille pour vous et puis je vous dis simplement, écoutez, restez à l'écoute. Allez me regarder sur les réseaux.
0: Alors Luc Daniel, ça te fait combien d'années de carrière?
1: Oh, je ne compte pas, mais je fais mon petit bonhomme.
0: Ça fait un petit moment que tu es là quand même.
1: Petit, et nous quoi continuer à aller.
0: Il est 22h25, les amis. Dans 5 minutes, nous allons devoir vous quitter, rendre l'antenne, parce que nous avons un animateur qui arrive juste après nous. Donc, comme on dit, on va essayer de respecter ce qu'il y a à respecter pour que les choses se passent bien dans notre émission Musique Antille. Bien sûr, une équipe soudée et homogène qui vous rend ce plaisir tous les jeudis soir, 21h30, 22h30. On a le temps d'écouter Luc Daniel? Eh bien, voilà, on écoute. Tout de suite, Daniel, après on fera un petit tour de table pour vous dire au revoir.

0: Voilà les amis, il est 22h28 minutes. Voilà, l'heure est arrivée de vous dire au revoir les amis. J'espère que vous avez passé un super moment à notre compagnie avec notre invité Luc Daniel et moi-même bien sûr et Eddy à la technique. Et puis on vous salue bien fort. On vous donne d'ores et déjà rendez-vous jeudi prochain, même heure, même antenne, ici même à la radio. Fréquence Paris Pluriel. Je laisse le soin à Luc Daniel de vous dire au revoir. Et merci les amis d'avoir été des nôtres ce soir.
1: Ben, je dirais comme toi, merci à tous les gens qui étaient sur les réseaux, Eric Florenti, Patrick Bouboun, Patricia Jasmin, Sylvain Duros, Stella, qui c'est un artiste qui monte aussi, Stella.
0: Je connais.
1: Puisqu'à Ouidi aussi, qu'on a travaillé ensemble, et comme a dit Patricia Jasmin, on n'a pas oublié Osiris, parce que Osiris, c'est book de cœur en moins. C'est à quoi changer l'un de cas, à quoi j'ai mis l'un de cas, il travaille. Voilà.
0: Voilà, force et puis courage, tiens bien fort, pas molli, et à très très bientôt ici même pour une autre émission, ici même à la radio Fréquence Paris Pluriel. Ciao, ciao, on était là, on n'est plus là. Au revoir.
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0: toutes et à tous. Merci à Théo et à Pierre qui sont à la technique. Et c'est grâce à eux donc, que l'émission donc, se poursuit. Et aujourd'hui, nous avons un invité. Un invité, Jean-Paul Villermé. Bienvenue Jean-Paul.
1: Merci.
0: Que nous avons déjà reçu à deux reprises. Donc Jean-Paul est un écrivain, donc poète, novelliste, romancier originaire de l'Anjou. Et aussi donc très actif dans le milieu associatif, puisqu'il est président de l'association Nanterre Poévie, qui a été créée en 1983, et également administrateur des rencontres européennes Euro Poésie. Alors, je pourrais ajouter que la poésie habite Jean-Paul depuis toujours, et que la Loire lui tient à cœur. Il est né au bord de la Loire. Et tout simplement, pour débuter donc cette émission, l'émission Tambou Marmaille Levé, tous les vendredis de 15h à 16h sur Fréquence Paris Pluriel. Eh bien, nous allons écouter le poème « Les bords de Loire ». Donc, poème de Jean-Paul Villermé, donc sur une musique originale d'Arnaud Desvolonta, interprétée par Cédric Burgala. Et le titre de ce CD s'appelle « Le chemin des poètes ».

0: C'est une grande dame, étrange et souveraine, qui traverse la France, irrigue les coteaux, puis caresse les pieds des manoirs et châteaux, dans le cadre enchanteur de la blanche Touraine. Le long de la falaise, où nichent des maisons, c'est là qu'un jour naquit ma langue maternelle. Le fleuve en est gardien, telle une sentinelle, un rempart permanent contre les trahisons. À son mur, elle arrive en province, angevine, dont les vives couleurs, comme l'or déjeuné, et le blanc des tuffeaux va le bien les sonner, qu'écrivit Dubélé sur sa terre divine. Au fil de son courant, de ses cheminements, quelquefois virulente ou tendre poétesse, la belle suit sa route avec délicatesse, parmi douceur et calme, ou bien déchirement. Puis, sortant de l'Anjou pour gagner l'Atlantique, elle finit sa course au parcours épuisant. Dissoute dans la mer, prise par le jusant, la Loire meurt avec mon rêve poétique. Te souviens-tu des bords de Loire où nous allions enfants amoureux? Des barques glissées sur le fleuve, des pêcheurs rêvaient ou dormaient sur la paille de leur cabane, la bouteille de vin près d'eux. Les brochets et autres poissons se moquaient des cannes. Et nous deux, sur la levée près des ponts de C, nous cheminions sans rien dire aussi peu, dans la douceur de l'été. Qu'es-tu devenue, ma belle amourette? Je garde au fond de moi ton prénom, ton sourire, tes yeux si doux et les bords de Loire.
1: Alors, Jean-Paul Villernet, pouvez-vous nous dire quelques mots sur la création de ce CD? À quelle occasion? Pourquoi? Et
2: alors, ce CD, je l'avais créé grâce à la Société des Poètes. À l'époque, j'étais avec eux. Et donc, j'avais produit un recueil de poésie à la Société des Poètes. Et l'un des responsables m'a dit, ce serait bien que tu fasses lire certains de tes textes par des gens du théâtre, on peut dire, des gens qui ont l'habitude d'interpréter les textes. Et ils connaissaient donc un groupe dans le sud de la France, puisque le responsable de la Société des Poètes de l'époque était quelqu'un du sud de la France. Et ils connaissaient donc ce groupe de jeunes qui faisaient du théâtre, qui faisaient de la lecture, tout ça. J'ai donc pris contact avec eux. Et ils m'ont créé ce CD, ce CD, ils l'ont créé. Ils ont lu les textes, ils ont aussi interprété en musique, qu'ils ont eux-mêmes mis en musique. Et donc voilà son histoire.
1: Et vous avez sélectionné ensemble donc les textes?
2: Les textes, c'est moi qui les ai sélectionnés, c'est moi qui les ai envoyés à ce groupe.
1: Et un petit mot sur la Loire alors. La Loire.
2: Eh ben, la Loire,
1: mais parce que Jean-Paul, vous citez régulièrement donc ce poème, La Loire.
2: Oui, je suis né pas très loin des bords de Loire. Je me suis souvent promené le long des bords de Loire. Bon, j'étais à la pêche dans le coin avec mon grand-père. Enfin, j'allais avec lui, mais je pêchais pas. Et j'ai fait la Loire. Pour moi, c'est un peu comme si c'était un encrier dans lequel je pouvais tremper ma plume pour écrire. Donc c'est quelque chose d'assez important. Et souvent mes textes, dans certains de mes textes, il y a la Loire qui est pas trop loin et même qui est des fois à l'intérieur, parce que c'est un fleuve qui m'a profondément marqué. Et puis aussi parce que dans cette région-là, nous avons aussi beaucoup de poètes, dont certains ont laissé leur nom. C'est notamment Joachim Dubélé. Il y a eu René Guy Cadou, qui est l'un de nos plus grands poètes contemporains, mort en 1951. Mais voilà, donc effectivement, c'est un fleuve qui m'a beaucoup marqué. Et je pense qu'il marque beaucoup de gens, puisque quand même, il est long de 1000 et quelques kilomètres. Et je pense que ça touche les gens qui sont ligériens, c'est-à-dire les gens qui habitent, qui vivent d'un côté ou de l'autre de leur rive, de la rive.
1: Merci Jean-Paul. Alors maintenant, on va parler de vos publications. Alors, vous publiez des nouvelles, des recueils de poésie. Vous publiez à compte d'auteur et vos poèmes sont également donc sur le site Poésie française, premier site français de poésie. Alors, des nouvelles, il y a « Par-delà les mots », « La mort qui rôde », qui sont des nouvelles policières. Et en poésie, randonnée en poésie, qui a été édité par les poètes français en 2004 et qui est diffusé par la Société des poètes français, poésie engagée, bric-à-brac. Oui, parce que j'ai oublié de... Là, je répare, nous vous avons invité à nouveau pour la sortie de votre dernier recueil, bric-à-brac. Alors, ce que je me posais des questions, c'est comment peut-on passer donc de la poésie à la nouvelle ou de la nouvelle à la poésie, puisque ce sont deux registres différents.
2: Oui, alors je ne sais pas comment on passe de l'un à l'autre. Hein. C'est un peu, ça vient comme ça. C'est pas. Ceci dit, j'écrivais beaucoup de poésie. J'en écris toujours beaucoup de poésie. Et puis, c'est vrai qu'un jour. À Nanterre Poésie, on a reçu une fille qui était responsable de l'association des croque-mots, c'est-à-dire que
1: C'est un collectif,
2: oui, de comédiennes qui lisent des textes et qui demandent à différents auteurs d'écrire des nouvelles policières ou autres. Et donc, je me suis pris au jeu et donc j'ai commencé à écrire des nouvelles policières qu'elles ont acceptées, qu'elles ont lues. Et petit à petit, je suis sorti des nouvelles policières pour aller dans des nouvelles un peu plus classiques. Voilà. Et donc, effectivement.
1: Oui, mais il y avait la poésie avant.
2: Il y a toujours eu la poésie.
1: C'est en même temps.
2: De toute façon, la poésie, elle est dans mon corps, elle est en moi. Donc ça, c'est comme ça. Mais les nouvelles sont... Effectivement, j'ai appris les nouvelles un peu plus tard et puis je m'y suis pris au jeu.
1: Elles ont été suscitées, oui, par les croque-mots, en fait. C'est là que vous avez commencé à écrire des nouvelles.
2: Tout à fait. Et des nouvelles policières, puisque c'est ce qu'elles demandaient à cette époque-là. Et donc, moi, je n'étais pas du tout dans cette démarche-là, parce que moi, c'était pas mon truc. Oui. Mais alors, j'ai commencé, je l'ai fait. Et puis bon, comme elles ont accepté ces nouvelles policières, elles les ont lues, etc. Moi, ça m'a donné l'envie de continuer. Quoi.
1: Oui, parce que c'est bien particulier. Ce sont des nouvelles policières, non pas des nouvelles hautes. C'est dans un domaine aussi que vous écrivez les nouvelles.
2: Alors après, j'ai écrit en dehors des nouvelles policières, j'ai écrit des nouvelles un peu comme ça, un peu classiques. Hein. Des nouvelles dont ce recueil de nouvelles, d'ailleurs, où il y a un peu tout.
1: Par-delà
2: les mots, effectivement. Bon, c'est un recueil.
1: Alors,
2: qu'est-ce qu'il y a
1: dans ce recueil?
2: J'écris à partir de ce que je vois. Et donc, j'extrapole un petit peu. Hein, mais,
1: dans les cimetières.
2: Oui, les cimetières, j'aime bien parce que ce sont des lieux d'histoire. J'aime bien, mais il n'y a pas que les cimetières. J'aime bien regarder les gens, voir comment ils vivent, leur façon de se comporter. À partir de là, ça me donne des idées. Il y a par exemple la folle. C'était une dame que j'avais remarquée qui était souvent sur un banc. Et donc, je me suis dit, à partir de cette dame que je vois très souvent devant un banc, devant un lycée, enfin une école, je me suis dit, c'est bizarre. Et donc, j'ai extrapolé. Et donc, voilà, j'en ai fait une nouvelle.
1: Et ça parle de quoi ?
2: Alors simplement, cette dame-là, elle a eu un traumatisme dans sa vie dû à la dernière guerre. C'est moi qui ai tout inventé.
1: C'est vous qui l'inventez, oui.
2: C'est tout inventé,
1: oui.
2: Mais c'est des histoires qui sont réelles aussi, d'une certaine façon. Pas pour cette dame-là, mais pour d'autres.
1: Oui.
2: Et donc, elle était à côté d'un dépôt, d'un des paumes de la SNCF,

0: Est-ce nouvelle. Que là, vous venez d'écrire
1: oui,
0: une nouvelle là.
1: C'était des nouvelles qu'elles ont lancées sur la cuisine, dans tous les domaines, sur les restaurants, les trucs comme ça.
0: D'accord.
1: Et donc, effectivement, elles en ont sorti
0: un recueil.
1: Un recueil où il y a une vingtaine de nouvelles avec différents auteurs, dont moi d'ailleurs. Et voilà. Donc, elles lancent des thèmes comme ça parce qu'il n'y a pas que des nouvelles policières, il y en a bien d'autres. Voilà.
0: Oui, donc ce n'est pas des nouvelles libres, il y a un thème automatiquement.
1: Ah oui, il y a un thème toujours. Ouais.
0: D'accord. Oui, parce que le dernier, donc là vous venez d'en donner une et il va bientôt sortir ce livre. Les croque-mots.
1: Les croque-mots, il est sorti ouais, déjà.
0: D'accord. Et l'autre fois, en 2017, vous aviez écrit La main dans la poche et Le crime parfait.
1: D'accord.
0: Vous pouvez rappeler un peu La main dans la poche c'était très bien.
1: Alors, La main dans la poche, il ne faut pas que je me trompe parce que j'en avais un autre que j'ai écrit qui ressemble. Alors, La main dans la poche, ça devait être un enfant.
0: C'est dans un train, oui.
1: Un enfant qui est dans un train avec sa maman. Il y a un monsieur qui débarque dans le train, enfin qui vient de s'installer. Il était un peu bizarre, ce bonhomme. Et il discutait avec l'enfant. Et puis à un moment, sa maman était très gênée. Les gens autour étaient gênés parce que l'homme paraissait un peu bizarre. Et puis dans la tête des gens, avec tout ce que l'on raconte dans les journaux, tout ça, c'était suspect pour eux. Et donc les gens se reculaient, ils partaient et puis il arriva à un moment où la petite fille se retrouva pratiquement seule face au bonhomme, quoi, face au monsieur, à l'inconnu. Et celui-ci, qui avait toujours une main dans la poche, la retira. Et à partir de là, les quelques personnes qui étaient restées dans la voiture, dans le wagon, ils ont paniqué et ils ont cru qu'il allait sortir un couteau ou quelque chose de grave et frapper la petite fille. Et donc, il y a eu tout un quiproquo autour de ça. Et en fait, quand il a sorti la main de sa poche, c'était simplement un bonbon qu'il a donné à la petite fille.
0: Voilà,
1: et ça décrit l'ambiance des gens quand on leur a mis dans la tête un certain nombre de choses. Quoi.
0: Oui, et créer donc le suspense.
1: Le suspense, c'est vrai, c'était une nouvelle à suspense. Il n'y avait pas de mort ce jour-là, mais c'était un suspense.
0: Et vous avez écrit aussi un livre numérique, là, aux éditions Librinova. Mmh. Son nom, c'est Nicotine ou l'histoire d'une prostituée assassinée. Mmh. Signe particulier, elle avait écrit une thèse sur Ronsard. Mmh. Alors, c'est quoi cette nicotine ?
1: Nicotine. Ah, et ça me... je reviens en arrière.
0: Nicotine, oui, là, vous revenez en arrière, mais ouais. Bon...
1: Oui, c'est effectivement un roman policier. Donc, effectivement, avec comme thème Ronsard, et tout autour, il faut que je me souvienne un peu de ce que j'écris, parce que là, je suis pris un petit peu au dépourvu. Mais je pense que c'est parti du principe que Ronsard n'était pas mort et enterré là où il aurait dû être, et qu'il y a eu toute une histoire qui se tramait autour. Et donc toute une enquête qu'a menée cette femme. Et puis cette femme, elle va finir par découvrir petit à petit un certain nombre de choses. Et ben, elle va être assassinée. On va la retrouver dans la tombe de Ronsard, je crois, si je me souviens bien. Et voilà, c'est un peu ça la trame.
0: Et pourquoi ce prénom Nicotine ?
1: Nicotine,
0: elle fumait.
1: Parce qu'elle fumait.
0: Ouais,
1: parce qu'elle fumait,
0: c'est ça.
1: Nicotine, parce qu'elle fumait, parce simplement qu'elle avait les doigts un petit peu jaunes de nicotine.
0: Voilà. Alors, vous êtes aussi mentionné, puisque vous avez reçu le prix Jean-Jacques Robert 2021.
1: Oui, pour des nouvelles. Pour une nouvelle, tout au moins.
0: C'était quelle nouvelle ?
1: C'est une excellente question. Parce que j'en ai tellement écrit que je ne sais plus trop bien où j'en suis. Hein, je reconnais.
0: Non, c'est pas.
1: C'est pas grave. Mais c'est peut-être bien... Pas la main dans la poche, mais un truc qui ressemble, que j'avais remarqué dans le métro. C'était l'époque où il y avait des attentats terroristes dans Paris et que tout le monde était paniqué dans le métro. J'ai même vu un jour

0: un prêtre qui rentrait dans le métro a commencé par regarder en dessous les fauteuils s'il n'y avait pas une grenade. Il avait peur d'aller au paradis, certainement. D'accord. Mais bon. Et puis un jour, dans le métro, on voyait les gens qui regardaient tout le monde de travers à cette période. Puis là, il y a eu une jeune fille aussi qui était donc d'origine maghrébine, qui avait un comportement qui, aux yeux des gens, pouvait paraître un peu curieux. Et elle avait toujours la main dans son sac. Ça paraissait pour les gens un peu suspect. Et à un moment donné, elle l'a sorti. Il y a eu comme une panique. Il y a des gens qui ont fui à la première station qui arrivait. Et en fin de compte, la jeune fille, elle a simplement sorti une bouteille d'eau. C'était pour se désaltérer. C'est l'attitude des gens qui m'intéresse. Moi, je regarde beaucoup dans le métro.
1: En fait, vous êtes observateur. C'est ça. C'est
0: comment les gens. Et par rapport à des situations qu'effectivement, on était dans les périodes d'attentats terroristes et tout le monde avait un peu peur et suspectait tout son voisin. C'était pour un peu qu'il soit pas de la même couleur ou un peu différent.
1: Vous reliez toujours à l'histoire quand même.
0: Oui. Oui, parce que c'est la vie de tous les jours. Le métro, c'est quelque chose d'assez fantastique d'ailleurs. Un peu comme les cimetières, sauf que le métro, c'est un peu plus vivant, quoi. Mais il y a plein de choses à voir. Oui. Plein de choses à écouter aussi. Quand les gens
1: téléphonent, c'est vrai, c'est ça, comme dans les parcs aussi.
0: Dans les parcs aussi. Le téléphone, c'est intéressant parce qu'on entend plein de choses intéressantes des fois. Beaucoup de choses pas intéressantes.
1: Où on peut, on peut composer.
0: Après, on extrapole, il faut avoir l'imagination.
1: Alors oui, j'avais dit que vous étiez engagé dans le milieu informatique. Dans le milieu, associatif. Et aussi engagé dans les poésies. Là, vous avez écrit un très beau recueil. Là, je passe des nouvelles à la poésie. Mmh. Et poésie engagée. Mmh. Alors, pourquoi ?
0: Pourquoi ?
1: Oui, pourquoi ?
0: Parce que vous êtes
1: engagé
0: moi-même.
1: Mais entre autres, les textes que vous avez choisis dans ce recueil. Mmh.
0: Oui.
1: Vous êtes à la fois contre l'ordre.
0: Oui, j'aime pas trop ce genre de. J'aime pas trop l'ordre. Souvent, l'ordre, quand il est imposé, pour des raisons diverses, mais voilà, effectivement, j'aime pas trop l'ordre parce que j'estime qu'il n'est pas. Il n'est pas conforme à ce qu'est l'être humain et à ce qu'est la nature. Parce que contrairement à ce que l'on pense, la nature, elle fait ce qu'elle veut. Donc je ne vois pas pour quelle raison les êtres humains sont soumis à un tas de choses par des entités qui sont très discutables, notamment l'État. Et on peut d'ailleurs en discuter aujourd'hui parce que l'État français est très discuté, très discutable.
1: Oui. Eh bien, on va écouter justement poésie. Le Chili. Le Chili.
2: 20 ans après, le Chili saigne encore. Les chairs ne sont que plaies, brûlantes, ouvertes. Et si le sol d'Atacama est rouge, ce n'est pas seulement de la couleur du cuivre. Rouge sombre est la terre, comme le flanc d'un volcan qui vomirait un sang encore chaud. Même le Pacifique au soir rougit, et l'eau devient sanguine. Le temps ne refermera pas les blessures. Oh Pablo Neruda, je voudrais tes mots pour décrire le feu qui couve dans le cœur des mères de disparus, des exilés.
1: Texte fort. Alors, maintenant, nous passons à Bric à Brac. Votre dernier recueil. Mmh. Alors, comment vous l'avez conçu, Bric à Brac?
0: Je l'ai conçu comme son titre.
1: 24 poèmes.
0: Voilà, comme son titre l'indique, je l'ai conçu un peu n'importe comment. Et en fait, ça ne se voit pas, donc c'est comme ça.
1: C'est pas... effectivement, je crois que c'est pas n'importe comment.
0: Ah voilà.
1: Parce que moi, j'ai été étonnée, et je vous connais par rapport à vos actions, à vos pensées. 24 poèmes, mais inscrits par ordre alphabétique. Donc, ordre alphabétique, en fait, c'est une déambulation ordonnée, alors que bric-à-brac, normalement, et si on va chercher dans le dictionnaire, bric-à-brac, c'est plutôt un fatras d'idées, de connaissances, etc. Donc c'est plutôt confus. Mais là, pas du tout. Pas du tout. Et ce qui m'a surpris, alors c'est le poème, vous allez le lire, mais juste, Ami poète, donc c'est le titre d'un poème qui donne le titre au recueil. Et le premier de tous ces poèmes fait référence à Van Gogh, à Dieu. Alors pourquoi je me suis posé cette question, mais peut-être que, parce que ça parle de politique, d'enfance, on va en parler, mais pourquoi Van Gogh? Oui, c'est peut-être ta question.
0: Non, non, mais Van Gogh, bah, d'abord parce que c'est un grand peintre et qu'il est mort tragiquement.
1: Il est là, Van Gogh, adieu.
0: Il est là, d'accord. Il est mort tragiquement, donc effectivement, ça m'a profondément touché.
1: Ça pourrait être une nouvelle policière, on pourrait le remettre
0: dans
1: une nouvelle policière.
0: Oui, à la limite, mais je pense que la poésie lui va beaucoup mieux. Et j'ai eu l'occasion d'aller à Auvers sur Oise, voir le lieu où il est enterré, donc à son cimetière. Je pense qu'il est, il est situé dans un champ pas très loin de ce cimetière. Et donc, mais c'est toute une histoire fantastique. Van Gogh, c'est quand même quelqu'un qui a brisé beaucoup de tabous, qui a remis en cause beaucoup de choses dans la peinture et dans sa souffrance, parce que sa souffrance lui a permis d'écrire beaucoup de choses, de peindre beaucoup de choses. Donc c'est quelqu'un qui m'a touché profondément. Et donc je lui ai rendu une sorte d'hommage, parce que voilà, c'est tout ce que je pouvais faire pour lui.
1: Et vous l'avez mis en premier?
0: Oui, mais je ne sais pas pourquoi.
1: Parce que vous avez écrit également sur Rodin. Oui, oui. Ce n'est pas grave. Vous savez
0: non,
1: pas
0: non,
1: pourquoi,
0: non, c'est
1: parce
0: pas
1: que
0: grave,
1: c'est comme ça. C'est comme ça, voilà. Alors, on va vous écouter quand même lire le poème Bric-à-brac.
0: Bric-à-brac, il doit être... Alors, si c'est dans l'ordre, ça ne doit être pas loin. Voilà.
1: C'est pas loin, c'est
0: oui,
1: début.
0: C'est pas loin. Alors, Bric-à-brac. À l'envers du décor, il y a mon endroit. Ce milieu déformant qui reflète mon image. Dans le fond d'un tiroir attendent les pages blanches pleines de mots jamais écrits. Au lointain de l'enfance sont des cris sans fin que personne n'entend. La porte de ma mémoire ne ferme plus depuis longtemps. Mes souvenirs se sont enfuis avant que d'être réalité. Au creux de mes draps, la malparée m'attend avec sa grande faux et son regard livide.
1: Il n'est pas gay. Non, il n'est pas gay.
0: D'accord.
1: Mais l'ensemble, mais peu importe, c'est très bien écrit, mais vous abordez la page blanche. Est-ce que vous êtes sujet à la page blanche?
0: Alors, la page blanche m'a toujours traumatisé. Ouais, et c'est pour ça que j'ai horreur des pages blanches. Et dès que j'en vois une qui traîne, bah je fais des petits trucs. Oui, mais là, c'est... Et donc, voilà, je suis...
1: Oui, mais peut-être que les poésies, c'est plus... Bon, la Loire, les bords de Loire, c'est un peu plus long, mais vous écrivez aussi des poésies courtes.
0: Très courtes, oui.
1: Donc, courtes, pourquoi? Parce que c'est plus...
0: Parce que ça marque, puis voilà, c'est... C'est plus peut-être dans l'air du temps aussi. On écrit beaucoup plus des poésies courtes aujourd'hui.
1: Oh ben non, slam.
0: Oui, mais le slam, c'est de l'oralité. Alors, donc, c'est plus facile peut-être quand on écrit
1: à scander.
0: Mais non, la poésie, on n'est plus autant des romantiques où ça faisait des pages et des pages de poésie où à la fin, on ne savait plus trop ce qu'on avait dit au début. Non, maintenant, voilà, il faut que ce soit un peu plus direct. Quoi.
1: Mais comme la poésie, c'est plus court, donc il y a moins le problème de la page blanche, tandis qu'une nouvelle, peut très bien être...
0: Une nouvelle, oui.
1: Une nouvelle, c'est au moins 30 pages.
0: Ah, non, non.
1: Ou même plus.
0: Mais moi, les nouvelles que j'écris, elles font 5-6 pages. Hein, faut pas... Une fois qu'elles sont terminées, c'est 5-6 pages. Hein, parce
1: d'accord.
0: Qu'on n'est plus autant...
1: Mais on peut être plus près.
0: Oui, on n'est plus autant de mon passant où il faisait effectivement que ces nouvelles, c'était pratiquement des romans, quoi.
1: Donc c'est, oui, c'est ça.
0: C'est plus,
1: oui.
0: C'est plus, un c'est petit plus l'époque. Ouais, ouais, c'est un plus, petit plus du tout l'époque maintenant. Donc les nouvelles sont vraiment des nouvelles au sens vraiment italien du mot, c'est-à-dire des trucs assez courts. Donc assez percutants. Maupassant était très percutant aussi, même si, si c'était très long. Mais c'était, voilà, c'était comme ça, quoi.
1: Alors, est-ce que vous, donc écrivain, donc poète, nouvelle, roman, est-ce que vous vouliez devenir écrivain quand vous étiez jeune?
0: Bah oui, je caressais certainement comme tous les enfants ce genre de, d'idiotie, quoi. Enfin, c'est pas une idiotie, mais ce genre de rêve, quoi.
1: Et voilà, ah, vous pensez que c'est de donner à tout le monde
0: d'écrire
1: oui.
0: Bah oui, tout le monde peut écrire, hein, c'est pas un problème. Après, bon, voilà, c'est
1: faut avoir l'envie.
0: Faut avoir l'envie.
1: Puis, alors, comment voilà, vous avez eu
0: l'envie? Bah l'envie. Moi, c'est venu comme ça, tout naturellement. Je me réfugiais dans le grenier de mon grand-père, de mes parents, et j'écrivais sur un cahier. Voilà, c'était un tas de choses, hein, des trucs idiots, des poèmes que j'ai tout jeté parce que c'était un peu particulier. Mais bon, voilà, j'ai toujours écrit. Donc j'ai toujours eu un rapport avec les mots et avec les dictionnaires très, très important.
1: Donc ça a été donné quand même par votre... Enfin, ça a été suggéré par votre grand-père indirectement.
0: Indirectement, parce que bon, voilà...
1: En ayant découvert donc ses livres.
0: Ah, j'ai découvert Le Capitaine Fracasse, qui est un gros livre à l'époque. C'était un des rares livres qu'on avait à la maison. Et c'est vrai que c'était extrêmement bien écrit, même si c'est un truc de cap et d'épée, mais très bon. Non, non, ça m'a suggéré beaucoup de choses. Puis bon, j'ai eu la chance à... Si on peut appeler ça la chance, à la mort de ma grand-mère maternelle, eh bien ma mère m'a donné ces deux gros dictionnaires Larousse, des trucs très anciens où j'ai plongé dedans avec volupté parce que c'était tous les mots de la langue française.
1: Les mots, alors vous regardiez les définitions, vous appreniez donc les
0: mots. Ah oui, c'était ma Bible.
1: Ah oui, d'accord.
0: Ouais, c'est une aujourd'hui
1: bien.
0: Aussi, j'ai toujours un dictionnaire à la portée de la main, même si sur Internet, c'est un peu plus facile, mais j'ai toujours des indicos avec moi. Et les deux Larousse de ma grand-mère sont là.
1: D'accord.
0: Et ils m'aident dans beaucoup de choses. Pour moi, les mots, c'est quelque chose qui vont naturellement, quoi, qui m'accompagne. Et que j'aime découvrir, parce qu'on apprend toujours,
1: on en découvre toujours.
0: Ça, c'est important.
1: Et quelle forme de poésie? Parce que vous avez écrit des formes classiques, avec des alexandrins, des sonnets, des poésies contemporaines. Qu'est-ce qui vous tente le plus ou qu'est-ce que vous privilégiez le...
0: J'ai commencé par écrire de la poésie dite classique.
1: Mais comment, d'ailleurs, vous avez commencé à écrire, mais c'est venu comme ça? Alors, ou vous avez suivi des cours ou... Enfin,
0: je sais pas. Oui, non, je sais pas.
1: Parce que les alexandrins, les quatrains, il y a des règles.
0: Oui, j'ai lu...
1: Mais contrairement à vous,
0: voilà,
1: qui n'aimez pas les règles...
0: C'est très contradictoire
1: par rapport à moi. C'est très contradictoire. Vous êtes complexe.
0: C'est très
1: comme
0: technique.
1: Personne.
0: En plus, la poésie classique, c'est des choses très techniques. Et donc, il y a des règles qui sont terribles. Enfin, terribles. Où on les accepte,
1: non,
0: on les accepte pas.
1: Voilà,
0: mais voilà.
1: On y arrive.
0: Mais moi, j'ai lu la première fois que je me suis intéressé à la poésie classique, c'est en lisant Aragon.
1: Aragon.
0: Pratiquement tout.
1: Vous avez lu tout
0: Aragon? Alors là, oui, c'est Aragon. J'ai d'ailleurs
1: c'est le
0: toute
1: phare.
0: Une collection. Oui. Ça a été effectivement parce qu'en poésie classique, et puis en plus, il était chanté par Jean Ferrat,
1: oui,
0: beaucoup, que j'adorais, que j'adore toujours, mais. Et par d'autres, mais et là sur la poésie d'Aragon, je comptais les syllabes, etc., pour voir les alexandrins. J'essayais et je me suis un peu formé comme ça. Et
1: donc
0: puis,
1: tout seul.
0: Bah oui, c'est de toute façon on n'a pas le choix.
1: Oui,
0: il n'y a pas d'école de poésie, ça n'existe pas. Enfin, à ma connaissance, je pense pas. Donc comme je suis cheminot, je travaille à SNCF. On avait une association là. Qui m'a permis d'avoir une aide pour écrire un peu mieux la poésie classique, puisqu'on avait un recueil, mais un truc où on expliquait comment faire.
1: Un ouvrage,
0: oui. Voilà. Et donc, ça m'a permis petit à petit de... Non, alors que je suis resté dans la poésie classique, parce que c'est... Contrairement à ce que je peux penser, c'est la technique est une grande... C'est une grande aide pour l'écriture. Alors après, bon, il faut savoir s'en débarrasser. Alors maintenant, bon, j'écris dans les deux, que ce soit en poésie classique ou poésie.